0: Gérard Lenormand ou Didier Barbelivien, et qui partage sa vie entre le soleil d'Ardèche, Marseille, sa ville natale, et Paris. Mort à la guerre, premier extrait de l'album Auteur de France de Sierra Marios. Un coup de cœur ici de Rome Ardèche.
1: Mort à la guerre.
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4: Un enfant a-t-il le droit de ne pas être d'accord avec ses parents?
5: Oui, et d'ailleurs, ils n'acceptent pas ça. On fait des choses qu'on n'a pas le droit et eux, ils le font devant nous. Nous, on doit se coucher tôt et ils doivent se coucher tard.
6: On sait mais pas, ils doivent, c'est plutôt
5: moi,
6: ils peuvent.
5: Moi, je dis, oui, on a le droit de pas être d'accord parce que c'est pas tout le temps eux qui décident, parce qu'on a le droit de prendre un petit peu la vie. Par exemple, si nous, on mange un truc qu'on n'aime pas et eux, ils mangent un truc qu'on aime bien, ouais.
7: C'est un peu injuste. Hein.
8: Bah, en fait, quand, par exemple, nos parents, ils sont pas d'accord avec quelque chose, et que, en fait, nous, on a raison. Ils acceptent pas qu'on a raison. C'est les plus grands et ils veulent toujours avoir raison.
9: Et surtout, parlant de trucs familial, le plus embêtant avec les parents, c'est que quand t'es l'aîné et que t'as toujours une petite dispute avec ta sœur, eh ben, ils vont croire au plus petit. Pourquoi? Je ne sais pas. Mais alors ça, c'est un truc qui me saoule vachement, en vrai.
10: C'est totalement vrai. Alors, la dernière fois, mon petit frère, il a mis ma chambre en bazar, alors j'avais tout rangé, mais j'ai pris.
4: C'est toi qui as été disputée?
10: Oui.
4: Et tu as réussi à expliquer à tes parents ou pas?
10: Oui, au bout d'un moment, ils ont réussi à me croire. Donc ça va, c'est mon frère qui a été puni, pas moi, heureusement, mais c'est de l'injustice.
11: Pour moi, on obéit tout le temps à ses parents, même si c'est un truc grave et tout, j'obéis.
4: Mais quand vous n'êtes pas d'accord avec vos parents, est-ce que vous échangez, est-ce que vous arrivez à discuter?
10: Oui, mais en fait, ils font ça pour notre bien, c'est pas parce qu'ils veulent pas.
4: C'est toujours pour votre bien?
10: Non, c'est pas vrai.
8: Quand, par exemple, je suis pas d'accord avec ma mère, et elle me laisse m'expliquer, mais à la fin, elle dit toujours son dernier mot. Du coup, bah, c'est moi qui ai tort et c'est elle qui a raison, alors que c'est moi qui ai raison.
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12: Adieu, Balen, et adieu à toutes. Franz, une question.
13: Ah,
12: Kousiba, Bapla, la chantate.
13: Bapla.
12: Ouais, bon. Si je vous pose cette question, c'est parce que le pitchou de mes voisins, Atalatal. Ah. Anna, Atalatal, c'est aller Koussi, Koussa. Donc, il pourra aller mieux. Atalatal. À quoi fait maille d'une jaune que le pitchou de l'Ebézi qui te passe des toussis. Ça fait plusieurs jours que le pitchou de mes voisins n'arrête pas des toussis. Alors, votre avis. Qu'est-ce que ça signifie le verbe toussir en occitan?
13: Ce serait pas tousser?
12: Eh oui, bravo. En effet, en pays toussain, c'est dit toussir, autre prononciation, mais tussir, c'est des brembales au verbe tufega, sans oublier le verbe tufega pour dire également tousser. À la base, le pauvre drôle, vous pouvez dire que toussir ce qui compte. Alors le pauvre drôle, c'est-à-dire le pauvre garçon, je peux vous dire qu'il tousse quelque chose. Et quand quelqu'un tousse bruyamment, on dit en Gascogne toulousaine que toussir ce comme une tibao.
13: Qu'il tousse comme un cheval?
12: Mais oui, c'est quand une personne pousse très très fort. C'est pas dit l'étabé qui toussisse comme un tambour. Ouais, comme un tambour, là aussi, c'est assez imagé. Oui. Ou encore qui toussisse comme une asclaire. Une asclaire, que j'accou, eh bien, c'est quelqu'un qui fend le bois et qui tousse fort, Macarel, et qui frappe fort comme un forcené. La toux se traduit en occitan par la tousse, le toussimène, le toussite, et dans certains endroits de la Gascogne, la toussiquaire. Alors, concernant le pitchou du voisin, nous n'y a mal que nous n'ajons remède. Il n'est pas de mal sans remède. Une bonne sirop, et c'est la garite, un bon sirop, il sera guéri.
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14: On sait qu'on est lorrain parce que...
15: Parce qu'on klaxonne en partant de quelque part.
14: Ah oui.
1: Vous faites ça?
6: Ça m'arrive, mais j'ai toujours des scrupules à le faire parce que j'ai peur d'embêter les voisins. Salut, papapap!
1: Vous êtes pile dans le thème.
6: Ouais.
1: Un auditeur fidèle m'indiquait récemment dans un mail qu'il s'étonnait de ce travers très lorrain de klaxonner lorsqu'on quitte des amis ou de la famille.
6: Ça, c'est dans toute la France, non?
1: Bah, je pense. C'est ce que je lui ai répondu, mais je lui ai dit que je m'attarderais sur le sujet tout de même.
6: Très bien.
1: Vous savez, on tourne au coin de la rue, on appuie sur la corne. Mimi! Fais tut-tut, disent les enfants.
6: Tut-tut.
1: Je ne sais pas si cette manie est expressément lorraine. Vous l'avez dit. Moi, au départ, je croyais que c'était une tradition belge.
6: Pourquoi?
1: Qu'ils klaxonnaient pour être sûr qu'ils partent vraiment. Sinon, ils restent sur le palier. Mais, quoique, il y a tellement de grisailles et de brouillard chez nous que peut-être qu'en Lorraine, on joue de la corne juste pour être certain qu'on est bien vivant. Ah oui, dis donc, je suis encore là. Encore klaxonner en arrivant. Ça se comprend.
6: Oui,
1: par exemple, dans une ferme où il n'y a pas de sonnette, ni d'interphone, ou dans le cas d'une visite à des amis naturistes. T'as pas envie de voir à poil, ou tu as des pratiques un peu chelou. Tu sais, tu préviens que t'arrives. Mais en partant, tout joyeux soit ton signal, tout prolongement du bon repas partagé soit-il, tout écho de l'amitié qui te lie à tes hôtes soit-il, tout point d'exclamation à une soirée excellente, à 2h du matin, là où il ravit tes copains, il fait chier tous les autres voisins. Tu risques fort de déclencher une kyrielle de réactions irritées. Une de mes voisines, pleine de bon sens, me disait l'autre fois, le klaxon devrait faire autant de bruit dehors que dedans, ça limiterait son usage. C'est pas bête?
6: C'est vrai.
1: Rappelons ce matin que l'usage de l'avertisseur est encadré par la loi.
6: Oui.
1: Je cite,
6: oh là là.
1: En France, dans une agglomération, il est prohibé lorsqu'il fait jour, sauf en cas de danger immédiat. À la campagne, on peut l'utiliser pour prévenir d'autres usagers, par exemple sur une route particulièrement étroite. Mais de nuit, le klaxon est interdit partout, sauf en cas d'absolue nécessité. Bon, on pourrait rétorquer que l'absolue nécessité de dire merci et qu'il y ait une bonne ambiance fait loi, mais non. L'utilisation du klaxon hors de ces circonstances est passible d'une amende forfaitaire de 68 euros. Avouez que ça fait cher le tut-tut.
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1: Bonjour, je m'appelle Esteban Raymond, ma passion est d'organiser les fêtes votives.
2: Je voudrais un jaune et des glaçons dans un verre à ballon.
1: Ah, étrange, quand on vient du Sud, c'est pas étrange. C'est la tradition, c'est la beauté du Sud. Ça me représente du plaisir parce qu'on organise quelque chose qui donne de l'envie aux gens, qui donne le sourire aux gens. Ça permet de se retrouver, c'est ce qui est beau.
3: Vous avez toujours vécu avec ça dans votre village, les villages ?
1: Ça fait 22 ans que je vis ici, depuis le 15 octobre 2003 où je suis né, et je vis depuis avec les fêtes votives.
3: Donc Saint-Hilaire-d'Ozillon, les fêtes votives, elles sont incroyables ici ?
1: Ah, ici, Monsieur Duport-Jouronnet est un très très bon président. Moi, je suis président dans le village voisin, à Question-du-Gard. Bon, ben, ça fait depuis mon plus jeune âge où je fais la fête. Donc maintenant, faire monter la fête, monter les projets de la fête votive toute l'année, moi, c'est un honneur. On organise toujours des surprises. Chaque année, on change. Chaque année, on peut rajouter une manade. On peut changer les DJ. On peut changer les animations qu'il y a dans la fête. On peut changer même ce qu'on fait au cours de l'année parce qu'il n'y a pas que les taureaux. Il y a les lotos, il y a les soirées. C'est le loto, je crois que c'est même plus compliqué à organiser que la fête votive.
3: Pourquoi ça vous passionne tant d'organiser tout ça?
1: Donner autant de sourires aux gens. Faire vivre nos traditions, c'est magnifique. Moi, j'aimerais que plus tard j'ai des enfants, ils puissent vivre la même enfance que j'ai eue avec les fêtes votives. C'est magnifique. Avec tous ces problèmes d'assurance, de maladie actuellement, c'est très compliqué, mais on va arriver à se relever.
3: La fête votive démarre. Vous en profitez quand même un peu ou...
1: On en profite, mais on travaille beaucoup. On travaille beaucoup. Mais grâce à tous les membres qu'on a, on peut arriver à tourner un peu. Des fois, il y en a un qui va faire la fête pendant que les autres servent et on essaye de tourner. Puis à des moments, on a les parents qui passent derrière le comptoir et nous, les enfants, on retourne faire la fête.
3: Votre fête votive, elle est parfaite. Elle serait composée de quoi ?
1: De bonheur, de joie et de beaux taureaux. Le plaisir de voir les gens heureux, le plaisir que nous, on soit heureux. Même en servant, en s'occupant de la fête, il faut qu'on soit heureux. Il faut qu'on fasse la plus belle fête pour que les gens soient le plus heureux.
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4: Bonjour à toutes et tous, bienvenue dans Affaires classées, le podcast. Nous sommes en 1875, au cœur de la Bigorre, dans le petit village de Montousset, pas loin de Bagnères. Un fermier du village est assassiné avec sa fille. La veille, trois inconnus leur avaient rendu visite. Question, qui sont ces étranges visiteurs ? La suite, dans un instant.
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4: Nous sommes en l'an 1877. Les gazettes judiciaires de l'époque regorgent de faits divers, de vols, de meurtres. Pour quelques sous, certains n'hésitent guère à frapper, à tuer. Souvent, hélas, ces drames sordides impliquent des ressortissants espagnols sans ressources, des sans domicile fixe, errant de ville en ville, profitant de la quiétude des campagnes pour commettre leurs méfaits. En cette fin de 19e siècle, la France accueille nombre d'immigrés fuyant leur patrie après l'invasion de Napoléon, comme en atteste le procès qui va suivre. Ce matin du 12 mars, une imposante foule de curieux s'est amassée des deux côtés de la petite rue qui conduit de la prison au palais de justice de Tarbes. Tous guettent le passage, dans un instant, du convoi à cheval qui transportera les accusés du crime de Montousset. Voilà plusieurs jours que la presse régionale annonce ce qui sera le procès criminel de l'année dans le coin. Il est 11h. Le président de la cour d'assises, Monsieur Léniel, vêtu de son imposante robe rouge et noire, ordonne aux gardes qu'on introduise les accusés, deux hommes et une femme, dans le box. Ils sont jeunes, une trentaine d'années, de taille moyenne. Les deux hommes sont originaires de la province voisine de l'Aragon, tandis que leur voisine de galère est certes née à Tarbes, mais de parents espagnols. L'affaire a débuté 2 ans plus tôt. Dans la soirée du 25 novembre 1875, le trio arrive d'Auch en diligence à la gare de Lannemezan. Ils vont marcher à pied toute la nuit en direction du petit village de Montousset dans le canton de Bagnères-de-Bigorre qu'ils atteignent enfin au matin suivant.
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4: Leur traversée ne passe pas inaperçue. Des paysans, déjà au champ, scrutent ces inconnus. Qui sait s'ils ne sont pas là pour voler ? Un petit garçon les voit, aiguisant leur couteau au bord d'un sentier. C'est à lui que le trio réclame son chemin. La ferme des Campistrous, tu sais où c'est ? Arrivé à destination, il toque à la porte et tombe sur Philippe, le chef de famille. C'est Louise, sa fille, que la dame du trio demande à voir. Elle dit être une ancienne amie. Direction un champ proche où Louise est à pied d'œuvre. Quand elle aperçoit sa visiteuse, elle se jette dans ses bras, l'embrasse avec effusion et propose au trio de passer la nuit à la maison. Dimanche 27 novembre, Rosalie, une voisine des Campistrous, s'étonne de voir les volets fermés. Elle frappe à la porte. Personne. Louise. Silence. Un sombre pressentiment envahit Rosalie qui part alerter monsieur le maire, lequel se transporte sur place, accompagné de quelques hommes. Un épouvantable spectacle les attend. Philippe, le chef de famille, gît inanimé dans son lit. Une mare de sang s'écoule à travers le matelas. Un double bâillon noué derrière la tête et fortement serré a été posé sur sa bouche pour l'étouffer ou l'empêcher de crier. Des plaies béantes sur sa poitrine, son cou, sa tête lui ont été infligées par une arme blanche. Et Louise, elle, c'est dans l'écurie que son cadavre mutilé sera découvert, lardé de coups de couteau. Pour les gendarmes de Bagnères, il n'y a pas à chercher bien loin. Le vol est le mobile de ce double meurtre. Les meubles ont été fouillés, le linge des armoires jeté au sol. Un objet va pourtant retenir leur attention.
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4: C'est un cache-nez noir et blanc. Rosalie, la voisine, est formelle. Il appartient à l'un des deux hommes arrivés la veille. Elle a croisé le trio quand il se dirigeait vers la ferme en début de soirée. Et bizarrement, tout ce beau monde a disparu. Nul ne sait à ce stade qui sont les deux hommes à l'accent espagnol qui accompagnaient la visiteuse qui se disait amie de Louise Campistrous. Elle, en revanche, est très vite identifiée. Elle se nomme Marie Viaud. Née à Tarbes, elle s'adonne depuis longtemps à la prostitution dans les rues du chef-lieu de la Bigorre. Selon les policiers, Marie s'est mise en ménage avec un certain Francis Badel, un homme fort dangereux, condamné par trois fois et fraîchement sorti de prison après avoir failli assassiner un compatriote. Sa spécialité, c'est le vol d'argent et malheur à la victime qui lui résiste. Un voleur patenté, capable de tuer sa proie, voilà qui dessine le portrait idéal du suspect numéro 1 dans l'enquête ouverte sur le crime survenu le 26 novembre à la ferme de Montousset. Reste une question. Comment Marie Viaud a-t-elle fait connaissance avec Louise ? La réponse ne tarde pas. Quelques mois avant son assassinat, la jeune paysanne avait fait un petit séjour derrière les barreaux à la prison de Tarbes à cause d'un menu larcin. Et c'est là que Louise et Marie s'étaient liées d'amitié, à tel point que Louise lui fit promettre qu'il faudrait passer la visiter une fois dehors à la ferme familiale. Immature, Louise avait glissé une imprudente confidence. Philippe, son père, avait longtemps vécu aux Amériques. Il en était revenu riche, très riche, et pour preuve, il cachait sous son matelas des lingots d'or et 30 000 francs en espèces.
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4: Une confidence qui ne tomba pas dans l'oreille d'une sourde. Marie en parla aussitôt à son amant, lui aussi en prison. C'est pour s'emparer de ce joli magot que Marie Viaud conçut le projet de rendre visite à son ex-voisine de cellule, aidée des deux hommes que les policiers ne tardent pas à identifier comme étant les deux frères Badel, Francis et Valentin. Mais où sont-ils passés ? Le lendemain du crime, le trio sanguinaire a déjà traversé la frontière afin de se planquer en Espagne. Grâce à l'entraide entre les deux pays, les trois suspects seront malgré tout interpellés vite après. Face au juge, Marie Viaud se met à table et elle raconte. Profitant de l'hospitalité du vieux Campistrousse, le trio assassin entamait la soirée en savourant les spécialités culinaires de la ferme de Montousset avant de tuer le père et sa fille. Selon ses deux compères, c'est Marie Viaud qui a décidé d'achever le vieil homme. « Il faut en finir, et vite, sinon les gendarmes vont arriver !» Joignant le geste à la parole, elle s'empare d'un couteau de cuisine posé sur la table et elle le tend à son compagnon. « Vas-y, achève-le !» Détail sordide, une fois les deux meurtres commis, la jeune femme s'est mise à danser, ivre de joie, à l'idée du magot qu'elle imaginait découvrir dans les armoires de la ferme. Mais sa joie sera de courte durée. Malgré une fouille approfondie, les trois compères ne trouvent pas une seule trace du butin dont Louise avait parlé à sa copine de cellule en prison. Ni lingots d'or, ni billets, ni pièces de monnaie. Le butin se résumera à quelques vêtements. Deux robes, un parapluie, des boucles d'oreilles, des chemises, des draps et une montre.
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4: Un butin bien dérisoire face à la guillotine que les trois assassins encourent à présent. Inculpés du crime de vol suivi de meurtre, commis avec préméditation, ils retournent à la prison de Tarbes, et pour longtemps, la même où naquit leur sanglant projet criminel. Le procès aux assises s'ouvre au printemps 1877. La presse locale et nationale est là. L'affaire passionne l'opinion publique car, aux yeux de tous, les frères Badel ne sont que des exécutants. Le cerveau du drame, l'instigatrice, c'est Marie, la diabolique. Dans l'inconscient populaire, la femme donne la vie, pas la mort. Et comme chaque fois lorsqu'une femme est accusée d'un crime horrible, la foule accourt. Face aux magistrats et aux jurés, les frères Badel semblent résignés, convaincus que leur sort est déjà scellé et qu'ils finiront coupés en deux par la lame du bourreau. Mais Marie, jeune et belle, joue la comédie jusqu'au bout. En pleine audience, elle tombe à terre, en proie à des attaques nerveuses. Simule-t-elle la folie pour échapper à la peine capitale ? Un médecin accourt, il lui fait respirer des sels. Marie se calme, repose sa tête sur l'épaule d'un gendarme et l'audience reprend. Au nom de la société, l'avocat général, M. Dumoulin, requiert la peine de mort contre les trois accusés, unis dans le crime, unis dans le châtiment. Une heure suffira à la cour pour rendre son verdict. Peine de mort pour Marie Viaud, peine de mort pour Francis Badel et prison à vie pour le jeune frère Valentin. C'est le 12 mai suivant que Francis sera guillotiné. Marie aura plus de chance. Elle est graciée par le chef de l'État. Devenue une détenue modèle, elle sera libérée 25 ans plus tard, en 1902.
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4: D'or et de sang, c'était ce nouvel épisode du podcast. Je vous propose de nous retrouver dans un prochain rendez-vous avec cette fois-ci un petit voyage dans le temps en juillet 1992. Un curé d'origine basque est découvert dans les toilettes d'une aire d'autoroute en Charente-Maritime. Que s'est-il passé ? Réponse dans un prochain numéro. À bientôt.
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6: Bonjour Johan.
7: Salut Manu, bienvenue au garage à Issoudun.
6: Devant un instrument de musique, il y en a quelques-uns ici.
7: Tu connais aussi mon deuxième métier, enfin qui est mon premier métier, on va dire, c'est la musique.

0: violoncelle est déjà un format imposant pour un instrument à cordes.
1: Il y a une élégance.
0: Il y a une élégance, on imagine très bien une ou un violoncelliste sur son tabouret avec son archet sortir du bac comme ça. Enfin, voilà, moi je suis fan absolu du violoncelle et du son du violoncelle.
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0: Donc ça, c'est une pièce de déco qui peut être vendue, on va dire autour de 300-400 euros. Parce qu'un violoncelle ancien, en bel état, de cette marque-là, ça peut se vendre assez cher aujourd'hui.
1: Là, on pourrait jouer avec un violoncelle de ce type-là ?
0: On pourrait jouer, tout à fait, bien sûr. Ce sont des violoncelles qui sont encore utilisés. C'est un très beau violoncelle d'étude.
1: Ça mérite une grosse restauration.
0: Ça mérite une très grosse restauration chez un luthier. J'ai bien peur que la facture soit un peu onéreuse. Donc, je pense qu'il faut le destiner à la déco ou alors à un bricoleur, vraiment. Voilà.
1: Je le valide parce qu'il est très élégant, ce violoncelle. J'entends déjà un certain son. Ouais. Merci beaucoup, Joël.
0: Merci, Manu. À très vite.
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1: Ouais, ça c'est un truc que je fais souvent. Alors c'est marrant parce que je le fais un tout petit peu moins parce que je vieillis. C'est des bateaux très violents, les bateaux de course. C'est les Imoca, les bateaux du Vendée Globe. C'est des bateaux qui tapent vraiment très très très très fort. Je me suis cassé le dos une fois. J'ai cassé mes caméras plein de fois. Je suis reparti l'année dernière sur Tara, sur la goélette Tara. Donc là c'est plus cool, c'est plus smooth.
2: C'était improbable aussi de croire.

0: croiser tous les gens que tu as pu croiser avec Tarin.
1: Ouais, je fais pas une liste, mais oui, ça va de Thomas Pesquet. Je sais même plus, je pourrais pas te dire, mais le dernier film sur lequel j'ai bossé, il sort bientôt d'ailleurs, il s'appelle Mata, c'était avec Mélanie Laurent.
0: Et tu faisais quoi sur ce film?
1: Là, c'était de la photographie de plateau. Photographie de plateau et making of, ça, c'est un truc que j'aime beaucoup parce que un tournage, c'est compliqué, c'est éprouvant, c'est 6 semaines de travail intense. Et quand on est à ce poste, en fait, on est mobile, on fait ce qu'on veut, on se balade et ça rejoint mon amour du documentaire.
0: On va revenir sur le fait de naviguer parce que tu as participé à différentes courses, tu as navigué avec des grands skippers, des marins pêcheurs, des sauveteurs de la SNSM. Comment on filme en mer?
1: Sur les bateaux de pêche et sur des gros bateaux, c'est très facile. Et sur les IMOCA ou les ultimes, c'est la guerre. C'est vraiment, on est à genoux, on est malade, on se cogne partout. Et là, j'avais fait la face nette avec Jérémy Bayou et Franck Camas sur un IMOCA. On utilise 1% des rushs parce que le reste, ça bouge et c'est pas cadré, quoi.
0: Le gars qui est dans le chaos total, quoi.
1: Ouais, puis les bateaux sont fermés, ils vont vite, ils sautent, ils volent, enfin tout ce qu'on veut. Et par contre, il y a un truc qui est très très chouette et très formateur là-dedans, c'est que quand on revient à terre, et ben, tout paraît facile. On appuie sur un bouton, ça fait un café, on a des toilettes normales et quand on cadre, ben, c'est cadré. Donc c'est une très très bonne école, c'est une sorte de mini-service militaire express.
0: Comment est-ce que tu pourrais la décrire, justement, la mer, toi? Ça t'a appris des choses sur elle de la filmer?
1: Et ben, en fait, c'est même pas que ça m'a appris des choses, c'est que moi je suis né à Cherbourg, j'ai grandi à l'école de voile de Cherbourg, j'ai fait l'optimiste du 4-20 en compétition. J'ai même été champion de basse Normandie en 93 d'optimiste. J'ai toujours fait du bateau. Quand je suis allé habiter à Paris, quand j'étais prof, j'ai acheté une péniche parce qu'il me fallait de l'eau autour de moi. J'ai tout fait pour revenir à Cherbourg et ça, c'est un attachement qui est vraiment profond. Et moi, le Cotentin, on parle de presqu'île, mais je le vois comme une île en fait. Et j'ai toujours été passionné par les îles. J'avais un bateau dans le port que j'ai vendu il y a pas longtemps parce que j'avais plus le temps d'en faire et que je naviguais beaucoup trop sur les autres bateaux. Quand je rentrais, j'avais pas envie de faire du bateau. C'est toujours un truc d'aller vers Origny, Guernesey, Serque. Il y a un petit côté passionnant, là, comme les Robinson ou la série Lost, tout ce genre de choses. Et donc, moi, le Cotentin, je le vois vraiment comme une île, pas comme une presqu'île, un lieu de retraite. C'est pour ça que j'ai jamais fait le choix d'habiter à Paris. Ce serait plus facile hein, pour plein de choses. Mais je préfère vivre ici et prendre le train pour aller travailler que l'inverse, que travailler à Paris et prendre le train pour aller me reposer au bord de la mer. En fait, quand on a grandi ici, on est né ici, c'est pas quelque chose qui fait partie du décor, c'est le décor.
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3: Saviez-vous qu'en France, une grande partie des voitures de police que vous voyez dans les séries n'ont jamais arrêté personne? Non, non, elles viennent parfois d'un hangar très discret en Alsace. Oui, oui, ici, entre deux zones industrielles, on fabrique l'illusion du cinéma avec plus de 90 000 objets différents. Aujourd'hui, je teste pour vous Ciné-Régie à Geispolsheim. Nous sommes dans une zone d'activité en périphérie de la ville. Assez classique, hein, sauf que sur le parking, on peut apercevoir plusieurs voitures de police qui attendent tranquillement. Intriguant, hein? Et là-bas, j'y retrouve Mickaël. C'est le directeur fondateur de Ciné-Régie. C'est une compagnie d'ici hein, qui propose à la location des uniformes, des costumes, des véhicules, des armes et même de la décoration pour le cinéma et la télévision. Mickaël m'accueille avec un super sourire et une phrase plutôt rassurante. Tu verras ici, tout est faux, mais tout doit paraître vrai. Et il n'a pas tort, hein? En poussant la porte de l'immense hangar, je comprends que je viens d'entrer dans un monde littéralement parallèle où se mêlent des uniformes à perte de vue. Police nationale, gendarmerie, pompiers, militaires, chaque uniforme correspond à une époque précise. Une couture, un écusson, une nuance de bleu, tout compte parce qu'un détail faux peut ruiner littéralement la crédibilité d'une scène. Alors comme le veut la chronique, j'ai évidemment tenté d'en porter un, mais je découvre immédiatement un problème. Oui, marcher avec assurance quand on porte un uniforme officiel, ça ne s'improvise pas. Non, je ressemblais davantage à un agent de sécurité un peu paumé plutôt qu'au commissaire Boulin, si vous voyez ce que je vais dire. On poursuit en changement littéralement d'ambiance. Hein. Place aux fusils, aux flingues et autres lance-roquettes. Méga impressionnant. Mais Mickaël insiste, hein. Toutes les armes sont neutralisées ou adaptées pour le cinéma. Ah oui, ici on rigole pas avec la sécurité. Hein. Elle est maximale pour une illusion absolument totale. Et je vous le confirme, ici, on n'est pas avec des petits jojos en plastoc. Non. Et Mickaël a déjà fourni des tournages de films assez balèzes. Hein. Si je vous dis Fury avec Brad Pitt ou encore Sherlock Holmes avec Robert Downey Jr. Et même le film Les Rivières Pourpres. La classe quand même. Hein. Ciné-Régie peut même livrer ses véhicules et ses équipements sur des tournages partout en France et même en Europe. Alors je vous laisse imaginer la scène. Hein. Lorsqu'il y a un contrôle routier disons banal, la tête de l'agent quand il réalise que le véhicule de police n'est pas un officiel et qu'à l'intérieur on y trouve un bazooka, 10 mitraillettes et 12 fusils à pompe. Et heureusement, hein, avec l'attestation très spéciale que présente Saint-Michel. Ah bah tout est réglé, hein. Mais il faut le dire, la scène reste quand même très cocasse. Comme quoi, à Geispolsheim, on peut vivre un polar sans même commettre de délit.
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5: Bonjour Olivier, on parle donc de cuisine aujourd'hui ?
4: Tout à fait, et on fait un viron du côté du nord du département. Bonjour les amis, petit tour du côté du pays rouennais aujourd'hui. Comme on y dit là-bas, la gastronomie c'est très important à Rouen. Vous en avez peut-être écouté parler. Sur le plan linguistique, le Y pronom neutre, on y aime bien dans le nord du département. Et je vous rappelle que le verbe entendre n'existe quasiment pas. À Rouen, on écoute. Donc vous avez peut-être écouté parler de l'importance de la gastronomie là-bas. Alors la figure tutélaire, c'est la maison Trois Gros, 3 étoiles au guide Michelin. Le restaurant tenu à partir de 1930 à Rouen par Jean-Baptiste Trois Gros et son épouse Marie, puis par leurs fils Jean et Pierre, et enfin par leur petit-fils Michel, qui s'est installé depuis quelques années à Ouche près de Rouen, et maintenant son fils César. Vous avez remarqué comment je dis Rouen en une syllabe plutôt que Roanne en deux syllabes? C'est comme ça qu'on y dit dans la région. Donc vous l'avez compris, la gastronomie c'est important, c'est number one. Les gens aiment bien les douceurs aussi, hein. La région rouennaise, c'est la terre où l'on a fait la vraie papillote, celle qui est faite chez Révillon au Coteau. Ça va être de saison. Et puis, nous avons la praluline, une brioche au beurre et aux pralines roses, créée par Auguste Pralu en 1955. Au fait, la pâtisserie et chocolaterie Pralu, c'est bien d'origine rouennaise, même si on en trouve un peu partout aujourd'hui, et même si les Lyonnais tentent de se l'approprier. Non, les gones, Pralu, c'est rouennais. Les pralulines, ils en font tellement qu'il faut qu'ils prennent très tôt le matin. Prendre, ça peut vouloir dire embaucher, commencer le travail dans le parler rouennais. Alors, attention quand même avec les papillotes et les pralulines, hein, si vous avez une chemise blanche, parce que vous pouvez vous faire une catole, c'est-à-dire une tache. Par contre, après avoir mangé, vous aurez la caisse. À d'autres termes, vous serez en forme. Les ch'tis, ils adorent. Oui, à Rouen, on parle volontiers de ch'tis pour désigner les enfants. Ne pas confondre avec le ch'timi du Schnorr. Un événement incontournable de la région rouennaise, c'est Rouen Table Ouverte, RTO pour les intimes, dans lequel gastronomie et spectacle vivant se rencontrent pour le plaisir des papilles, des yeux et des oreilles. Un autre grand rendez-vous, c'est le Salon de la Gastronomie, organisé par le comité des fêtes au Coteau et qui se tient depuis quelques années dans la grande salle du Scarabée à Riorges. On y propose le meilleur de la production d'une centaine d'exposants et leur savoir-faire. Et même si ça pleut, et si la pluie vous y craignez, comme on dit volontiers à Rouen, c'est-à-dire si vous n'aimez pas ça, vous serez bien à l'abri au Scarabée. Au Scarabée, on peut s'étendre, mot du patois rouennais qui veut dire se réchauffer. Voilà, voilà.
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1: L'oreille de Sam Berda fait des merveilles depuis 2016. Il s'occupe de masteriser les albums de vos artistes préférés ou encore de s'occuper du son de leur vinyle. C'est un travail précis et unique en Moselle. Bonjour Sam.
2: Bonjour Jérémy.
1: Vous avez commencé par des études dans des domaines très différents avant de tourner vers la musique. Comment cette transition s'est-elle opérée ?
2: Effectivement, ouais, différentes études, même que je dirais avortées. Puis après, j'ai travaillé pas mal d'années en restauration, en faisant de la musique à côté en fait. Et puis, c'est des concours de circonstances et d'opportunités qui ont fait qu'à un moment, j'ai eu la possibilité de me lancer comme d'abord comme producteur et mixeur en musique électronique en essayant de produire d'autres personnes. Et puis, petit à petit, à transitionner vers le mastering par intérêt et puis par opportunité et par demande aussi des clients simplement.
1: Est-ce qu'on peut expliquer ce qu'est le mastering à nos auditeurs qui ne sont pas forcément dans le milieu de la musique ?
2: Pour faire simple, c'est la dernière étape entre la production de la musique et sa distribution ou la fabrication des disques si on parle d'un support physique.
1: Vous avez l'occasion de travailler avec des artistes de renommée comme Cœur de Pirate, Gims, Lio, Claudio Capeo. Vous êtes occupé de masteriser le tout premier vinyle qui sert ensuite pour le pressage commercial. Comment ces collaborations ont pu voir le jour ?
2: Pour ces artistes-là, je fais ce qu'on appelle donc le master vinyle. Donc c'est le disque témoin qui est ensuite dupliqué pour le pressage et puis la vente des disques comme on les connaît, qu'on achète chez soi. Moi, j'ai pas contact directement avec ces artistes-là, je travaille beaucoup
1: avec les maisons de disques.
2: Les maisons de disques, ouais.
1: Quelle est votre méthode, Sam Berda, de travail pour faire ressortir l'âme de la musique d'un artiste ?
2: Je pense que ça passe beaucoup par énormément d'écoute de musique déjà, de manière générale, être un peu curieux de choses différentes. Et il faut savoir mettre ses propres, des fois ses propres goûts, et je dirais même de manière plus générale,
1: de côté,
2: de côté, et essayer de comprendre les intentions de l'artiste et les sens, puisqu'au final, nous, on est des techniciens, des artisans au service d'artistes, et c'est pas du tout l'inverse, quoi.
1: Il y a de plus en plus d'artistes qui font appel à l'intelligence artificielle pour la création de morceaux. Qu'en pensez-vous ? Et est-ce que vous trouvez que votre métier est en danger ?
2: Pour la partie purement créative, je reste assez dubitatif pour l'instant avec tout ce que j'ai entendu, mais bon, j'imagine qu'il en faut quand même pour tout le monde. Pour ce qui est de mon métier, je me sens pas du tout en danger pour l'instant. C'est-à-dire que ce sera peut-être des outils pour
1: perfectionner,
2: pour gagner du temps sur certaines tâches répétitives, mais tant que les outils IA sont dépourvus de sensibilité, bah justement aller comprendre l'essence d'un morceau et mettre en avant des fois ses imperfections parce que c'est ça qui fait que c'est joli, on n'y sera pas, quoi.
1: On souhaite longue vie à The Wall, votre studio de mastering, et puis bonne route pour la suite, Sam Berda.
2: C'est gentil, merci beaucoup.
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5: Arnaud Fromage est avec nous chaque matin. C'est l'heure de la nécessaire minute comptoise. Mon cher Arnaud, bonjour.
6: Bonjour.
5: Du côté des radars, il y a des petites surprises. On donne vraiment des drôles de noms aux choses, parfois, chez nous, en Franche-Comté.
6: Oui, et en voici un nouvel exemple. Alors, petite mise en situation. Vous êtes en voiture, vous venez de Belfort, et vous roulez en direction de la chapelle sous Rougemont. Bref, vous êtes sur la départementale 83. Vous passez de nez avant d'arriver à Rop. Là, vous passez devant la mairie, sur l'avenue Charles de Gaulle. Il y a Céline Coiffure, mais vous continuez. La petite patte d'oie à la Vermenoncourt, vous restez sur la route principale et vous avancez encore un petit peu. Il y a les jolies maisons typiques là sur le côté. Et c'est là, dans le virage, qu'il faut freiner, tout simplement parce qu'il y a un radar.
5: Bon, bah, pas mal la petite balade là autour de Belfort. Je vois pas vraiment où vous voulez en venir, Arnaud.
6: Eh bien, exactement à cet endroit précis, là, sous le radar, en face de la boîte aux lettres. Parce que ce n'est pas n'importe quel radar. C'est celui qui est surnommé le radar Johnny Hallyday. Mais alors, pourquoi, allez-vous me demander, maintenant que j'ai réussi à capter votre attention ?
5: Eh bien oui, pourquoi le radar de Johnny Hallyday, Arnaud ? Oui.
6: Pour comprendre, il faut remonter à février 1970. L'idole des jeunes a donné la veille un concert à Strasbourg et doit se rendre à Besançon. 3000 personnes l'y attendent et il est 18h passé. dans la DS Palace Citroën qui roule à fond parce que, bah, années 70. Il y a donc Johnny Hallyday et Sylvie Vartan, mais aussi Mickey Jones, le guitariste de Johnny, Jean Ponce, son manager, et Sacha Rulle, son secrétaire. On est en février, il fait nuit, il fait froid, il y a du verglas et ça roule vite. Bref, Johnny perd le contrôle de sa voiture. Il glisse et se retrouve dans le fossé. Alors il parvient à reprendre le contrôle de son véhicule, parce que ne l'oublions pas, Johnny Hallyday est un pilote, mais malheureusement, il y a un bloc de béton qui bloque le fossé et la voiture finit par s'y écraser. À bord, Johnny et son guitariste n'ont rien, mais son secrétaire et son manager sont blessés. Sylvie Vartan, elle, a carrément traversé le pare-brise, elle a le visage en sang. En 1970, la ceinture de sécurité est censée être obligatoire, mais dans les faits, personne ne la met vraiment. Les voisins viennent au secours des blessés, alors au départ, ils avouent ne pas vraiment avoir reconnu Johnny et Sylvie Vartan parce qu'ils sont sous le choc, et les blessés sont conduits à l'hôpital de Belfort. Johnny s'empare du téléphone d'un riverain pour annoncer qu'il n'y aura pas de concert à Besançon ce soir-là. Sylvie Vartan, elle, s'exile quelques mois à New York dans une clinique de chirurgie esthétique où elle subira des dizaines d'opérations de reconstruction pour effacer les traces de l'accident. Alors voilà pour la petite histoire. Et c'est donc dans ce même virage, toujours à la sortie d'Europe et toujours aussi dangereux, qu'a été installé en 2019 un radar, le radar Johnny Hallyday, pour nous rappeler que, star ou pas, il ne faudrait pas oublier de...

0: Bernard Johnny Hallyday, voilà, on sait désormais où il est grâce à vous, Arnaud Fromage, pour la nécessaire minute comptoise. Vous menez les enquêtes dans tous les sens et vous nous faites revivre avec un superbe podcast La vie incroyable de Paul-Émile Victor, un jurassien qui, pour sa première expérience et sa première expédition, est parti au Groenland. On a entendu le premier épisode dimanche à partir de 10h. Et le numéro 2 est déjà disponible en ce moment sur l'application ICI. Vous allez véritablement découvrir ce qu'a enduré l'équipe autour de Paul-Émile Victor, une équipée qui a été véritablement sans danger, mais ô combien importante pour l'avancée de la science. Un podcast passionnant avec vous, mon cher Arnaud Fromage. Je vous dis à demain.
1: À demain.
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1: Bonjour, je m'appelle Julien Patrick Escos, mais on me surnomme Papy Cocos. C'est un surnom qu'on m'a donné quand j'étais plus jeune, à l'époque j'avais 14 ans, et c'est une amie d'école qui m'avait donné ce surnom. Et j'ai mon fils qui s'appelle Cocos.
2: Cet homme d'une soixantaine d'années est un médocain, amoureux de sa terre, de son phare. Il se souvient d'un monument laissé à l'abandon durant son enfance, la base du bâtiment, envahie par les ronces et les herbes. Aujourd'hui, le phare de Richard est restauré, il se visite, l'enfant du pays est même devenu le gardien du phare. Cocos, qui d'ailleurs a plus un look de corsaire que de gardien.
1: Oui, oui, tout à fait. Parce que bon, quand les enfants viennent, ils me voient avec mon bandana, je suis le pirate.
2: Alors justement, comme les gosses, comme les gamins, comme les drôles, ici, nous allons visiter ce phare.
1: Oui, mais bon, il est pas grand.
2: Il n'est pas grand, on le voit.
1: Oui, mais bon, j'avais ma collègue Aurélie qui a travaillé avec moi cet été, comme elle disait, c'était son petit phare.
2: Quelles sont ses dimensions exactement?
1: 16 mètres de haut.
2: Et quelle est son histoire? Pourquoi a-t-il été construit ici, juste en bordure de l'estuaire de la Gironde?
1: Et apparemment, autrefois, il y avait un arbre qui est tombé. Les pêcheurs avant se fier à l'arbre. Et après, ils n'avaient plus aucun repère. Ils ont fabriqué ce phare à la suite.
2: Tout est lié à un arbre, c'est fou quoi.
1: Voilà, au départ, c'est un arbre.
2: On va rentrer, vous avez un trousseau de clés qui vous sert à quoi? À ouvrir le phare, tout simplement?
1: À ouvrir le phare. Caline! Caline! Caline!
2: Et Caline, c'est votre chienne donc?
1: Oui, oui, c'est ma chienne. Ça fait 3 ans, comme un mois, qu'elle vit ici.
2: Ah ouais, dans le phare alors, du coup?
1: Ben, elle vit dans l'appartement à côté, oui, avec moi.
2: Elle garde bien le phare ou pas?
1: C'est plutôt la gamelle.
2: Où va-t-on là?
1: Je vais vous faire visiter mon chez-moi, là où j'habite, là où je vis tous les jours, enfin, où je dors le soir. C'est là où je passe mes journées.
2: Un bâtiment qui est collé au phare. Ah oui, il y a la cuisine en face.
1: Et à côté, j'ai mon salon. J'ai même la télé, j'ai tout ce qu'il faut.
3: À 7 ans.
1: Je vais sur ICI, parce que bon, les autres chaînes ne me plaisent pas trop.
2: La 3?
1: Voilà, c'est ça.
2: Comment vit-on à l'intérieur d'un phare?
1: Non, après c'est une habitude, on m'appelle l'ermite un peu. J'aime bien la tranquillité, donc bon, l'hiver, moi ça me dérange pas.
2: Aline. Nous quittons le local personnel du gardien. Il nous emmène à présent visiter le musée et le phare en lui-même.
1: Aline.
2: Changement d'ambiance, autant à l'extérieur il fait très beau, autant quand on rentre à l'intérieur, ça résonne avec pour commencer la première pièce qui est un musée.
1: On a des pièces, que des photos que des personnes du coin nous ont données. Enfin, on donnait à l'époque à l'association.
2: Ce phare avec la pièce d'à côté, votre local, c'est chez vous, c'est votre maison.
1: Mais c'est chez moi et puis moi je l'ai toujours connu. Donc après.
2: Quel est l'endroit que vous préférez?
1: Moi le carrelé.
2: À proximité du phare.
1: À proximité du phare, même.
2: Et c'est pas le phare en lui-même?
1: Si, j'aime bien le phare, mais bon, je monte pas en haut, j'y monterai pas tous les jours.
2: On peut y aller, là?
1: Bien sûr, on peut y monter, oui.
2: Donc forcément, il y a un escalier en colimaçon. Il y a combien de marches au total?
1: 63.
2: Alors, vous savez qu'il y a une légende qui dit qu'il y a plus de marches à l'aller qu'au retour. Oui. Et vous savez pourquoi? C'est parce que c'est plus facile à descendre qu'à monter.
1: Il y en a qui descendent et il y en a qui arrivent à nous trouver 72 marches.
2: On a presque le tournis, hein?
1: Oui.
2: Cocos, gardien du phare de Jodignac et Loirac, va reprendre les visites à partir du mois de mars prochain. En attendant, il se contente de profiter d'un cadre exceptionnel.

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1: C'est l'heure de Décibel, toute l'actualité musicale avec ce soir. Vous n'êtes pas prêts. Ah, les ados des années 80-90 et les aficionados du gaming rétro auront reconnu la musique d'un classique du jeu vidéo, Super Mario. Et oui, comme au cinéma et les bandes originales de films, les musiques de jeux vidéo ont leur histoire, leur mode, leur star, leur budget, leur studio dédié. Un univers musical à part entière que vous allez pouvoir découvrir grâce à la grande expo Video Games and Music à la Philharmonie de Paris jusqu'à la fin de l'année. Le co-commissaire de cette expo, Jean Z, est ce soir notre invité.
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1: Salut à toutes, salut à tous et bienvenue dans Décibel. Merci de nous avoir choisis pour passer votre mercredi soir. Qu'est-ce qui vous attend les amis? L'anniversaire du jour extrêmement réjouissant, c'est celui de Stevie Wonder. On l'écoutera donc à la fin de l'émission. La découverte, alors que j'aurais dû vous passer la semaine dernière. Et puis on avait été bavard avec l'invité et puis on n'avait pas eu le temps. Donc c'est ce soir que je vous fais découvrir Metro Verlaine, un duo rock que vous allez adorer, qui en plus chante en français, à découvrir donc tout à l'heure. On ira faire un petit tour aussi à Vienne avec Sissi Impératrice alias Laurent Petit-Guillaume, notre envoyé spécial à l'Eurovision. Ça y est, il est arrivé, il a déjà plein de potins, des coulisses, il a croisé la délégation française, il va vous tenir au courant de ce qui se passe à l'Eurovision. Ce sera dans la deuxième partie de l'émission. Et là, courons à la Philharmonie de Paris, redécouvrir ou même découvrir pour celles et ceux qui ne s'y étaient jamais intéressés, ces fameuses musiques de jeux vidéo. Jean Z, bonsoir.
4: Bonsoir.
1: Bienvenue dans Décibel. Je vais être tout de suite très transparente avec les auditrices et les auditeurs. On a fait de la radio ensemble au siècle dernier. Ce qui veut dire qu'à tout moment, je ne pourrai plus vous voyer. Et des vieux réflexes, voilà, des vieux réflexes vont revenir. Et peut-être je vais dire, oh, ça fait trop plaisir de te voir, Jean Z. On a fait de la radio ensemble sur Le Move. Vous avez aussi été chroniqueur sur France Info. Donc voilà, beaucoup de radio. Mais vraiment, votre truc depuis ces dernières années, c'est les jeux vidéo. Vous avez déjà été commissaire d'expo autour du jeu vidéo en 2017 à Paris, en 2019 à Saint-Étienne, en 2022 à Montpellier. Et vous avez écrit 6 bouquins sur le sujet, notamment art et jeux vidéo en 2018. Et puis Il était une fois le jeu vidéo aux éditions Les Arènes en 2024. L'expo donc qui s'appelle Video Games and Music, jeux vidéo et musique en bon français. Ça a commencé le 2 avril, c'est jusqu'au 1er novembre, donc ça laisse à nos amis tout le temps de s'organiser pour passer par Paris pour voir cette expo. C'est la plus grande qui ait jamais été faite, ça n'a jamais existé avant.
4: Sur la musique, non. La musique, je pense que c'est même la première, vraiment d'importance. En tout cas, on a 2 ans et demi de travail, puis c'est la Philharmonie de Paris. Alors, quand la Philharmonie, alors pour celles et ceux qui ne connaissent pas, c'est un très très beau bâtiment, voilà, une superbe architecture, où ils font plein d'ateliers pour les enfants. Il y a une énorme salle de concert classique et absolument magnifique, et un lieu qui fait musée. Donc ils font plein de choses, et donc ça met un coup de tampon en fait.
1: Oui.
4: En gros, ça dit, bon ben voilà, la musique de jeu.
1: C'est de la vraie musique.
4: Ça, nous aussi, on l'aime bien, et c'est bien. Et c'est cool, voilà. Donc
1: mais oui, mais alors c'est vrai, c'est important de le dire. Il y a eu une grande expo sur le reggae, une autre sur David Bowie, sur John Lennon, sur le métal, sur le hip-hop. Là, ce sont les musiques de jeux vidéo. Donc oui, c'est de la musique. Et c'est bien de commencer par ça, parce qu'en fait, c'est vrai que nous, si on a nos souvenirs de Street Fighter à la borne d'arcade en 1987. Attends, ça y est, j'ai choisi mon perso. C'est un bonheur, mais est-ce que c'est de la musique, ça, déjà, Jean Z?
4: Oui, c'était de la musique, parce que sur Street Fighter, donc la borne, il faut savoir qu'il y avait des limitations techniques absolument incroyables, donc il faisait bien ce qu'il pouvait. Souvent, d'ailleurs, les compositeurs étaient des ingénieurs, enfin, en gros, des codeurs, parce que pour
1: C'était les informaticiens qui faisaient la musique.
4: Pour mettre de la musique là-dedans, il fallait vraiment, vraiment... Aujourd'hui, c'est plus vraiment le cas. Enfin, il y a une partie logicielle qui est plus cool. Bah voilà, la vie avec des logiciels, c'est devenu plus sympa aujourd'hui qu'hier. Ça, voilà, je vous apprends rien. Et bah, à l'époque, c'était pareil, mais seulement il y avait très, très peu. Voilà. Ils avaient un millième de smartphone, quoi. Voilà. Et fait de la musique. Alors que tous les autres développeurs voulaient mettre de l'image. Donc, ils bourraient toute la machine d'image. Et puis, tiens, voilà, il te reste le petit coin en carré derrière pour faire la musique. Donc, oui, c'est de la musique. À tel point que d'ailleurs, il y a certains, comme Yuzuku Shiro, qui est devenu, on va dire, qui était un compositeur japonais, qui a fait des musiques de Street of Rage 2, et qui est devenu une icône dans l'électro trop française, par exemple, parce qu'il a fait des concerts, et de la musique, sa musique est incroyable. Ce qu'il est arrivé à faire, voilà, sur des toutes petites consoles, toutes petites machines, c'est absolument incroyable. Et aujourd'hui, c'est reconnu parce qu'on, voilà, on s'aperçoit que, voilà, il y avait une difficulté à faire de la musique et que cette musique, elle est restée imprimée en nous. Mais c'est ce que vous disiez. C'est-à-dire que comment se fait-il que cette musique-là, soit resté en nos mémoires, et même pour celles et ceux qui n'y jouent pas, parce que c'est ça qui est le plus incroyable.
1: C'est ça. Voilà. Et c'est la force. Vraiment,
4: c'est la force de cette musique, et c'est la force de cette musique de ce temps-là, voilà, parce qu'elle a changé, mais de cette époque-là.
1: Alors on apprend que sur la première console. En 1972, il n'y avait pas de son, par exemple. C'est dire à quel point ce que dit Jean Z est vrai, c'est qu'au départ, c'était vraiment pas une priorité. Ouais,
4: c'est exactement, mais c'est resté une non-priorité depuis, enfin, pendant longtemps, enfin, pendant des décennies. C'est-à-dire qu'au début, il n'y avait pas de son. Voilà, elle s'appelle la Magnavox Odyssey, elle sort aux États-Unis, puis elle connaît un certain succès, mais il n'y a pas de son. Voilà, il n'y a pas de son, il n'y a pas la place, c'est tout. De toute façon, il n'y a même pas de processeur, enfin, il n'y a pas de digne de ce nom, il n'y a quasiment rien. Voilà, pour mettre de la couleur, on met des calques sur le téléviseur, hein, c'est réel. Donc voilà, enfin, voilà, on est vraiment au minima. Enfin, c'est une période du muet que, voilà, on est en 72, donc on va pas connaître une période muette comme l'a connu le cinéma. Voilà.
1: Oui, ça va être beaucoup moins.
4: Ça va être quelques mois, et puis il va y avoir un pong, et puis il y a du son, et puis voilà, c'est fini. Déjà, on a un peu de sound design, même si c'est un peu crispant.
1: Oui, le son de pong, voilà. Je l'ai pas mis d'ailleurs ce soir, je me suis dit le pays va assez mal. Je vais pas vous mettre pong. Voilà. Mais oui.
4: Relevons la France. Mais voilà. Donc, mais le son, oui. Et d'ailleurs, quand le grand patron est allé voir Alan Corn, c'est l'ingénieur qui a fait pong, il a dit ouais, je vois un son comme un Flushing Meadow, comme un Roland Garros. Voilà, voilà. Voilà, c'est ça. Voilà ce qu'on pouvait faire à l'époque, et encore en trifouillant. Parce que c'était un électronicien de génie, en trifouillant dans la machine pour essayer de trouver des fréquences sonores capables de produire le son Pong.
1: Après, il y a eu donc les fameuses bornes d'arcade, on en a parlé, avec Street Fighter entre autres, où là il y avait quand même un certain type de musique. Et puis, on a eu aussi dans nos consoles à la maison, les premiers jeux, je pense à la NES, où on pouvait jouer à Super Mario, et où là, en fait, la musique changeait selon l'ambiance. Il y avait Mario tout content. Il se balade, des champignons, des étoiles, et puis après il arrive dans le château qui fait peur. Autre grand moment de la musique à l'époque, au début, Tetris, on pouvait choisir la musique A. Il donnait envie de buter un chat, du coup on passait à la musique B. Qui était pire en fait.
4: Ouais, je pense qu'on revenait à la A très vite.
1: Et on revenait à la A très vite. Donc en fait, entre le moment au début des années 70 où il n'y a pas de son, et ensuite quand on arrive dans les années 80, fin des années 80, on peut commencer à faire des choix. Finalement, ça a évolué très très vite. Et c'est devenu un peu comme une musique de film, ça accompagne ce qui se passe à l'écran. C'est-à-dire que non seulement il y a du son, non seulement il y a de la musique, mais la musique s'adapte aussi à ce que fait le joueur.
4: Exactement, c'est ce qui différencie finalement la musique de cinéma, qu'on connaît toutes et tous, et la musique de jeu, c'est-à-dire que la musique est adaptative. L'exemple de Super Mario est frappant parce que dans Super Mario, le Koji Kondo, qui est le compositeur, il utilise un truc qui est utilisé chez Disney, c'est-à-dire que Disney remplaçait le bruitage par des sons musicaux. Voilà, le saut devenait une espèce de, voilà, on pouvait mettre une harpe, un coup de violon, etc. Donc voilà, le son devenait de la musique, le bruitage devenait de la musique. Et ben chez Super Mario, vous avez exactement la même chose. Et du coup, quand on joue à Super Mario, on intervient dans la musique. Les bruits interviennent et se mêlent à la musique de manière gracieuse et on ne le voit pas. Et en fait, donc on a tout un espace comme ça dans l'exposition où on explique voilà la musique de Super Mario, comment finalement elle s'adapte, comment finalement le joueuse et joueur deviennent un peu aussi compositeurs de la musique quelque part. Voilà, vous n'aurez pas la même expérience que votre voisin. Voilà, expérience musicale.
1: Mais oui.
4: Non seulement expérience de jeu, mais aussi expérience musicale.
1: Alors Jean Z, vous êtes co-commissaire de cette expo. Je l'ai dit avec Fanny Rebillard qui est musicologue et archiviste numérique, tous les deux. Donc, vous avez bossé 2 ans et demi, vous m'avez dit. En vrai, la masse de thèmes à aborder était énorme. Il a fallu faire des choix. Donc voilà, Super Mario évidemment est là, Final Fantasy aussi. Enfin, il y a évidemment des incontournables, mais ça a été compliqué de faire ce tri.
4: Oui.
1: Oui, comment vous avez fait?
4: Parce que quand on vous dit vous avez 50 ans d'histoire à résumer, 50 ans d'histoire de ce que vous voulez.
1: Oui.
4: Vous vous dites en 800 mètres carrés, c'est pourtant assez grand,
1: mais
4: en fait
1: ça devient
4: tout, surtout à Paris et au prix des loyers. D'un coup ça devient tout petit en fait. Voilà, ça devient tout petit parce qu'on se dit mais qu'est-ce qu'on va raconter, par quel fil on prend, etc. Donc on voulait raconter quand même une histoire au début, donc on s'en tient vraiment au début de l'exposition. On se dit on reste dans les années 70 puis 80, 90 et à ce moment-là, mais comme dans l'histoire de la musique de jeux vidéo, tout explose. Voilà, en fait, la scénographie devient un univers de jeux vidéo, c'est-à-dire qu'on appelle ça dans le jeu vidéo un monde ouvert. Alors, c'est quoi un monde ouvert? Ben, en gros, il y a une porte qui s'ouvre au début du jeu, il y a un grand panorama, et puis on vous dit, ben, vous pouvez aller à droite, à gauche, tout droit, ben, faites bien ce que vous voulez. Là, vous êtes là, bon, ben mince, ben, qu'est-ce qui se passe si je vais à droite, à gauche, etc. Ben, là, c'est la même chose, et on va découvrir des thématiques différentes des années 90, 2000, 2010. On rencontre l'électro, notamment, avec des musiques de Prodigy, notamment, ou des Chemical Brothers, mais des choses beaucoup plus calmes, comme la musique traditionnelle qu'on a écoutée avec une Game Boy géante.
1: Et on fait jouer
4: Tetris. Voilà. Et du coup, en copiant finalement le monde des jeux, on a réussi à trouver une scéno, un parcours, une visite qui soit un peu comme celle ce qui se passe dans les jeux vidéo. Et du coup, je pense que les visiteurs qui ne connaissent pas vont être un peu perdus, mais vont se dire bon, ok, je joue le jeu.
1: Oui, voilà,
4: l'exploration est récompensée dans cette exposition. Ouais. Donc on va trouver une salle sur Sonic, Super Sonic, bah ok, on va y jouer. Ah ok, on va trouver une salle sur l'électro, elle est vachement bien, etc. Donc voilà, et d'ailleurs il y a plein de Easter eggs, il y a des bonus cachés aussi dans l'exposition.
1: Comme dans les jeux, il y a des passages secrets.
4: Exactement. Et donc ça a été 2 ans où il a fallu ça pour que la Philharmonie, parce que c'est un travail collectif. Voilà, c'est un vrai travail collectif. Il y a Fanny, il y a moi, mais enfin moi, il y a tous les autres et toutes les autres. Et du coup c'est un peu une rencontre. En fait c'est marrant parce que c'est une rencontre. Un peu des non-joueurs et des joueurs. Voilà. Ouais. Nous, on est plutôt joueurs avec Fanny, donc on joue beaucoup. Et puis eux, ils sont plutôt non-joueurs, mais très curieux. Et donc, du coup, il a fallu aussi dialoguer, leur faire comprendre, etc. Donc, c'est pour ça qu'on a voulu une expo pour tout le monde. C'est pour pas exclure quand même toute cette partie de gens qui n'y connaissent rien ou qui ont lâché. Hein, parce
1: que oui,
4: c'est aussi beaucoup ça.
1: On peut lâcher à la fin du collège.
4: Ouais, c'est
1: certains.
4: Ça, exactement, ouais. Exactement.
1: Ça a commencé le 2 avril et c'est jusqu'au 1er novembre. Video Games and Music à la Philharmonie de Paris. Vous allez y croiser alors un grand moment, un grand pivot, j'ai l'impression, de la musique de jeux vidéo. Mais Jean Z, ne vous en faites pas, compter sur lui, va me dire si je dis une bêtise. Grand Theft Auto, GTA, il me semble que c'est un pivot parce que là, un peu comme dans les bandes originales de films de Tarantino, Grand Theft Auto propose, donc on joue à conduire une bagnole, mais alors vraiment comme un cochon, on conduit très mal, on veut tuer des gens, et on a un autoradio, et on a 9 radios au choix.
4: Ça c'est vrai.
1: Ah ça c'est quand même une dinguerie, ouais, ça c'est un vrai pivot.
4: Qui s'est inspiré d'un jeu qu'on n'a pas pu présenter non plus, ça s'appelle Outrun de Sega. Outrun, c'est un jeu de console, hein, de salle d'arcade, où on conduisait une bagnole, c'était le rêve américain, donc c'était un conducteur, il a une blonde assez côté, et voilà, on est à fond la caisse sur la highway, ok, super, et les musiques sont incroyables, et il y a 6 morceaux dans l'autoradio.
1: D'accord.
4: Du coup, Grand Theft Auto a récupéré cette idée, mais on a fait... Enfin, je veux dire, on a fait le pendant moderne de ce qui se passe quand on fait de la musique de jeu et qu'on va mettre de la musique enregistrée dans les Avengers, voilà, dans un Walkman des Avengers, on va mettre un certain son. Ben là aussi, on va prendre des sons, mais un peu comme Blur et le son tout de Blur qui est absolument incroyable, s'est fait connaître, a été popularisé en partie grâce à FIFA, grâce à l'écran titre de
1: un
4: FIFA.
1: Jeu de foot, ouais.
4: C'est un jeu de foot, c'est une simulation de foot, sauf que tout le monde, tous ceux, qui ont joué à ces FIFA des années 90-2000. Se rappelle de Blur, de Song 2 via ça. Et donc, il y a beaucoup de morceaux de hip-hop, de rock aussi, hein, d'ailleurs, de country, parce qu'ils mêlent plein de choses.
1: Ah, dans GTA, il y a tout.
4: Voilà, exactement. Ouais. Qui se sont imprimés dans les mémoires des joueuses et des joueurs grâce à GTA.
1: Ce qui fait qu'en 2001, dans GTA 3, vous pouviez jouer en écoutant Toto Africa. Alors, je vous propose de rentrer dans le jeu vidéo, un peu comme dans l'expo Video Games and Music. Jean Z est notre invité. On va continuer à parler d'essais musiques de jeux vidéo et de ce qui se fait maintenant. C'est de la vraie musique classique.

0: Grand Theft Auto, GTA 3, voilà, si vous voulez. C'est sur la radio classique des années 80. Vous écoutez Décibel et on parle avec Jean Z, qui est le co-commissaire de cette grande exposition de la Philharmonie de Paris, pardon, Video Games and Music, jeux vidéo et musique. Je vous soupçonne d'avoir mis le nom de l'expo en anglais parce que vous supportez pas les gens qui écrivent jeux vidéo et qui mettent un S à vidéo.
1: Ça, c'est vrai.
0: Je sais que c'est vos pires ennemis.
1: C'est vrai, hein, qu'au pluriel, ouais, le vidéo ne prend pas de S, mais effectivement, il y a la, la Vox Populi qui, voilà, qui j'essaie de combattre quelque chose qui est imbattable, c'est la Vox Populi.
0: J'aime bien, voilà, j'aime bien, c'est ce petit côté, on se bat contre les moulins avant, mais ça fait du
1: voilà,
0: bien.
1: Voilà, c'est ça.
0: Donc, les jeux X vidéo, pas de S. Voilà. Merci les enfants. En vrai, pourquoi c'est en anglais le titre?
1: Parce qu'on dit VGM en anglais. Voilà, la vidéo, parce que, voilà, au bout d'un moment, la musique de jeux vidéo, ça devient long à dire.
0: C'est un peu long, j'avoue.
1: Voilà, c'est un peu relou. Et donc, du coup, pour les anglais, bon, ben, les acronymes, ils aiment bien aussi les acronymes, comme les français, mais voilà, celui-là, on l'a pas, celui-là, mais eux, ils l'ont, c'est VGM.
0: VGM.
1: Et donc, VGM est devenu Video Game and Music, et je trouve que ça colle très bien à l'exposition, c'est-à-dire que, voilà, on explore les rapports de la musique et des jeux vidéo. Voilà, c'est pas une histoire de la musique des jeux vidéo avec une histoire extrêmement poussée et du coup technologique, parce qu'on aurait été obligé de passer par beaucoup de techno,
0: beaucoup
1: de machines, beaucoup de logiciels pour expliquer comment on intègre finalement de la musique dans les jeux, et on est plus dans les rapports finalement qu'entretient la musique avec ces jeux au fil du temps. Voilà, et là ça nous allait bien, c'était beaucoup plus popu, beaucoup plus pop.
0: Ah ouais. Alors ce qu'on vient d'entendre là, c'est donc une chanson qui était déjà un tube, Toto Africa, et qui s'est mis dans un jeu vidéo. Il y a aussi des compositeurs qui sont devenus, vous l'avez dit tout à l'heure, même des grands compositeurs reconnus et à qui on demande de composer les thèmes des jeux vidéo, comme on pourrait composer le score d'un film à Hollywood. Il y a par exemple dans Final Fantasy VI la musique de Nobuo Uematsu.

0: Dans un autre style, Gustavo Santaolalla, qui avait été le compositeur de la musique de Brokeback Mountain, on lui doit la musique de The Last of Us. Alors comment on passe de tout tout tout tout tout tout à ça, qui est de la belle et grande musique? Vous avez donné un élément de réponse tout à l'heure, c'est l'évolution de la technologie qui fait qu'on...
1: Ah, c'est sûr.
0: Voilà, on a plus de mémoire, plus de place pour les jeux, ça c'est évident. Mais il n'y a pas que ça aussi, il y a quand même un côté psychologique. Intellectuellement, les gens qui vendent du jeu vidéo, qui fabriquent du jeu vidéo, maintenant se disent, il nous faut une musique.
1: Oui, exactement. Il y a eu un changement, c'est-à-dire que cette musique est devenue, à partir des années 90 déjà, hein, Nintendo, Sega, ils disent, on va quand même, dans le marketing, on va quand même dire qu'il y a du Dolby, de la stéréo. Enfin voilà, même si ça prend pas beaucoup de place dans la machine en réalité,
0: ouais.
1: Mais on va quand même le dire et on va quand même essayer de montrer que le son, c'est marrant parce que Nintendo a une image aujourd'hui très polie, enfin en tout cas très familiale.
0: Oui.
1: Et à l'époque, dans les années 90-2000, il y avait des pubs ultra grunge, très rock, très rugueuse. Et ouais. Du coup, on se dit ah mais tiens, comment la com a changé. Mais Sega, tout le monde se rappelle, enfin beaucoup en tout cas, les plus anciens se rappellent de ce punk, voilà, qui prenait des roustes aux jeux vidéo et on disait Sega, c'est plus fort que toi. Voilà,
0: bah, oui, c'est
1: et,
0: vrai.
1: Et avec un côté extrêmement punk, il arrivait, il était là, il n'arrêtait pas de se prendre des tolls, c'est la
0: ouais,
1: machine
0: ouais.
1: qui vient. Voilà. Et ça a changé beaucoup quand même avec quelque chose qu'on connaît, c'est le CD. Alors, il n'y a pas que ça, dans les coulisses, on a beaucoup de logiciels. Mais le CD, bah, ça a changé beaucoup de choses pour beaucoup de gens, musicalement, hein, j'entends.
0: Bien
1: et
0: sûr.
1: Même dans le secteur musical. Mais là aussi, avec tout cet espace, on s'est dit, bah, tiens, on peut mettre un orchestre symphonique, mais on peut garder les visuels absolument incroyables.
0: Ouais.
1: Et donc, du coup, est-ce qu'on ne pourrait pas mêler un peu les deux? C'est-à-dire une musique plus ambitieuse encore, c'est-à-dire la musique qu'on entend dans les films, hein, en gros, mais cette fois à la manière du jeu vidéo, c'est-à-dire de manière interactive, en impliquant, on va dire, le joueur. Ça a mis un peu de temps aussi, hein, pour que cette interactivité se fasse jour. Mais voilà, effectivement, le CD a beaucoup poussé, le logiciel également. Et effectivement, on arrive aujourd'hui à des qualités qui sont incroyables. Enfin, je veux dire, voilà, on a des orchestres symphoniques. Olivier de Rivière, qui est un compositeur français, qui a fait la musique de Remember Me, c'était il y a une dizaine d'années. Donc, ça se passe dans un Paris futuriste. Le jeu est absolument magnifique. Ça revisite vraiment la capitale. Et on est dans le futur. Enfin, voilà, donc au cinéma, on n'a quasiment jamais vu ça. Et il a fait enregistrer par l'un des plus grands orchestres anglais toute une musique symphonique pour la rescratcher, retravailler, rééchantillonner. On fait pas ça au cinéma, parce que ça a déjà tellement coûté cher.
0: Oui, mais, c'est ça, l'orchestre, on n'y touche plus après.
1: Voilà, mais là, il y a une espèce d'impolitesse dans le jeu vidéo. Mais non, mais si, vous allez voir, on fait en futur, etc. Et c'est la musique est absolument touchante aussi, hein, mais aussi incroyable par ce côté un peu osé, quoi. Ce côté, ben voilà, c'est du jeu vidéo, on a le droit, quoi.
0: J'adore. Et donc, en parallèle de cette expo, la Philharmonie organise alors des conférences, mais aussi des concerts, donc, puisque aujourd'hui, partout dans le monde, il y a des gens qui vont dans les théâtres, dans les cinémas aussi, ça se passe pas mal, et dans les salles de concerts, pour entendre des concerts de musique de jeux vidéo. Donc il y a par exemple un concert Assassin's Creed The Piano Collection, ça sera le 23 juin, toujours autour d'Assassin's Creed, là il y a carrément un concert avec les images, avec l'orchestre symphonique. Il y a l'Orchestre National d'Île-de-France aussi qui va jouer Final Fantasy. Ça va être bien, ça va être le 25 juin, voilà, à la grande salle de la Philharmonie. Et voilà, donc tout au long de cette expo, il y aura aussi en parallèle des concerts. Alors,
1: ouais, c'est presque le regret, ça, de se dire que voilà, bah, la Philharmonie de Paris, elle n'est qu'à Paris. Voilà, on aimerait une Philharmonie de Reims,
0: mais ça dure longtemps.
1: De Toulouse.
0: Alors on se dit, on a toujours moyen de passer par Paris d'ici novembre.
1: Et c'est tout le parce qu'on reçoit plein de commentaires. On dit, ah, ça a l'air génial. Si je pouvais être à Paris, etc. Mais effectivement, c'est long. Là, la Philharmonie a bien pensé en se disant, bon, on va rallonger, on va faire attention au créneau pour que tout le monde puisse jouer, parce qu'il y a une trentaine de postes jouables. Mais du coup, si c'est blindé, ben ouais, effectivement, les gosses peuvent pas jouer, vous non plus, parce que vous avez quand même envie de vous faire une petite salle d'arcade. Là, c'est plutôt bien pensé, je trouve qu'ils vraiment ils font bien les choses, c'est-à-dire qu'il y a des créneaux et du coup quand il y a du monde, ben il y a pas non plus trop de monde. Mais voilà, mais c'est un peu le regret de se dire, bah, la Philharmonie de Paris, il en faudrait plein. Voilà,
0: il en faudrait partout en France.
1: Voilà, exactement.
0: En attendant, essayez de programmer lors d'un passage à Paris la visite de cette expo. Et alors, si vous pouvez faire ça le samedi 27 juin, il va y avoir un grand moment. C'est la Just Dance Experience. Donc, c'est un spectacle participatif et en famille à partir de 6 ans autour du jeu Just Dance. Alors, vous allez nous en dire deux mots, Jean-Z, parce que Just Dance, il a vraiment sa place dans l'expo. Mais avant, je vous propose d'écouter une des chansons en français de Just Dance. Alors, il n'y en avait pas des masses. J'ai trouvé le bal masqué Oé Oé de la compagnie créole.
1: Et pourquoi pas, Emilie?
0: J'ai trouvé Papa Outé de
1: Stromae. Oui, tout à fait.
0: Et j'ai trouvé Plastic Bertrand.
1: Très bien.
0: Ça plane pour moi. Répétez vos chorés.

0: vous pouvez le chanter très fort et très faux dans votre douche, mais avouez que aller à l'expo sur les musiques de jeux vidéo et taper votre meilleur choré sur Ça plane pour moi,
1: épuisante,
0: de Plastic Bertrand,
1: choré,
0: ah bah ça va très très vite. Hein.
1: Ah, c'est ça, voilà, ça, faut sautiller, ouais.
0: Donc Just Dance, c'est un des jeux mis en avant et ça fait partie des espaces jouables de l'expo de la Philharmonie de Paris. Il y a 29 jeux en tout, hein, auxquels on peut jouer, mais celui-là, il est vraiment important.
2: Il a sa petite salle, il est important parce que les jeux musicaux existaient. C'est très populaire. Mais ce qu'a réussi Ubisoft, parce que c'est un éditeur français, hein, qui
0: c'est français, parisien. Just Dance.
2: Just Dance, c'est français. C'est fait à Montreuil.
0: C'est voilà, pour ça
2: en région parisienne.
0: Le bal masqué, ohé ohé. Bravo les gars, dédicace.
2: Après, ils sont très très éclectiques et ils écoutent effectivement plein de choses. Et c'est marrant parce que ce qu'ils ont réussi à faire, c'est-à-dire que dans les jeux de danse, il y a un petit côté simulation. Alors comment, il faut jauger le niveau. Est-ce que c'est un peu haut? On va demander de la simulation à danser vraiment bien et à suivre vraiment les chorés. Bon, ça, c'est dans Dance Dance Revolution où avec les pieds, il va falloir suivre toute une série de gestes absolument précis. Alors que Just Dance, pas du tout.
0: Oui. Hein,
2: Just Dance, c'est très permissif. C'est-à-dire que tout le monde peut danser et même de son canapé, normalement, si on est assez malin, on peut quand même réussir à avoir quelques points.
0: Sans se lever,
2: exactement.
0: Oh là là.
2: Mais nous on a fait un truc encore plus fort, mais c'est Ubisoft qui l'a proposé. Je trouve que c'est une idée géniale. C'est-à-dire qu'il y a plus du tout de manette, il y a plus rien. Voilà, on arrive dans la salle, on choisit son morceau et puis on commence à danser.
0: Et face à l'écran,
2: il y a pas de points, il y a pas de correct, perfect, etc. On y va, on danse. D'ailleurs, j'ai vu des jeunes filles notamment danser et changer totalement la choré. Il y avait une choré sur l'écran, un grand écran, et elle faisait une autre choré qui était vachement bien. Et voilà, donc il peut se passer ça pendant l'exposition. Oui. Et ça, c'est drôle parce que d'un coup, le jeu vidéo devient un peu autre chose. C'est-à-dire que nous, ce qu'on voulait aussi montrer, c'est que cette musique de jeu, elle est très physique finalement.
0: Ouais.
2: Au-delà même des jeux musicaux, il y a quelque chose d'une physicalité, il y a quelque chose du corps. Et c'est peut-être pour ça aussi qu'on les retient aussi bien. C'est que quelque chose se joue au niveau physique. Et on voulait ces parties dansantes parce qu'en plus, ça sent incroyable. Voilà, quand on fait une expo et qu'on peut danser, c'est quand même super. Voilà, c'est rare.
0: C'est pas tous les
2: jours.
0: C'est
2: pas chez Matisse que ça arriverait, mais même si on adore Matisse, hein, c'est pas ça le problème. Hein, mais voilà, chez Matisse, il y a moins Just Dance. Mais là, vous pouvez la voir. C'est quand même sympa.
0: Video Games and Music à la Philharmonie de Paris. C'est jusqu'au 1er novembre. À tout de suite.
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0: On n'a pas parlé d'argent, donnons les tarifs de cette expo. Non, c'est bien parce que c'est pas cher. Je vais dire du bien. Tarif réduit, 6, 9, 11 euros. Tarif plein, 15 euros. Tout va bien pour aller passer un long et bon moment où on va jouer, chanter et même danser.
2: Donc et même bon. Danser.
0: Voilà. Video Games and Music.
2: Et si à ce que je vois, les gens restent plutôt 2-3 heures parce qu'on a une grande expo. On a aussi une grande projection, un grand écran pour les gens qui ne veulent vraiment pas jouer, qui sont allergiques, mais qui passent un excellent moment et les gens restent. Voilà. Enfin, vraiment, c'est un lieu où les gens restent, donc c'est très agréable.
0: Est-ce que, quand vous avez préparé cette exposition, Jean Z, avec Fanny Rebillard, est-ce que vous avez pensé aux gens pour qui la musique de jeux vidéo, c'est ça?
2: Bien sûr.
0: Pac-Man, baby. Voilà, est-ce que si on n'y connaît vraiment rien, ou si on a de très très vieux souvenirs des années 80, est-ce qu'on se sent perdu? Est-ce que c'est devenu une musique savante, la musique de jeux vidéo? Ou bien est-ce que c'est quand même toujours quelque chose qui doit être immédiat?
2: Alors, c'est immédiat, et nous on a voulu le faire jouer comme ça, c'est-à-dire que quand on va dans la salle d'arcade, c'est une salle d'arcade, et on explique un peu avec les cartels, un peu avec un peu de texte ce qui s'y passe, mais après c'est beaucoup aussi, beaucoup de sensations, et les gens vont jouer.

0: arriver, vont écouter, vont dire, bah tiens, les prémices des premières musiques. Voilà, on a aussi fait confiance au jeu pour dire ce qu'il avait à dire sur le jeu. Et ça veut dire que ça, c'est le mode facile. Il y a un petit peu le mode intermédiaire. Les gens vont commencer à fouiller. Tiens, pourquoi il y a Wipeout 2097? Pourquoi Prodigy et Chemical Brothers, ils ont participé à un tel jeu avec PlayStation au milieu des années 90? Tiens, voilà. Là, c'est le milieu intermédiaire. Puis il y a le milieu, on va dire, expert. Le mode expert. Ouais. Donc on a toute une partie sur la plongée dans le code. Bah, c'est ça. On va faire une plongée dans le code.
1: Avec comment coder?
0: Comment on peut coder? Comment on peut essayer de commencer à comprendre? D'ailleurs, il y a un vieil ordinateur qui s'appelle le Commodore 64 qui rappellera des souvenirs à certaines et certains. Et on peut composer de la musique dessus. Voilà, on propose de composer de la musique. Mais assez facilement. Hein, ouais. Assez facilement. Donc voilà, il y en a un peu pour tous les goûts. Mais franchement, ça a été vraiment voulu pour que les non-joueurs et les joueurs dialoguent. Ça, c'est vraiment très important. Et que si on y va en famille, il y a quelqu'un qui n'y connaît rien, ou quelqu'un qui s'y connaît, mais en salle d'arcade, mais l'autre qui s'y connaît plutôt en PlayStation 4, bah, puisse dialoguer ensemble. Et ça, c'est plutôt vraiment important. Et je pense que c'est ce qui se passe. Et on a notre jeu vidéo. Oui. Et on a voulu aussi que tout le monde dialogue et que tout le monde se parle.
1: Ah, ça, c'est une très, très belle chose. Video Games and Music. Juste par curiosité, une musique de jeu vidéo, alors on l'a compris, il y a 50 ans, aux prémices, c'était vraiment, fallait que ça coûte que dalle, et c'est le gars qui faisait les graphismes qui composait une musique vite fait dans son salon avant d'aller au bureau. Aujourd'hui, une musique de jeu vidéo, c'est comme celle qui est orchestrale qu'on a entendu tout à l'heure, celle de Final Fantasy, celle de The Last of Us. C'est combien de pourcentage du budget d'un jeu vidéo à la louche, hein?
0: À la louche, je pense que ça doit toujours pas, extrêmement haut. De fait, pourquoi? Parce que ce qui coûte cher en fait dans un jeu vidéo, je vais vous dire, c'est les mouvements. Voilà, quand vous voyez un jeu qui ressemble à du cinéma, c'est-à-dire tous les PNJ, tous les personnages sont ultra fluides, c'est ça coule, c'est incroyable.
1: C'est là les sous.
0: Et là les sous ils sont là, parce que là il faut un max d'animateurs, de gens qui font que vos personnages ils sont super. Ça n'empêche que les gens qui mettent de l'argent, vous allez l'entendre sur la musique, généralement vous l'entendez. Voilà, Just Dance par exemple, sauf que derrière il y a quand même des gens qui font des chorés, qui les imaginent, qui se costument au sein d'Ubisoft, voilà, qui vont enregistrer tout ça, mais voilà, ça représente toujours pas quelque chose d'important, mais de plus important en tout cas qu'à l'époque des années 90, ça c'est sûr.
1: Et ça fait vraiment partie de la pop culture, notre culture commune, ces musiques de jeux vidéo. Merci beaucoup.
0: Merci.
1: Jean Z. Pour se dire au revoir, je vous propose une petite partie de Guitar Hero en 2005.
0: Pas de problème. C'était pas le meilleur. Hein.
1: Avec Franz Ferdinand. Ah oui, il y a du rock aussi dans les jeux vidéo. Take Me Out. Merci Jean.
0: Merci.

0: Spéciale dédicace à celles et ceux qui ont marqué plein de points à Guitar Hero grâce à cette chanson de Franz Ferdinand, Take Me Out. Franz Ferdinand en tournée française des festivals d'été. Ça commence à la Cartonnerie de Reims le 19 juin. Festival Beauregard à Hérouville-Saint-Clair le samedi 4 juillet. Puis Carcassonne le 27 juillet. Et ensuite Saint-Cloud, Festival Rock en Seine le vendredi 28 août. Semaine de l'Eurovision, notre envoyé spécial sur place, Laurent Petit-Guillaume, est en direct. Il est bien arrivé à Vienne. Ça va, Lolo ?
1: Oui, salut Émilie, bonsoir à tous. Effectivement, je suis bien à Vienne, entouré de tous mes collègues de tous les pays qui participent à l'Eurovision. Comme chaque année, on est tous réunis ici devant un écran qui nous présente tout ce qui va se passer. Et demain soir, on ira voir dans la salle la demi-finale. Je vous en dirai plus, donc vendredi.
0: Ouais. Alors Laurent, on a vu qu'à Vienne, ouais, le ciel est bleu, la mascotte est affreuse. Oui. Et toi,
1: c'est vrai.
0: Elle est affreuse. J'ai vu une story, il faut suivre absolument, oui, Laurent Petit-Guillaume sur Instagram. Il vous poste tout en story, cette mascotte est absolument terrifiante, mais c'est pas grave, ce qui nous importe, donc oui, c'est les demi-finales, et une petite déception, Lolo, oui. Alors
1: oh, je suis très déçu, je vous avais parlé du Portugal,
0: oui.
1: Ils ont été éliminés complètement lors de la première demi-finale, et il y a eu une autre annulation, c'est la chanteuse de San Remo, qui s'appelle Zenit, et elle était en duo avec Boy George, il était là, Boy George, oh. Et bien il est rentré chez lui. Voilà,
0: ah bah
1: ils ne participeront pas à la finale. Puis alors, je voudrais quand même rassurer tout le monde, parce que c'est vrai qu'on regarde sur Internet les pronostics et les bookmakers, je dois le dire, parfois se trompent. Bon, ils ne s'étaient pas trompés en 2021, quand ils avaient mis les Italiens de Maneskin en première partie, enfin en numéro 1, et oui. Barbara en numéro 2, Barbara Pravi. Mais l'an dernier, ils se sont trompés. Tout le monde croyait que c'était le groupe suédois qui allait gagner, et finalement, c'est l'Autrichien. Donc, si vous êtes un fan de l'Eurovision et que vous regardez les paris, les bookmakers en ce moment, ne vous inquiétez pas, tout peut changer. Et notamment pour notre petite Monroe, qui a fait belle impression lors des répétitions cet après-midi, qui participera demain à la demi-finale, que vous pourrez regarder sur France 4 à partir de 21h ou sur le site de France Télévisions. Vous verrez sa prestation pour la première fois demain soir à la télé.
0: Ah, voilà. Trop bien. Et là, bon, les journalistes l'ont vu, hein, puisque donc les répétitions du jour étaient ouvertes à la presse.
1: Ouais.
0: Revenons à la compétition.
1: Mais il faut voir ce que ça donne en télé. Hein.
0: Oui,
1: bon,
0: bien sûr.
1: Allez, je vais te faire plaisir.
0: La Moldavie, c'est ça ?
1: Oh, je l'adore.
0: Qu'est-ce qu'il
1: c'est un petit gars, il s'appelle Satoshi. Il est très marrant. Et c'est une vraie déclaration d'amour à l'Europe et à son tout petit pays dont l'indépendance est menacée. Bon, c'est un mélange de plein de choses. Il y a de la tradition, il y a du rap. Il a fait sensation lors de la demi-finale. Et voilà ce que ça donne. Ça s'appelle Viva Moldova.
2: Viva Moldova!
1: Mallorca.
0: C'est pas mal du tout, Satoshi.
1: Mais il est sympa. Ah non, franchement, il est sympa. Tu verras, il y a une belle chorégraphie autour de lui. C'est plutôt rigolo. Ça peut le faire. En tout cas, il y a de l'ambiance et il a fait sensation lors de la demi-finale. Alors, il y en a une autre dans la série des refrains, ouais, vraiment entêtants, voire énervants, mais donc efficaces.
0: Ouais.
1: J'ai choisi de vous parler de la Bulgarie qui fait son grand retour, représentée par une chanteuse qui est star dans son pays. Elle a gagné X Factor. Elle fait partie du jury de The Voice en Bulgarie. Elle s'appelle Dara, c'est très énervant, mais serait très efficace. Baranga, baranga, baranga, baranga. Tu vas voir, c'est génial, c'est génial. Ça fait danser.

0: sur ton siège.
1: J'adore. Attends, c'est pas du tout agaçant. Je trouve ça très bien.
0: Un peu
1: ça me relaxe. Non, si, bien sûr, non, c'est terrible. Mais oui, en tout cas, ça peut bien rentrer dans la tête. Et encore une fois, tout dépend. Et c'est vrai, Laurent le disait, mais il faut vraiment le préciser. La chanson est bonne ou pas bonne, mais c'est la prestation aussi. Qu'est-ce que ça rend à la télé? Eh oui, évidemment.
0: Exactement. Parce que nous, dans la salle, on voit tous les trucages. On voit tous les gens qui courent autour, qui accrochent une robe quelque part pour pas qu'elle s'envole, etc., etc. Il faut voir absolument ce qui se passe à l'écran, et c'est comme cela que les jurys pourront juger. Allez, un petit peu de rock, parce que la Roumanie est de retour pour des raisons économiques. Oui. Elle était absente, la Roumanie. Alors bon, je suis désolé pour la prononciation, elle s'appelle Alexandra Icapitanișcu. C'est du rock fort. Bon, la chanson s'appelle Shock Me en français.
1: Étrangle-moi.
0: Alors, on lui a demandé de changer certaines parties en termes de paroles, parce que c'était plutôt tendancieux, plutôt...
1: C'est dommage,
0: c'était un petit peu comme une normalisation d'une pratique un peu dangereuse, si tu vois ce que je veux dire. Voilà. Bon. Alors, elle a déclaré que sa chanson était au contraire très positive. Elle parle d'amour de soi, que la notion d'étouffement se rapporte plutôt à des doutes, des remises en question personnelles. Bon, enfin, c'est du rock. Pour une fois qu'il y a un peu de rock à l'Eurovision, écoutez plutôt.

0: elle a une petite voix, la Lady Gaga. En tout cas, elle plaisante pas quand elle chante. Hein. Ah ouais.
1: Et pas que la voix, elle dégage également sur scène. Rendez-vous demain soir également, elle participera à la demi-finale. Et puis on va se quitter quand même avec une conclusion. Ce soir, on y croit, on aime toujours et encore plus Monroe. Grâce à ce qu'on a vu cet après-midi, les répétitions, grâce à ce que vous allez voir demain soir lors de la demi-finale.
0: Dis-nous, est-ce que la robe est belle? Est-ce que la Corée est belle? Ouais, on y croit.
1: Alors, elle est entourée de danseurs et de danseuses. La robe est blanche, je ne vous en dirai pas plus.
0: Okay.
1: Et c'est tout un cheminement qui est très inspiré d'œuvres. Enfin, il faut décrypter, hein, d'œuvres connues, de peintures connues, d'œuvres connues.
0: Il y a
1: un mélange de tout. Oui, ça a la pêche. C'est vraiment quelque chose qui nous emporte jusqu'à la fin. On verra ça demain, Monroe. On regarde et on écoute plutôt.
0: Merci beaucoup, Laurent Petit-Guillaume, en direct de Vienne. À demain, l'Eurovision, grande finale, J-3.

0: Elle est franco-américaine, pardon. Elle a 17 ans. Elle s'appelle Monroe, chanteuse lyrique qui représente la France cette année à l'Eurovision. Laurent Petit-Guillaume qui a vu les répètes cet après-midi et qui dit que pour nous, c'est drôlement bien parti.
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0: Le Cheap Show d'Anaïs, le premier album d'Anaïs, donc, fête ses 20 ans. Pour l'occasion, Anaïs sortira vendredi prochain une nouvelle version d'une chanson que vous connaissez bien. Normalement, vous la connaissez même par cœur depuis 20 ans que ça dure. Mon cœur, mon amour. En attendant la nouvelle version, on écoute le classique. On souhaite un bon anniversaire au Cheap Show d'Anaïs. On attend avec impatience les concerts.
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0: 20 ans pour le Cheap Show d'Anaïs. Et comme les albums qui sortaient au début des années 2000, ils sortaient pas en vinyle, et bien pour ces 20 ans, il sort pour la première fois en vinyle. Vous pouvez déjà effectuer une petite précommande. Et la nouvelle version de Mon Cœur, Mon Amour, version 2026, ça sera pour le 22 mai.
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0: Métro Verlaine, c'est un groupe que j'adore. Ils viennent de sortir un quatrième et nouvel album. Comment vous dire, c'est un duo, c'est rock, c'est culotté, c'est lettré, intelligent. Les paroles peuvent pas être connes puisqu'elles sont en français. Voilà, c'est ça, parce que parfois on se cache un peu derrière l'anglais en se disant « c'est beau, ils vont rien comprendre ». Là non, ça n'est pas le cas. Sur scène, ils sont absolument merveilleux. Il y a une vraie alchimie entre eux. J'ai beaucoup aimé cette chanson « Rodéo ». Je me suis dit qu'elle allait aussi vous plaire, vous parler. Et puis parce qu'on a besoin d'écouter du rock, ça fait du bien. Vous avez entendu tout à l'heure Laurent Petit-Guillaume. Même à l'Eurovision, les gens réclament du rock. Alors en voilà du bon. Made in France, Métro Verlaine.

0: Comme quoi, monter un groupe après avoir eu un coup de foudre, c'est parfois une très très bonne idée. Ça a été le cas de Métro Verlaine. Lui, c'est Axel. Elle, c'est Raphaël. Leur quatrième album va arriver tout bientôt. Il y a déjà donc cette chanson que vous venez d'entendre, Rodéo, qui est disponible. Et puis une autre aussi qui s'appelle À l'envers. Ils fêteront la sortie de leur quatrième album à Paris, au Point Éphémère, le 14 novembre prochain. Mais croyez-moi, ils n'oublieront pas de tourner absolument partout en France. Et ils sont excellent en live, Métro Verlaine. Ils viennent d'Évreux. Vous allez me dire, est-ce que ça a un rapport avec le fait d'être excellent? Eh bien oui, Made in Normandie, ça fait des années que c'est une recette qui fonctionne dans le rock'n'roll, croyez-moi.
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0: C'est l'anniversaire de Stevie Wonder. Et franchement, on est à deux doigts de faire un jour férié, tellement on a de la chance, toutes et tous, autant que nous sommes, de vivre à la même époque que ce génie. C'est-à-dire que les gens, dans 300 ans, ils diront « Oh là là, Stevie Wonder !» Comme nous, on fait genre « Oh là là, Mozart !» quoi. Stevie Wonder, les gars, légende vivante, 25 Grammy Awards, 100 millions d'albums vendus. Il a aujourd'hui 76 ans. Et on fait ça en musique, évidemment, Sir Duke, chanson dans laquelle Stevie a le bon goût de rendre hommage à ses héros musicaux, Duke Ellington en tête, mais pas que. Vous écoutez ici, bon anniversaire, Stevie!

0: Joyeux anniversaire à Stevie Wonder et à cette chanson qui a pile 50 ans. Allez, merci d'avoir écouté Décibel. Merci à l'équipe. Il y avait ce soir Iris Guitoni, Justin Panigiani, Elodie Biancamaria, Laura Carvalho et Franck Moilier. À demain, la team.
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0: Bonjour à toutes et à tous, j'espère que vous allez bien. Jusqu'à 13h, ce sont les meilleurs moments d'Au Taquet pour vous changer les idées. Bon courage si vous êtes sur la route, bison futé, voire rouge sur tout le pays et même noir sur une partie du quart sud-est dans le sens des départs. Alors dans quelques instants, Valérie Damido et Eric Bastien s'amuseront avec les candidats au programme Dalida, une quiche Lorraine en crochet, des centaines de verres à champagne qui tombent et une candidate enfermée dans un cimetière. Et oui, il s'en passe des choses sur votre radio ici.
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0: Et la musique, c'est maintenant sur votre radio ici avec un succès du groupe Gold qui d'ailleurs donnera son nom à l'album où il est présent, Calicoba.

0: Gold avec Calicoba sur votre radio ici. Alors il est l'heure de manger, ça tombe bien car François d'ici Bourgogne se débrouille plutôt bien en cuisine. Sa spécialité, le gratin dauphinois. Et il a une petite astuce qu'il vous partage juste après Émilie d'ici Sud-Lorraine qui confectionne des choses un peu particulières en crochet. Ce qui a amusé Valérie Damudeau et Eric Bastien sur votre radio ici.
1: Alors, Émilie, elle est un peu comme moi. Elle fait pas trop de sport, t'aimes bien le vélo électrique, c'est ça?
2: Oui, c'est ça, électrique, c'est très bien.
1: Voilà, et puis les apéros avec les copines, hein?
2: Oui, essentiellement, c'est du sport aussi. Hein.
3: Je suis assez d'accord.
4: Bah, le lever de verre, hein, c'est... muscle.
3: Bah c'est très très dur. Les apéros avec les copines, tu donnes une énergie, c'est incroyable.
2: Alors par contre, on rigole, on parle, ça fait du sport.
3: Mais je suis d'accord. Rigoler, ça fait du sport. Alors ça me plaît énormément. Voilà, ça c'est mon petit moment à moi. Et d'ailleurs hors antenne, je te demanderai d'en faire un pour moi parce que figurez-vous qu'Émilie s'est mise au crochet. Elle s'est mise au crochet et à la couture. Donc ça, elle fait pas n'importe quoi. Alors, elle fait des quiches Lorraine en crochet. Ça, c'est comique.
4: Mais c'est quoi?
2: C'est magnifique.
3: Bah, tu vois ce que c'est le crochet quand tu fais, c'est le crochet? C'est...
4: En cuisine? Non mais attends, franchement je vois pas ce que c'est. Non mais là je le fais pas exprès.
3: Mais le crochet
2: du tricot.
3: Du tricot.
4: Mais pourquoi vous parlez de cuisine alors?
3: Parce qu'elle fait des quiches Lorraine en crochet.
4: D'accord. Ok. Elle fait des pulls de quiche Lorraine.
3: Mais pas des pulls, des petits. Elle fait au crochet une mini quiche Lorraine.
4: Ok. Mais qui est le capitaine dans tout ça?
3: Allez, ok. Alors, elle ne fait pas que des quiches Lorraine. Elle fait un truc que je veux avoir. Elle fait des vulves en crochet.
5: Je me fais sucer la friandise.
3: Et c'est l'occasion d'écouter Colette Renard. Et c'est un plaisir.
5: 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Bise. Je me fais picorer le bonbon.
3: Ça, tu connais. Eh ben, elle fait des foufounes en crochet. Eh ben, moi, j'en veux une. Mais oui, je veux une foufoune en crochet. C'est extraordinaire.
2: Elles sont très belles. Elles sont très, très belles.
3: Alors, tu vas envoyer tout de suite une photo au professeur Brown. Je veux voir ça. Je veux en commander une.
4: Vous savez, les gens qui arrivent pour la première fois et qui entendent « Je veux une foufoune en crochet ».
3: Ouais.
4: C'est particulier, hein, l'émission.
3: Bon, déjà, t'as pas compris ce que c'était la quiche Lorraine en crochet.
4: Ça, c'est normal.
3: Excuse-moi, bon. Alors, tu ne fais pas de jardinage parce que t'es allergique à l'herbe. C'est magnifique, ça.
2: Oui. C'est bien une terrasse en béton, c'est très bien.
3: Ah ouais, d'accord. Bah non, fais-nous une terrasse en crochet. Allez, hop là. Bien, tu vas marquer...
2: J'ai des pots, j'ai des plantes, hein, mais pas d'herbe.
3: Ah, tu peux mettre des petites plaques de bois, enfin, tu vois, t'es pas obligé de mettre du béton. Enfin bref, chacun fait ce qu'il veut. Alors mon chat, deuxième question à un point, c'est une question vraie ou faux, tiens, une petite extrait. La BO du fabuleux destin d'Amélie Poulain. Quelle musique extraordinaire, quel film magnifique. Alors, je pose une question. Jean-Pierre Jeunet a écrit le film Le fabuleux destin d'Amélie Poulain suite à sa rencontre avec Audrey Tautou. Est-ce que c'est vrai? Est-ce que c'est faux? Top chrono, 5 secondes. Vite.
2: Oui.
3: Eh ben non, figure-toi que pas du tout, parce que Vanessa Paradis et Émilie Dequesne étaient pressenties pour jouer Amélie Poulain.
4: Ah oui.
3: Audrey Tautou, c'était pas le premier choix, mais Jeunet a adoré quand elle a fait le casting, donc il l'a engagée. Je vous rappelle que le film a remporté 4 Césars et a été nommé 5 fois aux Oscars.
4: Mm-hmm.
3: Magnifique, pas de points, mais t'as un point, t'es quand même en tête.
4: Pas de points, François, alors que Émilie Milouz rime avec Louze. Nous, on va tout de suite...
3: Tu vas te calmer parce qu'elle a un point. François qui rime avec, voilà.
4: Bon, François, notre comédien qui habite à Dijon, qui est marié et qui cuisine. Il est temps quand même à 12h19 qu'on se fasse plaisir. Ça, c'est une petite séance qu'on aime bien avec Valérie. Alors toi, tu cuisines pour les enfants qui te réclament quoi d'ailleurs essentiellement?
6: Ils réclament des pizzas pas mal ou des nems aussi, des bobounes aussi. Ils réclament ce genre de choses.
4: Et tu cuisines du coup asiatique toi-même?
6: Oui, un peu.
4: Ouais.
6: Je cuisine un peu asiatique. La dernière fois, on a pris à la bibliothèque un livre sur comment faire des sushis. Donc, on s'est fait une soirée maki sushi.
3: Wow, c'est bien ça.
6: Et voilà.
4: Et pareil, tu t'es perfectionné en pliage de samoussa aussi. J'adore les samoussas.
6: Exactement. Oh. J'avais fait, il y a fort longtemps, une petite soirée cuisine avec mon fils. Et nous avions appris dans cet atelier à faire des pliages de nems et des pliages de
4: samoussa. Oh. Non, mais attendez, c'est pas tout, Valérie. Ah oui, non, François est le roi du gratin dauphinois. Si vous aimez. Mais... Tu fais quoi? Qu'est-ce que tu mets? Pourquoi il est meilleur qu'ailleurs, ton gratin?
6: Il est meilleur parce qu'on le mange 3 jours après.
4: C'est une vraie astuce, ça?
6: Ah ouais. C'est une vraie astuce, ouais. Il est meilleur le lendemain, le surlendemain. Alors il est meilleur aussi parce qu'il y a plein de crème et de l'ail qui est écrasé, ouais, dans la crème.
4: Oh là là. Et puis, pour finir, pour vous achever un peu, Valérie, il est capable de concevoir un royal, c'est-à-dire un gâteau avec différentes couches. Il sait faire les éclairs et il sait faire lui-même les choux.
6: Oui.
0: J'ai faim.
4: Ah, tu nous as donné envie, là, écoute.
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0: D'ici Don't Go Breaking My Heart, Valérie Damido et Eric Bastien sont à présent avec Patrice, d'ici Héros, qui est un grand fan de Dalida et qui a eu la chance d'échanger avec elle. Et puis Bruna, d'ici Nord, musicienne, qui joue d'un instrument que perso, je ne connaissais pas. C'est l'euphonium. Vous savez, vous, ce qu'est un euphonium ?
1: Alors Patrice...
2: Qui paye l'addition, midi ?
1: Et voilà, Patrice, tu es donc à Montadis dans l'Hérault, tu es marié à Marc. Tu t'amuses bien, tu chantes, tu cuisines, tu chines pour te trouver des vêtements parce que tu es très steampunk. Tu adores les vieilles broches, les colliers, et tu es comme moi, tu aimes cette chanteuse.

0: été.
1: Oh, je te vois, Valérie, dans le noir.
2: Tu es fan de Dalida?
3: Oui.
2: Alors dis donc, il paraît que Dalida t'a signé ton livre d'or.
3: Oui, c'est ça même. Un mois avant son suicide, j'ai eu la chance de la rencontrer. Donc j'ai amené mon livre d'or et j'ai demandé de me le signer. Voilà.
2: Oh là là.
1: C'est gentil? Sympa?
3: Ah, super. Dalida était super.
2: Ouais. Bah ouais, super. Tu le vois que c'est gentil. Il paraît que tu as une lettre d'elle aussi.
3: Oui, parce que j'avais son adresse personnelle, donc je lui écrivais et j'avais des courriers de Dalida.
2: Mais la gentillesse, quand même, c'est bien.
3: Elle prenait son temps pour répondre, mais elle a toujours répondu.
2: Alors, là, c'est le moment de marquer 3 points, mon chat, avec la question à choix multiples. Je vais te poser une question, je vais te faire des propositions, et à mon top chrono, tu auras 10 secondes pour me donner ta proposition. Tiens, je te mets chez là. L'école est signée pour certains, d'ailleurs c'est les vacances en ce moment.
1: Oui.
2: Mais justement, en quelle année les zones de vacances scolaires, hein, la zone A, la zone B et la zone C, en quelle année ces zones ont-elles été créées? 1964, 1978, 1986 ou l'année de naissance d'Éric Bastien, 1932?
1: Bien sûr.
2: Allez, top chrono, 10 secondes.
3: Alors, je vais dire... c'est quoi avant 86?
2: 64, 78, 86.
1: Ou 32.
3: Enfin, je vais dire au pif 78.
2: Et non, c'est 64. Pour étaler les départs en vacances, si vous voulez éviter les embouteillages. Alors bon, 60 ans plus...
3: J'étais pas né en 64, j'étais en 65.
2: Comme moi, je sais.
1: Pas loin.
2: Et mais là, bon bah voilà, c'était 64. Pas de points pour toi, mon chat.
1: Bruna, t'étais née toi en 64 ou pas du tout?
4: Ah non, pas encore.
1: Pas encore, toi, t'es bien plus... T'es après, toi, t'es 70, toi, non? T'es dans les années 70?
4: Ouais, c'est ça. Ouais, 73.
1: C'est ça. Exactement. Ah, elle est passionnée de musique aussi. On en a pas parlé, t'es toi-même musicienne. Et alors... Tu joues, je vais te laisser nous présenter un instrument particulier que moi je ne connais pas. Dis-nous ce que c'est.
4: Alors, j'ai pratiqué de la clarinette pendant presque 30 ans.
1: Ouais.
4: Et puis un jour, j'ai dit, bah tiens, j'adorais en fait tout ce qui était cuivre. Donc j'ai dit, bah tiens, je vais essayer. Parce que mon mari est musicien aussi, hein, bien sûr. Et donc je me suis mise, donc c'est maintenant un an et demi que je joue en fait de l'euphonium.
1: Alors, l'euphonium, pour ceux qui ne connaissent pas, voilà, c'est ça, on va l'entendre.
4: C'est ça.
2: Ah ouais?
4: C'est un tuba en fait.
1: C'est plus petit qu'un tuba.
4: Ah. C'est plus petit qu'un tuba, tout à fait.
1: Ouais, donc c'est moins lourd du coup.
4: Ça a 3 pistons, voire 4 ou 5. Et voilà.
1: Ça pèse combien? Parce que ce tuba, généralement, c'est un peu. C'est lourd, hein?
4: Oui, c'est vrai. Il faut avoir quelques biscottos quand même.
1: Merci de nous avoir fait découvrir, pour certains peut-être, comme moi d'ailleurs.
2: Comme
1: je
2: moi
1: sais
2: aussi.
1: Pas. Et Valérie, donc l'euphonium. Allez, nous avons joué pour 3 points. Tu aimes le basketball?
4: Évidemment.
1: Tu peux pas faire le foot peut-être?
4: Ah, pas du tout.
1: Ah, bah ça le tombe rugby. Bien. C'est le foot. Ah, j'adore cette musique. Ah là là, l'entrée de Valérie à la radio.
4: Ah, si j'avais ma belle-mère à près de moi, elle aurait pu m'aider parce que ma belle-mère est fan de foot.
2: Aïe, aïe, aïe.
1: Allez, voici la question et la belle-mère te le souffle à distance. Pense à elle.
4: Bah, je peux pas aller en bas, moi je suis en haut. C'est pas
1: bah, dis-lui qu'elle monte. C'est maintenant. Hein. Quel joueur détient le record de but en équipe de France de football? Voici les propositions. Kylian Mbappé, Titi Henry, Thierry Henry, Olivier Giroud ou Patrick, mon voisin qui raconte à tout le monde que si c'était pas fait les ligaments croisés, évidemment ça serait le meilleur du monde. Tu parles mon Patrick. 10 secondes. Mbappé, Thierry Henry, Olivier Giroud ou Patoche?
4: Moi je dirais
1: Allez. Henry. Ouais. Celui qui détient le record de buts en équipe de France de foot, c'est Olivier Giroud. 57 buts,
4: alors
1: Olivier
4: là,
1: Giroud.
4: C'est la belle-mère qui va m'en vouloir.
1: Mais ouais. T'es pas loin parce que Thierry Henry, c'est 51. Et Olivier Giroud, 57. Et Mbappé, 48 buts.
4: Ah. Eh ben voilà. T'es vraiment pas loin. Hein.
1: Bah non.
2: Non, t'es pas loin, mais t'es pas dedans. Ah, t'étais à ça du bol de sangria.
4: C'est ça.
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2: Bienvenue à ceux qui nous rejoignent, j'espère que vous allez bien. Les meilleurs moments d'Otake avec Valérie Damido et Eric Bastien, sans oublier nos candidats, évidemment, c'est jusqu'à 13h. Nous les retrouvons tous juste après Amy Winehouse, Back to Black sur votre radio, ici.

0: 20 ans déjà pour cette chanson d'Amy Winehouse, Back to Black. Merci d'écouter ici. Nous sommes maintenant avec Jean d'ici Gascogne qui raconte à Valérie Damido et Eric Bastien une histoire de guérison miraculeuse, et Sarah d'ici Loire-Océan qui a tendance à tout casser, même quand elle danse.
1: Jean, tu as 4 points, tu es en tête, c'est magnifique. Alors, nous allons raconter une petite anecdote. Tu as eu affaire à une voiture de modèle CX miraculeuse. Eh oui.
2: Ah ouais.
1: Oui, parce que quand il passait beaucoup de temps avec son papa quand il jouait au rugby, notre Jean. Et puis, ton papa a dû partir travailler pendant 3 mois à l'étranger. Et à un moment donné, tu t'es fait mal, tu t'es fait une entorse. Hein?
2: Exactement, oui.
1: Et qu'est-ce qui s'est passé?
2: Alors, c'est très marrant parce que il y a mes frères et sœurs qui écoutent et ils vont beaucoup rigoler parce qu'ils me chambrent encore avec. Mm. En fait, je pense que à l'époque, pour garder un petit peu d'attention de ma mère, on était 4 frères et sœurs, j'ai un peu poussé la douleur de l'entorse dans le temps, alors que en fait, j'allais plus vraiment mal.
1: Oui, tu avais envie de te faire un peu chouchouter, voilà. Mm.
2: Exactement. Et en fait, on allait chez ma grand-mère pour des vacances. Et chez ma grand-mère, il y a plein d'activités. Il y a un baby-foot, on joue au foot avec les cousins. On est assez nombreux, donc c'était toujours des super parties. Enfin, il y avait plein de choses à faire. Et en fait, j'ai tilté sur la route. Et j'ai dit, non, mais attends, mais si j'ai mal au poignet, on va me dire que j'ai le droit de rien faire. Ça va pas le faire du tout. Et donc, je me suis réveillé dans la voiture. Là, j'étais au fond et j'ai dit, j'ai plus mal. Salut.
1: La CX miraculeuse t'avait guéri pendant le voyage.
2: Exactement. Donc c'est resté aussi depuis, on chambre bien avec, ouais.
1: Bien, exactement. Alors tu es en tête avec 4 points. Peut-être que tu vas en marquer 5 de plus avec une question cash. Je te mets un petit extrait de sketch.
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1: C'est Thierry Leluron qui imite le pape. On va parler de pape. Alors, Jean, entre 1309 et 1377, dans quelle ville les papes ont-ils vécu en exil loin de Rome? Entre 1309 et 1377, dans quelle ville les papes ont-ils vécu en exil loin de Rome? Top chrono, 10 secondes.
2: Il me semble qu'il y a une ville en France qui s'appelle la Cité des Papes, et c'est Avignon.
1: Eh bien, c'est une bonne réponse. Bravo. Ils ont quitté Rome parce que la ville était dangereuse. Sous l'influence du roi de France, ils s'installeront à Avignon. C'était plus sûr, et c'est le début de la fameuse papauté d'Avignon qui durera près de 70 ans. Bravo.

0: situé à Neuf.
1: Et on salue les équipes d'ici Vaucluse. Alors, toi, t'es pas du tout avec ici Vaucluse, ici Loire-Océan, Sarah qui a 3 points. C'est un petit peu la ramasse, Sarah, quand même. Hein. Là, il y a 5 points qui arrivent. Hein. On y croit.
0: Un petit peu à la ramasse. Moi, j'aime bien, t'es gentil avec tes candidats.
1: C'est un langage familier, tu as compris. Alors, qu'est-ce qu'elle est maladroite, dis donc, notre Sarah. Qu'est-ce qui se passe quand tu vides le lave-vaisselle?
2: Quand je vais de lave-vaisselle.
1: Mmh. Bah, il paraît que tu casses tout.
2: Ah oui, bah oui, mais pas que quand je vais de lave-vaisselle.
1: Mmh, oui, oui,
2: je fais plein de choses.
1: Bah, confirmer, tu bouscules tout dans la maison, il paraît que tu fais tout tomber, mais en tout tomber.
2: Oui, c'est assez régulier chez moi.
1: Ouais. Alors, le problème, c'est que t'aimes bien danser, t'es une fille, les femmes adorent danser, et dansent très bien. Et alors, une fois en soirée, tiens, on écoutait le Luron qui faisait tutti quanti, tutti machin, on aurait pu faire tutti, tutti free aussi. Hein. C'est que quand elle veut danser sur du Toby Free, qu'est-ce qu'elle nous fait, Sarah? Elle saute, elle tourne, bah, qu'est-ce qui et
2: bah, elle fait la choré et puis elle se tord la cheville.
1: Oui. Ah. Deux mois d'arrêt.
0: Fallait monter dans la CX miraculeuse, hein.
1: Ben oui. En même temps, deux mois d'arrêt, tout be free, c'était raccord, hein, voilà. Allez.
0: Hein?
1: Non, rien, deux excuse comme deux, tout be free, les deux mois d'arrêt. Hein?
0: Mais tu sais que tout be free, deux mois d'arrêt, d'accord. Mais
1: tout be free, tout le chiffre 2, tout be free.
0: Non. Ah ouais, oh là là.
1: Être
0: ouais.
1: Libre, ça voulait dire être libre, to be free, to be was been. Eh,
0: oh là là là. Allez, pose ta question.
1: Je sais même pas ce que j'ai dit, je comprends même pas. Heureusement que j'ai des auteurs parce que je comprends rien à ce que j'ai dit.
0: Allez.
1: On y va? Ah, ben on y va.
0: Là, c'est la question cash.
1: Écoutez, moi je vous suis. C'est la Watt. C'est la Watt, mais version maths.
3: Toutes les matières. C'est les maths qu'elle préfère.
1: C'est les maths. T'étais bonne en maths ou pas, Sarah, quand t'étais à l'école?
2: Ça allait, après ça dépend quoi.
1: Ouais, bah on va voir. Combien de mètres carrés font 10 hectares? Top chrono, 10 secondes.
2: C'est 10 000, je crois, je sais pas.
1: 10 000. Combien de mètres carrés font 10 hectares? 10 000. Un hectare, c'est une surface de 100 mètres par 100 mètres. Ça fait donc 10 000 mètres carrés. C'était pas mal, mais 10 000 mètres carrés que l'on multiplie par 10. Ça fait donc 100 000 mètres carrés. Donc c'est l'équivalent de 14 terrains de foot.
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0: Il faudrait que pleuve l'amour, un titre qui annonce la sortie du prochain album de Pascal Obispo dans une dizaine de jours, ici en duo avec Francis Cabrel. Avez-vous tendance à être maladroit ou malchanceux? C'est le cas de Quentin d'ici Béarn et de Sandrine d'ici Saint-Étienne-Loire qui, j'avoue, sont pas mal dans le genre, ce qui a bien fait rire Valérie Damido et Eric Bastien sur votre radio ici.
1: Alors, nous avons toujours un petit Pierre Richard, un petit gaffeur à qui il arrive toujours des trucs rigolos. Eh bien, aujourd'hui, c'est toi. Quentin, il paraît qu'il travaillait quand il était en apprentissage pour un traiteur. Il fallait qu'il vide le camion rempli du matériel du repas. Et il paraît que tu as fait tomber les caisses de verre à champagne. Et combien t'en as cassé?
2: Bon, il y a à peu près 300.
1: Ah bah c'est sympa, il devait être content, ton patron.
2: À la louche.
1: Oh la vache, oh mon dieu. Alors toujours...
2: Pour me dédouaner, c'était pas tout seul, c'était avec mon cousin. Hein.
1: Ouais bah tu fais bien de parler de lui parce que avec ton cousin, tu vidais des cartons, toujours des cartons. Et une fois les cartons vidés, tu donnais des coups de couteau dans les cartons pour les découper, les plier, les mettre à jeter. Et un jour, c'est qui a pris les coups de couteau?
2: C'est le cousin.
1: Et voilà. Et voilà. Et oui, il a pris quand même 3-4 coups de couteau. Hein, combien de points de suture?
2: Non, un, et il a eu 3 ou 4 points.
1: Il t'en veut pas?
2: Oh, pas du tout. Hein. Il est parti en rigolant, donc ça allait.
3: Hein. Oh là là.
1: Ah oui, d'accord. Ok, donc t'es content. Ok. Bien, alors maintenant, mon chat, c'est le moment de marquer 3 points. Ok?
2: Allez,
1: je rappelle que Sandrine a 3 points. Alors, c'est une question à choix multiple. Je te pose la question, je te propose des réponses. À mon top chrono, tu as 10 secondes pour me donner ta réponse. Alors, Quentin, quel célèbre chanteur français est né un 23 octobre 1953 ? Jean-Jacques Goldman, Francis Cabrel, Julien Clerc, Éric Bastien. Voilà. Allez, top chrono, 10 secondes.
2: Goldman.
3: Oh non.
1: Et non, c'est lui.
4: Petite Marie, je parle de toi parce que...
1: C'est Francis Cabrel qui est né le 23 octobre 53 à Astaffort. Voilà, bon bah pas de points, toujours pas.
3: Moi j'adore Valérie, elle est pleine de poésie. Quentin là, t'es en train de nous la déprimer, hein. Là je veux dire.
1: J'ai envie de chialer.
3: Bah voilà, il pleut, c'est la tornade. Hein.
1: J'ai un candidat qui ne marque pas. Quentin, réveille-toi, tu peux pas rester à zéro comme ça.
3: Écoutez Valérie, on va arrêter de chanter, on va essayer de jouer avec Sandrine.
1: Ah oui, t'habites, t'es en Belge là.
3: Je vous fais un Cabrel belge. Effectivement, je vais te rendre compte, c'est lamentable.
1: Allez.
3: Sandrine. Toi aussi, t'es ma petite chef du jour. Alors, on est dans du lourd, là. Attention, hein, tenez-vous bien, là, avec notre Sandine, ici, Saint-Étienne-Loire, à Rouen. Qu'est-ce qu'elle a pas fait, celle-là? Elle s'est fait enfermer dans un cimetière. Oui, elle va porter des fleurs sur la tombe de la grand-mère. Bon, voilà, et au moment de sortir, la porte est fermée. Comment t'as fait? Qu'est-ce qui s'est passé?
5: Bah, déjà, j'étais super surprise, quoi, parce que la tombe de mamie, elle est juste à côté de la porte, qu'on m'ait pas vue. Et je vais vers la porte, j'essaye d'ouvrir, fermée, mais c'est pas possible. Je regarde la hauteur, je dis bah jamais j'arriverai à grimper.
3: Oui.
5: Et puis bah, je me suis mis à courir, j'ai vu une dame qui avait un trousseau de clé. Je lui ai dit madame, vous m'avez enfermée.
3: Elle
5: m'a dit oh bah mince, alors je vous ai pas vue.
3: T'es sûr que c'était une dame réelle avec le trousseau de clé dans un cimetière?
5: Oui, je te jure, elle m'a ouvert et tout, j'étais super contente. Dans ce moment, j'allais appeler les pompiers, ouais. Qu'est-ce que tu veux que je fasse?
3: Évidemment. Alors attends, cet été, t'es parti en vacances en Bretagne, tu nous as dit que t'aimais la Bretagne. Ah bah oui.
5: J'adore.
3: Oui, ah bah t'adores, t'es passé aux toilettes.
5: Exactement.
3: Les toilettes Sanisette, elle ferme la porte, encore une histoire de porte. Ferme la lumière, mais la lumière marche pas. Qu'est-ce qui se passe?
5: Je me suis retrouvée dans le noir et tous les jets ont été sur moi, jusqu'à mes petites cuisses. Je me suis retrouvée dans une douche auto-nettoyante.
3: Ah mais là.
1: Oh, quelle horreur!
3: Bon, eh ben écoute, bravo, hein. Quelle vie tu as. Jouons à présent pour tenter de marquer 3 points de plus, parce que rappelons que tu as, toi, déjà des points. À la Toussaint, voilà un petit extrait d'ambiance.
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3: Et ça s'appelle la balade dans le cimetière. Je l'invente pas, c'est justement ce qu'a vécu notre amie Sandrine, c'est du Brassens. À la Toussaint, quel est le kilométrage moyen aller-retour parcouru par les Français pour aller visiter un cimetière? Tout est raccord entre toi et la question. 80 kilomètres, 130 kilomètres, 250 km, ou juste assez pour vider un réservoir et un porte-monnaie. 10 secondes.
5: En voiture, c'est ça, hein, pas
3: oui, exactement. Donc, oui, oui, oui.
5: Je vais dire 250 km.
3: Ouais, parce que 80, déjà avec 80 km à pied, t'imagines. Non, c'est juste 130 km selon l'étude du Crédoc, qui est le kilométrage moyen, les retours pour aller visiter un cimetière. Voilà, je suis désolé, c'est pas suffisant, Sandrine. Bon, t'as déjà 3 points, mais là, il n'y en aura pas de plus.
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0: Patricia Cage dans la playlist d'ici, Mademoiselle chante le blues.
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2: Ah là là, ici, nous sommes avec Quentin qui n'a pas de points. Sandrine.
3: Qui en a 8.
2: Qui en a 8. Alors, Quentin.
4: Oui.
2: Malgré cet air sérieux et peu loquace.
3: Ah, c'est un gros déconneur
2: se
3: en temps normal.
2: Un gros déconneur qui adore aller au bal masqué. Et oui, parce que tu aimes te déguiser, hein, c'est ça?
4: Ouais, ça. Sur les forêts, ça arrive que j'attrape ce qui passe, ce qui me passe sous la main et je l'enfile, quoi.
2: D'accord. Dans un autre contexte, cette phrase n'a pas du tout la même signification.
3: Et surtout pour ceux qui arrivent à cette heure-ci.
2: Voilà. Surtout pour qui arrivent à cette heure-ci. On parle de vêtements.
4: Oui.
2: Ouais, bah oui, bien sûr, faut le préciser. Donc, il paraît que tu mets des perruques, des pyjamas en pilou, les sous-vêtements de ta femme, enfin, tout ce qui te passe sous
4: ouais,
2: la main.
4: Ça fait. Arrive.
3: Effectivement, c'est bizarre comme discussion.
2: Et bien là. Alors, pour t'encourager à tenter de marquer peut-être un point, on ne sait pas, on va te mettre un morceau, tu adores le rap. Et ben moi aussi, ça tombe bien, on va te mettre un 50 Cent.

0: pouvais écouter que du rap, c'est ma vie le rap. Donc. Alors j'apprends que tu as vu le film Banlieue 13 150 fois.
1: Pas 150, mais je l'ai vu à l'appel, je le connais.
0: Oh, ah oui, Banlieue 13, mais pourquoi Banlieue 13? Parce que bon, ouais. C'est sympathique, mais deux fois, c'est suffit, non?
1: Ouais, ça suffit, mais je sais pas, j'ai eu ma période où, étant jeune, où je regardais plusieurs fois la même chose, et, ah, et c'était celui-là que j'adorais à l'époque.
0: Ok. Alors, peux-tu demander à la personne qui est à côté de toi de bien vouloir fermer sa bouche physiquement? Alors, est-ce que je t'entends en écho avec lui?
2: Comment il s'appelle?
0: Comment s'appelle-t-il?
1: C'est Thomas.
0: Alors, ferme ta bouche physiquement, mon petit bonhomme, parce que je t'entends et c'est... Oula, pop, pop. Allez, c'est l'heure du bingo. Tu vas gagner, peut-être, ou pas. Allez, on y va. À mon top chrono, tu auras 10 secondes pour me citer un maximum d'animatrice télé. Top chrono, animatrice télé.
1: Valérie D'Amido. Après, là, ouf. Merde. Mercotte.
0: Bon, ouais. Je vais te prendre Mercotte parce que tu me fais de la peine. Ouais. Anne-Sophie Lapix, Estelle Denis, Léa Salamé, Sophie Davant, ouais. Karine Lemarchand, Faustine Bollard, Sublec, Étier, Benaïm, Thomas, Boccoloni. Je suis fatiguée. Bon, t'as dit D'Amido et Mercotte. Ouais. J'allais te dire les deux gaffes de la télé, c'est magnifique. t'en as deux, c'est super.
2: Alors, Sandrine, ça fait.
1: C'est vrai que je ne vois pas trop la télé, là, du coup.
2: Il n'y a pas que la télé, hein.
1: Il n'y a pas que la télé, du coup, là-dessus.
2: On fait beaucoup de choses, quand même, aujourd'hui.
0: Allez, on
2: Sandrine,
0: y va.
2: Ça fait quoi de se dire.
1: Ouais.
2: Attends, Sandrine, ça fait quoi de se dire qu'on a gagné? On a gagné.
0: Hein. Attends, t'en sais rien.
3: Je suis contente, mais je n'ai.
2: Non, alors, attends. Il ne faut jamais dire Fontaine, je ne boirai pas de Fontaine.
3: Parce que Quentin, voilà, il n'était peut-être pas dans le.
2: Exactement.
3: Au boulot, ça ne doit pas être facile.
0: Alors, c'est pas ce proverbe qu'il faut dire.
2: C'est
0: il ne faut pas vendre la peau de l'ours avant de l'avoir tué. Parce que Fontaine.
2: Mais comme on aime les animaux, on tue pas les ours, c'est pour ça que je donne pas.
0: Non, Sant, on ne peut pas les animaux, faut être complètement débile.
2: Mais Fontaine, vous n'avez pas aimé.
0: Tuer des animaux, hein?
2: Fontaine, vous n'avez pas aimé.
0: Mais c'est parce que ça ne veut rien dire, c'est pas la même signification.
2: Alors demandez à Laurent Fontaine si ça veut rien dire. Il vous le dira, il vous ouvrira le rideau et il vous dira la vérité. Bon.
0: J'ai envie de crever.
2: Rappelons les règles de ce jeu. Il y a 8-0 sur le papier. On vient de faire un bingo, il a marqué 2 points. Si tu marques 3 points, t'encaisses 10 points de plus, t'as tout gagné. Mais si tu fais moins de 2,
0: bah
2: c'est lui qui encaisse les 10 points et il te la met à l'envers, du coup.
0: Ouais.
2: T'as compris la petite pression que je te mets quand même, hein?
0: Allez.
3: Bah oui, je le sais.
2: Allez, on y va.
0: Tu vas lui mettre un petit coup de Mylène Farmer pour l'encourager.
2: Mais écoute, c'est demander si gentiment que je vais le faire tout de suite.
0: Il y a un moment donné, c'était pas Mylène Farmer. Hein. Je sais pas ce que vous m'avez fait là.
2: C'est son cousin qui fait sa première partie.
0: Ouais.
2: Elle adore Mylène Farmer. C'est vrai, Sandrine, t'adores.
3: Oui, j'adore.
2: Pourvu qu'elle soit douce et pourvu que tu marques des points, allons-y. 10 secondes à présent pour me citer un maximum d'animateurs, les hommes, donc animateurs télé. 10 secondes, on y va. Top.
3: Michel Couper, Cyril Perrault, Nadine, Jean-Pierre Ficou, Arthur, Jean-Luc Reichmann, Olivier Nîmes, Vincent Lagaffe, Alexandre Devoix.
2: Allez,
0: ça fait 9, bravo!
2: Bravo, bien sûr que c'est gagné, bravo Sandrine.
0: C'est gagné!

0: Paolo Conte. C'est parfait pour terminer ces meilleurs moments d'Otake. Suite demain, toujours avec Valérie Damido et Eric Bastien. Il sera question de gratin dans le four, de Tour de France et de mariage au caleçon, entre autres. À demain.
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0: Earth, Wind and Fire et leur titre September, parfait pour bien démarrer la journée.
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0: Bonjour, très heureux de vous retrouver à l'heure du petit-déj. On se retrouve, on vous accompagne avec l'info, la musique et la bonne humeur de l'équipe. Emeline, Emma, Saveria, Mélodie, Aude Razo. Bonjour Aude.
3: Bonjour Yann Guérin, bonjour à tous. Est-ce qu'on se ferait pas un petit cinoche?
0: Oh, avec grand plaisir. C'est mercredi en plus.
3: Oui, c'est mercredi, jour de sortie. Et alors, qu'est-ce qui sort, hein? Une petite créature avec des grandes oreilles, toutes vertes.
0: Ah.
3: Je vais pas vous dire ce que c'est, on va en parler.
0: Ah, c'est intriguant. Bon, on en parle dans un instant. 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
0: Mercredi 20 mai, excellent réveil, soyez les bienvenus, il est 5h. À la une, on a suivi à Nantes le premier jour d'audience du procès Jonathan Coulon.
3: Terrible affaire, Jonathan Coulon, c'est ce garçon de 10 ans retrouvé mort dans un étang de Guérande il y a 22 ans, porté et disparu lors d'une classe verte. Dans le box des accusés, Martin Ney, un Allemand déjà condamné en Allemagne pour le meurtre de 3 garçons. Mais dans cette affaire, Céline Loiseau, pas d'ADN, pas d'aveu et un homme qui nie les accusations.
4: Sur les visages des parents de Jonathan, la fatigue des années à attendre a laissé des traces. Ils ne veulent pas parler pour l'instant. Ils sont assis au premier rang, à quelques mètres d'eux, dans son box vitré, Martin Ney. L'accusé a un physique imposant, il est très grand. Âgé de 55 ans, ses cheveux se sont éclaircis par endroits. Il s'exprime dans sa langue maternelle, l'allemand. Après avoir nié toute implication dans l'affaire Jonathan, il parle volontiers de sa vie. Maître Cathy Richard défend la grand-mère paternelle de Jonathan.
5: On a découvert aujourd'hui un Martin Ney qui est en forme, qui, comme on s'y attendait, ne perd jamais son sang-froid, qui a réfléchi à toutes ses réponses. On voit déjà l'individu qui ne se laisse pas amener là où il ne veut pas aller. Et puis également, on constate que de toute façon, il est très manipulateur. Il a manipulé son curriculum vitae.
4: Il avoue être attiré par de très jeunes garçons depuis qu'il est adolescent. Il explique avoir eu 2 relations qui ont compté dans sa vie. Il était jeune adulte. Les garçons, eux, avaient 9 et 12 ans. Je ne parlais à personne de ma sexualité, de ma pédophilie, précise-t-il. Côté professionnel, il fait le choix de travailler dans des centres fréquentés par des jeunes.
3: Martin Ney qui encourt la réclusion criminelle à perpétuité dans cette affaire. Son avocate ne souhaite pas s'exprimer au micro. Le procès à Nantes doit se terminer le 4 juin. 3 concerts de Patrick Bruel sont annulés au Québec. Ils étaient programmés pour début décembre. L'agence chargée de l'organisation met en avant l'impossibilité d'assurer la promotion. Patrick Bruel est visé désormais par 9 plaintes pour viol et agression sexuelle alors qu'il doit entamer une tournée le mois prochain en France et à l'étranger. À 1 an de l'élection présidentielle, Édouard Philippe est visé par une enquête soupçonnée de détournement de fonds publics, de favoritisme et de prise illégale d'intérêt pour une convention qu'il avait signée en 2020 en tant que président de la communauté urbaine du Havre. Il assure qu'il répondra de façon très sereine, je cite, à toutes les questions que lui posera la justice.
0: Direction maintenant Saint-Étienne où le tribunal reconnaît un préjudice animalier.
3: Affaire emblématique, un chat et un lapin obtiennent chacun 400 euros de dédommagement. Abandonnés dans un appartement, leur propriétaire condamné, Mathilde Montagnon.
6: Ils sont restés plus d'un mois dans un appartement insalubre du Forêt, sans nourriture, sans eau et sans soins. C'est la SPA de Lyon et du Sud-Est qui a recueilli Athéna, la petite chatte d'un an, et Maddy, une lapine naine, toutes deux en très mauvais état. La propriétaire des animaux a été condamnée la semaine dernière par le tribunal de police de Saint-Étienne à verser 300 euros d'amende pour privation de nourriture et 150 euros parce que le chat n'était pas pucé. Mais surtout, le tribunal a estimé un préjudice animalier de 400 euros par bête. C'est la prise en compte de l'état psychologique causé par l'abandon, se félicite la SPA, et c'est donc une première à Saint-Étienne qui s'ajoute à d'autres décisions de justice du même ordre depuis 2024, à Béziers et à Lille. des jurisprudences qui seront utiles dans d'autres affaires pour faire reconnaître le préjudice animalier, se félicite l'association.
3: Et depuis, bonne nouvelle, les deux animaux, le chat et le lapin, ont été adoptés. Ces 400 euros chacun ont été versés à la SPA. Une pensée ce matin pour les candidats au bac professionnel. Top départ aujourd'hui pour les épreuves écrites. Ce sera le 15 juin pour le bac général et technologique. Ça laisse encore un peu de temps. Attention, il y aura plus d'exigences pour les copies rendues cette année. C'est en tout cas ce que promet le ministre de l'Éducation, Édouard Geoffrey. Noémie Bonin.
2: Une exigence de qualité rédactionnelle déjà. Une attention particulière sera donnée à l'orthographe et à la grammaire. Des barèmes seront fixés pour chaque matière, y compris dans les épreuves scientifiques. Alors impossible de dire aujourd'hui combien de points seront précisément consacrés à l'écriture, mais ça comptera dans les copies. Il faut que le bac atteste d'un certain niveau de langue, selon Édouard Geoffrey. Le ministre a par ailleurs annoncé un renforcement de la lutte contre la fraude, en hausse de 30% l'an dernier, même si ça reste extrêmement minoritaire, avec 1200 cas recensés sur 1 200 000 candidats, terminale et première confondue. Dans plus de la moitié des cas, la triche était liée à l'utilisation de smartphones, de tablettes, de montres connectées. C'est pour ça que des détecteurs de ce type d'appareils seront installés aléatoirement dans des centres d'examen un peu partout en France.
3: Noémie Bonin, merci. Allez, j'ai une petite devinette pour vous, Johan. Allons-y. Quelle est la sortie du jour au cinéma? Vous dites rien. Vous dites rien. Je donne un indice pour tout le monde.
0: C'est l'univers de Star Wars.
3: C'est l'univers Star Wars, The Mandalorian and Grogu. Film avec Pedro Pascal, très attendu, surtout avec Bébé Yoda, le petit machin vert avec des grandes oreilles. Sacré casting hein, quand même, avec Sigourney Weaver et même Martin Scorsese, s'il vous plaît.
0: C'est la classe. Il est mentionné comme ça, le petit machin vert,
3: petit ou machin pas vert, c'est son nom officiel, j'ai décidé comme ça. Allez, un peu de pluie au nord et du soleil pour le sud.
0: Ouais, dans la Normandie à l'Alsace, de faibles pluies circulent ce matin. Les nuages sont nombreux du sud-ouest au centre-est et vers la Bretagne. Quelques bandes brouillards sont aussi possibles. Du golfe du Lion à la Provence, le soleil, lui, s'impose toute la journée, hormis un faible risque d'averse sur le relief des Pyrénées et des Alpes l'après-midi. Le temps est donc sec sur la moitié sud avec un ciel alterne entre éclaircies et nuages. Plus au nord, donc soleil qui est moins présent et quelques ondées encore possibles cet après-midi près des frontières. Le vent, lui, est sensible sur les côtes de la Manche jusqu'à 60 km/h. Les températures, vous allez le ressentir en sortant de chez vous. La douceur revient de bon matin à Grenoble et Châteauroux. On a relevé en ce moment 12 degrés à Paris, Lille, Strasbourg, Metz, Rennes et Rouen 13. On a 14 à Toulouse, Bordeaux, Nantes et Ajaccio, 16 à Marseille. Pour les maximales, ça affiche entre 17 et 22 sur un tiers nord, de 20 à 26 degrés en allant vers le sud.
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0: 5h06 pour qu'une journée démarre de la meilleure des façons. Qu'est-ce qu'il faut ? Eh bien, choisir votre radio ici qui vous envoie directement un baiser au réveil et avec Alain Souchon.

0: petite douceur du matin est signée Alain Souchon et Le Baiser, 5h10.
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0: Allez, je vous emmène en rando ce matin.
3: Oh là là, mais je suis fatiguée.
0: Bah, imaginez, vous êtes coincé au fond d'un ravin taïwanais, sans chaussures, sans nourriture.
3: Ça peut pas de m'arriver.
0: Sans téléphone depuis une semaine. C'est l'incroyable mésaventure d'un randonneur australien de 50 ans, porté disparu dans les montagnes escarpées de l'est de l'île. Pendant des jours, les secours ont dû lutter contre une météo exécrable, pas d'hélicoptère possible. Tout se fait au drone et donc à pied. Finalement, l'homme a été repéré dans une grotte grâce à la technologie des drones, mais aussi à son sens du spectacle qui lui a permis de survivre. En fait, alors que les sauveteurs l'appelaient dans le brouillard, une mélodie s'est élevée des parois rocheuses. Le randonneur, en fait, a sorti son saxophone de son sac à dos.
3: Ah, il avait un sax.
0: Ouais, un instrument utilisé comme un sifflet de détresse géant pour guider les équipes vers lui. Il a été retrouvé sain et sauf, ça c'est l'essentiel. Reste à savoir maintenant pourquoi, en partant en rando, il a pris un saxophone avec lui.
3: Mais pourquoi pas ?
0: Eh ben ça, j'ai pas la réponse en tout cas ce matin. C'est vrai qu'on n'y pense pas forcément, mais on y songera la prochaine fois quand on partira en balade. 5h12 dans l'actualité ce mercredi.
3: C'est la journée des abeilles. La récolte du miel bat son plein et elle s'annonce plutôt pas mal. Je vous le dis, on va voir ça dans quelques minutes.
0: Ça, je valide, on adore. Pour la musique, rien de mieux que John Lennon. On l'écoute dans 5 minutes, mais avant, par ici les économies.
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0: Bonjour Valère Coréard.
5: Bonjour Johan, bonjour Aude.
3: Bonjour.
0: Chaque jour avec vous, un bon plan pour notre pouvoir d'achat. Aujourd'hui, vous vouliez nous donner quelques pistes de compléments de revenus pour cet été.
5: On n'y pense pas forcément, mais avec l'arrivée des beaux jours, il y a quelques bons plans pour aller chercher des revenus d'appoint sans trop forcer, et je vais vous donner quelques exemples. À commencer par la voiture et la maison. Si vous partez en vacances cet été, vous allez laisser votre logement vide, a priori quelques jours ou quelques semaines. Cela peut vous donner l'occasion de tester la location de logement entre particuliers ou l'échange de maison. Alors c'est vrai, ça demande un peu de préparation, je ne vais pas vous cacher que c'est quand même du boulot, mais vous pouvez derrière aller chercher un revenu non négligeable en location ou alors des points pour partir ensuite en vacances gratuitement avec l'échange de maison. Autre piste, la location de voiture à des particuliers. L'été, on n'a pas forcément besoin de sa voiture de la même façon. La louer peut être intéressante. Dans les deux cas, en tout cas, un conseil, passez bien par des plateformes spécialisées.
3: Valère, on est aussi dans la période des ménages de printemps.
5: Clairement, et quand vous dites ça, je pense de suite au vide-grenier. C'est la pleine saison en ce moment. Selon où vous habitez, vous allez payer entre 15 et 60 euros votre emplacement. Ça peut vite être rentable. Par contre, attention, on a dit vide-grenier, donc privilégiez des objets en état d'utilisation. Présentez bien les choses, ne partez pas trop bas non plus niveau prix, parce que vous connaissez la règle du jeu sur ce type d'événement. Négocier fait partie de l'expérience. Et puis, vous verrez, les enfants adorent jouer aux marchands pour de vrai. C'est vraiment très sympa à faire en famille. Mais voilà, vous avez quelques pistes pour cet été. Louer le logement, un véhicule, participer à un vide-grenier, à la clé des rencontres et des petits revenus. Vous en avez d'autres ? Pensez à m'écrire par ici les économies @radiofrance.com.
0: Un grand merci Valère Coréard. On vous met toutes les bonnes adresses évidemment dans par ici les économies sur la page ici.fr. Il y a aussi l'application ici.
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0: 5h15, Aude, c'est aujourd'hui la journée mondiale des abeilles.
3: Notre chère Bourville, oui. Journée mondiale des abeilles, effectivement, et dans pas mal d'endroits, Johan, c'est aussi le début de la récolte du miel. On est en Lozère ce matin, la saison a commencé plus tôt et elle s'annonce plutôt bonne. Saïd Makhloufi nous emmène dans une miellerie de Chastel-Nouvelle.
8: Des dizaines de ruches gorgées de miel.
9: Ça, c'est la deuxième récolte pour moi de l'année.
8: David Blanc sort un à un les cadres.
9: Une fois qu'on a enlevé l'opercule des cadres, on les passe dans cette machine qui est un extracteur.
8: La force centrifuge fait le travail.
9: On voit bien qu'avec la force centrifuge, le miel est projeté sur les parois de l'extracteur, on le voit vite.
8: Quelques minutes plus tard.
9: Voilà, ça c'est le miel d'acacia, donc qu'on vient d'extraire.
8: Le miel coule généreusement.
10: C'est du miel à la Baloo, là. Hein, c'est vraiment... Il en faut vraiment peu pour être heureux.
8: Et David Blanc a de quoi être heureux avec ce très bon début de saison.
9: Tout s'est enchaîné assez rapidement, vu qu'il a fait super beau quand même au mois d'avril. Les colonies se sont développées rapidement et les floraisons sont arrivées très vite.
8: De la douceur, de l'eau, combinaison parfaite.
9: Ah, c'est tout ce qu'il nous faut. Il faut beaucoup d'eau de toute façon, sinon il n'y a pas de nectar dans les fleurs. Donc de l'eau et des fleurs, c'est bon que ça continue comme ça.
8: Ouais. Et tout le département est concerné, assure celui qui est aussi le président du syndicat apicole de la Lozère.
9: Ouais, les quelques apiculteurs que j'ai eus, oui, sont quand même contents et satisfaits de ce début de saison aussi. Ouais.
8: La saison démarre fort.
9: C'est bien pour la suite.
8: Une suite qui reste encore à écrire, mais qui s'annonce
9: plutôt bien.
8: Prometteuse.
9: Voilà.
3: Une bonne récolte, c'est tout ce qu'on souhaite. L'an dernier, près de 25 000 tonnes de miel ont été récoltées en France. Ça avait été une bonne année aussi. Plus de 40 000 tonnes de miel sont consommées en France chaque année. Ça paraît beaucoup dit comme ça. Mais en Allemagne, par exemple, on en consomme deux fois plus.
0: Aude, une étude est sortie. 8 Français sur 10 ne savent pas identifier la provenance du miel qu'ils achètent.
3: Oui, parce que le miel qu'on mange n'est pas forcément 100% français. D'ici quelques jours, à partir du 14 juin, tous les pots de mélange de miel devront détailler sur l'étiquette chaque pays de récolte. C'est une directive européenne, on l'appelle la directive petit déjeuner. Sur 320 échantillons de miel importés, près de la moitié sont suspectés de déroger aux règles européennes, avec notamment des ajouts de sirop de sucre. C'est le cas notamment des miels originaires de Chine, de Turquie et du Royaume-Uni.
0: Bah franchement, une petite tartine ce matin avec du miel, mais du miel qui vient de nos régions. Oui. Ça franchement, on prend. 5h10. Que regarder ce soir à la télé? Entre complot, plongée sous-marine et secret de famille, la nouvelle série événement de France 2 débarque ce soir. On vous emmène dans les coulisses de l'or bleu, mais avant Woman, c'est John Lennon pour vous souhaiter un très bon début de journée.

0: C'est mon petit cœur chamallow, ça. Ben voilà, John Lennon avec Woman.
1: Je vous reconnais bien, là.
0: Ah, ben oui, c'est exactement ça. 5h20, l'éphéméride de ce 20 mai, justement. Tiens, bon anniversaire à l'ancien champion de cyclisme, à Christopher Froome. 41 ans aujourd'hui, 55 ans pour Samuel Etienne, et puis 80 ans pour cet artiste.
1: C'est cher.
0: Est cher, évidemment, et son titre Believe, qui est sorti en 1998.
1: Mais j'avais le single, figurez-vous.
0: Oh, j'adore. Oh là là, je vous imagine tellement avec des, je sais pas, des couettes ou.
1: Ouais,
0: oh
1: tout
0: là
1: à fait, une petite presse.
0: Et génial. Bon, ce matin, si vous êtes devant votre dressing, cette info va vous interpeller. C'est le 20 mai 1873 que Lévi-Strauss et le tailleur Jacob Davis obtiennent le brevet pour les pantalons de travail renforcés par des rivets en cuivre. Sans ce brevet déposé précisément ce jour-là, le jean tel que nous le portons tous aujourd'hui n'existerait probablement pas, en tout cas sous cette forme.
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0: Vous portez un jean et je porte un jean.
1: Et vous avez même une veste en
0: oui,
1: jean.
0: C'est vrai, on va à full jean ce matin. Bon, on retrouve Patrice Gascoigne avec ses coulisses télé. Aujourd'hui, Patrice, c'est un petit événement à la télé parce que c'est le retour d'une saga de l'été. France 2 lance ce soir sa saga intitulée L'Or Bleu.
3: Dans les années 80, vous avez vibré devant les sagas de l'été comme le Château des Oliviers, Dolmen. Dès ce soir, laissez-vous emporter par la nouvelle saga de France 2, L'Or Bleu.
4: On a pu identifier la victime.
5: Il s'agit bien de votre maman.
6: Papa, tu m'as toujours dit qu'elle était partie pour un autre.
4: Je ne l'ai pas tuée.
6: Tout le monde a quelque chose à se reprocher.
3: Ils sont tous là, les ingrédients d'une bonne saga dans L'Or Bleu qui débute ce soir sur France 2. Des histoires de famille, un secret enfoui depuis près d'un siècle, une question environnementale. Et au milieu de tout cela, une héroïne, Flore, une garde forestière luttant pour une gestion responsable de l'eau de son village face à la sécheresse. Une jeune femme qui découvre que sa mère a été assassinée 35 ans plus tôt. Cette Flore est incarnée par la comédienne Barbara Probst, à qui j'ai demandé ce que cela faisait d'être ainsi choisie pour être la tête d'affiche de L'Or Bleu, Barbara Probst.
7: Je me sens très, très chanceuse que France Télévisions et puis Aline Panel, évidemment, notre productrice, me fasse confiance sur un rôle comme ça, parce que c'est pas rien d'être le visage d'une série et puis de faire revenir la saga.
3: Pour nous rentrer un peu dans les coulisses de votre travail, de votre jeu, s'il y avait un détail qui vous a permis de rentrer dans ce personnage de Flore que vous avez peut-être vous-même amené, par exemple?
7: Déjà, malgré moi, c'était un désir de la production, de notre productrice Aline Panel, qui voulait qu'il y ait vraiment un vrai lien physique de filiation entre le personnage de ma mère, joué par Déborah Cray, et moi. Et donc, c'est la chevelure. Là, évidemment, on est à la radio. Moi, j'ai en ce moment un petit carré roux. Et notre productrice voulait retrouver un petit peu une essence à la Manon des Sources, une chevelure blonde, flamboyante, qui vole au vent, un côté un peu sauvage, comme ça. Donc déjà cette chevelure-là, donc j'ai eu des très belles extensions qui est tout un travail. Moi j'ai découvert ce pan de la coiffure que je ne connaissais pas. Donc on a travaillé avec une experte en la matière qui s'appelle Isabelle Lucet, qui est vraiment sculptrice quoi, du cheveu, incroyable. Donc cette chevelure qui m'a accompagnée pendant 4 mois et demi, et c'était pas rien. Donc ça vraiment déjà j'habitais avec Flore, je la ramenais à la maison.
3: Ça vous a pas donné envie de garder vos cheveux longs finalement?
7: C'est quand même du travail, les extensions. Mais non, je suis très heureuse pour l'instant avec mon petit carré.
3: Avec Barbara Probst, vous en savez plus sur la chevelure de l'héroïne de la saga L'Or Bleu qui débute ce soir sur France 2. Quant à moi, je ne vous révélerai aucun secret capillaire demain, mais de nouvelles coulisses télé.
0: Merci Patrice Gascoigne. 5h24, une victoire à la Pyrrhus. Expression qu'on entend parfois. Mais que veut-elle dire précisément? Stéphane Bern, vos réponses ce matin, le temps d'un petit voyage vers la Lune avec Christophe Maé. C'est son tout nouveau titre, décollage immédiat. Elle.

0: En l'an 279 avant Jésus-Christ, en Italie du Sud, près d'Asculum, en pleine expansion de la République romaine. Un souverain grec a l'ambition de réussir l'impossible. Pyrrhus Ier, roi des Pires, veut stopper la conquête romaine. Et le tout qui plus est sans potion magique.
1: Tu vas encore me dire que je suis tombé dans la marmite quand j'étais petit.
0: Les troupes s'affrontent sur le champ de bataille. Avec 40 000 soldats de chaque côté, le combat est rude. En seulement deux jours, les pertes se comptent déjà en milliers de morts de part et d'autre. C'est un peu Verdun au pays de Verdi. Les manœuvres audacieuses du roi des Pires, appuyées par ses impressionnants éléphants de guerre, sorte d'équivalent antique du char d'assaut, lui permettent finalement de prendre l'avantage. Si bien que les Romains se replient sur leur camp, les hommes de Pyrrhus sont victorieux, mais à quel prix? Ses troupes sont décimées, ses officiers les plus expérimentés sont tombés. Il y a fort à parier que sur le moment, les malheureux rescapés ont dû voir le roi des Pires comme l'un des pires rois. Les Romains ont eux aussi perdu beaucoup d'hommes, mais ils peuvent recruter de nouveaux soldats en Italie. Là où Pyrrhus compte ses morts, Rome compte ses réserves. Si nous devons remporter une autre victoire sur les Romains, nous sommes perdus, s'exclame le roi Pyrrhus. Tout est dit dans cette lucidité amère. Les siècles passent, Rome finit par triompher et imposer son empire, mais le nom de Pyrrhus va aussi traverser les siècles dans la langue. Maintenant, vous saurez qu'une victoire à la Pyrrhus, c'est par exemple gagner un procès, mais en ayant payé beaucoup plus de frais d'avocat qu'on a touché d'indemnité.
2: Merci Stéphane Bern pour ce voyage dans le temps. 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Nous sommes le mercredi 20 mai. Bon début de journée, il est 5h30. Toute l'actualité en France et dans le monde, c'est le 90 secondes avec vous, Drazo.
3: Trois concerts de Patrick Bruel sont annulés au Québec. Décision de l'organisateur en raison, dit-il, du contexte actuel. Le chanteur devait se produire à Québec début décembre. Patrick Bruel est visé désormais par au moins 9 plaintes pour viol et agression sexuelle. Édouard Philippe assure qu'il répondra de façon très sereine à la justice. Le candidat à la présidentielle visé par une enquête pour détournement de fonds publics, favoritisme et prise illégale d'intérêt pour une convention qu'il avait signée en 2020 en tant que président de la communauté urbaine du Havre. Le SNES-FSU, syndicat enseignant, dénonce de la poudre aux yeux après le durcissement confirmé des consignes sur l'orthographe au baccalauréat. Toute copie qui n'a pas un niveau suffisant ne peut pas avoir la moyenne, dit le ministre de l'Éducation. Le SNES-FSU demande lui plus de moyens pour aider les élèves à progresser en orthographe et en grammaire. Dans l'affaire des lèses infantiles, un rapport parlementaire pointe du doigt les lacunes de l'État et des industriels. Il reproche à Nestlé d'avoir tardé à informer les autorités françaises d'une possible contamination dangereuse pour les bébés et reproche aux autorités sanitaires d'avoir tardé à réagir. Non, le télétravail ne rend pas les salariés moins efficaces, c'est même l'inverse. Étude de l'INSEE, les entreprises qui ont maintenu un télétravail partiel après la crise Covid ont gagné en productivité, un gain qui s'estompe en revanche quand le télétravail est plus massif dans l'entreprise. Et si la deux chevaux mythique renaissait de ses cendres, Stellantis travaille bien à une deux électrique, possible future citadine phare du groupe.
2: L'info du jour, on est allé voir les spectateurs qui continuent d'aller voir Patrick Bruel.
3: Alors que trois concerts du chanteur, je vous le disais, sont annulés à Québec, il est sur scène en ce moment, chaque soir, au théâtre à Paris. Justine Clos s'y est rendue. Patrick Bruel fait salle comble devant un public indifférent aux accusations qui pèsent contre lui.
4: Pas question pour Brigitte, venue de Normandie, de boycotter l'artiste, même si elle s'interroge sur sa relation avec Flavie Flamand.
5: Bon, ça, effectivement, 16 ans, 32 ans, ça donne réfléchir. Mais Flavie Flamand, personne n'était au courant, elle n'avait jamais rien dit à personne. Elle a invité Patrick Bruel sur les plateaux télévisés, elle n'était pas forcée, elle n'était pas obligée. Donc, c'est peut-être vrai, mais pourquoi est-ce qu'elle a attendu aussi longtemps pour porter plainte?
4: Dans la file d'attente, c'est aussi la question que se pose Julie, billet à la main. Elle est sceptique sur toutes ces accusations portée contre Patrick Bruel.
6: Il vient d'avoir 68 ans, il est connu depuis qu'il a 19 ans, et que ça ne ressorte que maintenant et tout d'un coup, je trouve que c'est un tsunami curieux que... Alors sinon, il a un super

0: super bon service de communication et de presse pour qu'il n'y ait jamais rien eu qui ait fuité, quoi.
1: D'autres, comme Guy, rappellent que l'artiste n'a pas été condamné et que ce n'est pas au public ni aux internautes de le juger.
2: Ah non, mais les réseaux sociaux, c'est pas la justice. Il y a une justice, elle doit rendre, elle doit dire s'il est coupable ou pas, s'il a fait quelque chose de mal ou pas. Voilà, c'est aussi simple que ça. On n'a pas à juger, il y a la présomption d'innocence, on n'a pas à juger à la place de la justice.
1: La présomption d'innocence, c'est ce que martèlent presque tous les spectateurs interrogés.
3: Un public divisé, on entendait hier sur notre antenne des fans qui revendent leur place de concert ou qui réfléchissent à ne pas y aller, la politique de la chaise vide. Patrick Bruel qui doit partir en tournée le 16 juin en France, en Suisse, en Belgique, au Canada. L'organisateur qui a annulé ses 3 concerts au Québec met en avant l'impossibilité de faire la promotion du spectacle étant donné les 9 plaintes pour viol et agression sexuelle.
4: La pétition qui demande l'annulation des concerts de Patrick Bruel compte aujourd'hui plus de 22 000 signatures. 5h34, la météo de la Normandie à l'Alsace. De faibles pluies circulent ce matin. Les nuages sont nombreux du sud-ouest au centre-est et vers la Bretagne, avec quelques bandes brouillard aussi possibles. Du golfe du Lion à la Provence, le soleil s'impose toute la journée, hormis un faible risque d'averse sur le relief des Pyrénées et des Alpes cet après-midi. Le temps est plutôt sec sur la moitié sud, avec un ciel alternant entre éclaircies et nuages. Plus au nord pour cet après-midi, le soleil sera moins présent, avec quelques ondées encore possibles près des frontières et un vent assez sensible sur les côtes de la Manche, jusqu'à 60 km/h. Côté Mercure, ce matin, à Grenoble 12 degrés, à Paris, Lille, Strasbourg, Rennes et Rouen 13. Nous avons à Toulouse, Bordeaux, Nantes et Ajaccio 14, 16 à Marseille. Vos messages aussi sur la page Facebook ici dans le Puy-de-Dôme. Didier a relevé 8 degrés. Marie-Pierre qui est en Corrèze, 9 degrés 2. 12, ça c'est dans le Nord, nous dit Janine. Même température relevée dans le Loiret, 12 degrés 2 précisément, nous dit Thierry. 13 à Amnéville, dans le Grand Est, on salue Fabrice. Même température en Alsace, merci Doris. Et puis, dans le sud-est, 16 degrés 6 au Lavandou, avec cette info d'Edim. Pour les maximales, on attend entre 17 et 22 degrés sur un tiers nord cet après-midi, entre 20 et 26 en allant vers le sud.
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4: 5h35, excellent mercredi, c'est le retour des températures de saison et on va très vite connaître d'ailleurs un début d'été dans les heures à venir. Le soleil revient, la bonne humeur est là, et côté musique, c'est Alain Chamfort pour vous accompagner avec Manureva. Vous faites bien de choisir ici des 5h.

0: Alain Chamfort et Manu Reva à 5h40. Bon début de journée.
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0: Les arnaques se multiplient, vous êtes méfiants, mais parfois ça ne suffit pas. On est là pour vous rendre service dans votre rendez-vous, c'est pas vrai. Et autre, ce matin, vous êtes plutôt d'humeur musicale.
3: Vous reconnaissez, mon cher Johan, le roi de la pop.
0: Oh oui.
3: Eh bien, certains pensent aussi l'avoir reconnu sur une vidéo qui tourne massivement en ce moment sur les réseaux sociaux. Michael Jackson filmé dans un bus au Brésil.
0: D'accord.
3: Est-il vivant? Vrai ou pas vrai? Gros suspense. On va voir ça dans quelques minutes.
0: J'adore ça. On va y revenir dans un instant. Mais avant, elle est bien avec nous depuis le Luc en Provence et dans le Var. C'est Sonia. Bonjour Sonia.
4: Bonjour à tous les deux.
3: Bonjour.
0: Ravi de vous accueillir ce matin. On vous sent bien énergique de bon matin à 5h41, oh. Sonia.
4: Oui, complètement. Je commence à 5h du matin et c'est vrai que je suis du matin, donc j'ai beaucoup d'énergie le matin.
0: Ça fait hyper plaisir comme ça de vous entendre avec ce sourire. Qu'est-ce que vous faites dans la vie, Sonia?
4: Je suis infirmière.
0: D'accord. Donc là, vous faites une tournée, c'est ça, la rencontre des patients?
4: Exactement.
0: D'accord.
4: Je commence à 5h et je finis à peu près vers les midi 30, 13h, ça dépend des jours.
0: Ouais, franchement, vous avez bien du courage. On salue votre travail, on salue toutes les infirmières également, parce que c'est un travail ô combien important. Sonia, je découvre aussi que vous avez des passions. Alors, il y a la course à pied, les randos et aussi le paddle. Alors, paddle, c'est plutôt, vous, le sport de raquette ou c'est plutôt le sport aquatique?
4: De raquette, tout à fait, oui.
0: Ouais, ça c'est chouette. Il y a des petits coins d'ailleurs, parce que vous aimez la rando, il y a des petits coins que vous nous conseillez de découvrir près de chez vous, Sonia?
4: Complètement. Moi je vous conseille la rando qui part de Gonfaron et qui va jusqu'à Notre-Dame-des-Anges. Il y a un point de vue magnifique sur les îles de Porquerolles, et la chapelle est juste extraordinaire avec un prêtre très très gentil.
0: Ah, franchement, non, mais rien que la vue sur le Var comme ça, sur la mer Méditerranée, moi ça me donne très envie. Je prends un billet et on arrive tout à l'heure. Après votre tournée, on sera là vers 12h30 chez vous. Ça vous va, Sonia?
4: Parfait, je vous attends.
0: Eh ben, on fait ça, formidable.
3: Pour le sandwich.
4: Bonne journée.
0: Sonia, nous ce matin, on vous offre le jeu de cartes par ici, les économies de Valère Coréard, pour vous amuser en famille avec vos deux garçons qui sont à la maison. On vous souhaite une très très bonne journée, Sonia. On vous embrasse bien fort.
4: Merci beaucoup et merci pour votre bonne humeur à vous aussi.
0: Mais ça fait plaisir, merci à vous, à très vite.
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0: C'est pas vrai, le rendez-vous anti-arnaque. Aude, c'est une vidéo qui nous intéresse. Ce matin, elle nous montre un Michael Jackson toujours vivant. Qu'est-ce que c'est que cette histoire?
3: Mais oui, parlons-en, parce que ces images sont reprises partout. 10 millions de vues, rien que sur l'une des vidéos j'ai vu passer, c'est absolument énorme. Que voit-on? Michael Jackson, donc, ou en tout cas quelqu'un qui lui ressemble, mais alors énormément, cheveux gris, le visage vieilli, lunettes sur le nez, il est assis dans un bus, les internautes nous disent que la scène est filmée au Brésil, on voit l'homme s'agacer, il détourne la tête, il repousse de la main le téléphone qui est en train de le filmer. Ressemblance troublante, disent les internautes. Coïncidence, demandent-ils. Ils font remarquer que le roi de la pop aurait aujourd'hui 67 ans et que, bah oui, le visage peut tout à fait correspondre.
0: Ouais, sauf que Michael Jackson est bien mort. Alors, d'où vient cette vidéo?
3: J'ai cherché Johan et j'ai trouvé la première fois qu'elle est apparue, c'était la semaine dernière sur Instagram, sur un compte qui se décrit lui-même comme un portail de l'intelligence artificielle. Mmh. Voilà. Voilà, on a la réponse. C'est un compte qui publie en fait des images truqué. D'ailleurs, si je les fais un peu défiler, j'en vois une, par exemple, avec deux chats habillés en humains, lunettes de soleil sur le museau et qui se promènent là tranquillement en discutant dans la rue. Donc non, désolé, ce n'est pas Michael Jackson que vous voyez dans ce bus. Les rumeurs sur Michael à simuler sa mort, Or, il est toujours vivant, c'est un grand classique d'Internet. Et ce n'est pas un hasard que ça ressurgisse maintenant, puisque le biopic sur le roi de la pop cartonne en ce moment au cinéma. Les réseaux sociaux ont bien compris qu'il y avait du buzz à faire et donc de l'argent. N'oubliez pas qu'une vidéo virale rapporte des revenus publicitaires.
0: Donc, il n'est pas sur une île avec Elvis Presley.
3: Pas du tout, ni Marilyn Monroe.
0: Merci beaucoup pour cette précision. Ce matin, c'est pas vrai, la chronique qui vous rend service, elle est à retrouver sur ici.fr. 5h45, la musique, elle se prolonge, en tout cas avec Louisa et Soleil Bleu sur votre radio ici. Bon réveil.

0: Soleil Bleu et Louisa. Tiens, il y a un petit nouveau dans les kiosques. Ce matin, on vous présente le magazine Saison qui parle d'écologie sans être donneur de leçons. Magazine lancé par le magazine Le Point, justement. On vous le présente dans moins de 2 minutes. Ne bougez pas. Très bon début de journée, c'est l'équipe d'Ici Matin qui nous rejoint en studio à 5h48, tour d'horizon de l'actualité près de chez vous. Bonjour.
1: Bonjour Johan, bonjour tout le monde, l'actu de ce 20 mai en Auvergne avec vous Delphine Marion, bonjour.
2: Et bonjour Mathieu, bonjour à tous. À la une ce matin, ces témoignages assez forts que vous entendrez dans vos journaux et à 7h30, ceux des enseignants et du personnel éducatif de Lucie Aubrac à Clermont. Dans ce collège, les violences se multiplient, violences envers le personnel, les enseignants entre élèves également, c'est le grand reportage qu'on vous propose à 7h30. Donc, et puis ce matin, Mathieu, on va parler de quelque chose qui nous concerne tous depuis plusieurs semaines, les prix du carburant. Des députés réclament une commission d'enquête, savoir s'il y a eu des profiteurs de guerre, comme on dit, face à la hausse assez spontanée des prix après le début du conflit au Moyen-Orient. Savoir aussi si les aides de l'État sont efficaces. Parmi ces députés, deux Auvergnats, un député du Cantal et le député Les Républicains de l'Allier, Nicolas Rey. Il est notre invité, il répondra à nos questions à 8h moins le quart.
1: 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Bon réveil, réveillez-vous tranquillement. On se retrouve dans 10 minutes. À tout à l'heure.
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0: 5h49, la une de la presse.
4: Allez, un petit nouveau, Saison, une autre façon d'habiter le monde. C'est le nouveau magazine lancé par Le Point et on vous le présente ce matin.
0: Oui, avec la directrice de la rédaction du Point. Bonjour Valérie Thoragnan.
5: Bonjour.
0: Merci d'être avec nous ce matin. Dans votre magazine, il y a une volonté de nous faire réfléchir, de penser nos actes différemment. Quelle a été l'idée directrice qui vous a poussé vers ce magazine Saison ?
5: Effectivement, comme vous le dites, c'est d'ailleurs ce qu'on a écrit sur la couverture, la première couverture de ce numéro de Saison, c'est réfléchir autour d'une autre façon d'habiter le monde. En fait, nous sommes tous, quelles que soient nos générations aujourd'hui, motivés, conscients que notre planète va mal, qu'il faut changer nos habitudes, qu'il faut repenser notre façon de consommer, par exemple. Mais en même temps, on veut surtout pas être pris dans un système idéologique trop politique, trop politisé, qui nous culpabilise parce que on serait jamais les citoyens qu'il faut et qu'on ferait jamais les choses comme il faut. Donc l'idée, c'était de proposer un art de vivre éco-positif, de façon extrêmement à la fois bienveillante, positive, pleine d'exemples, d'initiatives, de personnalités qui font bouger les choses. Et on s'est dit que la meilleure manière d'impulser ça et de rendre compte de cette vision très positive en fait de notre avenir, parce qu'on va régler ça tous ensemble et pas en s'affrontant, c'était de l'illustrer à travers les saisons, parce que les saisons nous ramènent à ce que nous avons tous en commun, même si les saisons elles changent d'un coin de la planète à l'autre. Mais c'est aussi le cycle du temps long, c'est nous avons les pieds sur terre, nous regardons en l'air, c'est le ciel, et c'est à chaque fois une démarche un peu exigeante qu'on a de s'accorder nous-mêmes avec des problématiques liées à une saison, mais aussi des images, mais aussi des inspirations. Et on parle de cuisine, et on parle évidemment de portraits, mais on peut aussi parler de philosophie, mais aussi on peut parler de plein d'aspects de la vie quotidienne et des aspects plus profonds de réflexion qui tournent autour des saisons.
0: Oui, parce qu'il y a de nombreuses plumes et personnalités en fait qui vous accompagnent.
5: Absolument. Par exemple, on a Gaspard Koenig. Gaspard Koenig, on le connaît bien parce qu'il est à la fois c'est un écrivain qui est complètement animé par cette passion de l'écologie, de la diversité, de la biodiversité. En même temps, il a une vision du monde très particulière. Il est capable de parler aussi bien de l'eau, hein, c'est ce qu'il fait dans son dernier livre, des vers de terre, et puis aussi est-ce qu'il faut tondre ou pas tondre, ça peut. C'est quelqu'un qui réfléchit à ces questions depuis énormément d'années et qui est voilà un contributeur stimulant. Et beaucoup de personnalités aussi telles par exemple Philippe Aguillon dans ce premier numéro à qui on a posé les questions de notre interview récurrente, c'est-à-dire l'interview empreinte carbone. Mais vous faites quoi dans la vie quotidienne pour essayer d'être moins mauvais pour la planète? C'est fait avec bienveillance, c'est fait avec humour, c'est fait avec distance. Mais voilà, c'est toutes ces personnalités se prêtent aussi au jeu de raconter c'est quoi la vie quand on essaye d'être d'avoir une vision positive et de changer sa façon aussi, son quotidien et sa façon de consommer.
0: Mais vous parliez de Philippe Aguillon qui a été prix Nobel, hein, dernier prix Nobel d'économie. Merci beaucoup Valérie Thoragnan. Longue vie à ce nouveau venu, donc Saison Magazine qui était la une des kiosques. À très bientôt. 5h53, Aude, est-ce que vous êtes bonne en quiz de culture générale?
4: Alors je suis très mauvaise en quiz de manière générale.
0: Vous êtes mauvaise perdante aussi. Voilà, c'est ça qu'il fallait dire. En tout cas, c'est une vraie tendance qui se développe. On en parle avec Muriel Jordan, mais avant, c'est Status Quo.

0: Status Quo in the Arminor, 5h56. Chaque jour, l'œil curieux de Muriel Jourdan s'arrête sur une tendance et nous aide à mieux comprendre le monde qui nous entoure. Ce matin, Muriel, on s'intéresse au quiz de culture générale.
1: Très populaire sur les réseaux sociaux, hein, notamment grâce à Émilien. Né à Nantes, il vit à Toulouse, il n'a que 23 ans et cumule 647 participations consécutives au jeu télévisé Les 12 coups de midi. Émilien détient le record du plus grand gagnant de l'histoire des jeux télévisés en France, en termes de gains comme de longévité. Plus de 21 mois à l'antenne et il a remporté 2,6 millions d'euros de gains. Il a mémorisé des mots-clés, il s'est entraîné longuement, bah oui, parce que pour rester invaincu pendant 647 émissions, faut bosser. La culture générale, c'est son sport. Il s'est entraîné comme un athlète. Il a musclé son cerveau et il a fait des adeptes. Émilien anime des sessions de culture générale sur la plateforme Twitch, où plus de 200 000 abonnés le suivent. Il fait aussi des vidéos sur TikTok.
2: Arkane, c'est la bonne réponse. Bien sûr, tout à fait. Tu récupères les 4 premiers points. T'es le premier à débloquer ton compteur. J'ai une playlist de blind test, histoire d'essayer de m'améliorer dessus, de reconnaître des musiques, bien sûr.
3: Mon site de quiz sur lequel j'enverrai tous les jours, à midi, 2 questionnaires de 10 questions dans 10 thématiques différentes.
1: Bref, le mec nous donne envie d'arrêter de scroller et de réviser, de stabiloter nos fiches Bristol, comme à l'ancienne. Et ça fait du bien sur les réseaux sociaux où l'on performe beaucoup dans le m'as-tu vu, le faire savoir, plutôt que dans le savoir-faire.
4: Muriel, il y a un vrai engouement généralisé pour les quiz de culture générale.
1: Oui, notamment sur Discord, une appli pour communiquer, un peu comme WhatsApp, mais qui sert beaucoup aujourd'hui à faire des quiz de culture générale via des groupes. Il y a aussi la plateforme Quizipedia, créée par des passionnés de quiz, d'anciens champions aussi, comme si tous ces gens sur Internet avaient créé un immense cahier de jeux collaboratifs. Des plateformes pour jouer, il y en a plein. Et il y a aussi celle du fameux Émilien, qui a créé sa propre plateforme de quiz, la table des savoirs.fr, déjà testée par plus de 50 000 personnes. Bref, les quiz, c'est tendance. Et si vous vous entraînez, n'oubliez pas de bien noter dans vos fiches de révision où se situe la mer Noire.
5: Quelle mer fermée de l'Asie occidentale est bordée par la Jordanie et par Israël?
6: C'est la mer Noire.
5: Non, quelle mer faisant partie de l'océan Arctique borde la Sibérie?
6: C'est la mer Noire, la mer.
5: Quelle mer située entre l'Arabie et l'Afrique est reliée à la Méditerranée par le canal de Suez?
6: C'est la mer Noire.
5: Non, là, elle est rouge. Là. Au bord de quelle mer est située la station balnéaire de Yalta?
6: C'est la mer Noire.
5: Oui.
1: Hein, ce souvenir culte de questions pour un champion, on ne risque plus d'oublier la réponse.
0: Ça c'est clair, c'est un super souvenir, on adore cette référence. Merci beaucoup Muriel Jourdan. Tiens, Aude, petit quiz ce matin à la volée pour vous. Mais oui, mais je suis sûr vous en sortir très bien. Qui arrive entre 6h et 9h sur la radio ici chaque matin?
4: Ah je sais, c'est l'équipe d'ici matin.
0: Ah, bah franchement, vous voyez, vous assurez.
4: Oui, c'était facile.
0: Bonne réponse et bon mercredi.
7: Merci les amis, à demain, on se retrouve dès 5h. Bonjour tout le monde. Oh, aujourd'hui c'est pas tout à fait un jour comme les autres, je vais vous la jouer un peu différent. Allez hop là.
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7: Bonjour. Là, c'est bien. Voilà. Soyez les bienvenus sur Ici Pays d'Auvergne. Pourquoi cette folle ambiance, me direz-vous? Parce que le soleil revient aujourd'hui. On l'a cherché pendant des jours et des jours. 22 à 23 degrés cet après-midi. 25 à 26 demain. Jusqu'à 29 ressentis, 35 pour la fin de semaine. C'est complètement fou. Bonjour Delphine Marion.
9: Et bonjour Mathieu, bonjour à tous.
7: C'est Delphine Marion qui sort les robes et sert les cocktails ce matin. Les transats sont installés par Marion qui réalise l'émission. Et puis Priscilla qui est à l'accueil va vous distribuer toutes sortes d'activités pour vous divertir et gonfler les bouées également pour que vous puissiez en profiter. Soyez les bienvenus, nous sommes le 20 mai, il est 6h.
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7: Et profitez bien de ce petit matin en écoutant Ici Pays d'Auvergne. Le point complet sur les prévisions de Météo France à venir évidemment juste après les infos, mais d'abord à 6h, le tour complet de l'actualité en Auvergne. Avec vous Delphine, Marion Boulet dans l'actualité de ce 20 mai, Jacques Marcon qui monte de nouveau au créneau sur l'agriculture.
10: Le chef de Saint-Bonnet-le-Franc en Haute-Loire fait partie des 50 chefs étoilés qui signent une tribune dans Le Monde alors que la loi d'urgence agricole a débuté, l'examen a débuté hier à l'Assemblée. Le chef altiligérien et ses confrères s'inquiètent d'une agriculture de plus en plus productiviste.
11: Il faut peut-être arrêter d'enfoncer nos agriculteurs dans des logiques productivistes qui sont mortifères à long terme. Et ces fermes de grande taille deviennent de plus en plus vulnérables. Et on le voit en ce moment avec le prix du carburant. Moi, je pense qu'il ne faut pas oublier surtout les petites et moyennes fermes qui sont dans toutes nos régions. Ces fermes-là, c'est des fermes qui dégagent un petit peu moins de marge. Donc, encore une fois, il faut qu'on les aide un petit peu plus si on veut voir ces fermes se transmettre. Si ces petites et moyennes fermes disparaissent dans les 20 prochaines années, c'est bien simple. On va standardiser notre alimentation. On aura des produits qui seront déjà moins bons pour la santé. Sur le côté environnemental, on sait très bien que ces grandes fermes sont beaucoup moins résilientes que ces petites et moyennes fermes. Il y a une demande vraiment de nos producteurs dans la restauration de se faire beaucoup plus aider. Peut-être avoir une vision beaucoup plus globale de l'agriculture et de la France demain.
10: Le vote final du projet de loi urgence agricole, lui, est prévu pour le 2 juin prochain.
7: Coups, insultes, harcèlement, vol dans un collège clermontois.
10: Climat intenable au collège Lucie Aubrac, c'est ce que dénoncent des parents, mais aussi des enseignants, des membres du personnel éducatif. Hier, ils ont fait grève et se sont rassemblés devant les grilles de l'établissement. Parmi eux, Benjamin, assistant d'éducation dans ce collège de Clermont depuis la rentrée. Il ne s'attendait pas à autant de violence, souvent importé de l'extérieur, notamment via les réseaux sociaux.
12: Plus connu, c'est les tendances TikTok. On a retrouvé des gamins avec l'avant-bras brûlé parce qu'ils s'amusaient à faire le jeu du briquet et du déo. Des histoires de harcèlement sur les réseaux sociaux, des histoires de diffusion de vidéos, de choses comme ça. Donc c'est pour ça que on récolte parfois un peu les problèmes. On essaie de faire au maximum, mais là oui, on arrive à un moment où on arrive à bout et on ne tient plus. On est dans un établissement où on a quand même des élèves qui viennent parfois quartiers défavorisés, des élèves qui n'ont pas forcément des codes de respect, certaines choses. Mais le problème, c'est qu'avec les moyens qui nous sont alloués à l'heure actuelle, on ne peut plus remplir ces missions qui sont d'aider à l'éducation des jeunes, par exemple à leur faire les devoirs. On a le dispositif devoir fait qui a été mis en place, et à l'heure actuelle, on ne peut plus les aider à progresser. On se retrouve à gérer des problèmes qui, pour moi, relèvent pour certains, même beaucoup, de problèmes sociétals de l'extérieur qui rentrent sur le domaine de l'éducation, et donc on n'arrive plus tout simplement à faire notre mission première.
10: Sachant qu'hier, une délégation a été reçue au rectorat sans obtenir de moyens humains supplémentaires. Une assemblée générale est prévue jeudi matin au collège pour envisager la poursuite du mouvement de grève. Les infos sont à retrouver sur ici.fr. La justice ordonne le renvoi devant un tribunal de François Asselineau pour harcèlement sexuel, agression sexuelle, tentative d'agression sexuelle. Deux anciens collaborateurs avaient porté plainte en 2020 contre le président de l'UPR, le petit parti souverainiste. L'une des deux plaintes avait été déposée dans l'Allier par un jeune alors en vacances chez sa grand-mère. François Asselineau, qui a lancé fin mars sa campagne pour l'élection présidentielle de 2027. On ne connaît pas encore la date du procès.
7: Il a traversé la rue.
10: Dans les quartiers nord de Clermont-Ferrand, le bureau de tabac de l'ancien Auchan Nord a déménagé. Il vient de s'installer de l'autre côté du boulevard Clémentel. Le tabac avait perdu la moitié de son chiffre d'affaires à la fermeture de l'hypermarché il y a un an. 4 des 7 employés avaient dû être licenciés, mais le propriétaire Chaban Djerdi n'entendait pas abandonner son quartier et ses habitants.
13: C'était ça ou mourir en fait. C'était ça ou fermer totalement. Parce qu'après moi c'était quand même un investissement de toute une vie en fait. Du coup je pouvais pas laisser tomber. Il y a la vie qui continue. Je voulais rester dans le quartier pour la population déjà premièrement. Et puis c'est un commerce de proximité. Les gens on les connaît, on en connaît beaucoup. Après l'équipe est contente, les clients sont ravis. Puis surtout on a augmenté nos heures d'ouverture. On n'est plus lié à la galerie marchande et du coup, on ouvre maintenant les dimanches toute la journée et les jours fériés également. Voilà, on est libre, on voit le jour déjà. Parce qu'avant, on était dans la galerie où on n'avait pas de fenêtre, on n'avait pas d'ouverture à l'extérieur. Maintenant, il faut travailler de toute façon, on n'a pas le choix.
10: Plus qu'un tabac, c'est aussi un lieu de vie, un lieu de rencontre dans ce quartier qui tente de se relancer depuis la fermeture de l'hypermarché Auchan Nord. On va aller sur place à 6h30.
7: Un peu d'Auvergne sur les cours de Roland-Garros.
10: Le tournoi a démarré en début de semaine et 3 puits d'Aumois ont de quoi rendre jaloux les mordus de balles jaunes, vous peut-être qui nous écoutez, puisqu'ils font partie des 300 ramasseurs de balles mobilisés chaque jour. C'est le cas de Timothée Decart, il est licencié au Stade Clermontois. Il nous raconte sa toute première journée au tournoi.
14: Donc c'est 9h en tenue, il faut être devant le Philippe Châtrier pour faire, ça s'appelle le réveil du stade. C'est une chanson que tous les ramasseurs de balles chantent ensemble en courant du Châtrier au Langlais. Et après on est répartis donc sur nos terrains. Moi j'étais sur le court 7 et donc à partir de ce moment-là on s'échauffe avant d'entrer sur le terrain et là ça commence le ramassage.
15: L'idée c'est d'être le plus rapide en fait et de vraiment pas du tout gêner les joueurs, de les servir le mieux possible pour qu'eux en fait ils jouent leur match et qu'ils n'aient rien d'autre à penser, qu'ils soient vraiment dans leur match à fond. Il faut être aussi discret, c'est-à-dire sur les bruits de pas, Puis il faut pas faire des glissades sur la terre battue, sur les reprises d'appui, tout ça. Donc l'idée, c'est d'être vraiment très rapide, mais sans faire de bruit, sans gêner les joueurs. Ouais.
10: À Timothée Decart, qui est tombé dans le tennis quand il était petit. Et oui, c'est comme Obélix. Portrait à découvrir dans Sport d'ici à 7h20.
7: Ça va, Delphine Marion ?
10: Mais ça va bien,
7: non, parce que non, ça va pas bien. Vous avez dit pendant le journal. Oh là, j'ai drôlement mal à la gorge. Alors attention quand
10: alors
7: vous dites ça.
10: Alors on va rappeler que vous êtes...
7: Je rappelle que vous êtes en présence d'un hypochondriaque puissance 10. Et quand vous avez mal à la gorge, j'ai une angine. Quand vous avez mal au ventre, j'ai la gastro. C'est comme ça. Alors préservez-moi.
10: Non mais je vous préserve.
7: Je sens
10: comme
7: ça me guette là.
10: Attention. Plein de gens qui nous écoutent, j'attrape un coup de froid. Voilà. Mais paraît-il que maintenant je vais choper un coup de chaud.
7: Oh là là là là là là là là là, sale temps pour les hypochondriacs, quel enfer. Bon allez, on va jeter un coup d'œil à la météo. Effectivement, c'est plus trop le temps à attraper un rhume là, ce serait vraiment dommage puisque Météo France annonce l'arrivée de conditions printanières pour aujourd'hui et ces conditions vont vite devenir estivales même pour la suite de la semaine puisqu'on va dépasser les valeurs saisonnières. Tout le monde est logé à la même enseigne avec ce matin quelques nuages très discrets et inoffensifs qui vont rapidement s'effacer au profit d'un soleil très généreux cet après-midi. Le vent va s'atténuer et on va profiter de températures enfin dignes de ce qu'on peut attendre d'un 20 mai avec 9 à 11 ce matin et cet après-midi 20 degrés à Moulins et Montluçon, 21 à Vichy, 22 degrés pour Clermont et Thiers, 19 à Saint-Flour, 18 pour Aurillac et Brioude. On monte un peu plus le thermostat encore pour demain après-midi avec 24 à 25 degrés. Vendredi et samedi seront les deux plus belles journées de la semaine avec 27 à 29 degrés. Samedi après-midi, il fera 30 degrés à Moulins l'après-midi, ressenti 36 sous l'influence du soleil. C'est chaud!
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7: Ah, vous vous dites, c'est bien le soleil, mais qu'est-ce qu'on va faire pour en profiter? Eh ben, vous êtes au bon endroit ici, c'est ici Pays d'Auvergne. On a sélectionné pour vous tout un tas d'activités à faire ce week-end. Tout à l'heure, un aperçu évidemment dans les 3 plus, les 3 infos pratiques, locales et sympas. Ce sera à 6h50. On a le temps, profitez.

0: Elle l'a sur ici Pays d'Auvergne, France Gall à 6h12. Bienvenue, nous sommes aujourd'hui le mercredi 20 mai 2026 et nous fêtons les Bernardins. Je ne connais pas de Bernardins.
1: Moi non plus, ça tombe bien.
0: Bernard, oui. Bernadette, oui. Pas de Bernardin. Bonne fête en tout cas, hein, si vous nous écoutez, que vous vous prénommez Bernardin. Aujourd'hui, donc le 20 mai, ça s'est passé un 20 mai en 1996, Daniel Auteuil est primé à Cannes. L'acteur emporte avec son partenaire à l'écran Pascal Duquesne le prix d'interprétation masculine du 49e Festival de Cannes pour le film que vous avez peut-être vu à l'époque, Le 8e jour. Bon anniversaire aujourd'hui à Chris Froome. Il a 41 ans, c'est l'anniversaire également de l'animateur Samuel Etienne qui fête ses 55 ans. Stéphane Collaro a 83 ans et puis c'est l'anniversaire d'Elsa. 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

0: Jolie voix Elsa, hein. Je crois que ça vous rappelle plein de souvenirs et vous vous dites, oh non, il a pas choisi, t'en vas pas, parce que moi j'aime bien, t'en vas pas, ben alors partez pas. Vous pouvez chanter, hein. Alors quel âge elle a Elsa? Eh bien exactement 53 ans aujourd'hui. Bon anniversaire à vous qui êtes peut-être du 20 mai. Un cadeau pour démarrer cette journée. 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Deuxième édition, un rendez-vous à la fois commercial et festif évidemment, avec de quoi trouver par exemple plein d'idées cadeaux pour vous faire plaisir, pour profiter du printemps en ce moment, pourquoi pas chez vous. Vous savez que ce qui est très tendance dans les foires en ce moment, ce sont les bras zéro. Ça, c'est une folie. Hein. En ce moment, tout le monde s'arrache les bras zéro. Ah oui, pour faire du... Pourquoi vous regardez comme ça? Ça remplace le barbecue. Voilà, le bras zéro, c'est convivial. Vous mettez
1: c'est
0: autour,
1: plus convivial,
0: vous faites griller des légumes, vous faites griller de la viande. Ça le vend en poupe, c'est incroyable. 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On joue à la voix mystère. 04 73 34 2000. Une voix vous parle. Vous devez l'identifier, nous dire de qui il s'agit. Écoutez bien.
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3: 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Donc, alors peut-être, en sortant d'ici, on va me taper sur l'épaule en disant eh oh, enculé, tu m'as zappé. 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
0: Si on ne met pas une grossièreté pour vous permettre d'identifier cette voix mystère, c'est plus difficile. Là, je trouve que c'est plus évident. Alors, qui nous parle dans cet extrait? Est-ce que vous avez reconnu l'humoriste dont il s'agit? 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
0: Et à 6h16, le kiosque Ici Pays d'Auvergne avec aujourd'hui l'Auvergne accessible. Notre rendez-vous autour des initiatives dans le monde du handicap avec Guillaume Claveau qui reçoit aujourd'hui Gérald Guinard. Il est prof de PS à l'Université de Clermont. Il enseigne le Cessi Judo. C'est cette pratique que l'on va découvrir ce matin.
8: Gérald Guinard, nous l'avions reçu pour parler natation adaptée. Aujourd'hui, on va parler Cessi Judo. Gérald, il est prof de PS à l'Université de Clermont-Ferrand. Bonjour Gérald.
9: Bonjour Guillaume.
8: Le Cessi Judo, donc c'est le judo pour les personnes non-voyantes ou malvoyantes, c'est ça?
9: C'est ça, exactement.
8: Comment ça se déroule? Parce que je crois que les cours, il y a des valides et des malvoyants.
9: Tout à fait, voilà. C'est un cours inclusif hein, qui permet d'accueillir des étudiants en situation de déficience visuelle.
8: Ils viennent vous rejoindre, ils débutent le judo ou il y en a déjà qui ont fait des parcours, qui ont des ceintures déjà?
9: Oui, j'ai les deux cas. J'ai des judokas qui sont débutants et des judokas également qui ont déjà pratiqué le judo dans leur enfance.
8: Alors ce sont des personnes qui sont devenues malvoyantes ou non-voyantes ou même certains qui ont commencé le judo en étant déjà non-voyants?
9: Oui, on a les deux cas de figure. Là, notamment, j'ai un étudiant qui avait commencé le judo en étant malvoyant. Et puis, j'en ai également un autre qui, par contre, lui était non-voyant et qui a décidé de goûter à la pratique du judo.
8: Comment ça se passe, cette intégration? Parce que le judo, c'est un sport tactile, donc je suppose que c'est plus facile à appréhender que, par exemple, du tir à l'arc.
9: C'est très juste, hein, parce que c'est vrai que cette activité donc, qui repose sur le toucher, sur la saisie avec l'autre, correspond très bien à ce type de handicap. Hein, parce que du fait qu'on saisisse le partenaire, on peut le déplacer, on est toujours en contact avec lui. Et lui également, quand on pratique les techniques de judo, il les ressent. Bien sûr, l'explication en elle-même technique est importante, mais quand il vit la technique, il la comprend aussi bien que les autres judokas.
8: D'autant que c'est un sport, enfin, on peut pas porter d'attaque sans être en contact avec l'adversaire au judo.
9: Tout à fait. Hein, les techniques partent d'une saisie, et la saisie, elle va entraîner le déséquilibre et aussi la chute. Et la chute doit être maîtrisée avec un contrôle permanent du début jusqu'à la fin de la technique.
8: Pour se mettre au judo, si on n'en fait pas déjà, et qu'on est malvoyant ou non-voyant, on se rapproche du SUAPS à l'université de Clermont-Ferrand. Et Gérald Guinard vous guidera. Merci Gérald.
9: Merci Guillaume.
0: Merci à tous les deux. À la semaine prochaine, l'Auvergne accessible. Le replay sur ici.fr et l'application ici. C'est Alain de Regna qui va nous rejoindre pour jouer à la voix mystère dans 4 minutes. En attendant, on va écouter Shiny Happy People dans votre radio. C'est REM.

0: vais allonger des oreilles, moi, ce matin, j'ai l'impression. Il y avait Alain au téléphone, qui avait disparu une fois. Alors Priscilla au téléphone lui a retéléphoné. Puis il est reparti une deuxième fois. Je crois qu'Alain, il veut pas nous parler. Il est pas content. C'est dommage. J'avais 4 billets pour Clermont-Ferrand pour lui. Dans ces cas-là, qu'est-ce qu'on fait? Je demande à Priscilla. C'est gagné ou c'est perdu quand même? C'est perdu, hein? Pour. S'il répond pas, c'est perdu. Et ben vous savez quoi? Ah, Alain va être là? C'est la dernière tentative. Alain, bonjour!
1: Bonjour.
0: Ouh, sur le fil. Vous allez bien, Alain, ce matin?
1: Ça va et vous?
0: Ouais, ça va bien. Vous êtes au boulot déjà?
1: Ah, je suis au boulot.
0: Qu'est-ce que vous faites?
1: Je suis représentant.
0: D'accord. Représentant en quoi? Dans quel secteur?
1: Dans la pièce automobile.
0: Ouh là là là là. J'aurais bien besoin de petites pièces automobiles. Moi, j'ai des pannes sur ma voiture.
1: Ah ben oui, comme un peu tout le monde. Ah
0: ouais. Pompe à huile, ça coûte cher, ça, une pompe à huile, Alain?
1: Oh là là, là vous me posez une colle.
0: Ouais, je sens que j'en avoir pour un billet. Alain, on joue à la voix mystère, on va la réécouter.
2: La voix mystère.
3: Je pense avoir été assez vigilant et attentif. C'est des choses qui me parlent. Donc, alors peut-être, en sortant d'ici, on va me taper sur l'épaule en disant « Eh oh, enculé, tu m'as zappé ». Mais non, c'est pas le genre de la maison.
0: Non, je parle pas très poliment. Qui vous avez reconnu, Alain?
1: Baffy.
0: Baffy, ouais, absolument, Laurent Baffy. Je vous offre 4 entrées pour aller à Clermont-Ferrand. C'est la foire de printemps de Clermont, à la Grande Halle d'Auvergne. La semaine prochaine, du 28 mai au 1er juin. Et si vous voulez nous faire un petit coucou, nous, on y sera le vendredi après-midi à partir de 17h. Voilà, bravo Alain.
1: Eh bien, je vous remercie beaucoup et beaucoup de choses à toute l'équipe.
0: C'est très gentil et bon courage à vous pour le boulot.
1: Merci
0: à très
1: beaucoup.
0: Bientôt, Alain. Au revoir. 6h25, Patricia Farah passe 2 minutes avec nous tous les matins, et avec vous surtout. On va la retrouver pour se rappeler combien il est important de prendre le temps.
4: Bonjour madame.
5: Oui, bonjour.
4: Je ne sais pas. J'ai pas pu m'empêcher de vous voir tout à l'heure sur un banc.
5: Oui, j'ai vu. Oui, vous regardiez. Ouais.
4: Voilà. Vous avez vu que je vous regardais. Vous vous êtes dit, qu'est-ce qu'elle me fait celle-là?
5: Oh, pas trop. Non, je suis de ce côté-là.
4: C'est la curiosité aussi. Puis c'est bien de regarder les gens vivre, s'animer. Voilà. Et vous regardiez quelque chose. C'était marqué guinguette.
5: Alors oui, parce qu'en fait j'ai un petit point de chute au Mont d'Or. Et en fait, bon, cette année je peux pas pour des raisons de problèmes de santé. Et je regardais la guinguette qui s'ouvrait pour les vacances scolaires. Mais au départ, si vous voulez savoir ce que je regardais, c'est plutôt autre chose. J'ai une autre passion, c'est en fait quoi, tout ce qui est un peu antiquité, brocante. Et je regardais en fait quoi, s'il y avait des ventes courantes à la salle des ventes au Salin, qui sont pas loin. Alors il y avait les bijoux, mais moi je regardais d'autres choses. Des objets plus du 19e, voilà.
4: Ça veut dire que vous aimez chiner.
5: Voilà, c'est ça, exactement. Voilà ce que je faisais, et puis je rentre tranquillement. Alors ça, c'est moins marrant, mais quelque part, si on veut parler des gens qui circulent dans la rue, je reviens de Jean Perrin, j'ai eu un petit souci de santé, et bon, il est en train de se régler, enfin, je l'espère, mais disons qu'en fait, je reviens de mes traitements, et en fait, je marche tranquillement. Et surtout, c'est qu'en fait, je suis plutôt une personne assez active et je prends pas le temps de vivre. Et là justement, puisque je suis obligée d'aller là-bas, je reviens tranquillement à pied. Voilà un petit peu l'idée.
4: C'est fou quand même, comme on se dit qu'il faut comme une sorte d'électrochoc un peu parfois,
5: oui.
4: Pour se dire waouh, ouais, faut que je profite de la vie.
5: Oui, mais c'est un peu ça. Et du coup, voilà, je prenais mon temps. Et puis c'est vrai que bon, je profite aussi de ces petits moments de Chine. Je le fais plus assez souvent et j'ai envie de le refaire un petit peu. Voilà.
4: Il y a des ressourceries.
5: Oui, c'est ça aussi. Effectivement, je les fais pas assez.
4: C'est vrai. C'est quoi votre prénom?
5: Nadia.
4: Merci beaucoup, Nadia.
5: Yes. Et bonne continuation.
0: Moi, elle me fascine, Patricia. Discuter 2 minutes avec quelqu'un de tout et de rien et finir à la fin par dire « Au fait, comment vous vous appelez ?» C'est rigolo quand même, c'est curieux. Patricia Farah, 2 minutes avec vous tous les matins à 6h20-25 sur ICI Pays d'Auvergne. L'horoscope. Je sais que Delphine Marion...
6: C'est attendu impatiemment.
0: Attends impatiemment son horoscope. Vous aussi, eh bien, il arrive dans 30 secondes.
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0: Catherine Viguier qui nous rejoint en studio pour l'horoscope de ce mercredi. Bonjour Catherine.
7: Bonjour Mathieu.
0: Bienvenue et on va regarder les astres avec une belle journée dans l'ensemble.
7: Avec le succès au pied des natifs du cancer.

0: proposition avec une rémunération à votre avantage. Scorpion, vous êtes ravi, vous partez à l'aventure de nouvelles contrées, comme de votre âme et de nouveaux gens. Sagittaire, vous tombez sur des personnes qui sortent des sentiers battus, mais est-ce un hasard ? Capricorne, cette période est importante. Avec l'autre, vous allez nouer un lien précieux, à moins que vous ne décidiez de partir. Verseau, il y a le foyer, les sentiments pour un être cher, et il y a votre santé, sur laquelle vous devez veiller. Poisson, bien sûr, il y a des obstacles, mais sincèrement, vous avez tellement d'atouts pour vaincre. Et pour nous tous, un sourire peut être le début de tout.
1: Merci Catherine et à demain.
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1: L'info d'ici vous emmène dans les quartiers nord de Clermont-Ferrand qui tente de se relancer après la fermeture du Auchan Nord il y a un an. Ce sera après les 90 secondes d'Audrazo.
3: Trois concerts de Patrick Bruel sont annulés au Québec. Le chanteur devait se produire en décembre, mais l'organisateur met en avant, je cite, le contexte actuel. Patrick Bruel est visé désormais par au moins 9 plaintes pour viol et agression sexuelle. Édouard Philippe assure qu'il répondra de façon très sereine à la justice. Le candidat à la présidentielle visé par une enquête pour détournement de fonds publics, favoritisme et prise illégale d'intérêt pour une convention qu'il avait signée en 2020 en tant que président de la communauté urbaine du Havre. Le tribunal de Saint-Étienne reconnaît un préjudice animalier. Un chat et un lapin abandonnés dans un appartement sans nourriture et sans soins. Leur propriétaire condamné à une amende et les deux animaux reçoivent, eux, 400 euros de dédommagement chacun versé à la SPA. Elle se félicite de cette décision. L'accès à l'emploi progresse pour les personnes en situation de handicap, mais il reste du chemin à faire avec un taux de chômage à 12%. C'est le bilan de la GFIP, Association pour l'insertion professionnelle. Elle regrette que beaucoup hésitent à demander le statut de travailleur handicapé par peur du regard des autres. Une pensée ce matin pour les candidats au bac professionnel. Les épreuves écrites commencent aujourd'hui. C'est le test de langue pour les autres, bac général et bac technologique. Ce sera le 15 juin avec la philo. Sortez les sabres laser. La saga Star Wars revient dans les salles obscures avec la sortie de The Mandalorian and Grogu. Sacré casting avec Pedro Pascal, Sigourney Weaver, Martin Scorsese et Bébé Yoda, bien sûr.
4: Bien plus qu'un tabac à Clermont-Ferrand, un symbole, celui d'un quartier qui tente de repartir. Un an après la fermeture de l'hypermarché Auchan Nord, le tabac de la galerie commerciale a été relancé. Il a traversé la rue, il vient de s'installer de l'autre côté de l'avenue Clémentel. Une petite étape dans un long processus pour revoir peut-être un jour des commerces dans l'ancien hypermarché, Emmanuel Moreau.
5: Bonjour. 13,50
6: 15. Merci. Du tabac, des journaux, des tickets à gratter, des bulletins de loto et même un peu d'épicerie. Depuis le début du mois de mai, le tabac a retrouvé une nouvelle vie et ses clients, eux, sont toujours en manque d'un magasin d'alimentation.
7: C'est un peu triste qu'il n'y a plus rien dans la galerie d'Auchan, carrément. Mais déjà, j'allais à Lidl, mais c'est vrai qu'Auchan, ça rangeait bien, hein, tout pour tout le monde. Hein. J'espère que ça va faire quelque chose, parce que c'était prévu, non, c'est long, hein. Ouais. On espère, de toute façon, je pense que tout le quartier pense qu'il y aurait quelque chose mis en place.
6: Chaban Gerdi, lui, n'a pas attendu un an pour ouvrir le nouveau tabac de l'autre côté de l'avenue. C'est un délai très court, mais il a bien conscience que pour un supermarché, c'est autre chose.
8: C'est quand même un autre challenge, quand même. C'est quand même beaucoup plus grand, il faut satisfaire tout le monde. Entre-temps, il y a eu le changement de mairie. Du coup, voilà, l'ancien maire, le nouveau maire, c'est à cheval, en fait, hein. Ça va être compliqué, je ne sais pas.
6: Aujourd'hui, c'est donc la nouvelle municipalité qui est en charge de ce dossier, pas seule, car la mairie, la métropole et le conseil départemental doivent travailler ensemble et il faudra du temps, explique Stanislas Renier, l'adjoint au commerce de la ville de Clermont.
9: C'est trop tôt pour en parler parce que vous savez, un projet, il ne faut pas se raconter de bêtises, un projet comme Auchan Nord, c'est un projet qui va être aujourd'hui à long terme. Et puis, vous le savez, il y a quand même plusieurs propriétaires qui sont sur zone, etc. Donc, ce n'est pas un projet qu'on fait du jour au lendemain. Ce qu'il faut, c'est trouver des solutions intermédiaires, de toute façon, pour les commerçants qui existent, puisqu'il ne faut pas laisser tomber ceux qui sont encore sur site. On sait que, de toute façon, il faudra réimplanter quand même une partie alimentaire sur cette zone. Mais c'est une des étapes du site. Quand je vous le disais, c'est un projet à long terme. Ce n'est pas un projet sur un an, c'est un projet à 5 ou 6 ans.
6: En attendant, le propriétaire du tabac et ses 3 salariés apprécient le grand changement pour eux. Ils ne sont plus enfermés dans la galerie toute la journée et ils voient le jour.

0: depuis le magasin.
1: Le reportage sur place signé Emmanuel Moreau. Le reste de l'actualité en Auvergne, c'est d'abord ce climat de violence au collège Lucie Aubrac où enseignants et personnel éducatif ont fait une journée de grève. Hier, ils se sont rassemblés aussi avec les parents. Témoignage à écouter dans le journal de 7h. À 7h également, on entendra le chef Jacques Marcon. Il fait partie de ces chefs étoilés qui alertent alors que le projet de loi d'urgence agricole est examiné depuis hier à l'Assemblée nationale. Les chefs étoilés se mobilisent pour défendre une agriculture à taille humaine. La météo, le retour du beau temps, de la chaleur, bref, de l'été.
2: Ah, ça fait 3 jours que je vous en parle, ça y est, ça démarre aujourd'hui.
1: On est dans les starting blocks.
2: On oublie ce qui s'est produit ce début de semaine, on oublie. On fait comme si c'était un mauvais souvenir. La pluie, il en fallait pour les sols, voilà, c'est fait maintenant. À votre tour de profiter du soleil dans cette seule semaine de mai où il n'y a pas de jour férié, c'est là où il fait le plus beau. Finalement, attendez, je vois à l'horizon arriver le long week-end de Pentecôte dont vous allez peut-être profiter et là il va faire très beau. Écoutez plutôt les températures qui sont annoncées ce week-end et pour la journée de lundi, c'est 30 ressentis, 35 sous l'influence des éclaircies. Vous allez voir que là, c'est même plus le printemps, c'est l'été. Aujourd'hui, ça démarre doucement mais sûrement. Météo France annonce une matinée avec quelques nuages inoffensifs, un vent qui va faiblir et des températures qui atteignent cet après-midi des valeurs printanières. Ça y est, nous avons entre 22 et 23 degrés en pleine, 17 à 19 si vous prenez un petit peu d'altitude, pas de précipitations avec des nuages qui, je vous le disais, sont simplement là pour apporter un petit peu de diversité dans le ciel et surtout la tendance qui va s'améliorer encore de jour en jour. Demain, il fera jusqu'à 24 à 27 l'après-midi, puis on dépassera les 29 et les 30 degrés au soleil pour vendredi et samedi. Profitez-en bien.
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2: C'est la mi-temps de la semaine, profitez tranquillement de votre mercredi matin avec toute l'équipe qui vous accompagne jusqu'à 9h et Alain Bachung dans vos oreilles.

0: Vertige de l'amour, 6h39, Alain Bachung dans Ici Matin.
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0: Et les toutous à l'honneur dans le rendez-vous du veto. Pierre Fabin va nous rejoindre dans 3 minutes. On va parler d'alimentation ce matin. Quand le chien mange mieux que nous, parfois.
3: C'est possible, ça.
0: Ben, écoutez, je sais pas, nourriture de vraiment de prestige,
3: de
0: alors que nous, on se néglige un petit peu parfois. Non, on va parler d'alimentation, effectivement, ce matin, c'est un sujet au cœur de nos préoccupations. Pour vos animaux, Pierre Fabin nous rejoint après le sport d'ici et du tennis ce matin. Bah oui, vous qui nous écoutez, vous êtes peut-être mordu de la petite balle jaune, vous allez sûrement être un peu jaloux.
3: Et Roland Garros a débuté lundi le célèbre tournoi de tennis parisien et ses 300 ramasseurs de balles, 3 sont puits d'Aumois cette année. Parmi eux, Timothée Decart, licencié au stade clermontois. Comme Obélix, le tennis, il est tombé dedans quand il était petit, portrait signé Luc Anich.
4: Pour cet élève de seconde à Chamalières qui a pris une raquette en main pour la première fois à seulement 3 ans, le tennis, c'est avant tout une histoire de famille.
5: Moi, c'est ma tante, mon oncle qui joue, mon père qui joue aussi. Donc je me suis lancé très tôt, il y avait aussi mon frère qui jouait. Et je suis un peu compétiteur, j'aime bien l'esprit qu'il y a dans le tennis. C'est un sport qui est quand même assez physique, mais en même temps très très technique, donc j'aime bien ce mélange.
4: Ramasseur à Roland-Garros, c'était donc une évidence pour Timothée. Une inscription l'été dernier et 2 sélections plus tard. Le voici arrivé sur les cours de Roland-Garros, pas pour jouer certes, mais tout de même avec de l'adrénaline.
5: Je dirais que le plus stressant, c'est quand même la toute première rotation, parce que moi en plus j'étais dans les stages de sélection qui ont été faits de plus tôt, du coup ça faisait longtemps que j'avais pas ramassé. Et donc les petites erreurs, tout ça, de pas vouloir gêner le jeu, de pas vouloir interférer dans ce que pensent les joueurs dans leur tête, les laisser vraiment à fond dans leur match.
4: Et le fait de pouvoir s'approcher autant des joueurs le fascine.
5: Le niveau des joueurs, c'est franchement impressionnant. Puis on a quand même les meilleures places pour regarder les matchs. Et c'est vrai que voir ces idoles, les meilleurs joueurs du monde jouer devant nous et les ramasser, je trouve ça franchement fou, quoi. Parfois, on leur donne les balles, on est à 1 mètre. Donc je trouve ça assez fou.
4: Timothée a d'ailleurs déjà fait la liste des joueurs qu'il espère apercevoir.
5: J'aimerais bien voir Arthur Fils parce que c'est un joueur que je regarde depuis l'année dernière. Il avait fait un match qui était franchement dingue. Et là, c'est vrai que c'est le Français qui est le plus attendu à Roland. Et puis en plus, vu que c'est un Français, il y aura beaucoup d'ambiance sur le court, ça c'est sûr. Après, j'aimerais bien ramasser Ojé Aliassime. C'est un jeu que j'adore, agréable à regarder et ça joue vraiment super bien. Et après, bien sûr, Sinner, le numéro 1 mondial.
4: Sur les cours, il y aura aussi la clermontoise Alice Tubello. Le jeune lycéen est fier de voir sa ville représentée.
5: Qui est un ramasseur, pour moi, c'est important parce qu'on est 3 dans le département. Et donc, ça montre quand même que Stade Clermontois, il est présent sur plein de choses différentes.
4: Et puis Roland-Garros, c'est aussi un tournoi pour les ramasseurs de balles. Ça tombe bien, Timothée aime la compétition.
5: Dès la première semaine de vrai tournoi, de vrai tableau, là, on sait qu'on va être vraiment noté. Le but, c'est d'aller le plus loin possible vers la finale parce que les meilleurs sont pris pour la finale et à partir des quarts de finale, il y a des ramasseurs qui ne ramassent plus. J'espère aller en finale, mais ça risque d'être dur.
4: Alors même s'il n'atteint pas les finales, il espère après le lycée pouvoir faire un métier dans la médecine en rapport avec le tennis et pourquoi pas devenir kiné pour le tournoi de Roland-Garros.
0: Il est 6h42.
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0: Et bonjour Pierre Fabin.
7: Bonjour Mathieu.
0: Alors on va ouvrir les placards de la cuisine ce matin. D'un côté il y a le paquet de coquillettes et le pot de sauce tomate. Et puis de l'autre, des croquettes ultra premium au sanglier sauvage, sans céréales, infusées aux myrtilles et aux graines de chia par exemple à 80 euros le sac. Pierre, vous allez nous expliquer cette folie culinaire et surtout décrypter ce qu'on appelle le marketing de la gamelle.
8: Alors c'est un phénomène de société fascinant et très touchant je dois le dire. Il prouve que le chien est devenu un membre à part entière de la famille. Mais attention, l'industrie de la pet food a parfaitement compris comment jouer avec nos émotions et notre culpabilité de maître. Aujourd'hui, on ne vend plus de la nourriture pour chien, on vend un concept pour le maître. C'est ce qu'on appelle l'anthropomorphisme nutritionnel. On projette nos propres envies de manger sain, de détox ou de sans gluten sur notre animal. Résultat, on se ruine pour lui offrir des recettes qui ont l'air incroyablement alléchante sur le paquet.
0: Mais Pierre, quand on lui offre sa fameuse recette, son mont d'Écosse et baie de goji par exemple, est-ce qu'il apprécie vraiment cette complexité gastronomique ?
8: Et absolument pas. Un humain possède environ 9000 papilles gustatives. Un chien en a à peine 1700. Il ne fait pas la différence entre une viande maturée et un bout de gras trouvé sous la table. Le chien est un animal presque purement olfactif. Ce qui le rend fou de joie, c'est l'odeur très forte des graisses et des protéines animales. Pas du tout la subtilité culinaire d'une myrtille ou d'une herbe aromatique. D'ailleurs, soyons très honnêtes, si vous lui laissez le choix entre sa croquette à 80 euros et une poubelle de cuisine qui sent bien fort, il plongera dans la poubelle sans aucune hésitation. Ces ingrédients exotiques et très chers servent avant tout à justifier un packaging luxueux qui rassure le maître.
0: Donc on se fait un peu avoir, j'ai l'impression, par le marketing pour se donner bonne conscience, si je vous comprends bien. Comment on va trouver le juste milieu pour que il soit en pleine forme sans pour autant se ruiner tous les mois ?
8: Alors le secret absolu, c'est de lire l'étiquette au dos du paquet et d'ignorer la magnifique photo sur le devant. Un chien n'a pas besoin de luxe, il a un besoin d'équilibre scientifique. Il lui faut des protéines animales de bonne qualité, des acides gras essentiels et des minéraux et des vitamines. Vous trouverez d'excellentes croquettes de gamme physiologique ou vétérinaire, Royal Canin, Hills ou Proplan par exemple, extrêmement digestes avec des dizaines d'années de recherche pour un dosage parfait, pour 20 ou 30 euros de moins que ces gammes ultra-marketing.
0: Et en plus, on fait des économies avec Pierre Fabin. Merci beaucoup, à demain. Les 3 plus, ce sont vos 3 bons plans, juste après les 3 cafés gourmands.

0: C'est la fête ce matin sur ICI Pays d'Auvergne, 6h48. Après les 3 cafés gourmands, les 3 plus ICI matin, 3 infos pratiques, locales, utiles et sympas pour fêter la nature dans le secteur de Bison. Un spectacle à la Comédie des Volcans de Clermont. Et puis on va faire du karting sur la patinoire. Eh ouais.
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0: Jusqu'au 24 mai, on fête la nature à Bison et dans les environs avec un programme d'animation riche pour profiter du retour du soleil dans le secteur. Aujourd'hui, il y a une rando patrimoine à partir de 16h à Choria, départ de la mairie. C'est organisé par le Conservatoire d'Espaces Naturels d'Auvergne et la Société Française d'Orchidophilie pour découvrir les orchidées sauvages du puits de Pilaire. Ce puits de Pilaire qui est connu, réputé pour ses orchidées. Vous allez pouvoir les découvrir avec en plus une vue imprenable sur la Limagne des Buttes. C'est une randonnée d'un peu plus de 2 heures, 3 kilomètres au programme pour cette rando cet après-midi. Départ à la mairie de Choria à partir de 16h. Il y aura une conférence sur les papillons des puits de Mur et de Pilaire qui sera proposée demain à la salle des fêtes de Montmorin à partir de 18h30. Et puis une ambiance festive ensuite vendredi avec un bal à la halle de Mauzin, le bal des Braillots, bal trad à partir de 19h. Le programme complet vous attend sur le site de Bison Communauté pour fêter la nature. Toutes les animations sont gratuites, mais à réservation obligatoire jusqu'au 24 mai inclus. La Comédie des Volcans accueille la comédie ce soir. Les femmes se lâchent. ICI Pays d'Auvergne vous offrira vos places la semaine prochaine. Pour elle, c'est l'homme parfait à un détail près, c'est qu'il a l'âge de son fils. Après 32 ans de mariage, être quitté avec un post-it sur le frigo, bah ça fait toujours mal. Et se remettre sur le marché des célibes quand on n'a plus les codes, c'est quasiment mission impossible. Vous allez découvrir cette histoire peut-être impossible et pourtant ô combien réalisable, entre quiproquo et malentendu, sur la scène de la Comédie des Volcans. Cette comédie est inspirée d'une histoire vraie. C'est une comédie très drôle et romantique à découvrir le samedi 6 juin à 20h30. Ce soir, les femmes se lâchent. Renseignements en réservation sur comediedesvolcans.com. Et après plus de 10 ans d'absence, le karting sur glace va faire son grand retour à Clermont. Du 27 au 31 mai, la patinoire Papadakis Cizeron va accueillir une expérience plutôt insolite de drift sur glace proposée par Speed de Max. Vous allez pouvoir découvrir le karting électrique sur glace dans une ambiance à la fois sportive et ludique. Le principe est très simple, c'est de piloter des kartes qui sont spécialement adaptées à une surface glacée pour expérimenter des sensations de drift et de glisse. C'est accessible dès 8 ans et à partir d'1m40, donc vous pouvez pourquoi pas profiter de cette activité en mode découverte pour les amis et la famille. Les sessions durent environ 6 minutes. Les réservations sont obligatoires. C'est pour ça que je vous en parle maintenant. Il y a des créneaux proposés tous les jours du 27 au 31 mai de 10h à 23h à la patinoire située à Clermont-Ferrand, boulevard Gustave Flaubert.
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0: Oui, vous avez réussi à le porter, c'était beau, hein. Alors maintenant, on va tamiser un petit peu la lumière puisque le DJ vous propose les slow. On va écouter Chicago, If You Leave Me Now, dans la prochaine demi-heure sur ICI Pays d'Auvergne. Restez là, c'est l'humour en tube dans une minute.
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0: Il est 6h57 et au moment où on passe tous en mode printemps-été au niveau vestimentaire, le problème des tailles se pose. 42 ou 38, telle est la question. Eh bien, dans l'humour en tube de ce mercredi matin, Fred Ballard a remarqué que pour les tailles enfants, c'était encore pire.
10: Annick, Tom a 12 ans, tu lui mets du combien ? Du 17 ?
11: Voilà, comme quoi il n'y a pas que la taille qui compte, hein, sur toi à 12 ans, quand t'as pas l'âge de ta taille, ni la taille de ton âge, et que tes parents essayent de te trouver des vêtements adaptés.
10: Quand je vais avec mon grand garçon qui a 8 ans, par exemple, « Bonjour monsieur, voilà mon garçon a 8 ans, je cherche des habits. »« Très bien, on va aller lui chercher du 10 ans. »« Vous avez pas du 8 ans ?»« Oui, on a du 8 ans, monsieur, bien sûr, pour les 6 ans. » Il n'y a pas un mec qui s'est dit « Tiens, je vais faire des fringues de 8 ans pour les gamins qui ont 8 ans. » Vêtements, hein.
11: Oui, et puis si on pouvait demander aux gamins de 8 ans de ne pas dépasser la taille qu'ils sont censés avoir à 8 ans, ça arrangerait tout le monde, hein. Et on ne parle pas des gamins de 8 ans trop petits, le mot « petit » étant à prendre avec des petites pincettes.
12: Des fois, on ne dit pas une heure, hein. On dit une petite heure. Alors là, pourquoi ? Qu'est-ce qu'il y a de plus petite que l'heure normale ? Parce que l'heure, c'est l'heure. C'est quoi, oh ? Elle est en maternelle, l'heure ? Elle débute dans l'heure ? Il y en a même qui disent une bonne heure. Alors là, c'est une heure avec des grosses aiguilles.
11: Bon, ben on va présenter Adèle Fugazi à Franck Dubosc. Hein. Il va avoir plein de petits trucs à se dire et des grosses vannes à nous sortir pour faire marrer petits et grands de 8 à 107 ans.
0: Merci Fred Ballard et à demain matin. On vous emmènera au cinéma dans la prochaine demi-heure. C'est mercredi aujourd'hui. On fera un petit tour d'horizon des films qui sont à l'affiche. Vous gagnerez vos deux billets pour aller profiter du film de votre choix, la séance de votre choix dans les cinémas pâtés de notre région. Vous êtes allé au cinéma dernièrement, Delphine Marion ?
13: Non, mais j'avoue que ça me tente. Il y a pas mal de films qui sortent, notamment à cause de Cannes. Et
0: attention, prenez pas un film trop long, hein, parce que le risque, c'est de vous endormir. Hein.
13: Mais non. Alors, vraiment, jamais.
0: Au-delà d'une heure 30, c'est un peu périlleux. On joue avant 7h30.
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0: Très bon mercredi, 20 mai, sur Ici, Pays d'Auvergne, il est 7h. Les infos, Delphine Marion Boule. Trop, c'est trop au collège Lucie Aubrac de Clermont-Ferrand.
13: Le coup de gueule des enseignants, des personnels éducatifs, mais aussi des parents d'élèves. Hier, ils ont fait grève et se sont réunis devant les grilles de l'établissement. Ils dénoncent les violences qui se multiplient ces derniers mois. Cécile Boeuf est CPE dans l'établissement et représentante force ouvrière du personnel.
14: Un assistant d'éducation qui a été victime de jets de pierre de la part d'un élève, une collègue enseignante qui a été menacée par un élève, des élèves qui ont été agressés physiquement entre eux, des salles de classe vandalisées, des vols d'effets personnels. La dernière période a été particulièrement compliquée. C'est ce qui pousse aujourd'hui les personnels à cesser le travail pour réclamer les moyens dont on a besoin pour pouvoir fonctionner, simplement exercer nos missions d'instruction et d'éducation. On ne demande pas de punir plus, on demande que les faits n'aient pas lieu. Et pour que les faits n'aient pas lieu, il faut qu'on ait les personnels pour encadrer les élèves. On demande simplement à travailler.
13: Une délégation d'ailleurs a été reçue au rectorat hier sans obtenir de moyens humains supplémentaires. On va y revenir plus en longueur dans le grand reportage à 7h30. C'est un conseil qu'on donne souvent aux ados. C'est un défi aussi qu'on vous propose dans l'Allier, à Montluçon et dans son agglomération. Débranchez, décrochez de vos écrans. Téléphone, télé, ordinateur, l'événement débranche moins d'écran, plus de temps a débuté hier et s'achève vendredi 29 mai dans une grosse semaine, donc 10 jours avec des conférences, du théâtre, des jeux de société. L'idée, c'est de sensibiliser au risque d'addiction aux écrans et de se reconnecter à sa vie sociale. Laurent Rayon est vice-président à la communauté de communes de Montluçon.
15: Vous savez, sur le temps long, hein, là, c'est 10 jours pour entamer des démarches de sensibilisation, mais après, il faut que ça puisse cranter chez les parents et chez tout un chacun. Donc, qu'est-ce qu'on veut faire? Ça mérite réflexion, parce que il n'y a pas que les portables pour se connecter aux autres, il y a aussi les associations, il y a aussi les syndicats, il y a l'entreprise, il y a sortir de chez soi, il y a ses voisins, il y a sa famille, il y a ses amis. Faut réinvestir un peu notre sociabilité telle qu'on l'a connue pendant des siècles et ne pas se laisser rendre esclave de ces grandes plateformes qui ont tout intérêt à monétiser notre temps, voilà.
13: Les propos ont été recueillis par Joshua Métivier.
0: 7h02 sur Ici Pays d'Auvergne. Le président de l'UPR bientôt jugé.
13: La justice ordonne le renvoi devant un tribunal de François Asselineau, président du petit parti souverainiste. Renvoi pour harcèlement sexuel, agression sexuelle, tentative d'agression sexuelle. Ça fait suite à la plainte de deux anciens collaborateurs, des plaintes déposées en 2020. L'une des deux plaintes émanait d'un jeune en vacances chez sa grand-mère. La plainte avait été déposée dans l'Allier. François Asselineau qui a lancé fin mars sa campagne pour l'élection présidentielle de l'année prochaine.
0: C'est une expérimentation qui va très probablement sauver des vies.
13: Si vous êtes un fumeur, que vous venez peut-être d'allumer votre première blonde avec le café du matin, ou si vous êtes un ancien addict, écoutez bien, vous pouvez aider la recherche avec Impulsion. C'est un programme de dépistage précoce du cancer du poumon. Il y a 50 000 nouveaux cas en France par an, la quasi-totalité due au tabac. Des cancers souvent dépistés à un stade déjà trop avancé. Et ça, on le sait, Mathieu, ça réduit les chances de survie. Le programme démarre dans 5 régions, dont la nôtre, Auvergne-Rhône-Alpes. Il doit ensuite servir de base à un programme d'ampleur nationale. Mode d'emploi avec vous, Victor Dolande.
16: Si vous fumez ou avez fumé pendant plus de 20 ans à raison d'un paquet par jour, vous pouvez participer à ce vaste programme de dépistage. Autre élément important, vous devez ne présenter aucun symptôme, comme l'explique Marie-Pierre Revel, radiologue à l'hôpital Cochin à Paris.
17: Si on a des symptômes comme avoir une toux inhabituelle, avoir perdu du poids et encore pire, cracher du sang, là on ne relève pas du dépistage, on relève d'une prise en soin, d'une consultation qui va être beaucoup plus rapide.
16: Dans chaque région, 5 à 15 centres de radiologie seront habilités pour réaliser ces scanners thoraciques, des scanners de prévention.
17: Tout l'intérêt du dépistage, c'est qu'on va attraper la maladie quand on n'a pas de symptômes à un stade où elle est débutante et où on va pouvoir guérir la personne de cette forme précoce de cancer. Donc c'est important de le souligner parce que beaucoup de fumeurs ont peur de l'annonce d'un diagnostic qui voudrait dire qu'ils sont condamnés. Alors, pas du tout. Quand on est détecté à un stade précoce, on a toutes les chances de pouvoir être guéri.
16: Elle insiste sur la fréquence de ces dépistages tous les ans au début, puis une fois tous les deux ans par la suite, pour bien s'assurer que la maladie n'apparaît pas entre deux scanners.
13: Et pour être sûr de savoir si vous pouvez inclure ce programme, vous pouvez d'ores et déjà vous rendre sur le site dépistage-cancer-poumon.fr. Il y a un petit questionnaire de quelques minutes et vous serez fixé. Passera ou passera pas? Moment de vérité aujourd'hui pour Emmanuel Moulin, l'ancien secrétaire général de l'Élysée qui est proposé pour devenir le nouveau gouverneur de la Banque de France. Il est auditionné aujourd'hui par les commissions des finances du Sénat et de l'Assemblée. Ensuite, il y a un vote. Si 3/5 des suffrages exprimés sont défavorables, la nomination sera repoussée. Il doit succéder, en tout cas son nom a été proposé pour succéder à l'actuel président François Villeroy de Galhau qui doit partir au début du mois de juin. Et puis, on vous a parlé en début de semaine de ce texte signé par plusieurs députés de droite. Il réclame une commission d'enquête enquête parlementaire sur la hausse du prix des carburants, initiative pour identifier d'éventuels profiteurs, mais aussi mesurer l'impact des aides de l'État. Parmi ces députés, il y a Nicolas Rey, élu député dans l'Allier. Il sera notre invité dans trois petits quarts d'heure.
0: Les chefs étoilés défendent l'agriculture à taille humaine.
13: Oui, depuis hier, les députés examinent le projet de loi d'urgence agricole, très attendu par les organisations syndicales, FNSEA et Jeunes Agriculteurs. C'est une réponse à leur colère. Dedans, on retrouve la question des pesticides, des bassines notamment. Ça pose aussi la question de la rentabilité, de la taille des exploitations. Alors, dans une tribune publiée dans le journal Le Monde, 50 chefs étoilés du guide Michelin s'inquiètent d'une agriculture plus productiviste. Ils défendent un modèle agricole moins extensif, plus durable. C'est le cas de Jacques Marcon, chef triplement étoilé chez nous à Saint-Bonnet-le-Froid en Haute-Loire. Il détaille deux propositions de loi déposées au Parlement.
18: On va profiter de cette loi d'urgence agricole pour apporter deux propositions qui sont transpartisanes, parce que toutes les propositions que je vois, c'est pour les grosses fermes. Et moi, je pense qu'on peut aussi aider nos petits producteurs. La première, c'est de flécher le plan épargne retraite des Français en aidant à racheter les terres agricoles françaises. Et en fait, un des gros problèmes de ces petites et moyennes fermes, c'est de ne pas avoir les moyens de racheter des terres ou de transmettre des terres. Et ça, c'est la porte ouverte aux grosses coopératives. Au final, les Français auraient une défiscalisation quand ils transmettent leur PER. Et la deuxième proposition, c'est de faire un crédit d'impôt pour que les agriculteurs puissent investir aussi dans leur outil de travail. Je pense notamment par exemple aux cerises chez moi en Ardèche. Mettre des filets qui protègent de l'eau, qui protègent de cette drosophile, c'est des budgets à peu près de 50 000 euros l'hectare pour des filets. Donc voilà, ces deux propositions qui encore une fois sont fléchées vers ces petites et moyennes fermes qui vont leur aider à transmettre et à se pérenniser dans la continuité.
13: Le vote final du projet de loi est prévu pour le 2 juin prochain. Un mot de sport pour terminer et souligner la belle performance du cycliste clermontois Rémi Cavagna sur le Giro, le Tour d'Italie. Il termine 3e du contre-la-montre. Le rouleur italien Filippo Ganna s'est facilement imposé mardi sur les 42 km de la 10e étape. Le Clermontois de la Groupama FDJ United termine à 1 minute 59 du vainqueur. Le soulagement de
0: mieux.
13: Retrouver le soleil et la chaleur.
0: Ah non, je disais ah parce que David Ampoule qui marchait plus depuis
13: aussi.
0: Au moins 2 heures et qu'elle vient de s'allumer et que je vois clair. Elle va peut-être se rééteindre de nouveau. Hein.
13: Vous voulez pas changer de lunettes aussi, non? Peut-être que ça vient de là.
0: Eh ben j'ai rien demandé, j'en ai pris plein la figure pour pas un rond. Bah non, mes lunettes et la lumière, normalement ça n'a rien à voir.
13: Normalement.
0: J'ai pas un éclairage intégré, pas encore. Allez, les prévisions de Météo France pour aujourd'hui avec le retour du printemps, du soleil ce matin, voilé de quelques nuages inoffensifs et puis un grand ciel bleu cet après-midi. Voilà ce qui nous attend avec des températures qui retrouvent enfin des valeurs de saison. Écoutez plutôt ce qu'on nous annonce. 21 degrés cet après-midi prévu du côté de Moulins et Montluçon. Il fera 20 à Vichy, 22 à Clermont et Thiers, 19 pour Saint-Flour, 18 à Aurillac et Brioude. On va grimper crescendo avec demain encore un très beau temps en perspective et pas le moindre nuage à l'horizon. Il fera 25 à 26 l'après-midi. Vendredi et samedi seront les plus belles journées de la semaine avec 28 à 29 degrés en pleine. 30 annoncés sur la carte à Moulins et Montluçon samedi après-midi. Ressenti 35 sous l'influence du soleil. Il va faire chaud, hein?
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0: Je ne vais pas le dire trop fort parce qu'on va se faire disputer, mais quand j'ai vu la météo qui était prévue pour cette fin de semaine, j'ai changé un peu les disques. Voilà, j'ai dit on va venir avec la pile de disques soleil. Et ça donne envie d'aller en profiter. Bandolero dans votre radio, Paris Latino. Montez le son, hein, sinon je suis viré. Hein.

0: Burns, Burns, Burns, Good Girl Power. On peut chanter un peu en yaourt, ça va, on a le droit. 7h12, c'est mercredi, vous écoutez ici Pays d'Auvergne.
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0: On va jouer avec vos souvenirs de cinéma dans le prochain quart d'heure, puisque je vous offrirai 2 billets pour aller profiter du film de votre choix dans les cinémas pâtés de notre région dont nous sommes partenaires. Et puis, on va accueillir, je le vois passer, David Ossillou. Mon œil, c'est son regard sur l'actu dans une petite minute.
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0: À 7h14 avec David Ossillou qui nous rejoint pour Mon œil. Le ministre de l'Éducation nationale, David, souhaite un âge minimum pour passer le bac.
4: Oui, parce que l'an dernier, un record a été battu à 9 ans. Une jeune fille avait décroché l'examen en choisissant des spécialités scientifiques. Édouard Geoffrey se dit que 9 ans, c'est quand même un peu jeune. Et il ajoute, l'épanouissement d'un enfant passe par autre chose que la préparation d'un examen national. Bien sûr, on a autre chose à faire que de passer ses journées à réviser le bac. S'inscrire sur TikTok, regarder des tutos et surtout, quand il y a Roland Garros à la télé, regarder tous les matchs. Ça reste la pire des tentations à 9 comme à 18 ans. Et donc, au moment où tous les experts disent que le niveau scolaire des jeunes Français baisse, le ministre va demander à son équipe de réfléchir à un âge plancher pour être candidat au baccalauréat. C'est donc ça la dernière idée de réforme qui concernera combien de jeunes? L'an dernier, sur plus de 700 000 candidats, seuls 594 bacheliers avaient 16 ans ou moins de 16 ans. Et un seul moins de 10 ans. Est-ce qu'on a vraiment besoin d'une nouvelle règle pour si peu de cas? Cette jeune enfant est forcément brillante. En 2024, à 8 ans, elle avait déjà planché sur l'épreuve anticipée de français, avec parmi les sujets des poèmes d'Arthur Rimbaud, ceux qu'il a écrits quand il avait 16 ans. Et c'est à cet âge-là qu'il dit qu'on n'est pas sérieux quand on a 17 ans. Pas sérieux peut-être, mais parfois surdoué. Ça peut arriver. Vous savez à quel âge Mozart a composé sa première symphonie? À 8 ans. Un peu tôt pour le bac.
0: Bac, vous l'avez? Le bac, Mozart.
5: Le bac, mais... Mozart.
0: Très ça. Bien, je ne suis même pas s'il y a pensé. David, si vous avez pensé, si, très bien. D'accord, c'était le but de la blague. Oui, d'accord. Merci, à demain, David Ossillou. 7h16, comme promis, on va tamiser un petit peu la lumière. Je vous emmener un vinyle qui va nous rappeler un chouette souvenir. Ce matin, on va le poser ensemble sur la platine. Ah, c'est beau. Hein. Ce vinyle, c'est Chicago. C'est un cadeau ce matin. If You Leave Me Now.

0: Magnifique tube de Chicago en 76. If you leave me now, il est 7h20. Avant de jouer ensemble et de vous offrir vos places de cinéma, c'est l'écho d'ici ce matin qui prend la direction de la deuxième édition de Clermont Feira. Elle revient du 28 mai au 1er juin prochain à la Grande Halle d'Auvergne. Plus fort la foire, voilà la promesse cette année, avec 350 exposants sur 5 jours, 5 villages thématiques, des food trucks, des soirées festives. L'an passé, ce sont pas moins de 35 000 visiteurs qui se sont déplacés, une fréquentation en deçà des projections. Alors pour cette édition, Lauriane Avard, l'objectif, c'est de monter en puissance.
1: Oui, et pour y arriver cette année, l'équipe de Clermont Feira a tout fait pour attirer différents publics avec 3 journées gratuites.
2: Le jeudi, c'est une journée gratuite pour les seniors. Le dimanche, c'est une journée gratuite pour les femmes à l'occasion de la fête des mères. Et le lundi, c'est une journée gratuite pour tous. C'est l'occasion en fait de revenir, de concrétiser un projet, un devis, de refaire des achats qui vous ont plu pendant le week-end.
1: Myriam Bernard, la directrice de Clermont Feira, a aussi tissé un partenariat avec le conseil départemental et les communautés de communes pour faire faciliter l'accès des seniors.
2: On a mis en place un bus des montagnes, donc l'idée c'est d'aller chercher nos aînés, en fait dans les milieux ruraux pour les amener à la foire et avec une entrée gratuite de notre côté. Ça concerne 5 communautés de communes, notamment le Sancy-Artens.
1: L'organisateur de la foire, Clermont Auvergne Events, conscient de la conjoncture et des prix des carburants, a fait un gros travail sur les prix, explique le directeur Arnaud Combes.
3: Des prix foire qui permettent justement de tenir compte de cette problématique de pouvoir d'achat où chacun des exposants s'est engagé à faire un prix foire qui est un vrai prix foire qu'on a vérifié pour s'assurer que c'est bien une réduction.
1: Le directeur de Clermont Auvergne Events, qui croit en ce modèle de foire modernisée à contre-pied du commerce en ligne.
3: Ici, on ne clique pas. Ici, on va tester, on va goûter, on va discuter, on va échanger, on va comparer. Et ça, le e-commerce ne vous propose pas cette expérience. Et puis, il y a ce côté un petit peu exceptionnel. On a travaillé toute la scénographie de cette foire. On est dans un endroit qui est sympa, où on se sent bien, où on peut se poser autour de l'espace guinguette, du food truck, repartir visiter les stands, etc. Et ça, le e-commerce ne le propose pas.
1: Et en dehors des exposants, 3 nouveautés cette année, une mini-ferme de 400 mètres carrés, un village des sports et un marché de la mode vintage, sans compter 3 soirées festives, notamment le samedi soir avec un concert de Jérémy Frérot.

0: évidemment, Jérémy Frérot, ça ne fait partie des événements à ne pas manquer. Alors, en dehors des 3 journées gratuites, l'entrée pour la Clermont-Ferrain, c'est de 5€ en ligne, 7€ sur place, c'est gratuit pour les moins de 12 ans. Notez pour les parents, une garderie gratuite pour les enfants qui est assurée par des animateurs de Kizou Aventure. Et puis moi, j'ai 2 bons plans. D'abord, c'est de nous y retrouver sur cette Clermont-Ferrain vendredi prochain, hein, le vendredi 29 mai, avec Martial Portail en direct pour une émission qui aura lieu sur place entre 17h et 19h. Et puis le deuxième bon plan, c'est de bien écouter la radio parce que des entrées, vous allez en gagner dans les jours qui viennent. Et on joue.
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0: C'est quoi la suite ? Le jeu qui vous permet de gagner vos places de cinéma ce matin en testant vos connaissances sur les films cultes et les répliques de films cultes. Je vous invite dans les cinémas pâtés de notre région avec ces 2 billets qui sont valables jusqu'au 31 décembre. Donc vous pourrez aller voir le film de votre choix pour la séance de votre choix. Valable notamment pour les cinémas pâtés au ciné Capitole à Clermont ou dans le joli cinéma pâté à Aubière. Parmi les sorties de la semaine, vous vous ferez votre avis. On en dit du bien et du moins bien. C'est le nouveau film Star Wars, The Mandalorian and Grogu qui sort aujourd'hui dans les salles. Il y a Autofiction aussi de Pedro Almodovar qui est à découvrir. Vous ferez votre petite sélection parmi les sorties du moment. Vous pouvez attendre aussi hein, si vous avez un film que vous guettez qui va arriver prochainement. Moi, pour le C'est quoi la suite du jour, j'ai choisi un film culte. Très culte. On va jouer avec La Grande Vadrouille et Louis de Funès notamment. Une réplique à compléter. Je vous ferai des propositions. Tendez bien l'oreille, on l'écoute une seule fois.
3: Vous me laissez tomber, hein? Vous cherchez un prétexte et vous l'avez trouvé, hein? Égoïste! Et tout ça, c'est à cause de vous.
4: Comment à cause de moi?
3: Il n'y avait pas besoin de faire les commissions des Anglais. Du moment qu'ils étaient restés chez les sœurs, il fallait rester nous aussi.
4: Mais c'est tout de même pas eux qui pouvaient venir chercher Peter.
3: Je m'en fous de Peter. Puis vous aussi, vous vous en foutez.
4: Quoi?
3: Vous m'avez entraîné ici. C'est pour retrouver...
1: C'est quoi la suite?
3: C'est quoi?
0: Alors, c'est pour retrouver la fille du boulanger. C'est pour retrouver la fille du guignol. Ou c'est pour retrouver la fille de Beyoncé.
5: Je sais pas moi.
0: C'est pour retrouver la fille du boulanger, la fille du guignol ou la fille de Beyoncé.
1: Vous connaissez la suite ? Appelez maintenant au 04 73 34 2000.

0: Dans une minute, Monique va jouer avec nous. Et c'est quoi la suite ?
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0: Et depuis Clermont, dans le téléphone, c'est Monique qui nous attend. Bonjour Monique.
6: Bonjour. Bonjour Mathieu.
0: Bon aujourd'hui sur Clermont, vous allez en profiter ?
6: Ah oui, oui, je vais aller faire du shopping en ville.
0: Sympa ça. Il n'y a pas que le soleil qui va chauffer, il y a peut-être la carte bleue un petit peu aussi.
6: Eh ben oui, un petit peu.
0: Bon, ça

0: C'est culte, quand ça passe à la télé, on regarde, voilà. Bon bah deux billets pour vous qui aimez beaucoup le cinéma, vous irez voir le film qui vous fait plaisir dans les cinémas pâtés de la région. Je vous embrasse Monique, passez une bonne journée.
1: Moi aussi, au revoir.
0: À bientôt. Autre jeu, autre cadeau, ce sera dans une heure maintenant. En attendant, vous écoutez Ici Matin. Bon réveil, il est 7h30, c'est l'heure du 90 secondes, les infos d'Audrazo.
2: Trois concerts de Patrick Bruel sont annulés au Québec. Décision de l'organisateur, alors que le chanteur est visé désormais par au moins 9 plaintes pour viol et agression sexuelle. La pétition qui demande l'annulation de ces concerts dépasse les 24 000 signatures. Édouard Philippe assure qu'il répondra de façon très sereine à la justice. Le candidat à la présidentielle, visé par une enquête pour détournement de fonds publics, favoritisme et prise illégale d'intérêt pour une convention qu'il avait signée en 2020 en tant que président de la communauté urbaine du Havre. Dans l'affaire des laits infantiles, un rapport parlementaire pointe du doigt les lacunes des industriels et de l'État. Il reproche à Nestlé d'avoir tardé à informer les autorités françaises d'une possible contamination dangereuse pour les bébés et reproche aux autorités sanitaires d'avoir tardé à réagir. Des premières mesures de précaution sont prises à Mayotte en raison de l'épidémie d'Ebola qui se propage dangereusement en République démocratique du Congo. Sébastien Lecornu, le Premier ministre, assure que le risque d'importation du virus en France est très faible à ce stade. Non, le télétravail ne rend pas les salariés moins efficaces, c'est même l'inverse. Étude de l'INSEE, les entreprises qui ont maintenu un télétravail partiel après la crise Covid ont gagné en productivité, un gain qui s'estompe en revanche quand le télétravail est plus massif dans l'entreprise. Et si la deux chevaux renaissait de ses cendres, Stellantis travaille bien à une deux électrique, la deux chevaux électrique possible future citadine phare du groupe.
3: Une journée de grève et une mobilisation devant les grilles du collège Lucie Aubrac hier à Clermont-Ferrand parce qu'ils n'en peuvent plus. Enseignants, personnel éducatif mais aussi parents d'élèves dénoncent les faits de violence qui s'accumulent ces derniers mois, Juliette Micheneau.
4: Nous, à la vie scolaire, on est vraiment en première ligne.
5: Benjamin et Raphaël sont AED, assistants d'éducation.
4: J'ai eu deux de mes collègues qui se sont fait frapper physiquement par des élèves. On a eu des jets de pierre sur un de mes collègues. J'ai un élève qui a commencé à être virulent avec moi. On va pas commencer à aller ceinturer un élève pour rien ou quoi. Mais il y a des moments où on n'a pas le choix de vraiment se défendre.
6: On sent vraiment dans les mentalités qu'il y a une banalisation de certains comportements qui sont irrespectueux envers les adultes. C'est insupportable.
4: J'aurais jamais pensé voir ça dans un collège.
7: C'est très compliqué de faire notre boulot. Moi, je viens d'arriver cette année dans ce collège. J'étais en REP+ dans le 93 avant.
5: Et Marie Plantard, prof de français, constate que la situation n'est pas meilleure dans ce collège clermontois.
7: On a calculé qu'on avait un AED pour 100 élèves sur le temps entre midi et deux. Et donc, comme il y a plein d'endroits dans le collège où ils peuvent se cacher et où ils ne sont pas visibles, les moyens, ça nous permettrait quand même de les cadrer.
5: Parce que l'enceinte du collège, c'est un parc de 2 hectares.
7: On entre très facilement dans ce collège. On n'a pas de visiophone à l'entrée. Très souvent, on a des personnes qui rentrent, des parents, des intervenants extérieurs qui peuvent rentrer jusque vers nos salles de classe sans avoir rencontré personne.
5: Alors un visiophone c'est prévu, dit le principal, des caméras, réduire aussi la taille de l'enceinte. Dominique Lopez est conscient des violences, il ne les minimise pas, mais pour lui c'est surtout le fait d'une minorité.
8: On est sur 550 élèves, on a une cinquantaine d'élèves à qui il manque des codes sociaux, on doit travailler sur l'éducatif, certains parents doivent être encore plus sensibilisés, on a lancé un café des parents pour pouvoir dialoguer avec eux. Ce qui est important surtout, c'est de travailler sur du long terme, avec des équipes ici qui sont extrêmement motivées et impliquées sur le terrain.
5: Mais pour la CPE, Cécile Boeuf, représentante EFO, il y a urgence à renforcer les moyens humains dans un collège qui accueille à la fois des élèves en situation de handicap, d'échec scolaire ou non francophone.
9: Et on n'a absolument pas les moyens de répondre aux besoins de nos élèves, que ce soit sur le plan de la mise en sécurité éducatif et donc sur le plan pédagogique, on est en difficulté pour faire réussir nos élèves. Donc voilà, on est un établissement d'accueil, ça, c'est notre richesse, on veut le rester, mais pour pouvoir gérer toutes ces situations, il faut qu'on ait les adultes et les professionnels formés en face des élèves.
5: Les grévistes demandent 2 CPE à temps plein, 2 assistants d'éducation en plus, et une plus grande présence de la psychologue et de l'assistante sociale.
3: Il y a des demandes rejetées hier lors d'un entretien au rectorat. Une assemblée générale est prévue demain matin au collège pour envisager la poursuite de la grève. Propos recueillis par Juliette Micheneau. Le reste de l'actualité en Auvergne, c'est aussi cette colère. En tout cas, cet appel lancé par plusieurs chefs étoilés, 50 au total, alors que est examinée depuis hier la loi d'urgence agricole à l'Assemblée nationale, les chefs demandent à revenir à un modèle agricole plus raisonnable.

0: du point de vue écologique, mais aussi à taille humaine. On entendra Jacques Marcon, chef étoilé altiligérien, dans le journal de 8h. À 8h également, le rêve de gosse de Timothée Decart, puisqu'il est l'un des 300 ramasseurs de balles cette année à Roland-Garros. Tiens, jeune aussi, pas que les balles de tennis, le ciel et le soleil.
1: Oui, alors il se passe un phénomène psychologique qui est assez difficile à décrire. Quand le soleil revient comme ça et que les températures grimpent, notre cerveau a l'impression d'entendre les cigales. On va faire l'exercice ensemble ce matin. Vous concentrez, vous fermez les yeux et là... Allez, ça marche. C'est psychologique. C'est uniquement l'effet du soleil. Allez, les températures annoncées par Météo France aujourd'hui, c'est 20 à 22 degrés cet après-midi, 25 demain, 28 ensuite pour la journée de vendredi, puis on aura 30 degrés. C'est la température maximale de la semaine annoncée à Moulins pour samedi après-midi. Il faut en profiter avec un ciel, grand ciel bleu, hein, plutôt dégagé. Aujourd'hui, quelques nuages inoffensifs qui vont rapidement s'effacer au profit des éclaircies et nos quatre départements en profitent. Comme ça, il n'y a pas de jaloux. Ce matin, on se réveille en moyenne avec 6 à 11 degrés en matinée. Prudence si vous circulez en ce moment sur l'A75. Il y a des travaux entre Bonnac et Massiac dans le département du Cantal. La circulation est réduite à une seule voie sur 4 km de cette portion de route dans le sens sud-nord sur l'A75. Bonne route avec nous.
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1: 7h36, on se réveille avec les plus beaux duos qui sont aussi dans votre radio. Voici pour vous Jean-Jacques Goldman et Michael Jones. Vous la connaissez par cœur celle-là, je te donne.

0: C'était la momie. Michael Jones qui a été démasqué dans l'émission Mask Singer il y a 15 jours et qui campait le rôle de la momie après une seule prestation. Il a déjà été éliminé, Michael Jones, dans cette émission de TF1. 8h20 sur Ici Pays d'Auvergne.
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0: Ah, ça donne envie de sortir, hein, profiter de tout ce que nous offre l'Auvergne. Eh bien, on vous en offre un aperçu tous les matins avec Patricia Farah, le reportage ici et là. Elle nous propose ce matin une rencontre avec une artiste passionnée de lustrerie française. Elle redonne vie à des luminaires et des verres anciens pour en faire de vrais petits bijoux. Écoutez.
3: Nous sommes à Rion, au 21 rue du Commerce, et nous avons rendez-vous avec une artiste qui est à la fois artiste et aussi passionnée de brocante. Et vous allez très vite comprendre que les deux vont bien ensemble. Son atelier boutique, c'est les Petites Lumineuses. Eh bien, bonjour. Nous voilà dans l'antre de l'artiste. Antonia Bravo.
4: Je suis passionnée de verrerie époque Art déco et tellement amoureuse de ce verre extraordinaire, de la lustrerie française, qu'en fait j'ai voulu remettre à l'honneur toutes ces belles pièces en recréant du luminaire.
3: Quelle histoire ils racontent, tous ces petits lustres? Vous connaissez l'histoire de la plupart?
4: Je les associe à des manufactures. Une manufacture que j'adore particulièrement, c'est la manufacture qui crée des verres holophanes. Ces verres-là, en fait, ont été créés par une manufacture qui, au départ, faisait des phares de voiture. Et aussi, on a eu, étrangement, des verres UFO, entre guillemets, qui faisaient référence à des soucoupes volantes. Donc là, j'en ai un et je vais pouvoir le monter pour vous montrer.
3: Eh ben, allez, on va monter une soucoupe volante, je suis assez d'accord.
4: Donc, tout mon outillage, une pince à couper, une visseuse.
3: Même la visseuse, elle est mignonne.
4: Oui, il faut que ce soit féminin, léger, pratique. Et voici les pièces que j'ai créées.
3: Vous avez créé donc une pièce sur laquelle le globe va venir se visser.
4: C'est du métal brut. En fait, je travaille actuellement avec des couteliers sur tiers. Et ensuite, moi, je travaille la pièce, je finis de la travailler pour qu'elle puisse avoir, justement, elle soit percée, qu'elle puisse être taraudée pour pouvoir mettre tous les vis.
3: Les luminaires que vous faites, Antonia, ça a vraiment ce côté Madeleine de Proust pour, j'imagine, beaucoup de gens.
4: Oui, tout à fait. En fait, c'est vraiment ce que me racontent les gens en général. On vient, on découvre, et puis tout d'un coup, on voit un verre qui rappelle un souvenir. Et bien souvent, la plupart du temps, les gens en fait repartent avec ce verre parce que ça leur raconte leur histoire. On est obligé d'enlever cette partie-là. Je viens insérer donc le fil ici dans le passe-fil qui s'appelle une chandelle. Voilà, là on est bien.
3: On dirait un petit champignon ou une soucoupe volante, c'est vrai.
4: C'est ça, ça fait champignon. L'époque Art déco, en fait, les designers en luminaire faisaient énormément de lampes champignons en opaline. On a la douceur de la lumière dans l'opaline parce que l'opaline, sa particularité, c'est qu'elle a une lumière qui est diffuse dans tout le verre et non pas par scintillement. Et c'est vraiment magique.
3: Antonia, jusqu'à quelles années on a eu des verres comme ça, très travaillés, pointe de diamant ou encore avec des bulles? Ça s'est arrêté quand?
4: 1970, le boom du plastique. Ensuite, comme ça a été mécanisé, en fait, le très beau verre est resté pour certains. Et puis, chez d'autres, on a été vers des choses moins chères. Et donc, le verre a été créé de façon mécanique et on a enlevé de la matière.
3: Et
4: donc,
3: c'est moins joli quand même.
4: C'est moins joli, oui.
3: C'est un petit rêve, votre atelier boutique, là?
4: C'est de la douceur. Quand les gens viennent, d'ailleurs, ils restent un certain temps avec moi. Je leur raconte l'histoire des luminaires et puis tout d'un coup, ils me racontent leur histoire lumineuse.
0: Et vous retrouvez toutes les photos et bien plus encore sur la page Facebook Antonia Création Luminaire. Patricia vous a mis quelques photos également sur notre page Facebook Ici Pays d'Auvergne avec les liens qui vont bien si vous voulez en savoir plus. 7h44, dans vos oreilles tout de suite, Zao de Sagazan qui nous rappelle qu'en fait ces derniers jours le soleil, il était pas très très loin. Tout simplement parce qu'il
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1: Et sur ici, Pays d'Auvergne, la symphonie des éclairs. Vous êtes chanté par Zao de Sagazan, 7h47.
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1: À qui profite le crime? Plusieurs députés s'interrogent sur la flambée des prix à la pompe. On en parle avec votre invité Delphine Marion.
4: Et plusieurs dizaines de députés de droite qui ont signé un texte. Ils réclament une commission d'enquête parlementaire sur la hausse des prix des carburants. On devrait savoir dans la semaine si cette commission se tiendra ou non. Parmi les signataires, il y a le député Les Républicains de la 3e circonscription de l'Allier. Nicolas Rey, bonjour.
5: Oui, bonjour.
4: C'est quoi le but d'une telle commission? Voir s'il y a, comme on dit, des profiteurs de guerre?
5: Je pense que c'est pour donner un peu de transparence. On écoute beaucoup de choses par rapport à l'augmentation de ces prix, la constitution des éventuelles marges. Donc, avec un certain nombre de collègues, dont mon collègue Antoine Vermorel de la Loire, on a souhaité effectivement lancer cette commission d'enquête. Nous ne savons pas si elle ira jusqu'au bout. On a d'autres sujets aussi sur lesquels nous pourrions engager des commissions d'enquête, mais c'est un vrai sujet. Il y a beaucoup de gens, beaucoup de formations politiques qui font courir de fausses informations. Donc c'est l'occasion de faire un peu de transparence sur ce sujet qui est important et qui touche la vie des Français, notamment dans nos régions rurales, puisque le véhicule est indispensable aujourd'hui pour beaucoup de gens, pour travailler, pour aller chez le médecin, pour se déplacer.
4: Quand on parle de transparence, vous disiez beaucoup de choses circulent. On a beaucoup pointé, par exemple, Total du doigt. Est-ce que ça pourrait être un des profiteurs? Est-ce qu'il y en a d'autres? Total, je rappelle, c'est quand même 5,8 milliards de bénéfices entre janvier et mars, 50% plus que l'année précédente.
5: Oui, alors Total, on n'est pas là pour cibler Total particulièrement. Bien sûr, Total sera auditionné dans le cas échéant. Rappeler quand même que Total, c'est l'entreprise qui a proposé un plafonnement des prix certains week-ends. On se rappelle des files d'attente aux pompes de Total, ce qui n'est pas le cas des autres entreprises. On sait que Total ne fait pas de profit en France, hein. Les profits sont faits à l'étranger, donc il y a aussi beaucoup de fausses informations là-dessus. Et moi, ce qui m'intéresse surtout dans cette commission aussi, c'est de rappeler que, contrairement à ce qui est dit, l'État ne fait pas de cagnotte, n'a pas fait de cagnotte, puisque aujourd'hui, la situation fait qu'il a perdu 105 millions de recettes. Pourquoi? Parce qu'il y a moins de consommation. Faut que les Français le sachent.
4: C'est l'inverse 30... de ce que disait M. Wauquiez, président du groupe, justement, qui disait l'État a engrangé des recettes et devrait les redistribuer.
5: Alors ça, c'était la situation au début de la crise. Effectivement, au tout début de la crise, il y avait 260 millions de recettes supplémentaires. Sauf que depuis, on est maintenant mi-mai, les choses se sont inversées. On a effectivement une baisse de consommation durable et il y a effectivement à la fois une baisse de recettes liée à la TVA et à la TICPE surtout. Et enfin, il y a 470 millions de mesures de soutien que le gouvernement a mis en place. Des aides sectorielles pour les secteurs très impactés, les agriculteurs, les pêcheurs, les transporteurs, le bâtiment. Et puis 220 millions d'aides ménages pour les gros rouleurs notamment. Donc
4: l'idée, c'est aussi de voir, l'impact de ces aides, si elles sont efficaces. On doit préciser, me semble-t-il, monsieur le député, quand même que vous parliez de Total. Vous-même, vous possédez des actions de Total. Vous parliez de transparence.
5: La transparence, de toute façon, on est très transparent, puisque...
4: Tout est déclaré.
5: Est déclaré sur l'achat TVP. Je vais vous raconter la petite histoire. Effectivement, j'ai acheté quelques actions Total il y a 25 ans, parce que je suis qu'un patriote, je ne sais pas la seule... Mais c'est extrêmement faible. Je crois que c'est 5000 euros, quoi. C'est 80 actions, c'est extrêmement faible. J'avais hésité à les vendre, pour être tranquille, mais je considère que je ne prends jamais de décision en fonction de ces actions. C'est extrêmement faible, extrêmement marginal. Je crois que c'est un faux procès. C'est assez attristant qu'on fasse ce procès-là parce que je ne prends pas de décision.
4: C'est pas un procès, c'est juste pour être bien au clair quand vous parlez effectivement, vous parlez de transparence.
5: Mais je vois sortir ce petit jeu là de, mais c'est absolument anecdotique. Ça peut être vérifié. C'est pas ça qui fait me fait vivre, évidemment. Je ne sais même pas ce que ça me rapporte. Voilà, j'ai fait ça il y a très longtemps, parce que d'autres entreprises, je ne veux pas les citer, mais j'ai fait quelques petites actions comme des millions de Français. J'ai hésité à les garder, mais j'ai dit quand même, on est en démocratie, et ça ne joue pas du tout sur mes décisions et sur sur la façon dont je défends les Français, en tout cas.
4: On revient sur les mesures. Vous parliez de tout ce package de mesures mis en place par le gouvernement. L'idée de la commission, ça va être aussi de les évaluer. D'autres mesures vont être amenées demain, normalement annoncées par le Premier ministre. Qu'est-ce que vous, vous attendez à votre avis? Est-ce que, par exemple, on peut encore avoir un geste? On espère encore un geste. Vous parliez justement des Français qui vivent dans le monde rural. C'est le cas des Auvergnats, notamment.
5: Oui. Alors, effectivement, il faut une réponse. Hein, ça va être une crise durable. Je rappelle que c'est une crise extérieure qu'on subit. Effectivement, on ne peut plus faire des grandes remises comme on a fait il y a en 2022 lors de la crise ukrainienne. On avait fait des remises à la pompe de 30 centimes. Ça avait coûté 7,5 milliards aux caisses de l'État. Moi, je suis un député responsable. On n'a plus les moyens. 3500 milliards de dettes. Donc, il faut des aides ciblées, des aides rapides. Là, je regrette que les aides n'aillent pas plus vite. Par contre, je sais qu'au niveau des transporteurs ou des agriculteurs, c'est un peu lent au démarrage, le versement des aides. C'est dommage. Mais voilà, il faut continuer là-dessus, sur des aides ciblées pour les gros rouleurs, je pense aux infirmières, aux aides-soignants, pour effectivement les aider à passer ce cap et en espérant vraiment que cette crise pétrolière ne dure pas trop. Et puis, j'ai un dernier mot aussi, il faut qu'on avance sur l'électrification, il faut être moins dépendant de ces énergies qui viennent de l'autre bout du monde, qu'on maîtrise
4: pas. Et qui impactent notre porte-monnaie à chaque crise. Exactement. Internationale. Je suis désolée, le temps nous manque, Nicolas Rey, mais merci en tout cas d'avoir répondu à nos questions. Ce matin, député de l'Allier qui a signé ce texte pour demander une commission parlementaire. En plus de vous, il y a un autre député auvergnat, c'est Jean-Yves Bonny, député Les Républicains, dans votre parti également, député du Cantal. Merci à vous et belle journée.
5: Belle journée.
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1: Dans 4 minutes, Stéphane Bern va nous rejoindre, on va voyager dans le temps. Mais 4 minutes, c'est le temps qu'il nous faut pour pas écouter. Non, c'est pas écouter, c'est profiter de ce Michael Jackson du mercredi matin qu'on vous offre pour fêter le retour du soleil. Et ça nous fait du bien. Remember the time. Allez, c'est parti, montez le son.

0: Remember the time, Michael Jackson à 2 minutes de 8 heures. Bonjour Stéphane Bern.
1: Bonjour Mathieu, bonjour l'Auvergne.
0: Ce matin avec vous, on voyage au temps où une victoire ressemble à s'y méprendre à une défaite.
1: Sur certains champs de bataille, il existe des victoires dont on sort plus affaibli que vainqueur. En l'an 279 avant Jésus-Christ, en Italie du Sud, près d'Asculum, en pleine expansion de la République romaine. Un souverain grec a l'ambition de réussir l'impossible. Pyrrhus Ier, roi des Pires, veut stopper la conquête romaine. Et le tout qui plus est sans potion magique.
2: Tu vas encore me dire que je suis tombé dans la marmite quand j'étais petit.
1: Les troupes s'affrontent sur le champ de bataille. Avec 40 000 soldats de chaque côté, le combat est rude. En seulement deux jours, les pertes se comptent déjà en milliers de morts de part et d'autre. C'est un peu Verdun au pays de Verdi. Les manœuvres audacieuses du roi des Pires, appuyées par ces impressionnants éléphants de guerre, sorte d'équivalent antique du char d'assaut, lui permettent finalement de prendre l'avantage. Si bien que les Romains se replient sur leur camp, les hommes de Pyrrhus sont victorieux. Mais à quel prix ? Ses troupes sont décimées. Ses officiers les plus expérimentés sont tombés. Il y a fort à parier que sur le moment, les malheureux rescapés ont dû voir le roi des Pires comme l'un des pires rois. Les Romains ont eux aussi perdu beaucoup d'hommes, mais ils peuvent recruter de nouveaux soldats en Italie. Là où Pyrrhus compte ses morts, Rome compte ses réserves. Si nous devons remporter une autre victoire sur les Romains, nous sommes perdus, s'exclame le roi Pyrrhus. Tout est dit dans cette lucidité amère. Les siècles passent, Rome finit par triompher et imposer son empire, mais le nom de Pyrrhus va aussi traverser des siècles dans la langue. Maintenant, vous saurez qu'une victoire à la Pyrrhus, c'est par exemple gagner un procès, mais en ayant payé beaucoup plus de frais d'avocat qu'on a touché d'indemnité.
0: Je vois bien l'idée. Merci Stéphane et à demain.
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0: Soyez les bienvenus en ce mercredi 20 mai, il est 8h. Les infos avec Delphine Marion Boule. Coups, insultes, harcèlement, vol dans un collège clermontois.
4: Un climat intenable au collège Lucie Aubrac, c'est ce que dénoncent des parents mais aussi des enseignants et des membres de du personnel éducatif. Hier, ils ont fait grève, ils se sont réunis aussi devant les grilles de l'établissement. Parmi eux, il y a Benjamin, il est assistant d'éducation depuis la rentrée dans ce collège de Clermont. Et il ne s'attendait pas à autant de violences, souvent importées de l'extérieur, notamment via les réseaux sociaux.
5: Plus connu, c'est les tendances TikTok. On a retrouvé des gamins avec l'avant-bras brûlé parce qu'ils s'amusaient à faire le jeu du briquet et du déo. Des histoires de harcèlement sur les réseaux sociaux, des histoires de diffusion de vidéos, de choses comme ça. Donc c'est pour ça que on récolte parfois un peu les problèmes. On essaie de faire au maximum, mais là oui, on arrive à un moment où on arrive à bout et on ne tient plus. On est dans un établissement où on a quand même des élèves qui viennent parfois quartiers défavorisés, des élèves qui n'ont pas forcément des codes de respect, certaines choses. Mais le problème, c'est qu'avec les moyens qui nous sont alloués à l'heure actuelle, on ne peut plus remplir ces missions qui sont d'aider à l'éducation des jeunes, par exemple à leur faire les devoirs. On a le dispositif devoir fait qui a été mis en place et à l'heure actuelle, on ne peut plus les aider à progresser. On se retrouve à gérer des problèmes qui pour moi relèvent pour certains même beaucoup de problèmes sociétals de l'extérieur qui rentrent sur le domaine de l'éducation et donc on n'arrive plus tout simplement à faire notre mission première.
4: Un propos recueilli par Juliette Micheneau, il y a une délégation qui a été reçue hier au rectorat mais sans obtenir de moyens supplémentaires. Une assemblée générale est prévue demain au collège pour envisager la poursuite du mouvement de grève. Quand on parle de la nocivité des réseaux sociaux, plus largement des écrans, voilà un défi qui pourrait bien vous intéresser. Cap ou pas cap de décrocher des écrans pendant 10 jours. Décrocher, oui, parce que le téléphone, l'ordinateur, la télé, la console de jeu, ça peut devenir une véritable addiction. Dans l'agglomération de Montluçon, depuis hier et jusqu'à vendredi 29 mai, on vous met donc au défi avec l'événement Débranche, moins d'écran, plus de temps. L'occasion de rappeler qu'il y a des moyens beaucoup plus sains de rester connectés. Laurent Rayon est vice-président de la communauté de communes de Montluçon.
6: Question de débrancher, de faire autre chose, de revenir à des actions, des temps conviviaux, familiaux, beaucoup plus porteurs de liens de sociabilité. et de ne pas tout consacrer, de se jeter sur notre portable dès qu'on a 30 secondes de libre. Donc là, ça pose la question de notre temps libre et de ce qu'on veut bien en faire avec ses enfants, ses grands-parents. Il ne faut pas non plus exagérer, mais il faut qu'on puisse prendre conscience des effets néfastes qu'une surconsommation de ces écrans, que ce soit les portables, les tablettes ou les écrans de télé d'ailleurs aussi, hein, mais derrière, c'est la question du cyberharcèlement, de la consommation du pornographique, ça peut être aussi des démarches mal intentionnées liées à la radicalisation. Donc il faut qu'on puisse prendre conscience de tout ça.
4: Laurent Rayon, vice-président de la communauté de communes de Montluçon.
0: 8h03 dans Ici Matin, c'est le jour de grand oral pour Emmanuel Moulin.
4: Ouais, c'est un nom qui ne vous parle pas, pourtant c'est peut-être lui qui va succéder à François Villeroy de Gallo à la tête de la Banque de France. Il est auditionné en tout cas ce matin par les commissions des finances du Sénat et de l'Assemblée. C'est un ancien directeur du Trésor qui est passé dans pas mal de cabinets du côté des présidences de Nicolas Sarkozy et Macron. S'en suivra ensuite, après cette matinée, un vote à bulletin secret. François Villeroy de Gallo, l'actuel président, doit partir de la Banque de France au début du mois de juin. Les députés qui se penchent en ce moment, eux, sur la loi d'urgence agricole, cette loi qui doit répondre à la colère du secteur, mais qui provoque de l'inquiétude, de la colère aussi chez les défenseurs de l'environnement, mais pas que. C'est aussi le cas chez les chefs étoilés. 50 d'entre eux ont signé une tribune dans Le Monde. Ils s'inquiètent d'une agriculture de plus en plus productiviste. C'est le cas du chef altiligérien Jacques Marcon, installé à Saint-Bonnet-le-Froid.
7: Il faut peut-être arrêter d'enfoncer nos agriculteurs dans des logiques productivistes qui sont mortifères à long terme. Et ces fermes de grande taille deviennent de plus en plus vulnérables et on le voit en ce moment avec le prix du carburant. Moi, je pense qu'il faut pas oublier surtout les petites et moyennes fermes qui sont dans toutes nos régions. Ces fermes-là, c'est des fermes qui dégagent un petit peu moins de marge. Donc, encore une fois, il faut qu'on les aide un petit peu plus si on veut voir ces fermes se transmettre. Si ces petites et moyennes fermes disparaissent dans les 20 prochaines années, c'est bien simple. On va standardiser notre alimentation. On aura des produits qui seront déjà moins bons pour la santé. Ce côté environnemental, on sait très bien que ces grandes fermes sont beaucoup moins résilientes que ces petites et moyennes fermes. Il y a une demande vraiment de nos producteurs dans la restauration de se faire beaucoup plus aider, peut-être une vision beaucoup plus globale de l'agriculture et de la France demain.
4: Et l'examen du projet de loi d'urgence agricole continue, on y parle notamment des pesticides ou encore des bassines et même d'une mesure pour faciliter l'abattage des loups. Le vote final de ce projet de loi est prévu pour le 2 juin prochain.
0: Un peu d'Auvergne sur les cours de Roland-Garros.
4: Le tournoi a démarré en début de semaine et 3 puis 2 mois ont de quoi vous rendre jaloux, vous les mordus de balles jaunes, parce qu'ils font partie des 300 ramasseurs de balles mobilisés chaque jour. C'est le cas parmi eux de Timothée Decart, licencié au stade clermontois. Et il nous raconte sa première journée au tournoi.
8: Donc c'est 9h en tenue, il faut être devant le Philippe Châtrier pour faire, ça s'appelle le réveil du stade. C'est une chanson que tous les ramasseurs de balles chantent ensemble en courant du Châtrier au Langlais. Et après on est répartis donc sur nos terrains. Moi j'étais sur le court 7 et donc à partir de ce moment-là on s'échauffe avant d'entrer sur le terrain et là ça commence le ramassage.
9: L'idée c'est d'être le plus rapide en fait et de vraiment pas du tout gêner les joueurs, de les servir le mieux possible pour qu'eux en fait ils jouent leur match et qu'ils n'aient rien d'autre à penser, qu'ils soient vraiment dans leur match à fond. Il faut être aussi discret, c'est-à-dire sur les bruits de pas, puis il faut pas faire des glissades sur la terre battue, sur les reprises d'appui, tout ça. Donc l'idée c'est d'être vraiment très rapide mais sans faire de bruit, sans gêner les joueurs.
4: Ouais, Timothée Decart qui est tombé dans le tennis quand il était petit, c'est comme Obélix. Portrait qu'on vous fera découvrir dans Sport d'ici à 9h-20. Le sport, c'est aussi cette très belle performance du cycliste clermontois Rémi Cavagna sur le Giro, le Tour d'Italie. Il a terminé 3e du contre-la-montre. Le rouleur italien Filippo Ganna s'est facilement imposé mardi, donc hier, sur les 42 km de la 10e étape. Le clermontois qui est dans la Groupama FDJ United termine lui à 1 minute 59 du vainqueur. Et puis, le trophée de meilleur arbitre de première division féminine décerné à une puy-d'aumoise, Elisa Dopeux, 25 ans, qui est originaire d'Issoire, a été récompensée par la Ligue féminine de football professionnel lundi soir. La Ligue estime que l'Auvergnate, malgré son jeune âge, s'est imposée comme l'une des références dans le championnat. Elle a officié pendant 15 rencontres cette saison. Très très beau pour aujourd'hui, enfin.
0: C'est un temps à ressortir les tongs ou les sandales. Et il faut déjà les trouver. Alors j'ai un petit peu peur, parce que pour tout vous dire, je viens de recevoir un message de ma femme qui me dit « Tu t'étonneras pas, quand tu rentres à la maison, j'ai retourné toutes les boîtes et toutes les caisses à chaussures. Elle doit chercher quelque chose. Mon avis, chaussures d'été. »
4: Petit talon, petite sandale.
0: Il va y avoir un bordel dans cette maison, je le sens. Bon, écoutez, c'est pas très grave. Donc, tout ça pour
4: mais
0: vous dire que...
4: Mais elle sera trop belle pour vous.
0: Là, il faut...
4: Voilà.
0: Oui, c'est vrai.
4: Pour vous dire ça.
0: Mais il faut troquer les pulls contre des vêtements un peu plus adaptés pour profiter du soleil. Alors, ça démarre doucement avec 20 à 22 degrés cet après-midi. Et puis, ça va partir en flèche. Dès demain, où Météo France annonce 25 degrés. Et on aura même des températures estivales en fin de semaine avec 28 à 30 degrés. Vous avez une descente de café, Delphine Marion. J'aimerais pas la remonter. Hein. 28 à 30 degrés. Vous avez descendu ça, là. Hop là.
4: C'est un peu une drogue.
0: Oui, oui, je comprends, il était pas bouillant. Parce que, oui. Qu'est-ce que je disais, 28 à 30 degrés pour vendredi et samedi après-midi avec au soleil des températures ressenties de 35 degrés. Le ciel sera très bleu aujourd'hui, très peu de nuages. Hein. Présent simplement ce matin pour apporter un petit peu de diversité dans le ciel, ils vont rapidement s'effacer. Les températures matinales sont comprises entre 7 et 12 degrés rapidement avec le développement des éclaircies dans cette matinée de mercredi. Je ne vois pas de pluie à l'horizon pour l'instant. Voilà, ça se passe bien jusqu'en début de semaine prochaine. Après, on aura le temps de voir tout ça venir. Sur la route, en centre-ville de Clermont, c'est beaucoup plus chargé que dans le ciel à cette heure-ci. Bon courage si vous êtes coincé dans les ralentissements habituels. En ce moment, il y a du monde en particulier sur l'avenue Édouard Michelin, le boulevard Lafayette, l'avenue de la Libération par exemple, le boulevard Lavoisier. Bonne route en écoutant ici Pays d'Auvergne.

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2: Et bonjour. 8h09, soyez les bienvenus sur Ici Pays d'Auvergne en profitant de ce mercredi après la Gitane et Félix Gray. L'info
3: Expresso.
2: L'info qu'on se raconte le matin à la machine à café et qui va vous donner un bon tuyau ce matin pour embêter un peu celles et ceux qui nous embêtent. Parfois plusieurs fois dans la journée. Ce sera dans 3 minutes.

0: La gitane, ma tête autour de ma tête frappe, c'était Félix Gray, il est 8h13.
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0: Et c'est l'heure de l'info
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0: Ça c'est simple, c'est l'info qu'on se raconte tous ensemble le matin à la machine à café. Et ah. Delphine Marion, ça sonne.
3: Excusez-moi, oui allô.
0: Oui, bonjour, ce serait pour vous proposer de renouveler votre pompe
3: à chaleur. Non, je suis occupée, je suis désolée, je vous remercie, je suis sur mon lieu de travail actuellement.
0: Et voilà, ça c'est du vécu. Tous les jours, plusieurs fois par jour, le démarchage téléphonique, je sais pas vous, moi j'en peux plus. Hein. Hier, 6 appels dans la même journée.
3: Ah, vous me battez. Souvent à l'heure de la sieste, faut quand même le dire, c'est un petit peu gênant.
0: Oui, et puis ils sont malins, des fois c'est des numéros de fixe, des fois c'est des 06,
3: en ce moment c'est les numéros masqués aussi.
0: Voilà. Parfois c'est des IA, parfois il y a des vrais humains au bout du fil. Et si on arrêtait tout ça? Eh bien pour ça, il y a un Anglais qui s'est amusé à mettre en place un algorithme, c'est-à-dire un petit programme automatique anti-appel intempestif. Le principe c'est très simple, ce programme récupère tous les numéros qui vous ont appelé pour vous proposer tout et n'importe quoi. Et ça les rappelle à l'infini en diffusant Rick Astley, Never Gonna Give You Up.
3: C'est cadeau.
0: Ça l'amuse beaucoup. Et alors l'idée est très simple en fait et utile, c'est que ça sature les lignes. Parce que tant que ça appelle les démarcheurs pour leur diffuser ce titre en boucle,
3: ça occupe la ligne. Ça les empêche d'appeler.
0: Et ils peuvent pas vous appeler. Donc bravo, je trouve, à cet Anglais qui a eu l'idée de développer ce petit programme. En plus, c'est super amusant. La vidéo fait le tour des réseaux sociaux. 8h14, on va déjouer des arnaques avec Aude Razo dans une minute.
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0: Et à 8h15, on déjoue les arnaques avec Aude Razo. Une vidéo nous intéresse ce matin, Aude. Elle montre Michael Jackson toujours vivant. Mais qu'est-ce que c'est que cette histoire ?
4: Oui, parlons-en, parce que ces images sont reprises partout. 10 millions de vues, rien que sur l'une des vidéos que j'ai vues passer, c'est énorme. Alors que voit-on ? Michael Jackson, ou en tout cas quelqu'un qui lui ressemble, mais alors énormément, cheveux gris, le visage vieilli, lunettes sur le nez. Il est assis dans un bus, les internautes nous disent que la scène est filmée au Brésil, et on voit l'homme s'agacer, il détourne la tête, il repousse de la main le téléphone qui est en train de le filmer. Ressemblance troublante, disent les internautes. Coïncidence, demande-t-il. Il faut remarquer que le roi de la pop aurait aujourd'hui 67 ans et que oui, le visage peut tout à fait correspondre.
0: Oui, sauf que Michael Jackson est bien mort. Alors d'où vient cette vidéo ?
4: J'ai cherché et j'ai trouvé. La première fois qu'elle est apparue, c'était la semaine dernière sur Instagram, sur un compte qui se décrit lui-même comme un portail de l'intelligence artificielle. Voilà, on a la réponse. C'est un compte en fait qui publie des images truquées. D'ailleurs, si je les fais un peu défiler, j'en vois une par exemple avec deux chats habillé en humain, lunettes de soleil sur le museau et qui se promène là comme ça en discutant dans la rue. Donc non, désolé, ce n'est pas Michael Jackson que vous voyez dans ce bus. Les rumeurs sur Michael a simulé sa mort, il est toujours vivant, c'est un grand classique d'internet et ce n'est pas un hasard que ça ressurgisse maintenant puisque le biopic sur le roi de la pop cartonne en ce moment au cinéma. Les réseaux sociaux ont bien compris qu'il y avait du buzz à faire et donc de l'argent. N'oubliez pas qu'une vidéo virale, ça rapporte des revenus publicitaires.
0: C'est vrai, merci Aude. Et on se retrouve tout à l'heure à 8h30 pour l'actu. En 90 secondes, est-ce que vous vous rappelez du rappeur Coolio ? Gangsta's Paradise. Eh ben, c'est une reprise, Gangsta's Paradise. Reprise de Stevie Wonder, d'un hymne, d'un rythme de Stevie Wonder, intitulé quelques années plus tôt Pastime Paradise. Et c'est ce Pastime Paradise que je vous propose ce matin. Stevie Wonder à 8h17 sur ICI Pays d'Auvergne.

0: Pastime Paradise avec Stevie Wonder. 8h20, on découvre depuis lundi Yurik grâce à Guillaume Claveau dans l'Auvergne dans mon histoire. Yurik qui est un ancien pilote de chasse devenu entrepreneur dans l'aéronautique. Il est installé à Moulins. C'est pour ça qu'il est posé à l'aérodrome de Montbeny. On va découvrir ensemble aujourd'hui son parcours de militaire dans l'armée de l'air.
1: Avec Yurik Curtin à l'aérodrome de Moulins, Montbeny, sur la piste. Pourquoi ? Parce que c'est un ancien pilote de chasse. On a vu que vous aviez réussi le test pour le devenir pilote de chasse.
2: Oui.
1: Vous voilà à Salon de Provence.
2: Exactement, Salon de Provence, la première période, donc la période un petit peu militaire. Ensuite, on passe sur la licence de pilote de ligne, là, qu'on appelle ATPL, donc licence théorique. Et après, c'est parti pour toute la formation en vol. Donc, ça y va progressivement, hein, du petit avion à hélice, ensuite à l'avion plus sérieux, on va dire, à réaction, l'Alpha Jet, qu'on voit dans le très beau film, hein, Atos. Et ensuite, eh ben, voilà, on découvre notre avion. Puis, il y a quelques étapes intermédiaires, l'auto-école du Mirage 2000 par exemple, qui se trouvait à Orange à l'époque. On apprend à piloter ce bel engin. Et ensuite, on découvre enfin son escadron final. Moi, c'était l'escadron de chasse 3-3 Ardennes à Nancy-Hochet, où je suis tombé en phase fin d'Afghanistan, puis Mali, Libye. Donc voilà, c'était un petit peu le contour d'opérations extérieures.
1: Vous voliez sur quoi ?
2: Mirage 2000D, un avion biplace, donc pilote moi devant, navigateur derrière, plus orienté air-sol, qui vient en appui aux troupes au sol, ou ce genre de mission.
1: Et vos missions, sans rentrer dans le détail, parce que c'est pas sûr que vous puissiez, mais ça vous conduisait à quoi ?
2: Eh ben, ça conduisait à être au-dessus des copains qui sont par terre, pour être là si jamais. Donc, si jamais ils se font prendre à partie, si jamais ils ont besoin qu'on fasse de la surveillance en amont, on était là. Et s'il fallait ouvrir le feu, on était là aussi pour leur sortir les fesses des ronces.
1: Et ça vous est arrivé d'être au feu ?
2: C'est arrivé, oui, à plusieurs reprises. On est là pour ça et on est entraîné pour ça.
1: Vous avez volé combien de temps comme pilote de chasse ? Et puis combien de temps ça dure la vie de pilote de chasse ?
2: J'ai fait à peu près 4 ans et demi en escadron opérationnel. Et à l'époque, c'est un petit peu moins vrai maintenant. Quand on est pilote sous contrat, comme je l'ai été, on fait un petit peu le yo-yo entre un escadron opérationnel avec son avion de chasse, etc. Et autre chose. Cette autre chose, ça peut être opérateur drone, ça peut être instructeur, ça peut être de l'état-major. Même. Et puis ensuite, eh bien, on revient en escadron opérationnel et voilà, on fait ça tout le long de sa carrière. Moi, cette autre chose après l'escadron opérationnel, ça a été la partie programme d'armement pour devenir pilote d'essai au profit de la rénovation à mi-vie du Mirage 2000D, mon avion de prédilection.
1: Et c'était quoi votre grade ? Parce que moi, j'y connais rien.
2: Quand on est sous contrat, en général, le grade terminal, c'est capitaine. Mais on peut faire des passerelles pour passer commandant, lieutenant-colonel, etc. Moi, je me suis arrêté à capitaine parce que voilà, mon objectif, c'était vraiment de voler, d'être dans la technique.
1: J'ai fait un peu mon service militaire. Alors, mon capitaine, on se retrouve pour parler du développement du Mirage 2000D.
2: Avec plaisir.
1: On va parler de ça, mais on va se mettre à l'abri parce qu'il y a du vent. Hein. Aujourd'hui, ça souffle à combien ?
2: Il y a un peu de vent. Oh, allez, je vais parler en nœuds, hein, parce que je connais que les nœuds. Ça doit être 10-15 nœuds.
0: C'est pas mal. La suite, demain, évidemment, à la même heure. En attendant, cadeau 04 73 34 2000 pour aller découvrir un imitateur que vous aimez depuis des années. Delphine Marion ?
3: Oui.
0: Vous savez faire une imitation ? Je suis sûr que dans le privé, vous faites des imitations. Vous savez imiter quelqu'un.
3: Des accents, oui, mais alors quelqu'un, non.
0: Ouais, moi, je sais pas trop si je sais faire. J'essaye, on va voir si vous reconnaissez.
1: Je vous souhaite la bienvenue à l'Eurovision.
3: Oh, on connaît, c'est notre monsieur histoire.
0: Voilà, bon, ça Stéphane Merle. J'ai réussi une imitation. Lui est bien meilleur que moi, il s'appelle Laurent Gérard. Vous le connaissez, vous l'aimez depuis des années. Il se met à table dans son nouveau spectacle à Savouret sur la scène du Zénith d'Auvergne. Ce sera le mardi 2 juin à 20h. Il est en tournée partout en France, ça remplit les salles partout où ça passe. Et donc dans ce Laurent Gérard passe à table, tout est mitonné aux petits oignons. Une revue décapante où politique, chanteur, personnalité de la télévision et du cinéma passe à la casserole. Même les véganes, nous dit-il. C'est l'actualité revisitée à la sauce Gérard qui vous sera servie bien chaude et particulièrement relevée au Zénith d'Auvergne. Deux billets à gagner maintenant. Je vois que le téléphone sonne déjà. Attendez, on joue à l'intro express ce matin. L'intro express, c'est une intro, le tout début de l'intro d'une chanson qu'il faut identifier. Oh, dis donc, le standard va péter, je le sens, ça sonne déjà. Qu'il faut identifier, il faut nous dire qui chante. Et l'indice, c'est que cet artiste fête ses 80 ans aujourd'hui. 80 ans pour l'artiste que nous cherchons. Et le titre commence comme ça. I don't need your sympathy. Voilà, pour l'instant, il n'y en a pas plus. Allez, vous nous apportez le nom de cet artiste, 04 73 34 2000. Vous filez voir Laurent Gérard au Zénith le 2 juin prochain à 20h.
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0: Allez, je ferai vous, je traînerai pas trop. Priscilla prend vos appels au standard ce matin. Je vous souhaite bonne chance, évidemment, pour les sélections. En attendant, on est de retour en 2010 avec un artiste qui s'appelle Guillaume Grand. Souvenez-vous de Toi et moi sur Ici Pays d'Auvergne.
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0: ici matin. Bientôt 8h30 et Guillaume Grand à l'instant dans vos oreilles avec toi et moi. Bonjour Bruno.
1: Oui, bonjour.
0: Ça va ce matin à Saint-Sauve d'Auvergne,
1: oui.
0: Bruno?
1: Ça va, merci. Vous aussi, avec toute l'équipe.
0: Tout ouais, on est plutôt en forme, ça.
2: Bien réveillé, on attend le soleil.
0: Bruno,
1: très bien.
0: Nous,
1: ah. Il est arrivé, ça y est.
0: On le tient, on le lâche plus, hein.
1: Ah non, ce coup-là, il faut qu'il reste.

0: plainte pour viol et agression sexuelle. Édouard Philippe assure qu'il répondra de façon très sereine à la justice. Le candidat à la présidentielle visé par une enquête pour détournement de fonds publics, favoritisme et prise illégale d'intérêt pour une convention qu'il avait signée en 2020 en tant que président de la communauté urbaine du Havre. Le tribunal de Saint-Étienne reconnaît un préjudice animalier. Un chat et un lapin abandonnés dans un appartement sans nourriture et sans soins. Leur propriétaire condamné à une amende et les deux animaux reçoivent, eux, 400 euros de dédommagement chacun versé à la SPA. Elle se félicite de cette décision. L'accès à l'emploi progresse pour les personnes en situation de handicap, mais il reste du chemin à faire avec un taux de chômage à 12%. C'est le bilan de l'AGFIP, Association pour l'insertion professionnelle. Elle regrette que beaucoup hésitent à demander le statut de travailleur handicapé par peur du regard des autres. Le SNES-FSU, syndicat enseignant, dénonce de la poudre aux yeux après le durcissement confirmé des consignes sur l'orthographe au baccalauréat. Toute copie qui n'a pas un niveau suffisant ne peut pas avoir la moyenne, dit le ministre. Une pensée d'ailleurs ce matin pour les candidats au bac professionnel. Les épreuves écrites commencent aujourd'hui, c'est un test de langue.
1: Bien plus qu'un tabac à Clermont-Ferrand, c'est tout un symbole, celui d'un quartier qui tente de repartir. Un an après la fermeture du Auchan Nord, le tabac de la galerie commerciale a été relancé. Il vient de s'installer de l'autre côté de l'avenue Clémentel. Une petite étape dans un long processus pour revoir peut-être un jour des commerces dans l'ancien hypermarché. Emmanuel Monroux.
2: Bonjour.
3: 13,50. Et 15. Merci.
4: Du tabac, des journaux, des tickets à gratter, des bulletins de loto et même un peu d'épicerie. Depuis le début du mois de mai, le tabac a retrouvé une nouvelle vie et ses clients, eux, sont toujours en manque d'un magasin d'alimentation.
5: C'est un peu triste qu'il n'y a plus rien dans la galerie d'Auchan, carrément. Mais déjà, j'allais à Lidl, mais c'est vrai qu'Auchan, ça rangeait bien, hein, tout pour tout le monde. Hein. J'espère que ça va faire quelque chose, parce que c'était prévu, non, c'est long, hein. Ouais. On espère, de toute façon, je pense que tout le quartier pense qu'il y aurait quelque chose mis en place.
4: Chaban Gerdi, lui, n'a pas attendu un an pour ouvrir le nouveau tabac de l'autre côté de l'avenue. C'est un délai très court, mais il a bien conscience que pour un supermarché, c'est autre chose.
6: C'est quand même un autre challenge, quand même. C'est quand même beaucoup plus grand, il faut satisfaire tout le monde. Entre-temps, il y a eu le changement de mairie. Du coup, voilà, l'ancien maire, le nouveau maire, c'est à cheval en fait, hein. Ça va être compliqué, je ne sais pas.
4: Aujourd'hui, c'est donc la nouvelle municipalité qui est en charge de ce dossier, pas seule, car la mairie, la métropole et le conseil départemental doivent travailler ensemble et il faudra du temps, explique Stanislas Renier, l'adjoint au commerce de la ville de Clermont.
7: C'est trop tôt pour en parler parce que vous savez, un projet, il ne faut pas se raconter de bêtises, un projet comme Auchan Nord, c'est un projet qui va être aujourd'hui à long terme. Et puis, vous le savez, il y a quand même plusieurs propriétaires qui sont sur zone, etc. Donc, c'est pas un projet qu'on fait du jour au lendemain. Ce qu'il faut, c'est trouver des solutions intermédiaires, de toute façon, pour les commerçants qui existent, puisqu'il ne faut pas laisser tomber ceux qui sont encore sur site. On sait que, de toute façon, il faudra réimplanter quand même une partie alimentaire sur cette zone. Mais c'est une des étapes du site. Quand je vous le disais, c'est un projet à long terme. C'est pas un projet sur un an, c'est un projet à 5 ou 6 ans.
4: En attendant, le propriétaire du tabac et ses 3 salariés apprécient le grand changement pour eux. Ils ne sont plus enfermés dans la galerie toute la journée et ils voient le jour depuis le magasin.
1: Le reportage sur place signé Emmanuel Moreau. Le reste de l'actualité en Auvergne, c'est d'abord cette colère au collège Lucie Aubrac de Clermont-Ferrand. Le coup de gueule des enseignants, des membres du personnel éducatif et aussi des parents d'élèves. Ils se sont mobilisés hier. Ils dénoncent le climat de violence et les actes de violence qui se multiplient les derniers mois. Témoignage de la CPE de l'établissement dans le prochain journal à 9h. À 9h également, on reviendra sur la tribune signée par les chefs étoilés qui défendent l'agriculture à taille humaine et parmi bien sûr les chefs mobilisés. Sans surprise, Jacques Marcon, chef triplement étoilé de Saint-Bonnet-le-Froid en Haute-Loire. La météo pour aujourd'hui.
8: Oui, bah écoutez, c'est le retour du soleil, je vous en parle depuis lundi, il est là et on va le garder tout au long de ce long week-end de Pentecôte qui s'annonce. Météo France annonce des températures, je commence par les plus chaudes, hein, qui atteignent 30 degrés à Moulins par exemple, et Vichy, ce sera samedi après-midi, avec en plus un soleil de plomb et un vent de sud, c'est vous dire s'il fera chaud. Aujourd'hui, on aura 22 à 24 cet après-midi en pleine, jusqu'à 25 à 27 ensuite pour la suite de la semaine, avec un ciel incontestablement bleu.

0: Très peu de nuages et très peu de vent aussi, conditions idéales si vous pouvez en profiter, bien sûr. Pourquoi pas ce mercredi là, si vous prenez d'habitude une journée avec les enfants tranquille à la maison, c'est le moment d'en profiter en extérieur. Tout ça évolue donc favorablement, je ne vois pas de précipitations annoncées pour l'instant. On garde un œil sur les cartes de Météo France pour vous, évidemment. Sur la route, on regarde aussi ce qui se passe en ce moment dans nos quatre départements. Ça va se fluidifier doucement mais sûrement en centre-ville de Clermont où les bouchons sont encore présents. Je vois qu'au niveau du péage des Martres d'Artières sur l'A89 dans le sens est-ouest, on nous signale un véhicule en panne. Ça peut vous surprendre, donc soyez attentifs si vous circulez dans le coin. Et bonne route avec ici Pays d'Auvergne.
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0: Et Daniel Balavoine, 8h36. Le voici avec Aimer est plus fort que d'être aimé. Et puis après, on ira ramasser des balles à Roland-Garros. Enfin, c'est pas nous qui les ramassons. On en parlera quand même. C'est moins fatigant, c'est vrai.

0: Ah, celle-là, vous la connaissez par cœur, c'est notre petite séance karaoké de ce mercredi matin avec Daniel Balavoine.
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0: On va faire de la poterie ce matin. Je vous rappelle des souvenirs du film Ghost. Évidemment. Eh bien, il y a le marché des potiers ce week-end qui est organisé. Le baladeur ici Pays d'Auvergne sera sur place pour vous le faire vivre. Ça se passe à Bord-les-Temps et nous, on va déjà se pencher sur la programmation de ce rendez-vous qui attire des potiers venus de toute la France pour partager leur spécialité. Nous serons tout à l'heure en ligne avec l'organisateur un peu avant 9h, c'est promis. D'abord, direction Roland-Garros, Delphine Maréon dans le sport d'ici de ce mercredi. Vous êtes peut-être, vous qui nous écoutez, des mordus de la petite balle jaune et vous allez sûrement, avec ce que va vous raconter Delphine Maréon, être un petit peu jaloux.
3: Oui, parce que Roland-Garros a débuté lundi, le célèbre tournoi de tennis parisien et ses 300 ramasseurs de balles. Eh bien, figurez-vous qu'il y a 3 ramasseurs qui sont au Puy-d'Aumois cette année. Parmi eux, il y a Timothée Decart. Il est licencié au stade Clermontois et comme Obélix, le tennis, il est tombé dedans quand il était tout petit. Portrait signé Lucanic.
4: Pour cet élève de seconde à Chamalières qui a pris une raquette en main pour la première fois à seulement 3 ans, le tennis, c'est avant tout une histoire de famille.
5: Moi, c'est ma tante, mon oncle qui joue, mon père qui joue aussi. Donc je me suis lancé très tôt, il y avait aussi mon frère qui jouait. Et je suis un peu compétiteur, j'aime bien l'esprit qu'il y a dans le tennis. C'est un sport qui est quand même assez physique, mais en même temps très très technique, donc j'aime bien ce mélange.
4: Ramasseur à Roland-Garros, c'était donc une évidence pour Timothée. Une inscription l'été dernier et 2 sélections plus tard. Le voici arrivé sur les cours de Roland-Garros, pas pour jouer certes, mais tout de même avec de l'adrénaline.
5: Je dirais que le plus stressant, c'est quand même la toute première rotation, parce que moi en plus j'étais dans les stages de sélection qui ont été faits de plus tôt, du coup ça faisait longtemps que je n'avais pas ramassé. Et donc les petites erreurs, tout ça, de ne pas vouloir gêner le jeu, et de ne pas vouloir interférer dans ce que pensent les joueurs dans leur tête, les laisser vraiment à fond dans leur match.
4: Et le fait de pouvoir s'approcher autant des joueurs le fascine.
5: Le niveau des joueurs, c'est franchement impressionnant. Puis on a quand même les meilleures places pour regarder les matchs. Et c'est vrai que voir ces idoles, les meilleurs joueurs du monde jouer devant nous et les ramasser, je trouve ça franchement fou, quoi. Parfois, on leur donne les balles, on est à 1 mètre, donc je trouve ça assez fou.
4: Timothée a d'ailleurs déjà fait la liste des joueurs qu'il espère apercevoir.
5: J'aimerais bien voir Arthur Fils, parce que c'est un joueur que je regarde depuis l'année dernière. Il avait fait un match qui était franchement dingue. Et là, c'est vrai que c'est le Français qui est le plus attendu à Roland. Et puis en plus, vu que c'est un Français, il y aura beaucoup d'ambiance sur le court, ça c'est sûr. Après, j'aimerais bien ramasser Ojeda Aliassime aussi. C'est un jeu que j'adore, agréable à regarder et ça joue vraiment super bien. Et après, bien sûr, Sinner, le numéro 1 mondial.
4: Sur les courts, il y aura aussi la Clermontoise, Alice Tubello. Le jeune lycéen est fier de voir sa ville représentée.
5: Qui est un ramasseur, pour moi, c'est important parce qu'on est 3 dans le département. Et donc, ça montre quand même que Stade Clermontois, il est présent sur plein de choses différentes.
4: Et puis Roland-Garros, c'est aussi un tournoi pour les ramasseurs de balles. Ça tombe bien, Timothée aime la compétition.
5: Dès la première semaine de vrai tournoi, de vrai tableau, là, on sait qu'on va être vraiment noté. Le but, c'est d'aller le plus loin possible vers la finale parce que les meilleurs sont pris pour la finale et à partir des quarts de finale, il y a des ramasseurs qui ne ramassent plus. J'espère aller en finale, mais ça risque d'être dur.
4: Alors même s'il n'atteint pas les finales, il espère après le lycée pouvoir faire un métier dans la médecine en rapport avec le tennis et pourquoi pas devenir kiné pour le tournoi de Roland-Garros.
0: Roland-Garros qui s'achèvera avec les finales les week-ends du 6 et 7 juin prochain.
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0: Les Enfoirés est le deuxième hymne qui est sorti cette année. Il y en a eu deux. L'île au trésor sur Ici Pays d'Auvergne, il est 8h47.
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0: Ce week-end avec Ici Pays d'Auvergne, vous allez prendre la direction du marché des potiers qui est organisé à Bord-l'Étang. C'est la 6e édition avec 32 potiers qui sont attendus, des animations gratuites. Je dis avec Ici Pays d'Auvergne puisqu'on va dépêcher sur place samedi notre baladeur Christophe Barbeau qui vous fera vivre l'événement en direct entre 11h et midi. Et puis vous allez pouvoir pourquoi pas aller y faire un tour. Bonjour Alain Baraduc.
3: Bonjour.
0: Alors vous faites partie de celles et ceux qui organisent ce marché des potiers, le comité d'animation culturelle, mais vous aussi, puisque vous êtes vous-même potier, Alain, dans ce marché des potiers qui est proposé ce week-end. Pourquoi particulièrement Bord-l'Étang? C'est une commune qui a un passé céramique, une histoire en lien avec la poterie?
3: Eh ben, elle a une histoire céramique dans le sens où il s'est fabriqué des briques, des tuiles, donc en argile, et il s'est fabriqué des cuviers et de la vaisselle à un moment donné. Alors là, je serai pas assez précis dans dans le timing, mais bon, il s'est fabriqué beaucoup de poterie.
0: Alors, on vient de toute la France, il paraît, à ce marché des potiers, donc qui est un rendez-vous réputé, renommé, pour partager cette passion. Donc, ce qu'on va dire à celles et ceux qui n'ont jamais eu l'occasion de découvrir ce rendez-vous, Alain, c'est que c'est quand même un gros rendez-vous autour de la poterie.
3: Ben, c'est un gros rendez-vous. Il y a eu il y a eu un marché de potiers qui s'est fait pendant 28 ans à Ravel.
0: Ravel,
3: où,
0: oui.
3: Les gens venaient nombreux. Il s'est arrêté en 2016 et nous, on l'a repris en 2020, la mauvaise année. Donc, il a eu lieu en 2021. Et donc, voilà, les gens viennent. Il y a des potiers de la région et des potiers d'autres régions de France.
0: Avec chacun leur particularité, ça veut dire qu'il y a autant de potiers que de façons de voir les choses et de faire les choses aussi. On va découvrir des approches différentes.
3: Eh ben, on est 32 potiers, on fait tous le même métier, mais il n'y en a pas un qui fait pareil que l'autre. Donc, ce qui fait qu'on a de la faïence, on a de la terre cuite, on a de la sigillée contemporaine, on a du grès, on a du raccourt, on a de la sculpture, on a des basses températures, donc basses températures qui cuivent aux alentours de 1000 degrés. On a des hautes températures, donc c'est 1300 degrés pour le grès. On a de la porcelaine. Voilà, donc voilà.
0: J'ai l'impression que la pratique de la poterie revient assez fort. Moi, j'entends pas mal de personnes dans mon entourage qui participent à des ateliers, qui offrent aussi des bons pour aller faire des ateliers. Ça devient, ça redevient tendance, la poterie, en 2026?
3: Alors, oui, certainement, ça redevient tendance au niveau des stages et des gens qui veulent pratiquer un petit peu comme ça la poterie ou s'initier au tournage ou à la sculpture. Mais ça redevient tendance, mais j'ai peur qu'on soit comme les Indiens d'Amérique, qu'à un moment donné, on nous mette dans des réserves, parce que il y a des potiers qui s'installent, des jeunes potiers, mais c'est dur. Enfin, le métier est super, mais le pratiquer et puis en vivre, c'est un peu plus difficile que dans les années 70 où ça marchait mieux, où tout allait très bien.
0: Alors pour éviter de finir dans les oubliettes, comme vous venez de le dire, Alain, on peut venir avec les enfants ce week-end qui pourront découvrir la pratique de la poterie. Ça va avoir des choses à raconter à l'école après le week-end de Pentecôte. Puis il y aura une animation qui sera proposée pour les enfants. Vous avez deux jours pour vous y rendre, samedi 10h-18h et puis dimanche 9h-18h à Bord-l'Étang. Et je rappelle que vous vivrez la manifestation en écoutant Ici Pays d'Auvergne samedi, puisque Christophe Barbeau sera en direct dès 11h. Merci Alain.
3: Merci à vous de nous faire de la publicité un petit peu.
0: On est là pour parler de tout ce qui se passe et la poterie est une fierté évidemment dans le coin, donc on est ravis de s'associer à cet événement. À très bientôt Alain et bonne journée.
3: À bientôt, bonne journée.
0: 8h51, ce qu'on va vous offrir maintenant, c'est la deuxième chanson qui met les Français de bonne humeur. La première, c'est Queen, Don't Stop Me Now. On l'écoutera peut-être un peu plus tard dans la journée. Et celle-ci qu'on a ressortie pour vous, ce classique d'ABBA, Dancing Queen, sur Ici Pays d'Auvergne. Bonne matinée avec nous.

0: Ici matin, il est 9h05, ABBA et Dancing Queen pour accueillir le docteur Kierzek. Ce matin, qui prend soin de nous avec ses conseils quotidiens, on va parler du mal de dos. Vaste sujet avec quelques bons conseils quand la douleur devient vraiment trop insupportable. Bonjour docteur.
1: Bonjour à toutes et à tous. Le mal de dos concerne un Français sur quatre selon le dernier baromètre de la douleur. On est tous confrontés ou on va tous l'être. Lumbago, sciatique, tour de rein, on a tous notre petite histoire. Mais attention, parfois derrière une simple douleur, il peut y avoir une urgence. Alors, on se rassure tout de suite, dans 9 cas sur 10, une lombalgie aiguë qu'on appelle le tour de rein, c'est bénin. Ça passe en quelques jours, avec du repos, un peu de chaleur, un peu de marche et des antidouleurs. Mais dans une minorité de cas, la douleur du dos est le signal d'alerte d'une pathologie plus grave, parfois même vitale. Alors nous, les urgentistes ou les collègues rhumatologues, on a ce qu'on appelle des signaux d'alerte ou d'alarme, des petits drapeaux rouges comme ça, et il y en a 5. Premièrement, si vous avez mal au dos et de la fièvre inexpliquée, plus de 38, eh bien ça peut être la suspicion d'une infection d'un disque intervertébral ou d'un abcès. Deuxième signal d'alerte, les troubles neurologiques, une faiblesse d'une jambe, des fourmillements, une anesthésie au niveau de la région anale par exemple, ou de l'aine, eh bien ça évoque là aussi une compression neurologique et c'est une urgence. Troisièmement, si vous avez une incontinence urinaire ou fécale ou au contraire une rétention, vous n'arrivez plus, vous avez envie de faire pipi mais vous n'y arrivez pas, là aussi c'est un signe d'alerte. Quatrième signe, le début brutal après un traumatisme. Vous avez fait une chute de votre hauteur, vous avez eu un accident de voiture ou un choc important, surtout si vous êtes âgé ou sous anticoagulant. Là, il faut consulter. Et le dernier signe, c'est des douleurs qui réveillent la nuit. Une lombalgie commune, ça s'améliore quand on s'allonge. Et en fait, si même la nuit, ça vous réveille avec une douleur qui est lancinante, là, il faut consulter.
0: Mais avant que ça devienne vraiment insupportable, docteur, qu'est-ce qu'on peut faire quotidiennement pour s'entretenir ?
1: C'est très simple, mal de dos sans aucun de ces signaux d'alarme, c'est-à-dire pas de fièvre, pas de perte de force dans les jambes, pas de trouble urinaire, pas de traumatisme, pas de réveil la nuit, ça peut être géré à la maison. On s'allonge, mais attention, pas plus de 24 à 48 heures, parce que le repos strict au lit, bah, c'est mauvais. Le meilleur médicament, c'est le mouvement. Donc ne restez pas immobile, bougez, c'est guérir plus vite. Et petite astuce, vous avez disponible gratuitement sur tous vos téléphones, Apple ou Android, vous avez une appli qui s'appelle Active Dos, A-C-T-I-V. Apostrophe Dos, DOS, c'est un véritable coach gratuit à votre service et c'est l'assurance maladie qui le met en ligne. D'ici là, portez-vous bien.
0: On va essayer, merci docteur et à demain matin.
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0: Attention, chaud! Martial est en cuisine ce matin.
6: Attention, laissez passer. Service, service. Ah oui, non, attendez, il ne faut pas se mettre au milieu des portes, là.
0: Comment ça va, Martial ?
6: Très, très bien. Bonjour à vous.
0: Je suis sûr que vous êtes un cordon bleu, vous. Oh,
6: j'adore cuisiner.
0: Alors, on m'a dit, c'est ce qu'on m'a dit, mais je n'ai jamais goûté. Voilà.
6: Ah, mais ça viendra peut-être un jour.
0: Oui, ouais, je ne sais pas.
6: Mais sérieusement, je pense que si je n'avais pas fait de radio, j'aurais été cuisinier avec beaucoup de plaisir. Ouais.
0: Eh bien, écoutez, je vais vous donner une mission ce matin. Vous allez nous cuisiner. Voilà ce que vous allez faire.
6: Ça marche.
0: Parce qu'il sera question de cuisine avant 10h.
6: De cuisine et notamment d'apprenti avec le trophée. Chaud devant, un trophée qui est destiné aux apprentis justement, aussi bien en cuisine qu'en salle, et on va voir qu'en Auvergne nous avons des champions, et plutôt des championnes d'ailleurs.
0: C'est vrai ?
6: Oui, exactement. Et on va voir comment ça se passe ce concours, et c'est très bien de mettre en avant les apprentis, parce que franchement ce sont eux les grands cuisiniers de demain.
0: Ouais, il est malin, il a encore invité des gens qui savent faire des bonnes choses pour se régaler.
6: Exactement, toujours.
0: Vous êtes toujours dans les bons coups, Martial. Allez, bonne matinée, et
6: merci
0: à demain.
6: Beaucoup.
0: Salut.
6: Merci Mathieu.
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6: À l'écoute d'Ici Pays d'Auvergne, il est tout juste 9h. 19h, nous retrouvons les infos présentées par Delphine Marion Boulbe. Bonjour Delphine Marion.
7: Et bonjour à tous.
6: Trop, c'est trop au collège Lucie Aubrac de Clermont-Ferrand.
7: Le coup de gueule des enseignants, des personnels éducatifs, mais aussi des parents d'élèves hier. Ils se sont réunis devant les grilles de l'établissement. Ils ont entamé un mouvement de grève pour dénoncer les violences qui se multiplient ces derniers mois. Cécile Boeuf est CPE dans l'établissement et représentante force ouvrière du personnel.
8: Un assistant d'éducation qui a été victime de jets de pierre de la part d'un élève, une collègue enseignante qui a été menacée par un élève, des élèves qui ont été agressés physiquement entre eux, des salles de classe vandalisées, des vols d'effets personnels. La dernière période a été particulièrement compliquée. C'est ce qui pousse aujourd'hui les personnels à cesser le travail pour réclamer les moyens dont on a besoin pour pouvoir fonctionner, simplement exercer nos missions d'instruction et d'éducation. On ne demande pas de punir plus, on demande que les faits n'aient pas lieu. Et pour que les faits n'aient pas lieu, il faut qu'on ait les personnels pour encadrer les élèves. On demande simplement à travailler.
7: Une délégation, en tout cas du personnel gréviste, a été reçue hier au rectorat sans obtenir les moyens humains supplémentaires demandés. Il y a une assemblée générale prévue demain matin au collège pour envisager la suite du mouvement de grève. C'est un conseil que l'on donne souvent aux ados et c'est un défi proposé dans l'Allier, à Montluçon et dans son agglomération. Débrancher, décrocher des écrans. L'événement Débranche, moins d'écran, plus de temps a débuté hier. Il s'achève le 29 mai dans une semaine avec des conférences, du théâtre, des jeux de société. L'idée, c'est de sensibiliser au risque d'addiction. Laurent Rayon est vice-président de la communauté de communes de Montluçon.
9: Ça va être sur le temps long, hein. Là, c'est 10 jours pour entamer des démarches de sensibilisation, mais après, il faut que ça puisse cranter chez les parents et chez tout un chacun. Donc, qu'est-ce qu'on veut faire? Ça mérite réflexion, parce que il n'y a pas que les portables pour se connecter aux autres, il y a aussi les associations, il y a aussi les syndicats, il y a l'entreprise, il y a sortir de chez soi, il y a ses voisins, il y a sa famille, il y a ses amis. Faut réinvestir un peu notre sociabilité telle qu'on l'a connue pendant des siècles et ne pas se laisser rendre esclave de ces grandes plateformes qui ont tout intérêt à monétiser notre temps. Voilà.
7: Propos recueillis par Joshua Métivier. Il répondra aux questions de façon sereine sur l'entourage de l'ancien Premier ministre Édouard Philippe, le chef de file du Parti Horizon, candidat à l'élection présidentielle dans un an et sous le coup d'une enquête menée par un juge d'instruction. Il est soupçonné de détournement de fonds publics, favoritisme et prise illégale d'intérêts au Havre, la ville dont il est maire. Trois concerts de Patrick Bruel prévus, eux, au Québec en décembre sont annulés. Annonce de l'agence d'événementiel Gestev, chargée de les organiser. Ça fait suite à la multiplication de plaintes pour violences sexuelles contre le chanteur. Patrick Bruel est actuellement visé par au moins 9 plaintes pour viol et agression sexuelle, 8 en France, 1 en Belgique. De nouvelles plaintes sont à venir, annonce l'avocate de l'animatrice Flavie Flamand, qui est l'une des femmes qui a porté plainte la semaine dernière.
6: Passera ou pas le moment de vérité approche pour Emmanuel Moulin?
7: Cet ancien secrétaire général de l'Élysée pourrait devenir le futur gouverneur de la Banque de France. Il est auditionné aujourd'hui, ce matin précisément, par les commissions des finances du Sénat et de l'Assemblée. S'en suivra un vote en cas de validation de cette candidature. Il remplacera François Villeroy de Galhau, qui doit quitter la tête de la Banque de France début juin.
6: Les chefs étoilés défendent l'agriculture à taille humaine.
7: Alors que depuis hier, les députés examinent le projet de loi d'urgence agricole. Loi très attendue par les organisations syndicales majoritaires, FNSEA et Jeunes Agriculteurs. C'est une réponse à leur colère. On retrouve dedans la question des pesticides, des bassines notamment. Et ça pose aussi la question de la rentabilité, de la taille des exploitations. Dans une tribune du journal Le Monde, justement, 50 chefs étoilés du guide Michelin s'inquiètent d'une agriculture de plus en plus productivistes. Ils appellent au contraire à un modèle agricole moins intensif, plus durable. C'est le cas parmi eux de Jacques Marcon, chef triplement étoilé à Saint-Bonnet-le-Froid, en Haute-Loire. Il détaille deux propositions de loi déposées au Parlement.
10: On va profiter de cette loi d'urgence agricole pour apporter deux propositions qui sont transpartisanes, parce que toutes les propositions que je vois, c'est pour les grosses fermes. Et moi, je pense qu'on peut aussi aider nos petits producteurs. La première, c'est de flécher le plan épargne retraite des Français en aidant à racheter les terres agricoles françaises. Et en fait, un des gros problèmes de ces petites et moyennes fermes, c'est de ne pas avoir les moyens de racheter des terres ou de transmettre des terres. Et ça, c'est la porte ouverte aux grosses coopératives. Au final, les Français auraient une défiscalisation quand ils transmettent leur PER. Et la deuxième proposition, c'est de faire un crédit d'impôt pour que les agriculteurs puissent puissent investir aussi dans leur outil de travail. Je pense notamment, par exemple, aux cerises chez moi en Ardèche. Mettre des filets qui protègent de l'eau, qui protègent de cette drosophile, c'est des budgets à peu près de 50 000 euros l'hectare pour des filets. Donc voilà, ces deux propositions qui, encore une fois, sont fléchées vers ces petites et moyennes fermes qui vont leur aider à transmettre et à se pérenniser dans la continuité.
7: Le vote final du projet de loi d'urgence agricole est prévu le 2 juin prochain. Félicitations à Elisa Dopeux. Elle a 25 ans, elle est née à Issoire et elle a décroché le trophée de meilleure arbitre de première division féminine de foot. Récompense décernée par la Ligue de féminine de football qui estime que l'Auvergnate, malgré son jeune âge, s'est imposée comme l'une des références du championnat. Elle a officié pendant 15 rencontres durant cette saison. Et puis un mot pour vous apprendre la disparition d'une figure politique dans le Cantal. L'ancien maire de Rion-Espontagne et ancien conseiller général du département, Guy Deltey, est décédé. Il a été maire de Rion-Espontagne de 2001 à 2014. Il était élu au département également. Ses obsèques sont prévues samedi 23 mai. Le soleil et la chaleur,
6: oui,
7: de retour.
6: Ça y est, le soleil est là et nous allons pouvoir en profiter toute cette fin de semaine. Aujourd'hui, une journée très ensoleillée, malgré quelques nuages passagers totalement inoffensifs qui sont à présent ce matin encore dans l'Artense et l'Ouest Sancy ainsi que sur les Combrailles, mais qui seront vite chassés par un vent généralement de secteur ouest à nord-ouest qui souffle modérément jusqu'en milieu d'après-midi et qui s'atténuera par la suite. Les températures maximales du jour seront comprises entre 22 et 23 degrés en plaine. Ah, ça fait du bien. Et de 17 à 19 degrés sur les montagnes à l'ouest de notre région. La nuit prochaine, la soirée sera bien étoilée, mais un voile nuageux se formera en seconde partie de nuit et masquera les étoiles. Demain jeudi, le soleil continuera de régner en maître toute la journée avec des températures maximales qui montent encore. 24 à 27 degrés sont prévus en pleine, 21 à 22 sur les montagnes. Des températures qui se situent bien au-dessus des valeurs de saison.
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6: Et dans quelques instants, nous allons nous intéresser à des champions et des passionnés de cuisine. On va parler du trophée des apprentis Chaudevent avec Pierre Artige, chef de cuisine et styliste culinaire en Auvergne. Et puis Morgane Avrilon qui a remporté un prix dans ce concours. On vous en parle dans quelques instants après les Négresses Vertes.

0: Kiki, ça y est, c'est l'été. Ben oui, on vous l'a annoncé tout à l'heure dans la météo. Le soleil arrive et cette fin de semaine sera encore plus chaude.
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0: Et la chaleur n'est pas que dans la rue avec le soleil, elle est aussi dans notre studio parce que chaud, chaud, chaud devant, c'est le nom de ce trophée dont on va parler aujourd'hui avec nos invités dans les décodeurs. Pierre Artige, bonjour.
3: Bonjour.
0: Pierre Artige, cuisinier, grand cuisinier, connu dans notre région et même au-delà, on parlera un peu de votre parcours. Et vous n'êtes pas venu seul, Pierre, vous êtes venu avec Morgane Avrilon. Bonjour Morgane.
4: Bonjour.
0: Morgane qui a remporté un beau succès dans ce trophée chaud devant dont on va parler dans cette émission. Un trophée, Pierre, qui est destiné à mettre en avant les apprentis, c'est ça ?
3: Qui est destiné à mettre en avant l'apprentissage, voilà, avec un grand A, autour des métiers de l'hôtellerie, de la restauration. Voilà, surtout de la restauration cette année, avec deux thématiques. La thématique serveur, on en parlera tout à l'heure, avec tout
0: Morgane,
3: un tas de petites épreuves que Morgane a remportées, et une partie cuisine, évidemment.
0: Alors Pierre, on va vous présenter, cuisinier depuis toujours, j'ai l'impression que c'est une véritable passion.
3: Je viens de me reprendre un petit coup là, mais...
0: Enfin, vous êtes tout jeune.
3: 42 000
0: ans. Ah quand même, oui.
3: J'ai fait l'école hôtelière, moi j'ai pas fait d'alternance, j'ai pas fait d'apprentissage, comme quoi cette expérience m'a permis de me rendre compte aussi que c'était certainement une des plus belles écoles, de passer par l'apprentissage, de passer directement justement par un patron qui vous appuie, qui vous aide. Alors, le patron, le mot est mal choisi, je voudrais dire un tuteur, parce que c'est le mot qu'on doit employer, plus un centre de formation à côté. Donc moi, effectivement, j'ai fait une école hôtelière, et ensuite j'ai fait plein de belles maisons. Je suis parti à Paris, j'ai travaillé sur la Côte d'Azur dans des beaux établissements, et sur la région, je suis passé évidemment chez Régis et Jacques Marcon.
0: Et oui, c'est incontournable. Quand on a la chance d'avoir des chefs cuisiniers comme cela, on peut pas passer à côté, là.
3: Des chefs cuisiniers, et puis je vais aller plus loin, des hommes comme ça, parce que je suis ce que je suis aujourd'hui, dévoué au métier, mais surtout à l'alternance, parce qu'il y a la transmission de M. Marcon.
0: Bien sûr, et ça c'est quelque chose de très important, et d'où l'importance justement de tomber sur des patrons, entre guillemets, qui ont ce goût de la transmission, ça c'est super important.
3: Exactement, et on le voit parce que des fois on dit on est tombé sur un apprenti, c'est difficile, etc. Mais non, c'est pas vrai, tout le temps le restaurateur va rebondir, il va trouver une pépite comme Morgane qui fait qu'on a envie de se lever tous les matins et de venir lui apprendre une tâche de plus, une tâche de plus, une tâche de plus.
0: Bien sûr.
3: C'est génial.
0: Alors, d'autant plus dans des métiers comme ça, la cuisine, bien sûr, où on apprend tout au long de sa carrière. Il n'y a pas un jour où on n'apprend pas, en fait.
3: Il n'y a pas un jour. Mais ça, c'est propre à l'hôtellerie-restauration. Je veux dire, on parle aujourd'hui de la cuisine, mais il faut parler des métiers du service. Morgane pourra vous en parler, mais on va parler du vin, on va parler des cocktails, on va parler des fromages. C'est multiple.
0: Mais oui, bien sûr.
3: Quand on est au service des gens, on parle de l'actualité, donc il faut avoir une culture générale qui est incroyable.
0: Exactement, exactement. C'est vrai qu'il faut être fait pour ce métier-là aussi. Alors parlons de ce trophée chaud devant qui s'est déroulé il y a pas très longtemps. Ça s'est passé à Saint-Victor-la-Rivière, au Parador Vert, c'est ça ?
3: Exactement. Donc ça fait 6 ans que j'organise le trophée maintenant. J'avais cette lubie parce qu'il était à Montpellier, notre plus gros CFA étant à Montpellier, c'est pratique finalement, sauf pour moi. Qui se fait faire. Donc je me suis dit, je vais me challenger un peu, je dois bien ça aussi aux candidats, il faut se renouveler constamment, c'est important. Donc mon idée première, c'était d'avoir un concours dans les prés, au milieu de l'Auvergne, de les emmener traire les vaches, etc.
0: Ah carrément, ouais.
3: Donc c'est ce qu'on a fait finalement. On a trouvé ce lieu incroyable qui est le Parador Vert, je vous invite vraiment
0: c'est un bel endroit, c'est vrai, un très très bel endroit. Et donc là, il s'est déroulé quoi ? Le trophée chaud devant, comment ça se passe ? Vous réunissez des apprentis, vous leur faites vivre des épreuves ?
3: Alors dans notre cursus et dans l'innovation qu'on a, on est quand même hyper structuré, c'est-à-dire qu'aujourd'hui il va y avoir une sélection, la sélection elle se fait sur tous les alternants qu'il y a, donc sur les 7 CFA à travers la France, de Nice à Toulouse à Clermont, si je dois un petit peu résumer, et puis cette sélection va être purement des questions, je pense que Morgane... L'a
4: exactement,
3: vécu,
4: oui.
3: Durement.
0: On y reviendra tout à l'heure, vous nous expliquerez ce qu'ils vous ont fait subir.
3: Et donc ces questions nous ont permis d'avoir 3 demi-finalistes par CFA. 3 en cuisine, d'accord. 3 en service. Et on a fait une belle demi-finale sur le salon Restotel à Clermont-Ferrand, qui nous a accueillis pour ces demi-finales, pour Clermont, ainsi de suite pour les autres sites. Et on a eu notre finaliste service et notre finaliste cuisine qui ont été au mois de mai, début mai, à Saint-Victor-la-Rivière.
0: Très bien, bon, on va continuer d'en parler dans quelques instants et découvrir comment ça s'est passé du côté de Morgane pour ce trophée chaud devant qu'elle a remporté et grandement, on en parlera dans quelques instants, elle nous expliquera son parcours à elle. Voici un beau duo, Pascal Obispo et Francis Cabrel. Il faudrait que pleuve l'amour. Les

0: Il faudrait que pleuve l'amour. Francis Cabrel et Pascal Obispo sur Ici Pays d'Auvergne.
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0: Et aujourd'hui dans les décodeurs, nous nous intéressons au trophée chaud devant, trophée de l'apprentissage pour les apprentis qui sont en cuisine, aussi bien en cuisine que en salle. Et justement, c'est votre cas, Morgane Avrilon. Vous êtes dans notre studio aujourd'hui en compagnie de Pierre Artige. Morgane, donc vous avez participé au trophée chaud devant dans quelle catégorie ?
2: En service, catégorie service, j'ai commencé mon alternance depuis début novembre et j'ai eu l'occasion de participer au concours chaud devant via les sélections par question en premier. Ensuite, on a passé une demi-finale au Salon Resto-Hôtel. Mm-hmm. Et ensuite, on a passé, après avoir passé toutes ces épreuves-là, j'ai été sélectionnée pour la finale au Parador Vert.
0: Et finale que vous avez remportée.
2: Oui.
0: Bravo, félicitations à notre championne.
2: Merci.
0: Bravo. Alors ça, c'est quelque chose qui est difficile. Ça met une pression particulière, j'imagine.
2: Énormément de pression. C'est mon premier concours. Donc, quand on se lance dans ce genre d'épreuves, faut avoir un mental quand même d'acier. Faut pas que la pression prenne le dessus aussi, mais en même temps c'était tellement stimulant et c'est une super occasion et puis ça ouvre plein de portes après, donc c'est génial.
0: Et on vous juge là aussi sur vos capacités réelles pour le métier donc du service en salle.
2: Exactement. Oui.
0: Donc vous avez réellement fait un service pour montrer votre travail.
2: Avait quatre épreuves différentes sur plusieurs thématiques. On avait par exemple la partie cocktail. On devait faire une création de cocktail avec le vermouth de la distillerie Génestine de Clermont-Ferrand.
0: D'accord.
2: On avait aussi une partie prise de commande. Donc là, on est vraiment dans le service de base. Typique. Ensuite, on avait une épreuve technique avec la pavlova à l'azote liquide. Donc là, on était plus sur du dressage. Voilà, c'est très technique. Et ensuite, on avait le plateau de fromage avec l'accord des vins. Donc là, c'est plus de l'apprentissage en amont, tous les fromages AOP, tous les fromages IGP, tous les vins. C'est beaucoup, beaucoup d'informations en très peu de temps.
0: Exactement. Ça me pose question parce que quelque part, ça veut dire que, à votre jeune âge, puisque vous êtes apprenti, il faut déjà avoir ses connaissances. Connaître les fromages, connaître les vins qui vont aller avec. Ça veut dire qu'il faut avoir emmagasiné déjà beaucoup d'informations.
2: C'est énormément d'informations parce que les fromages, il y en a beaucoup quand même. Et puis, il faut être vraiment calé sur le sujet parce qu'on peut pas se permettre de ne pas savoir devant les clients. Ne pas pouvoir répondre à leurs questions, donc faut vraiment être bien informé et bien apprendre. Et les vins, c'est ce qui est encore plus complexe parce qu'on a une panoplie de vins en France et c'est génial, mais ça fait beaucoup beaucoup d'informations. Et
0: oui,
2: et puis en plus permettre un accord sur le fromage.
0: Oui, ça c'est encore particulier,
2: plus délicat,
0: c'est encore autre chose.
2: Ouais.
0: Le service en salle, c'était vraiment votre voie professionnelle, c'est ce que vous avez choisi, c'est un goût particulier pour ça ?
2: Oui, je fais du service depuis mes 17 ans, pour simplement à côté de mes études au début, et puis je crois que la passion est arrivée de fil en aiguille et je suis tombée dedans comme dans la marmite.
0: Mais le service, ça n'a jamais été la cuisine ?
2: J'adore cuisiner. Mais je sais pas si je suis vraiment fait pour ce côté-là de la restauration.
0: C'est plus le service en salle, vous.
2: J'aime beaucoup ce côté client, le côté social qu'on peut avoir avec eux.
0: Bien sûr. Alors Pierre, je me tourne vers vous, mais c'est vrai que ce que nous explique Morgane, c'est l'autre côté du métier de la restauration, c'est ce contact avec le client, c'est super important.
3: Bien sûr, être au service de l'autre aujourd'hui, c'est primordial. Prendre soin d'une table, venir avec des accords mets vins. Quel dur métier, Morgane, qui doit goûter des fromages. Au secours. Tellement difficile de faire des accords mets vins, d'avoir goûté ces vins.
0: Ah oui.
3: Un calvaire.
0: Mais je vous comprends entièrement, parce que même nous, à nos âges, moi je suis le plus vieux de la table, là, mais quelque part, on continue tout au long de sa vie à se dire, ah tiens, ce vin-là, il irait bien avec tel fromage. Mm. Mais
3: c'est ce qui est génial.
0: Ça évolue tout le temps. Quoi.
2: On en apprend toujours plus.
0: Mm. Et pourtant, c'est vous qui êtes là pour conseiller le client, vous pouvez dire, je vous conseille plutôt tel vin. Là.
2: Oui. Mais on peut apprendre du client aussi, c'est bien de savoir aussi leurs avis, leur goût, et on va s'adapter en fonction de tout ça, quoi.
0: Très bien. Eh bien, on va se retrouver dans quelques instants pour continuer à parler de ces trophées chauds de vent qui ont eu lieu au Parador Vert à Saint-Victor-la-Rivière récemment et dont Morgane Avrilon a été donc a remporté la première place de la partie service. C'est ça.
2: Exactement.
0: On appelle ça comme ça au niveau de ce concours formidable que Pierre Artige nous présente encore aujourd'hui. On se retrouve dans quelques instants.
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0: Lenny Marlin avec Sitting Down Here sur Ici Pays d'Auvergne.
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0: Plein la bobine, le Festival international de cinéma jeune public fête sa 24e édition du 27 au 30 mai à Issoire et du 31 mai au 5 juin à La Bourboule. Au programme de cette édition 2026 à Issoire, des projections de longs et courts métrages pour tous, compétition jeune public et grands enfants, panorama de films récents, séances spéciales. Une thématique cette année à l'honneur, les rencontres avec notamment Le Peuple Loup, la projection de Mars Attacks ou encore Mon voisin Totoro. Des ateliers pour s'initier au cinéma dès 2 ans, c'est bien de les prendre petits, des événements, ciné-concerts, projections sur papier dansant, des rencontres avec des invités, réalisation.

0: dans d'autres catégories.
1: Bien sûr, faut féliciter tous les candidats.
0: Bien sûr.
1: Faut quand même penser que c'est courageux, venir se présenter face à un jury, passer les étapes, se déplacer, être dans un contexte complètement différent. Enfin là, je vous l'ai dit, le Parador vert, c'est le paradis, hein, clairement. Je pense
2: bien
1: que Morgane pourra vous le dire.
0: Un bel endroit.
2: Très dépaysant.
1: Il y a le concours, mais il y a la partie jacuzzi, piscine à côté.
0: Ah oui, c'est bien ça.
1: Je pense qu'ils en ont profité, voilà, pour se détendre.
0: Pour laisser tomber la pression après.
1: Exactement. Mais c'est courageux. Voilà, tous ceux qui ont passé les demi-finales se présenter, je trouve que c'est valorisant. Après, effectivement, à Clermont, on a eu la chance d'avoir Morgane qui remporte cette catégorie en service. Et on a Sharon qui passe tout près. Je crois qu'elle passe à 4 points de la victoire en cuisine. Mais elle n'est pas déçue parce qu'elle a donné tout ce qu'elle avait à donner. Elle a vu qu'il y avait une candidate qui était au-dessus d'elle. Donc elle fait cette belle seconde place en cuisine. Elle remporte quand même un trophée qui est hyper valorisant, qui est le trophée de binôme. Parce que l'après-midi, on a fait des épreuves en binôme. Donc la communication, être capable de travailler en équipe, etc. Et elle remporte le prix du jury sur le dessert. Parce qu'on avait fait participer le public à distance via les réseaux sociaux. Et son dessert a tapé dans l'œil de tout le monde. Donc c'est très bien. Mais j'insiste vraiment, c'est tous les candidats qui sont repartis avec des choses qu'ils ont appris et surtout ils ont démontré qu'ils pouvaient y arriver.
0: Dans ce trophée chaud devant, qu'est-ce que les apprentis vont en retirer pour leur carrière? Ça va leur donner ce goût de la compétition ou alors est-ce que c'est une manière de se mesurer soi-même à son propre métier?
1: Je pense qu'il faut se mesurer à soi-même. Voilà, c'est la compétition. De toute façon, un concours, il y a un million de personnes, il y a un million de façons de le percevoir. C'est soit je veux être meilleur que tout le monde, mais c'est louable, parfait, très bien, si on le prend comme ça. Mais c'est comment je me sens et comment je me situe par rapport aux autres et comment je me situe par rapport à moi-même. Le concours, c'est la vérité d'une journée. Hein. On peut faire 1000 finales et avoir des résultats différents. Donc, sur une journée, il faut être le meilleur.
0: Et c'est pas parce qu'on arrive deuxième ou troisième qu'on est mauvais. C'est simplement que il y a un petit truc qui a fait la différence.
1: À partir du moment où on est finaliste, on n'est pas mauvais, hein, de toute façon.
0: Oui, c'est ça.
1: Il faut bien se mettre ça en tête. Donc, on l'aura répété, on l'aura vraiment rabâché. D'être là sur 3 jours ensemble, c'est ce qui permet aussi de préparer justement au concours. Et puis c'est aussi de préparer à l'après. C'est pas parce que Morgane a gagné cette fois-ci que tout est gagné, tout est finalisé. C'est une première marche, c'est un premier pas sur son parcours.
0: Et Morgane, justement, le fait d'avoir remporté ce trophée chaud devant, ça vous donne envie d'en passer d'autres, des concours, des...
2: J'avais pas le goût au concours de base. Et en effet, ça motive un petit peu plus et ça a un petit tremplin pour la suite. Si les opportunités viennent à moi, pourquoi pas.
0: Est-ce que, Pierre, le fait de participer comme ça à des trophées, comme celui-ci, le trophée chaud devant, c'est aussi une prise de contact avec des professionnels? Est-ce que Morgane, par exemple, elle peut rencontrer son futur employeur sur un concours comme ça?
1: Alors, son futur employeur, peut-être pas. Peut-être pas parce qu'il faut respecter le tutorat qu'elle a actuellement. Voilà,
0: oui.
1: Peut-être que le patron chez qui elle a son apprentissage souhaite la garder. Mais ça pourrait arriver parce qu'un candidat a tapé dans l'œil via les réseaux, etc. Enfin bon, aujourd'hui tout va très vite. Mais c'est ce qui lui permet surtout de remporter tout un tas de contacts. Elle parlait de la distillerie Genestine. En cuisine, ils ont eu la chance de travailler avec Christopher du Safran. On a eu Stéphane Ennis qui nous a apporté son poisson fabuleux, son Amble Chevalier. Hors région, on a aussi tout un tas de gens qui sont venus. On a le Nez du Vin qui s'est déplacé spécifiquement, qui est un partenaire. En région, on a Eurolam qui leur fournit leur mallette, leur tenue. Voilà, donc ils ont vraiment cette possibilité de rencontrer les professionnels avec qui ils vont travailler demain.
0: Exactement.
1: Et ça, c'est important.
0: C'est vraiment quelque chose de très important. Eh bien, on va continuer d'en parler dans quelques instants sur l'antenne d'ici Pays d'Auvergne, parce que c'est vraiment passionnant. Et puis, on sent que vous vous lancez dans un métier qui est plein de passion également. Donc, on se retrouve après, le week-end à Rome. Tiens, un petit voyage en Italie, pourquoi pas.
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0: Étienne Daho et son week-end à Rome sur Ici Pays d'Auvergne.
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0: Et ce matin dans les décodeurs, nous sommes en cuisine avec Pierre Artige et Morgane Avrilon. Nous parlons du trophée chaud devant, trophée des apprentis. Un trophée très technique, mine de rien, parce que vous avez des épreuves qui sont bien conçues, hein, bien construites.
3: Alors, je me dois, voilà, quand on a des candidats qui sont passionnés, finalement, on se doit d'être au niveau aussi, hein, nous, à la conception des épreuves. Donc, il faut de l'innovation. Un concours, que ce soit en cuisine, en service, c'est un petit peu comme, alors toute proportion gardée, un petit peu comme la Formule 1 pour l'automobile. L'idée, c'est d'apporter justement des innovations qu'on va réutiliser plus tard. Alors, ça ne veut pas dire que le moteur électrique est arrivé par la Formule 1, mais c'est un petit peu ça. Morgane, elle sourit parce qu'elle pense à son épreuve de Pavlova à l'azote. quand on a présenté cette épreuve en disant vous allez créer une pavlova avec les glaces Richard de Mauriac dans le Cantal, tout le monde a dit ouais, c'est génial, les glaces elles sont super bonnes, et qu'on leur a dit oui mais la pavlova vous allez faire des meringues avec de l'azote liquide.
0: Mais comment on fait des meringues avec de l'azote? Alors là vous m'épatez là.
4: Eh bien c'est un peu comme les beignets. Finalement on poche la meringue dans l'azote liquide et ça la cuit instantanément. Oui. Comme c'est à moins 190 degrés.
0: Non, mais là, ça veut dire qu'il faut avoir des connaissances dans la cuisine moderne, dans d'autres manières de faire la cuisine aussi.
3: Alors, les candidats, on les a, bien sûr, on est sur de l'apprentissage, donc ils ont été appuyés. Il y a mon binôme Arnaud qui était là sur l'épreuve pour vraiment prendre la main sur cette étape. Mais il n'empêche qu'ils ont travaillé dessus, ils ont réfléchi, ils ont pensé à leur design, etc. Donc, voilà, c'est de l'innovation. Peut-être que dans quelques temps, cette innovation, elle arrivera dans un restaurant un peu plus classique, et c'est tant mieux. Comme en cuisine, on s'est dit, on va les faire cuisiner dehors cette année. Alors, il faisait trop froid pour les faire cuisiner dans les prés. J'ai dû changer d'avis, mais on avait cette envie de les faire cuisiner au bras zéro parce que l'énergie, c'est important. Donc, pas uniquement que de l'électricité, pas uniquement que du gaz. Donc, ils ont cuisiné au bras zéro. Donc, c'était aussi une innovation là. Ça n'arrive pas à un concours d'apprentis. On cuisine dans une cuisine, on fait un service dans un restaurant. Là, on les a mis dans des chalets qui sont fabuleux pour les serveurs. Et on les a mis dans un petit préau en extérieur avec des bras zéro pour les cuisiniers. Mais peut-être que dans l'idée d'un, il va se dire demain, je vais avoir un restaurant de bras zéro.
0: Ouais, et je vais faire pareil. C'est une très bonne idée. Et puis, on le disait tout à l'heure en début d'émission, c'est la rencontre avec d'autres personnes du monde de la cuisine, des professionnels. Ça met une pression supplémentaire, ça aussi, peut-être, d'avoir des référents.
3: Exactement. Cette année, on a eu un jury 3 étoiles. 5 étoiles même, je vais aller. On avait Jacques Marcon qui présidait le jury, c'était très beau pour nos candidats, qui est venu avec Charles Moncouillou. Voilà, cette histoire, ce lien de Charles qui était apprenti justement dans la maison Marcon il y a quelques années, qui aujourd'hui a une réussite incroyable en Auvergne. On a Fanny Agostini qui était la marraine de cette année, qui a pris beaucoup de plaisir à rencontrer les candidats, je sais que les échanges ont été très riches. On a eu Florian Honner qui est un influenceur food très réputé, très connu aussi. Voilà, il y a eu des échanges fabuleux avec des gens très différents. On a nos producteurs qui étaient là. On a tout un tas d'entreprises qui sont venues soutenir les candidats. Je crois que les échanges ont été très riches et il fallait bien 3 jours pour que tout le monde puisse faire le tour.
0: Ben oui, j'imagine. Alors ça, justement, Morgane, ça a été quelque chose de difficile, cette pression d'avoir ces personnalités qui étaient là, qui jugeaient votre travail quelque part.
4: Ça fait peur au début parce que c'est des grandes personnes et ils ont beaucoup d'expérience. Ils jugent aussi ce qu'on est en train de faire sur le moment. Donc, et puis ils jugent aussi notre métier, notre expérience à nous, notre apprentissage. Est-ce qu'on est au point pour eux? Est-ce qu'on doit continuer d'apprendre? Est-ce qu'on doit évoluer pour réussir à atteindre leur niveau aussi à eux? Mais aussi, c'est des belles personnes, c'est des beaux humains, c'est un bel échange, que ce soit dans le cadre de professionnel ou même aussi personnel, parce qu'on a pu échanger avec eux aussi sur d'autres points, et c'est très enrichissant de voir ce beau monde et d'avoir accès à tout ça quand même.
0: Pour votre parcours personnel et professionnel, vous avez, vous, quelqu'un qui est votre star, votre vedette, quelqu'un avec qui vous aimeriez arriver à son niveau, par exemple?
4: Et non, Pierre, ce n'est pas vous.
0: Pierre vous dessine pourtant en disant moi.
4: J'ai pas forcément de mentor ou de...
0: D'idole,
4: non. J'aime bien m'imprégner un petit peu de plein de personnalités, de plein de régions, d'événements, de de faire mon propre...
0: Votre propre chemin.
4: Ouais, mon propre chemin et ma propre expérience, et savoir aussi où je veux aller et ce que je pourrais aimer ou pas.
0: Eh bien, vous avez bien raison de vivre les choses comme ça. On va se retrouver dans quelques instants pour la dernière partie de cette émission. Et Pierre, on reviendra sur l'apprentissage dans le monde de la cuisine, parce que c'est quelque chose de très très important. Et on parlera de ce CFA que nous avons la chance d'avoir ici à Clermont-Ferrand.
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0: Peter Gabriel, Salisbury Hill sur Ici Pays d'Auvergne.
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0: Et ce matin dans les décodeurs, nous accueillons Pierre Artige, chef cuisinier, et Morgane Avrilon, premier prix service du Trophée des Apprentis 2026, trophée chaud devant. On va terminer cette émission, Pierre, en parlant de ce CFA que nous avons ici à Clermont-Ferrand, et qui est un endroit où justement on forme les jeunes au métier de la cuisine et du service.
2: Exactement, j'ai la chance d'être responsable d'un CFA, donc le CFA HC Conseil à Clermont-Ferrand, qui est au centre-ville. Voilà, la proximité, c'est vraiment notre idée. On s'est battu pour rester au centre-ville. Donc, on est à 3 minutes à pied de la place de Jaude. C'était notre motivation première, avec un centre de formation qui va former des serveurs, qui va former des cuisiniers, qui va former des barmanes, qui va former des réceptionnistes et qui va former des personnes en commerce. Voilà. Donc, on essaie aujourd'hui d'être sur de l'humain, tout simplement.
0: Bien sûr, parce que ça, c'est la valeur que dans n'importe quel métier qu'on soit de la restauration, c'est l'humain qui fait la différence.
2: Ça sera, malgré tout ce qu'on entend, l'IA, etc., c'est toujours l'humain qui fait la différence. Et il y aura toujours de l'humain, même derrière l'IA. Donc je pense que former des têtes, et on a pu l'entendre avec Morgane, des têtes qui sont déjà bien faites, c'est important.
0: Et alors justement, est-ce qu'aujourd'hui les jeunes sont attirés par les métiers de la cuisine ?
2: Aujourd'hui, sur un CFA comme le CFA HC Conseil de Clermont-Ferrand, on a des groupes qui sont pleins. Donc c'est toujours des métiers qui attirent. D'un côté, on a des restaurateurs qui ont besoin d'avoir des gens qui sont en alternance, en apprentissage. Et en face, on arrive toujours à trouver des jeunes. Et le métier a évolué. Moi, j'ai commencé, on me l'a dit en début d'émission, de façon très désagréable, il y a 20 ans.
0: C'est pas si vieux que ça, il y a 20 ans. Allez.
2: Le métier a réellement changé. C'est pas des mots. Hein, d'avoir des restaurants qui font des coupures, il y en a toujours. Il y en a quand même beaucoup moins. Les horaires sont plus les mêmes, clairement.
0: Ce sont des choses qui ont évolué, ça, au fil des années.
2: Ce sont des choses qui ont vraiment évolué. On arrive à avoir des avantages. Et il y a des choses qu'on ne retrouve pas dans aucun métier. Les esprits vraiment d'équipe, les contacts avec les clients. Attends, il y aura toujours le client qui va vous contredire et qui sera un peu plus pressé que les autres. Mais à côté de ça, vous en avez 10 qui seront adorables et avec qui ça va bien se passer. Et ça va être fabuleux. Et on va rebondir sur ce qu'a dit Morgane. On apprend des gens aussi. Donc... moi, je trouve que c'est des métiers qui... on parle de passion, mais c'est au-delà de la passion. Voilà, c'est fusionnel. Quand on est dans ces métiers-là, les gens, au bout d'un moment, ils comptent pas forcément. C'est pas une question d'heure. Voilà, ils savent quand ça commence, ils savent quand ça se termine, et puis tout se passe bien. Quoi.
0: Alors, pour des familles ou des jeunes, je te pose la question de se dire, bah, tiens, moi, le monde de la restauration, ça m'intéresserait. Est-ce qu'il faut déjà se prédéterminer à l'avance, à savoir, est-ce qu'on veut être cuisinier, ou est-ce que, comme Morgane, on veut plutôt faire du service en salle ? Faut le savoir à l'avance, ça, ou pas ?
2: Alors nous, au centre de formation HTC Conseil, ce qu'on fait, c'est qu'on reçoit les gens de façon groupée pour leur évoquer tous les métiers. Ça leur laisse le temps de réfléchir et après, on prend du temps en individuel pour évoquer les projets. Voilà, parce que des fois, on a une idée précise et puis quand les gens commencent à nous parler de leurs projets, plus ou moins jeunes d'ailleurs, on sent que la première idée n'est peut-être pas la bonne. Donc on laisse le temps de mûrir ce projet-là. Et on a la chance, surtout, de pouvoir faire intervenir les gens et de les faire entrer en contrat à n'importe quel moment de l'année. On a en entrée et sortie permanente. Donc, si quelqu'un est prêt à rentrer en formation, finalement, au mois de février, c'est parfait. Au mois de février, nous, on est prêts, on pourra les accueillir. On n'est pas obligé d'attendre la rentrée prochaine pour pouvoir accueillir quelqu'un.
0: Pour terminer cette émission, Pierre, vous, dans votre parcours de cuisinier, est-ce qu'il y a eu des personnes qui ont été importantes, des personnes marquantes ?
2: Oui, il y a eu des personnes vraiment marquantes. Alors, c'est toujours un peu compliqué d'en parler. On parlait tout à l'heure concours, donc Bocuse d'Or. J'ai eu la chance de suivre ce concours il y a quelques années avec Serge Vira dans la Maison Marcon. Donc, c'est des gens qui ont vraiment, vraiment compté pour moi. Et après, il y a tout un tas de cuisiniers, voilà, mais de cuisiniers avec qui j'ai côtoyé les postes, etc., qui sont tellement nombreux qu'ils ont tous compté au final.
0: Ils ont tous compté.
2: Ils ont tous compté.
0: Et vous n'avez trouvé que des gens passionnés ?
2: J'ai trouvé que des gens passionnants.
0: Et passionnants, bien sûr, exactement. Donc ça veut dire, Morgane, que vous aussi, vous vous ouvrez à cette carrière, vous allez en rencontrer des gens passionnants. Oui. Et c'est ce qu'on vous souhaite, c'est d'en rencontrer vraiment beaucoup, que ça puisse vous permettre d'évoluer dans votre métier. Votre rêve absolu, ça serait quoi ?
3: Peut-être avoir mon restaurant un jour, ou ouvrir en tout cas quelque chose qui me ressemble. J'aimerais vraiment transmettre ma passion, mais à travers un établissement qui me ressemble.
0: Très bien. Eh bien, écoutez, le jour où ça arrive, vous vous souviendrez que vous êtes passé à la radio, que c'est grâce à nous aussi, un petit peu. Donc, on reviendra pour l'apéro.
3: Avec merci. Plaisir.
0: Morgane, merci beaucoup de votre participation et encore merci. Bravo pour votre réussite au trophée Chaud Devant. Pierre Artige, merci beaucoup d'être
2: merci
0: venu.
2: Merci de nous avoir reçus.
0: Et puis, ça sera un plaisir de vous recevoir une prochaine fois pour parler de cuisine. C'est toujours passionnant. Merci beaucoup.
2: Merci.
3: Merci. Au revoir.
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0: Maxime Le Forestier, né quelque part. Bonjour Laurent Boucry.
1: Bonjour Martial Portail.
0: Attendez, il y a un truc qui me gratte. Une bestiole dans le studio. Qu'est-ce que c'est que ces bêtes-là?
1: C'est les tiques.
0: C'est les tiques, c'est ça?
2: Oui, c'est ça. Vous êtes une personne toquée, je le sais, mais nous allons parler des tiques. Avec cette semaine de prévention proposée par le Centre de référence des maladies vectorielles liées aux tiques, nous aurons le plaisir d'en parler. D'où vient une tique exactement? Qu'est-ce qu'on peut éventuellement avoir comme symptômes avec autre que la maladie de Lyme, et puis quels sont les premiers signes qu'on peut alerter et comment s'en protéger
0: et comment s'en débarrasser aussi, parce attention, hein,
2: vous, vous avez la pince à tique.
0: Ah, j'ai la pince à tique, moi. J'ai un chalumeau aussi, hein. Si c'est un trop mal.
2: C'est ça, c'est brûlure. Vous avez
3: radical quand même.
2: D'accord, ok, très bien. Je vous souhaite de vous cautériser. Faites au mieux qu'on ne soit pas emmerdé, mon petit Martial.
0: On va essayer, hein.
2: La bise, à très bientôt.
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2: Nous sommes le mercredi 20 mai, voici que sonne 10h, bienvenue. Les infos ici Pays d'Auvergne vous sont présentées par Delphine Marion Boule. Bonjour.
5: Bonjour Laurent, bonjour à tous.
2: Un drame familial dans le Var ce mercredi matin.
5: Une femme et trois de ses enfants, âgés de 3 à 7 ans, sont morts vers 5h30 après une chute du 13e étage d'un immeuble à Toulon. La mère de famille et deux des enfants sont morts sur le coup. Le troisième enfant n'a pas survécu à ses blessures selon les premiers éléments. La piste privilégiée est celle du suicide de la mère de famille. C'est à lire en détail sur votre application ici. Un juge d'instruction va enquêter sur Édouard Philippe, l'ancien Premier ministre, leader du parti Horizon et candidat à la présidentielle l'année prochaine. Il est soupçonné de détournement de fonds publics, favoritisme et prise illégale d'intérêts au Havre, la ville dont il est maire. Il répondra aux questions de façon sereine, assure son entourage. Et puis trois concerts Patrick Bruel annulés au Québec, ils étaient prévus en décembre. C'est l'agence événementielle qui gère l'organisation de ces concerts qui l'annonce, et ça fait suite à la multiplication des plaintes pour violences sexuelles contre le chanteur. Patrick Bruel est actuellement visé par au moins 9 plaintes pour viol et agression sexuelle, 8 en France, 1 en Belgique. D'autres sont à venir, selon l'avocate de l'animatrice Flavie Flamand, qui fait partie des plaignantes.
2: Coup, insulte, harcèlement, vol dans un collège clermontois.
5: Climat intenable au collège Lucie Aubrac, c'est ce qu'ont dénoncé hier des parents, mais aussi des enseignants et des membres du personnel éducatif. Ils ont fait grève et se sont rassemblés devant les grilles de l'établissement. Une délégation a été reçue au rectorat sans obtenir les moyens humains supplémentaires demandés. Une nouvelle assemblée générale est prévue demain matin au collège pour envisager la poursuite du mouvement de grève.
2: Passera ou pas le moment de vérité approche pour Emmanuel Moulin?
5: Ah oui, il va démarrer les auditions. Cet ancien secrétaire général de l'Élysée, auditionné par les commissions des finances du Sénat et de l'Assemblée nationale. Son nom a été proposé pour devenir le futur gouverneur de la Banque de France. Les députés et sénateurs vont voter ensuite. Et en cas de validation de cette candidature, il remplacera François Villeroy de Gallo, actuel président de la Banque de France, qui doit quitter l'établissement début juin. On souligne la belle performance du cycliste clermontois Rémi Cavagna sur le Tour d'Italie. Il a terminé troisième du contre-la-montre sur le Giro. Le rouleur italien Filippo Ganna s'est imposé sur les 42 km de la 10e étape. Le clermontois, quant à lui, a terminé à 1 minute 59 du vainqueur. Du soleil, encore
2: là,
5: du soleil.
2: Parti. Ouais, c'est parti, c'est fait, c'est terminé.
5: On sort les lunettes, la petite robe. La totale.
2: Bah, moi, je veux bien. La
5: le maillot de bain.
2: Oui, tout, on vous avez quand
5: la
2: même.
5: La totale.
2: C'est quand même chaud, hein, parce que. Non, pas de maillot de bain aussi. Et puis moi, en robe, ça me va pas très bien. J'ai essayé. C'est pas mon style,
5: c'est
2: en fait.
5: C'est pas votre physique.
2: Bah, j'ai pas le décolleté plongeant.
5: Non, le petit short pour voulant.
2: La journée s'annonce très ensoleillée, quelques nuages inoffensifs et une après-midi assez belle en Auvergne, 17 à 19 degrés pour les altitudes, 22-23 en pleine l'année prochaine, ciel étoilé, 5 à 11 degrés au réveil. Et pour demain, jeudi 21 mai, quelques nuages présents qui vont se dissiper. Et l'après-midi, le ciel sera bien partout ensoleillé. Les températures en profitent pour grimper. 21 à 22 pour les altitudes, 24 à 27 en pleine. Pour vendredi, encore du grand soleil. Pour samedi, encore du grand soleil. Et pour dimanche, semble-t-il, quelques averses possibles en fin de journée. Mais c'est quand même un début de week-end qui, semble-t-il, sera agréable.
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2: Dans un instant, nous allons parler de cette semaine de sensibilisation au tic, semaine nationale avec le retour des beaux jours. On va peut-être profiter de la nature, mais attention, elles sont là. Elles sont particulièrement actives. Nous saurons tout dans un instant après Ricky et Poveri pour Sara Perca.

0: Ricky et Poveri pour Sarah Perquetiamo. Avec le retour des beaux jours, on est nombreux à vouloir profiter de la nature, promenade, randonnée, jardinage, mais c'est aussi la période où les tiques sont particulièrement actives. Nous en parlons ce matin.
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0: Pour mieux comprendre les risques et surtout les bons gestes de prévention, nous recevons aujourd'hui Clément Théis, coordonnateur au CRMVT, entendez le centre de référence des maladies vectorielles liées aux tiques. Si on tape crmvt.fr, on tombe sur votre site. Bonjour Clément.
2: Bonjour.
0: Merci d'être avec nous. Alors d'abord, bien sûr, on est d'accord qu'une tique, c'est pas un insecte, c'est un acarien, c'est ça ?
2: Tout à fait. C'est un acarien parasite, donc du fait de ses caractéristiques physiques, c'est-à-dire qu'il a 8 pattes, et parasite, puisqu'il va vivre aux dépens d'hôtes dont l'homme peut en être un.
0: Alors, elle vit, la tique, dans les herbes, les broussailles, les forêts, les jardins. Elle se nourrit du sang d'animaux ou d'humains et attend le passage d'un autre pour s'accrocher, si j'ai bien tout compris, un petit peu sur votre site.
2: Exactement. Elle a un organe sensoriel sur le devant qui va permettre de repérer certaines odeurs, certaines vibrations, détecter le passage, donc, soit d'un autre animal, soit d'un autre humain, et pouvoir s'accrocher comme ça à lui et éventuellement le piquer pour se nourrir.
0: Alors, pourquoi est-ce qu'on parle autant de tiques aujourd'hui ? Il y a une prolifération ?
2: Il n'y a pas de prolifération, néanmoins, probablement que le changement climatique permet de se dire qu'il y a une répartition différente des tiques par rapport à il y a quelques années. On sait que les tiques observent en climat continental une période hivernale qu'on appelle la diapause, qui est donc une pause durant son cycle. Cette période-là est donc une période de sommeil, de non-activité de la tique, et on sait que par opposition, les climats océaniques plus doux, les tiques sont actifs toute l'année. Et donc, d'accord, probablement que les hivers moins froids font qu'on peut rencontrer des tiques, y compris en Auvergne, en hiver, et se faire piquer, même si c'est quand même une période préférentielle, le printemps et la fin de l'été, l'automne.
0: Donc elle peut piquer et rester sur nous, ou est-ce qu'elle pique, elle s'en va ? Comment ça se passe dans on dira, la majeure partie des cas ?
2: Alors, elle peut déjà se balader sur la peau avant de piquer. C'est pour ça que c'est important de bien regarder quand on revient d'une balade en forêt, par exemple, ou d'une zone à exposition, parce qu'elle peut être présente sur la peau et ne pas avoir encore piqué. Et une fois qu'elle aura commencé son repas sanguin, hein, elle en fait 3 dans sa vie avant de mourir.
0: Ah, d'accord.
2: elle peut rester accrochée plusieurs jours et se détacher toute seule, et les substances présentes dans la salive de la tique qui comportent certains, on va dire, anesthésiants, fait qu'on ne va pas la sentir, et donc derrière la cuisse, dans le dos, on peut très bien avoir une tique qui va rester accrochée plusieurs jours, sans qu'on ne s'en rende compte.
0: Bon, elle ne pompe pas, elle ne fait rien du tout, on est d'accord.
2: Non, il n'y a pas de ponte sous la peau,
0: suceur, comme
2: ça, exactement.
0: Est-ce qu'une piqûre de tique est forcément dangereuse ? On parle souvent de la maladie de Lyme, est-ce que c'est forcément, quand on est piqué par une tique, on le récupère ou pas ?
2: Alors non, puisque de toute façon, il y a plusieurs données qui rentrent en compte. Il y a le taux d'infestation de tique, c'est-à-dire à quel point la tique est présente dans certains environnements, on sait que ce n'est pas du tout homogène. Et après, le taux d'infection des tiques, c'est-à-dire à quel point elles sont portées de pathogènes. En France, on est en moyenne aux alentours de 10% pour la borréliose de Lyme.
0: Voilà.
2: Mais avec des disparités qui sont très très importantes, ça peut aller dans le Grand Est à 30-40% de taux de tiques infectés, on dit, dans certaines zones très précises. Allez, en Auvergne, on estime entre 15 et 20% d'infection des tiques par Borrelia.
0: Importance, bien sûr, de retirer rapidement la tique, voilà. Entendu, avec la pince qui est bien pratique. Hein.
2: Tout à fait, c'est le plus simple. À défaut, la pince à épiler, mais c'est vrai que souvent, elle enlève de manière moins efficace la tique. Et on sait que ça, c'est très clair, le taux de transmission des maladies à tiques est lié au temps de contact.
0: Oui.
2: En tout cas, pour Borrelia, on sait qu'une tique qui va rester accrochée moins de 24 heures, une tique infectée, elle aura 10% de chance, à peu près, hein, de transmettre son pathogène. Si elle reste plus de 72 heures, il y a eu des études qui ont eu lieu, là, on passe sur des taux de transmission de 30 à 40%. Donc voilà, une tique enlevée très tôt, on a beaucoup moins de risques de transmettre son pathogène.
0: Quels sont les premiers signes qui doivent alerter ? Ces rougeurs qui s'étendent en cercle, fatigue, voilà. Fièvre.
2: Exactement. Alors, fatigue, oui. Fièvre, elle est beaucoup plus inconstante.
0: D'accord.
2: En tout cas, pour Borrelia, elle peut être présente de manière plus prégnante dans d'autres maladies à tiques. En tout cas, pour Borrelia, c'est vrai que la première phase de l'infection, elle est cutanée et purement cutanée, avec ce qu'on appelle l'érythème migrant. C'est donc une tache rouge qui va avoir la caractéristique de persister plus d'une semaine, hein, souvent la rougeur qui va être plutôt limitée et disparaître en quelques jours, c'est pas un érythème migrant, c'est une réaction allergique à la salive de la tique. Mmh. Et l'érythème migrant, comme son nom l'indique, il a la caractéristique d'être migrant. Donc c'est vrai que si on a une tache rouge qui évolue sur plusieurs jours, plus d'une semaine, de manière concentrique, centrifuge, oui. Là, on aura une suspicion forte d'érythème migrant.
0: D'accord. Un petit mot, juste avant de parler de rendez-vous que vous proposez dans cette semaine de sensibilisation aux maladies transmises par les tiques. Est-ce que si on met de l'insecticide, enfin pas de l'insecticide, mais de l'antitique ou de l'antimoustique sur nous, ça marche ou pas quand on va se balader?
2: Alors, les répulsifs. Il y a des répulsifs qui existent, qui ont été validés. La liste, elle est mise à jour régulièrement par le Haut Conseil de Santé Publique. Il faut aller en pharmacie et demander, oui, à son pharmacien un répulsif pour les tiques.
0: Spécialtique.
2: Il faut pas aller sur Internet, hein, parce qu'après, on risque de tomber, oui, sur des choses qui sont pas forcément validées, éventuellement toxiques pour l'homme. Après, moi, je pondérerais ça quand même en disant que ça reste des produits toxiques, et donc pour des gens qui seraient, par exemple, je sais pas, des forestiers ou des gens vraiment très régulièrement exposés qui voudraient s'appliquer, je sais pas, quotidiennement des répulsifs, ou des femmes enceintes ou des enfants, là, on est quand même sur des produits toxiques. Donc,
0: ouais,
2: ponctuellement, pourquoi pas.
0: Ponctuellement.
2: Voilà. Et par contre, les répulsifs de vêtements qui ont été un temps conseillés, on sait que maintenant, ils sont quand même extrêmement polluants pour la nature et l'environnement. Donc, c'est vrai qu'ils sont plutôt maintenant plutôt déconseillés. Éventuellement, on peut les appliquer sur les portes d'entrée des tiques, je sais pas, le bas du pantalon, bon, des choses,
0: ouais,
2: comme ça.
0: Mais donc, légèrement, en fait. Ouais,
2: légèrement et ponctuellement.
0: Et bien sûr, consulter un professionnel en cas de doute pour aller voir son pharmacien ou son médecin traitant. Dans un instant, la semaine de sensibilisation avec plusieurs rendez-vous qui vous attendent, proposés par les équipes du CRMVT et le CHU de Clermont-Ferrand.

0: jusqu'au bout du petit clavier xylophone de Oria et sa soirée mondaine.
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0: Toujours en compagnie de Clément Théis, à l'occasion de la Semaine Nationale de Sensibilisation au TIC. Vous faites partie du Centre de référence des maladies vectorielles liées au TIC et vous organisez une semaine de sensibilisation avec le CHU de Clermont-Ferrand, 4e édition de TIC et vous, du 25 au 31 mai, avec plusieurs rendez-vous qui vont se déplacer au campus des Cézeaux, également à Issoire. Expliquez-moi un petit peu, exposition, animation, comment ça va se passer, cette semaine de sensibilisation?
3: Alors, c'est effectivement une semaine qui est voulue pour le grand public, de vulgarisation, d'information. Donc, on y va avec nos partenaires qui sont l'INRAE et le CPIE, hein, qui sont des gens donc spécialistes des maladies atiques, de la tique, des hôtes, et le CPIE qui est spécialiste de la forêt, de la faune, de la flore. Voilà, donc ils pourront apporter un éclairage que moi j'ai pas forcément. Et puis donc nous, on y va pour le côté pathologie humaine. Bien sûr. Et donc on s'accompagne de flyers, de kakémono qui permettent de d'expliquer un petit peu les choses, et puis on est là pour répondre éventuellement aux questions. On a des échantillons de tiques pour voir à quoi ça ressemble, oui, aux différents stades de maturation, la larve, la nymphe, la tique adulte,
0: pour les reconnaître entre les yeux.
3: Exactement.
0: Avoir un face to face mardi 26 mai entre 11h et 14h, vous serez sur le campus des Cézeaux avec des expositions et des animations. Mardi 26 mai entre 18h et 20h, salle Conchon à Clermont-Ferrand pour une conférence grand public. Le jeudi 28 mai, rendez-vous à l'hôpital Gabriel Montpied entre 11h et 14h pour des expositions et des animations. Vous serez le samedi 30 mai le matin sur le marché d'Issoire, exposition et animation. Et le samedi 30 mai l'après-midi, parc de la Source à Volvic pour une randotique. Ça veut dire qu'il faut aller choper les tiques, c'est ça?
3: Je vous taquine, Clément. Ça sera une balade avec les gens du CPIE. Voilà, où on va
0: faire
3: une petite boucle de 40-45 minutes. Et du coup, nous sera expliqué un petit peu l'habitat, où est-ce qu'on pourrait les rencontrer et tout. On va pas faire un test au drapeau, hein,
0: oui,
3: qui consiste à traîner un drap et qui permet, si on fait ça sur des grandes herbes, de récolter des tiques.
0: Ah,
3: mais voilà, c'est plus pour voir un petit peu quel pourrait être l'habitat, où est-ce qu'on pourrait la rencontrer.
0: Oui. Reconnaître un peu son environnement et faire attention, c'est ça la sensibilisation. On retrouve bien sûr toutes les infos sur le site du CHU de Clermont-Ferrand. Vous tapez semaine sensibilisation CHU de Clermont-Ferrand, vous retrouverez tout ceci pour peut-être éventuellement vous informer sur les maladies transmises par les tiques. Après une piqûre, faut-il systématiquement prendre des antibiotiques, pas automatiquement, ou c'est obligatoire? Comment
3: alors,
0: ça se passe?
3: Alors non, c'est quelque chose qui est même recommandé de ne pas faire en France, parce que la tique ne va pas forcément transmettre son pathogène, comme on l'a dit, et elle n'est pas forcément porteuse d'un pathogène. Voilà. L'action la plus simple et la plus efficace de prévention des maladies atiques sera l'ablation la plus précoce de la tique, parce que, voilà, encore une fois, la transmission est liée au temps de contact, et donc de bien s'inspecter après une balade en forêt. On l'enlève et on applique l'antiseptique après. On sait que certains antiseptiques peuvent faire régurgiter la tique et donc favoriser par contre la transmission du pathogène, puisque pour Borrelia en tout cas, la bactérie est contenue dans l'abdomen de la tique. Donc si on applique par exemple de la chlorhexidine, enfin voilà, un antiseptique sur la tique avant de l'avoir enlevée, ça va l'endormir, elle risque de régurgiter, donc on enlève la tique, on désinfecte après.
0: D'accord, merci bien. Est-ce qu'il y a des disparités géographiques? En Auvergne, on est plutôt mal loti, bien loti, comment ça se passe? Est-ce que vous parliez tout à l'heure d'Alsace, du Grand Est?
3: On est une région de forte circulation des tiques et une région de moyenne à forte incidence pour les maladies vectorielles atiques, c'est-à-dire que on en déclare un petit peu moins que l'Alsace, mais on en déclare par exemple beaucoup plus que la façade atlantique par exemple.
0: D'accord. Faut faire attention quand la tique passe à l'attaque, j'imagine, bien entendu. On vous l'a déjà fait mille fois, mais il fallait que je la fasse puisqu'on m'avait donné
3: C'est une source de jeu de mots infini.
0: Eh ben, bien sûr, tout à fait. Semaine de sensibilisation aux maladies transmises par les tiques, information et prévention entre le 25 et le 31 mai. Vous retrouvez tout le programme sur le site du CHU de Clermont-Ferrand. Mardi 26 mai au campus des Cézeaux. Salle Conchon à 18h pour une conférence grand public à Clermont-Ferrand. Jeudi 28 mai, hôpital Gabriel Montpied, exposition animation le matin. Le samedi 30 mai, vous serez sur le marché d'Issoire le matin et l'après-midi. Rendez-vous à Volvic au parc de la Source pour une randotique. C'est gratuit et sur inscription. Plus d'infos sur le site du CHU de Clermont-Ferrand et bien sûr votre site internet également, crmvt.fr, site des centres de référence des maladies vectorielles liées aux tiques. Merci infiniment d'avoir été notre compagnie, Clément.
3: Merci à vous.
0: À très bientôt. Au revoir.
3: Au revoir.

0: La fièvre dans le sang avec Alain Chamfort. Dans un instant, Bonnet M viendra vous rendre visite pour votre matinée agréable avec ici Pays d'Auvergne. On aura le plaisir aussi, bien sûr, de passer un petit moment avec Patricia Farah. Comme tous les matins, elle passe 2 minutes avec nous et rencontre des personnes atypiques à son micro. Et puis, bien sûr, ses tendances. Avant 11h, on parlera des quiz de culture générale. William Scheller sera également de la partie. Et puis, nous parlons aussi de l'Auvergne accessible. Dans un instant, notre rendez-vous kiosque. Belle matinée en compagnie d'ici Pays d'Auvergne.
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0: Tonton Bonnet et Ma Baker, 10h30, il est sorti.
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0: De spectacle.
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0: Et c'est comme ça que ça commence. Voilà, Mylène Farmer, XXL, premier single à l'époque du très bel album Anamorphosé. Il y a California dans l'instant X. J'étais jeune, beau et fringant à l'époque. Eh oui.
3: Et t'es tout vieux tout ça.
0: Ah, mon technicien m'a dit que tu l'es toujours. Mais il va aller chez l'ophtalmo bientôt. Ah, il rigole. Dans un instant, l'Auvergne accessible avec ICPI d'Auvergne. Belle matinée.

0: Summer XXL, 10h36, c'est votre rendez-vous kiosque.
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0: Rendez-vous kiosque, multi-sujet, multi-domaine, multi-intervenant. Guillaume Claveau aujourd'hui nous parle d'Auvergne accessible avec Gérald Guinard, professeur d'EPS à l'Université de Clermont-Ferrand, qui enseigne le CECI Judo, cours inclusif qui mêle voyants et non-voyants.
3: Gérald Guinard, nous l'avions reçu pour parler natation adaptée.

0: Aujourd'hui, on va parler Cécy Judo. Gérald, il est prof de PS à l'université de Clermont-Ferrand. Bonjour Gérald.
1: Bonjour Guillaume.
0: Le Cécy Judo, donc c'est le judo pour les personnes non-voyantes ou malvoyantes, c'est ça?
1: C'est ça, exactement.
0: Comment ça se déroule? Parce que je crois que les cours, il y a des valides et des malvoyants.
1: Tout à fait, voilà. C'est un cours inclusif qui permet d'accueillir des étudiants en situation de déficience visuelle.
0: Ils viennent vous rejoindre, ils débutent le judo ou il y en a déjà qui ont fait des parcours, qui ont des ceintures déjà?
1: Oui, j'ai les deux cas. J'ai des judokas qui sont débutants et des judokas également qui ont déjà pratiqué le judo dans leur enfance.
0: Alors ce sont des personnes qui sont devenues malvoyantes ou non-voyantes ou même certains qui ont commencé le judo en étant déjà non-voyants?
1: Oui, on a les deux cas de figure. Là, notamment, j'ai un étudiant qui avait commencé le judo en étant malvoyant. Et puis, j'en ai également un autre qui, par contre, lui était non-voyant et qui a décidé de goûter à la pratique du judo.
0: Comment ça se passe, cette intégration? Parce que le judo, c'est un sport tactile, donc je suppose que c'est plus facile à appréhender que, par exemple, du tir à l'arc.
1: C'est très juste, hein, parce que c'est vrai que cette activité donc, qui repose sur le toucher, sur la saisie avec l'autre, correspond très bien à ce type de handicap. Hein, parce que du fait qu'on saisisse le partenaire, on peut le déplacer, on est toujours en contact avec lui. Et lui également, quand on pratique les techniques de judo, il les ressent. Bien sûr, l'explication en elle-même technique est importante, mais quand il vit la technique, il la comprend aussi bien que les autres judokas.
0: D'autant que c'est un sport, enfin, on peut pas porter d'attaque sans être en contact avec l'adversaire au judo.
1: Tout à fait. Hein, les techniques partent d'une saisie, et la saisie, elle va entraîner le déséquilibre et aussi la chute. Et la chute doit être maîtrisée avec un contrôle permanent du début jusqu'à la fin de la technique.
0: Pour se mettre au judo, si on n'en fait pas déjà et que on est malvoyant ou non-voyant, on se rapproche du SUAPS à l'université de Clermont-Ferrand et Gérald Guinard vous guidera. Merci Gérald.
1: Merci Guillaume.
2: Merci à Guillaume Claveau et à son invité pour le Cécy Judo. Dans un instant, ici Pays d'Auvergne vous proposera de passer 2 minutes avec Patricia Farah. 2 minutes qu'elle passe en compagnie de passants, justement, dans la rue de Clermont-Ferrand, à la découverte eh bien, un petit peu des habitudes de chacun. Si on partait direction l'Amérique du Sud, ça vous dit? Michel Fugain est notre guide avec vous, les Sud-Américaines. Belle matinée en compagnie d'ici Pays d'Auvergne.

0: Les Sud-Américaines avec Michel Fugling.
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0: Patricia Farah, deux minutes avec elle, deux minutes avec vous et deux minutes pour se rappeler qu'il est important de prendre le temps.
3: Bonjour madame.
4: Oui, bonjour.
3: Vous avez peur.
4: Oui, je voulais pas.
3: J'ai pas pu m'empêcher de vous voir tout à l'heure sur un banc.
4: Oui, j'ai vu, oui, j'ai vu que vous regardiez, ouais, voilà.
3: Vous avez vu que je vous regardais, vous vous êtes dit, qu'est-ce qu'elle me fait celle-là?
4: Oh, pas trop, non, je suis de ce côté-là. Enfin, les gens, enfin, c'est la curiosité aussi, puis c'est bien de regarder les gens, en fin de compte, vivre, s'animer, voilà.
3: Et vous regardiez quelque chose, c'était marqué guinguette.
4: Alors, oui, parce qu'en fait, j'ai un petit point de chute au Mont d'Or. Et en fait, bon, cette année, je peux pas, pour des raisons de problèmes de santé. Et je regardais la guinguette qui s'ouvrait pour les vacances scolaires. Mais au départ, si vous voulez savoir ce que je regardais, c'est plutôt autre chose. J'ai d'autres passions, c'est en fait quoi, tout ce qui est un peu antiquité, brocante. Et je regardais en fait quoi, s'il y avait des ventes courantes à la salle des ventes au Salin, qui sont pas loin. Alors, il y avait les bijoux, mais moi, je regardais d'autres choses. Des objets plus du 19e, voilà.
3: Ça veut dire que vous aimez chiner.
4: Voilà, c'est ça, ouais, exactement. Voilà ce que je faisais, et puis ben, je rentre tranquillement. Alors ça, c'est moins marrant, mais quelque part, si on veut parler des gens qui circulent dans la rue, je reviens de Jean Perrin, j'ai eu un petit souci de santé, et bon, il est en train de se régler, enfin, je l'espère, mais disons qu'en fait, je reviens de mes traitements, et en fait, bon, je marche tranquillement. Et surtout, c'est qu'en fait, je suis plutôt une personne assez active. Et en fait, je prends pas le temps de vivre. Et là, justement, bah, puisque je suis obligée d'aller là-bas, je reviens tranquillement à pied. Voilà un petit peu l'idée.
3: C'est fou,
4: voilà,
3: quand même, comme on se dit qu'il faut comme une sorte d'électrochoc un peu parfois,
4: oui, oui,
3: pour se dire « Waouh, faut que je profite de la vie ».
4: Oui, mais c'est un peu ça. Et du coup, ben voilà, je prenais mon temps. Et puis c'est vrai que bon, ben, je profite aussi de ben, ces petits moments de Chine. Je le fais plus assez souvent et j'ai envie de refaire un petit peu. Voilà.
3: Il y a des ressourceries ?
4: Oui, c'est ça aussi. Effectivement, je ne les fais pas assez.
3: C'est vrai. C'est quoi votre prénom ?
4: Nadia.
3: Merci beaucoup, Nadia.
4: Yes. Et ben bonne continuation.
0: Merci beaucoup à Nadia et à Patricia Farah. Dans un instant, Teddy Swims et William Scheller dans la programmation Le Film Musical de votre radio, ici Pays d'Auvergne.
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0: Le vieux rock'n'roll de William Shelley.
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0: Muriel Jordan, ses tendances. Et ce matin, nous intéressons à la tendance des quiz de culture générale.
3: Très populaire sur les réseaux sociaux, notamment grâce à Émilien. Né à Nantes, il vit à Toulouse, il n'a que 23 ans et cumule 647 participations consécutives au jeu télévisé Les 12 coups de midi. Émilien détient le record du plus grand gagnant de l'histoire des jeux télévisés en France, en termes de gains comme de longévité. Plus de 21 mois à l'antenne et il a remporté 2,6 millions d'euros de gains. Il a mémorisé des mots-clés, il s'est entraîné longuement. Bah oui, parce que pour rester invaincu pendant 647 émissions, faut bosser. La culture générale, c'est son sport. Il s'est entraîné comme un athlète. Il a musclé son cerveau et il a fait des adeptes. Émilien anime des sessions de culture générale sur la plateforme Twitch, où plus de 200 000 abonnés le suivent. Il fait aussi des vidéos sur TikTok.
4: Arkan, c'est la bonne réponse. Bien sûr, tout à fait. Tu récupères les 4 premiers points. T'es le premier à débloquer ton compteur.
5: J'ai une playlist de blind test, histoire d'essayer de m'améliorer dessus et de reconnaître des musiques, bien sûr.
4: Mon site de quiz sur lequel j'enverrai tous les jours, à midi, 2 questionnaires de 10 questions dans 10 thématiques différentes.
3: Bref, le mec nous donne envie d'arrêter de scroller et de réviser, de stabiloter nos fiches Bristol, comme à l'ancienne. Et ça fait du bien sur les réseaux sociaux où l'on performe beaucoup dans le m'as-tu vu, le faire savoir, plutôt que dans le savoir-faire.
0: Il y a donc maintenant un véritable engouement pour les quiz de culture générale, Muriel.
3: Oui, notamment sur Discord, une appli pour communiquer, un peu comme WhatsApp, mais qui sert beaucoup aujourd'hui à faire des quiz de culture générale via des groupes. Il y a aussi la plateforme Quizipedia, créée par des passionnés de quiz, d'anciens champions aussi, comme si tous ces gens sur Internet avaient créé un immense cahier de jeux collaboratifs. Des plateformes pour jouer, il y en a plein. Et il y a aussi celle du fameux Émilien, qui a créé sa propre plateforme de quiz, la table des savoirs.fr, déjà testée par plus de 50 000 personnes. Bref, les quiz, c'est tendance. Et si vous vous entraînez, n'oubliez pas de bien noter dans vos fiches de révision où se situe la mer Noire.
6: Quelle mer fermée de l'Asie occidentale est bordée par la Jordanie et par Israël?
7: C'est la mer Noire.
6: Non, quelle mer faisant partie de l'océan Arctique borde la Sibérie?
7: C'est la mer Noire. La mer.
6: Quelle mer située entre l'Arabie et l'Afrique est reliée à la Méditerranée par le canal de Suez?
7: C'est la mer Noire.
6: Non, là, elle est rouge. Là. Au bord de quelle mer est située la station balnéaire de Yalta?
7: C'est la mer Noire.
6: Oui.
3: Hein, ce souvenir culte de questions pour un champion, on ne risque plus d'oublier la réponse.
0: Merci beaucoup, ma chère Muriel Jordan. Et dans un instant, on va jouer à un quiz, mais un quiz de culture musicale, le blind test, toujours plus, pour un magnifique séjour qui vous attend du côté du Cantal à la ferme de Vazera.
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0: Eh oui, Pierre Garnier, qui est à l'horizon. À l'horizon, qu'est-ce qu'on voit? Eh bien, poindre 11h. Bienvenue, ici Pays d'Auvergne.
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0: Nous sommes le mercredi 20 mai. Bienvenue si vous nous rejoignez. Le 2 minutes info, ici Pays d'Auvergne, vous est présenté par Noémie Guillotin. Bonjour.
2: Bonjour Laurent, bonjour à tous.
0: Un drame à Toulon dans le Var.
2: Une femme et trois de ses enfants sont morts après une chute du 13e étage d'un immeuble. C'était vers 5h30 ce matin. Les trois enfants, deux garçons et une fille, sont âgés de 3, 4 et 6 ans. La mère avait, elle, 38 ans. Elle vivait seule avec ses 7 enfants et se serait jetée d'elle-même avec les enfants décédés, d'après le procureur de la République de Toulon. Édouard Philippe dit prendre acte de l'ouverture d'une information judiciaire pour des faits présumés de détournement de fonds publics, favoritisme et prise illégale d'intérêts au Havre, ville dont il est maire. Selon son entourage, l'ancien Premier ministre, leader du parti Horizon et candidat à la présidentielle 2027, répondra à la justice de façon très sereine. Les personnels du collège Lucie Aubrac à Clermont-Ferrand se retrouveront en assemblée générale demain pour décider de la suite de leur mouvement. Ils se sont mis en grève hier pour dénoncer le climat de violence dans le collège avec par exemple un surveillant victime de jets de pierre de la part d'un élève ou encore une enseignante menacée. Ils réclament plus de moyens mais le rendez-vous au rectorat n'a rien donné.
0: Les organisateurs de la Clermont-Feira espèrent attirer plus de monde que l'an dernier.
2: La première édition de cette foire n'avait rassemblé que 35 000 visiteurs au lieu des 50 000 espérés à la Grande Halle d'Auvergne. L'événement revient la semaine prochaine à partir de jeudi et jusqu'au lundi 1er juin. Parmi les nouveautés de cette deuxième édition, trois journées sont gratuites. Le jeudi pour les seniors, le dimanche pour les femmes à l'occasion de la fête des mères et le lundi pour tout le monde. Et puis un grand bravo à Elisa Dopeu. La Puy-d'Aumoise a été sacrée meilleure arbitre de première division féminine de foot. Trophée décerné par la Ligue, la jeune femme de 25 ans est née à Issoire. Le district du Puy-de-Dôme salue une véritable source d'inspiration pour l'ensemble de nos arbitres et pour toutes les jeunes femmes qui souhaitent se lancer dans l'arbitrage. Le temps, Laurent, c'est le retour du soleil.
0: Oui, en effet, un beau soleil prévu cet après-midi en Auvergne, quelques passages nuageux inoffensifs. Les températures sont agréables cet après-midi en Auvergne. 17 à 19 degrés pour les altitudes, 22 à 23 pour les plaines. La nuit prochaine, nuit étoilée, les températures évoluent demain au réveil entre 5 à 11 degrés. Et pour demain, jeudi 11 mai, nuages inoffensifs le matin et l'après-midi, eh bien, après dissipation des nuages, un temps partout bien ensoleillé, partout en Auvergne, le soleil sera bien présent. 21 à 22 pour les altitudes auvergnates, 24 à 27 pour les plaines et ça continue vendredi, ça continue samedi et dimanche, peut-être qu'on aura peut-être des averses orageuses en fin de journée. Mais bon, là, on ne sait pas trop. Pour l'instant, déjà, il fait beau vendredi, samedi et toute la fin de semaine. Ça, c'est bien. Ça, c'est plaisir. Ça.
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0: Et dans un instant, votre jeu toujours plus, le blind test pour vous permettre de récupérer votre place pour la finale de vendredi et ce magnifique séjour que je vous présente dans un instant après Camaro, If I'm Like You.
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0: Femme Like You à bord de sa Camaro, bien entendu.
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0: Kim et Arthur vous attendent, les propriétaires des lieux de la ferme Vazera dans le Cantal à Massiac vous attendent, ainsi que les ânesses, les cochons d'Inde, les chèvres et les poules de la ferme qui seront vous accueillir, bien entendu, chambre d'hôte confortable. La ferme de Vazera vous accueille au cœur des collines verdoyantes du Cantal, nuit pour 2, 3 ou 4 personnes, idéal pour la famille, dans l'une des chambres d'hôte de la ferme. 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Si vous souhaitez participer, un seul numéro de téléphone, le 04 73 30 80 00. C'est votre jeu toujours plus, blind test, reconnaissance musicale qui vous attend. 3 extraits pour chaque candidat et 20 secondes pour retrouver le titre ou l'interprète et devenir ainsi le champion du jour. Et le champion du jour repartira avec son billet pour la finale de vendredi et peut-être la possibilité de profiter de ce magnifique séjour proposé par ici, Pays d'Auvergne. Plus vous répondez vite, plus vous marquez de points. Si vous me donnez titre et interprète à la suite dans la foulée avant que le gong ne termine de résonner, et si c'est exact, les points sont multipliés par 2. Si c'est un duo et que vous me donnez un des deux interprètes, on valide la bonne réponse, bien sûr. On joue ensemble avec la variété musicale française et internationale. Un seul numéro pour vous inscrire dès à présent, le 04 73 30 80 00.
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0: Bonne chance à vous, sélectionnez-vous, devenez candidat à Toujours Plus, ce jeu de reconnaissance musicale, blind test, 20 secondes pour retrouver soit le titre de la chanson, soit le nom de la chanteur, du chanteur ou de la chanteuse au 34-2000. J'ai besoin de 4 candidats, c'est peut-être vous qui allez devenir le champion du jour et récupérer votre passe pour la finale de vendredi. All Night Long et Lionel Richie pour vous accompagner et vous souhaiter une agréable matinée en compagnie d'ici, pays d'Auvergne.

0: Oh, Nightong, Lionel Richie. Il est temps de jouer avec Sophie de Charbonnières-les-Vieilles. Le retour. J'espère qu'elle est avec son voisin aujourd'hui.
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0: Bonjour Sophie.
3: Bonjour.
0: Ça va? Vous êtes où là? Chez le voisin? Chez un autre voisin?
3: Ah, chez le voisin.
0: Ou c'est le voisin qui est venu chez vous peut-être, je sais pas.
3: Non, là c'est chez le voisin. Je suis allée chez le voisin du coup. Hier il les avait toutes.
0: Alors
3: oui.
0: Oh là là, mais quel succès ce voisin. Comment il s'appelle votre voisin, rappelez-moi.
3: Joël.
0: Ah oui, c'est Joël, ok. Il va bien Joël?
3: Oui.
0: Bon, très bien. Ma petite Sophie, on a la possibilité pour vous de vous sélectionner aujourd'hui pour la finale de vendredi, mais pour cela, bien sûr, faut performer, retrouver le plus rapidement possible le titre ou l'interprète, et pourquoi pas le titre et l'interprète pour multiplier vos points par deux dans les 20 secondes imparties. Vous avez trois extraits et chaque fois, c'est toujours plus. Soit vous avez la bonne réponse, bien entendu, pour faire grimper votre score. Si vous ne l'avez pas, malheureusement, les points s'évanouissent si toutefois vous avez souhaité prendre l'extrait suivant. D'accord?
3: Ok.
0: C'est bon pour vous?
3: C'est bon pour moi.
0: Allez, bonne chance à vous. Attention, la ferme de Vazra dans le Cantal vous attend peut-être. Premier extrait.
3: YouTube.
0: Ah, c'est vrai qu'on peut confondre.
3: Voilà,
0: non, c'est pas du tout, c'est Coldplay.
3: Ah ouais, bah alors là non.
0: Coldplay avec Clocks. Mais ce qui est bien, ça veut dire que
3: oui.
0: Pour vous, hein, on est d'accord. Ça veut dire que l'international est passé, donc vous avez deux Français.
3: C'est ça.
0: Allez, c'est parti, Soso. Soso, Soso, Soso. Soso et Jojo sont de Charbonnières-les-Vieilles et jouent toujours plus.
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3: 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Ah non, oh merde. 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
0: Et ouais, mais je peux vraiment pas l'accepter. Je suis désolé parce que vous me disiez.
3: C'est pas grave.
0: Ah non, vous me dites tout ça, vous me disiez Coxy.
3: Ah, oui.
0: Ah c'était. Mais, vous avez été trop rapide, mais vous aviez la bonne réponse. C'était Ménélix et bye bye. Calmez-vous, tout va bien, Sophie. Allez. Vous avez une possibilité, là encore, de faire titre et interprète sur le troisième, si toutefois vous connaissez par cœur cet extrait. Prenez votre temps. Voilà. Assurez-vous pour au moins marquer des points et mettre un peu la dragée haute aux autres candidats. Bonne chance, c'est parti. Après Clock et Ménélic, sur quoi allez-vous tomber?
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3: L'envie d'aimer?
0: Oui.
3: Et Daniel Lévy, je l'ai dit trop tard.
0: Je vais demander à mon technicien, mon huissier de justesse, et on est en train de réécouter la pige. Il regarde tout ceci. Voilà, voir si toutefois, on va jusqu'à la fin de la résonance du gong, parce qu'on est quand même un peu clément, gentil. On sait que c'est pas simple, tout ça. Vous êtes au téléphone en plus. Donc, on est un petit peu clément. C'est validé, me dit mon technicien. Dis donc. Il est gentil, Benoît.
3: Ah, gentil, oui. Bon.
0: Donc, par contre, il y a eu 8 secondes. Donc, ça vous fait 12. 12 fois 2, ça fait 24. Eh ben, c'est pas mal.
3: Ouais.
0: Daniel Lévy, l'envie d'aimer, c'est peut-être l'envie de gagner que vous avez en tout cas, vous, Sophie.
3: Ah bah oui, je joue.
0: Ah bah oui, je vois ça, oui. Si toutefois, demain, vous faites rien et que Joël est dans les parages, parce qu'aujourd'hui, il vous a pas beaucoup aidé, Jojo. Hein.
3: Non.
0: Je sais pas ce qu'il fait, je l'entends pas.
3: Non, là, il
0: est en train de boire un café.
3: C'est ça, on va le boire, là, après.
0: Sophie, 24 points, ça suffit. Je vous rappelle, d'ici une petite demi-heure, ça ne suffit pas, et bien vous rappellerez demain, d'accord?
3: Ok, pas de problème.
0: Faites un câlin à Méline et au plaisir de jouer en votre compagnie une prochaine fois. Bisous, Soso.
3: Au revoir. Bisous.
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0: 24 points. Est-ce que vous pensez faire mieux? 0-413-380-00. On jouera après M. Pokora quand même, dernier single. Véronique Jeannot, Laurent Voulzy pour Désir. Mon premier, du plaisir bien sûr.

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0: Véronique Sanson, n'importe quoi. Véronique Jeannot et Laurent Voulzy, pardonnez-moi, avec désir. J'allais me coucher, je crois que ça sera mieux.
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0: Béatrice Delezou nous rejoint. Bonjour Béatrice.
3: Bonjour Laurent.
0: Bienvenue, ravi de vous accueillir sur l'antenne d'ici Pays d'Auvergne. Comment allez-vous?
3: Très très bien.
0: Il fait beau à Lezou, ça va à peu près?
3: Ah ben bien sûr qu'il fait beau.
0: Quoi de prévu pour vous aujourd'hui Béatrice?
3: Ben, je vais aller travailler cet après-midi.
0: Ah là là là là là là, je croyais que c'était jour de repos moi.
3: Non, après.
0: Bon, après.
3: Après, ce sera jour de repos.
0: Béatrice, nous avons 3 extraits pour vous. Pour l'instant, Sophie sur la première marche du podium avec 24 points. Il faut tenter de la dépasser. 3 extraits, 20 secondes, titre et ou interprète. Plus vous répondez vite, plus vous marquez de points. Si vous me donnez titre et interprète à la suite dans la foulée, avant que le gong ne termine de résonner, on multiplie les points par 2. Toujours plus si vous le souhaitez, bien sûr, ou toujours prudente. Ça sera à vous de voir si toutefois vous avez dépassé le score de Sophie. Okay. C'est parti Béa, on est parti?
3: C'est parti.
0: Allez, c'est parti. Premier extrait pour Béatrice. Sur quoi allons-nous tomber? Chanson française, variété internationale?
4: Oh, la musique dans la peau.
3: Zouk machine. J'ai pas le titre.
0: Ah, déjà c'est bien Zouk Machine. Ça vous fait 14 points, 6 secondes pour trouver Zouk Machine, 14 points. Et le titre c'était Maldon.
3: Maldon.
0: Bon, les deuxième extrait, attention, 14 points. Il vous reste donc 2 extraits pour récupérer au minimum 10 points. D'accord? Allez, bonne chance, Béa. 14 points avec Machine. Et deuxième extrait pour Béatrice.
3: Je vais pas y arriver. J'adore en plus.
0: Ah, bien.
3: Oui, j'adore.
0: C'est pas mal du tout, c'était pas mal du tout.
3: J'adore.
0: Do you really want to hurt me? C'est validé, bien sûr. Vous avez mis combien? Je vais demander à mon huissier de justesse.
3: J'ai même pas le nom.
0: C'était Culture Club.
3: Culture Club, purée.
0: Purée. Eh ouais, je suis désolé.
3: Oui, je suis resté poli. J'adore.
0: Ah, je suis désolé, hein, malheureusement. Ah, là, là, là. Bon, enfin, c'est pas bien grave. Ça vous fait combien au total? 5 points? 5 secondes, donc ça fait 15 points.
3: Ah oui, 5 secondes, 15 points.
0: 15
3: pas
0: points.
3: 5 points, 15 secondes.
0: Non, c'est pour ça que j'étais étonné. Donc 15 et 14, ça fait donc 29. Qu'est-ce qu'on fait avec ces 29 points? Parce que là, vous dépassez Sophie.
3: Oh, je reviendrai demain au pire, donc on tente. Allez.
0: Comme vous voulez, hein.
3: Oui, on va tenter.
0: Après, ça et sera du français.
3: Tenter, hein. C'est pas grave, je reviendrai demain.
0: Ce sera du français, Béa, hein.
3: Tenace.
0: Oui, je sais, je sais. Oui. Allez, 29 points, c'est
3: allez,
0: parti.
3: Allez, c'est parti, mon
0: toujours plus. Qu'est-ce qui vous attend,

0: 8 secondes pour me donner Calogero, ça vous fait 12 points. 12 et 29, ça fait 41 points. Bravo! Et le titre de Calogero, c'était Cédi.
1: Peut-être.
0: Ben, c'est pas peut-être, dit-on. 41 points, bravo. Donc, désolé, Sophie de Charbonnière. Ouais, après, elle a eu qu'un seul. Voilà.
1: Oui, j'ai entendu.
0: Elle
1: oui.
0: s'est malheureusement un peu plantée sur Ménélic et tout ça. Donc, 41 points. Béatrice, vous êtes le score à battre ou à égaler. Si toutefois ça suffit, eh bien, je vous rappelle d'ici une petite quinzaine de minutes.
1: D'accord.
0: Sinon, il faudra retenter votre chance demain, bien entendu, avec la ténacité qui vous. Manifeste, que vous manifestez sur l'antenne. D'accord ?
1: Ok, très bien.
0: Allez, pas bisous, Béa. À tout de suite, opération, à tout bientôt.
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0: Céline Dion, qui me demande de ne pas partir sans elle. Bon, bah, je vais l'attendre. Hein. Mais j'aurais bien des places, hein, c'est Céline Dion. Parce que c'est bien gentil, mais avec. On n'a pas eu. Hein. Et après, Super Tramp de Logical Song. Excellente matinée avec ici Pays d'Auvergne.

0: Ne partez pas sans moi, Céline Dion.
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0: Avec ce rendez-vous qui vous attend demain, jeudi 21 mai, conférence débat à Marteau de Verre, pardonnez-moi, à la locomotive face à la gare, jeudi 21 mai à 19h30, conférence débat sur le don d'organes. Où en est-on, où va-t-on, avec la participation du professeur Cyril Garouste, professeur de néphrologie, président de la Fédération de greffe au CHU de Clermont-Ferrand, avec témoignages de donneurs, de receveurs et de professionnels. Les Marteaux de Verre accueillent cette conférence débat jeudi 21 mai à partir de 19h30, organisée par l'Amicale des donneurs de sang bénévoles de la région des Marteaux de Verre, en partenariat avec France Association pour le don d'organes et de tissus humains. Le don d'organes, où en est-on, où va-t-on? Rendez-vous à 19h30 à la locomotive au Marteau de Verre. C'est face à la gare demain, jeudi 21 mai, pour cette conférence débat.
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0: Supertramp et The Logical Song. Arlan est à l'honneur avec Christiane, le retour de la revanche.
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0: Bonjour Christiane, bienvenue.
3: Bonjour Laurent.
0: Ça va ce matin?
3: Ça va, avec un grand soleil.
0: Ah, bah vous avez un grand soleil. Nous, vous voyez, c'est un petit peu nuageux ici sur Clermont-les-Oies. Enfin, ça va pas tarder à se lever partout.
3: Ça va venir. Ouais,
0: exactement, oui. Tout à fait. Mais déjà, j'ai le soleil puisque vous êtes là.
3: Voilà, c'est ça.
0: Christiane en a 41 points sur la première marche du podium. Béatrice a fait fort. Elle a trouvé pas mal de bonnes réponses. Elle a fait un carton plein. À vous, bien sûr, de dépasser ce score avec la possibilité, donc, de récupérer votre passe pour la finale de vendredi.
3: Ça va être difficile.
0: Ah, ça peut se faire, hein. Regardez, ça peut se faire. Allez, on y croit. 20 secondes, titre et ou interprète. Si vous me donnez les deux avant que le gong ne termine de résonner, eh bien, bien sûr, les points sont multipliés par deux. Vous connaissez par cœur les règles du jeu de Toujours Plus et je vous souhaite bonne chance. Attention, vous jouez bien sûr aussi chez vous.

0: Bientôt, ça.
1: Ouais, je comprends. C'était le groupe Tragédie avec Eh oh, est-ce que tu m'entends? Eh oh, est-ce que tu me sens? Eh oh, c'était un tube des années 80 avec ce duo Tragédie. Mais il n'y a pas de tragédie pour vous, parce que ça veut dire qu'il reste encore deux possibilités de grappiller des points et de devenir peut-être la championne du jour. Bonne chance, Christiane. Deuxième extrait.
0: Merci.

0: Étienne Dao.
1: Ah non, c'était Marc Lavoine.
0: Ah oui, oui. C'est vrai que j'aurais attendu un peu plus.
1: Et ouais, Marc Lavoine avec Christina Marocco. C'est vrai qu'ils ont fait un duo aussi, Étienne Dao et Dany, par exemple. Mais là, c'était Christina Marocco et Marc Lavoine pour J'ai tout oublié. Ah, Christiane, ça va être difficile, hein.
0: Ça va être, oui.
1: Ouais, ça va être difficile. On joue le dernier pour le plaisir, comme dirait Herbert.
0: Pour le plaisir, voilà.
1: Ouais, bien sûr. Allez, dernier extrait.

0: Non, je connais bien l'air.
1: Oh, mais je pense que vous connaissez bien le groupe aussi. C'était Cock Robin, le groupe.
0: Ah oui.
1: Avec The Promise You Made. Bon, bah, c'était pas pour vous aujourd'hui. Je suis désolé, Christiane.
0: C'est pas pour moi, non.
1: Et bah, demain, si vous avez un petit peu de temps, moi, je serai là, je pense. Hein.
0: Voilà, peut-être.
1: Eh ben, pas de soucis. Merci pour votre sourire. La bise, Christiane. Au plaisir. Au revoir.
0: À bientôt, Laurent. Au revoir.
1: Dernière possibilité pour vous, 04 73 34 20 00. Tentez de gagner Béatrice, de devenir la championne ou le champion du jour. 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

0: Pete Dolly. Yeah, le chanteur abandonné. 11h et bientôt 48 minutes. Qui se présente pour être la dernière candidate? Audrey de Clermont-Ferrand.
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0: 41 points, c'est le score à battre. Est-ce que Audrey va dépasser ce score? Bonjour Audrey.
3: Bonjour Laurent.
0: Ça va ce matin?
3: Ça va bien.
0: Tranquille. Prévu quoi aujourd'hui pour vous Audrey?
3: Tranquille.
0: Ah ça c'est bien, ça c'est un bon tempo, ça me plaît bien. Allez, c'est validé, c'est bon. Audrey, 41 points à battre, 3 extraits pour vous, 20 secondes pour trouver le titre ou l'interprète. Si vous me donnez le titre et l'interprète dans la suite, à la foulée, et avant que tout ça ne termine de résonner, et bien sûr c'est validé par deux, d'accord ? Vous connaissez par cœur les règles de Toujours Plus, et il y a cette place pour la finale, pour ce magnifique séjour à la ferme de Vazera dans le Cantal qui vous attend. Bonne chance Audrey, 2 chansons françaises, 1 chanson de variété internationale, avec toujours bien sûr la période des années 50-60 à nos jours. Attention, attention, sur quoi allons-nous tomber? Je joue en même temps que vous, parce que c'est totalement le hasard. Qu'est-ce qui se passe?

0: Sting.
1: Vous m'avez dit quoi? Sting, c'est ça?
0: Sting. Oui. Sting.
1: Sting, Sting, c'est en effet Sting. Bravo, félicitations.
0: Et vous l'interprète, êtes... je me rappelle plus.
1: Ah ouais, c'est le groupe Travis, T-R-A-V-I-S.
0: Oh, ouais, non.
1: Ouais, ouais, je comprends, c'est un peu difficile. 6 points sur la première. Vous avez mis 14 secondes pour me donner Sting. Félicitations déjà, c'est bien. Ça veut dire que là, c'est deux Français qui vous attendent. Ah je me sens confiante. Le petit... C'est ça. Je sens toujours beau merle.
0: Non, non, rien n'est gagné.
1: Il vous reste 35 points et vous avez deux extraits. Bonne chance. Ah, voilà, si le deuxième extrait, toujours plus pour Audrey.
0: Alors, je suis bidon.
1: Et qui c'est qui chante?
0: Et c'est Alain
1: Souchon.
0: Ouais. C'est pas Alain Souchon.
1: Si, c'est Alain Souchon, mais c'est pas bidon. C'est malheureusement. C'était Jamais content.
0: Ah merde, oui, c'est vrai.
1: On va voir si toutefois vous avez répondu Souchon sur un truc ou pas. Alors, on accepte. On a, voilà, on est aussi gentil que pour la première. Vous étiez sur la fin vraiment du gant pour donner Souchon en fait. Hein. Par contre, vous avez mis combien de temps? On est en train de regarder avec mon huissier de justesse. Hein, il est en train de regarder tout ça. Attention, on est à la seconde près. Hein,
0: oui.
1: Que ça soit... Donc vous avez mis 6 secondes, ça fait 14 points. 14 points avec Souchon que nous validons, donc ça vous fait 20 points. Voilà, il vous reste 21 points à trouver avec la dernière. Hein.
0: Ouf.
1: Alain Souchon, bidon, mais vous n'avez pas été parce que c'était Jamais content. Là, vous êtes contente. Vous voyez, on a été clément, bien entendu. Attention, hein, dernier extrait, il vous faut 21 points, donc il faut trouver un titre interprète en moins de 8 secondes, ça serait bien.
0: Mmh. On va le faire.
1: 8, 9, 9 grand maximum, quoi. Attention, sur quoi allons-nous tomber?
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0: Ça, c'est Françoise Hardy. Si tu crois un jour que tu m'aimes. C'est peut-être pas ça le titre.
1: Non, c'est pas ça le titre.
0: Et voilà.
1: Et là, je ne vais pas pouvoir vous l'accepter, malheureusement.
0: Non, c'est pas grave.
1: Le titre de la chanson, c'était Message personnel.
0: Ah oui, c'est vrai.
1: Françoise Hardy, vous avez une bonne réponse. Mais malheureusement, ça ne suffira pas parce que vous avez mis 6 secondes, ça vous fait 14 points. 14 et 20, ça fait 34 et ça ne suffira pas. Ah là là là là là là!
0: On aura le plaisir de rejouer.
1: Exactement, mais c'était pas si mal, voilà. Le bidon vous a eu, malheureusement.
0: Ah ouais, le bidon, ouais, je suis tombée.
1: Ouais, vous êtes tombée droit dedans.
0: C'est ça.
1: Bon, bah Audrey, félicitations en tout cas pour ce beau parcours. Vous nous avez donné un peu de suspense, c'est très agréable de votre part. Au plaisir, éventuellement, si vous souhaitez rejoindre demain pour tenter votre place pour la finale de vendredi et ce magnifique séjour pour 4 personnes, séjour familial à la ferme de Vazera à Massiac dans le Cantal, d'accord?
0: Merci à vous.
1: La bise Audrey, à très bientôt. Audrey, c'est 34 points. Et donc la championne Béatrice, 41 points. Béatrice de Lezou.
3: Oui.
1: Et ben voilà, c'est fait Béa.
3: Et oui, ça y est, c'est fait.
1: Donc
3: pour,
1: vendredi,
3: pour aujourd'hui, c'est fait.
1: Vendredi, 11h40 à peu près pour disputer la finale.
3: Ok, pas de soucis, je serai là.
1: Ouais, vous bossez pas là, vous serez pas dans un placard avec les balais et tout ça?
3: Non. Non,
1: non. Non, cette fois-ci, c'est bon, pas de soucis, vous serez tranquille.
3: Ouais.
1: Bon, vous travaillez
3: je serai
1: pas
3: là.
1: Parfait.
3: Non.
1: Eh ben, au plaisir de jouer en votre compagnie avec la finale de vendredi pour tenter de remporter ce magnifique séjour proposé par ICI Pays d'Auvergne et la ferme de Vazera dans le Cantal à Massiac. Plein de poutou-poutou, Béa, à vendredi.
3: Merci, bonne journée.
1: Toujours plus. Bon, ben voilà. Demain, on rejoue. Demain, dernière possibilité de devenir finaliste vendredi. Ah, 4 candidats demain au 34-20-00 avec la. Reconnaissance musicale, le blind test, des chansons françaises, des chansons anglo-saxonnes. On va essayer de retrouver ça rapidement pour devenir peut-être le champion du jour. Ça, c'est pas mal, ça. On n'est jamais tombé dessus. Vaya con Dios, just a friend of mine. Yeah. Et après, ça sera Alex Warren et Ordinary et le retour des infos de Noémie Guillotin. Wouhouhou!

0: Alex Warren et Ordinary. Bienvenue si vous nous rejoignez, ravi de vous accueillir. Nous sommes aujourd'hui le mercredi 20 mai. Voici que débarque le journal ici, Pays d'Auvergne.
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0: Et on fait le point sur l'actualité en Auvergne, en France et dans le monde. L'édition de la mi-journée ici Pays d'Auvergne vous est présentée par Noémie Guillotin. Bonjour.
2: Bonjour Laurent, bonjour à tous.
0: Trois Clermontois suspectés d'être impliqués dans un trafic d'oiseaux protégés.
2: Arrêtés hier, l'un d'eux est toujours en garde à vue, soupçonné d'avoir détenu, cédé, mais aussi capturé dans la nature des chardonnerets élégants. C'est une espèce protégée dont la revente peut aller jusqu'à 1000 euros l'animal. Des oiseaux ont été découverts lors des perquisitions. Les deux protagonistes présumés de ce trafic déjà sortis de garde à vue doivent être convoqués plus tard devant le tribunal correctionnel de Clermont. Un incendie en Haute-Loire ce matin dans les dépendances du château de Beaulieu, à une vingtaine de kilomètres au nord du Puy. Le feu a pris dans un stockage de plaquettes de bois. Il a détruit en partie la maison voisine, mais les pompiers ont réussi à éviter que le château ne soit touché, avec une cinquantaine d'hommes mobilisés et deux grandes échelles.
0: La flambée des prix à la pompe, on attend demain les annonces sur un nouveau paquet d'aide pour le mois de juin.
2: Le Premier ministre Sébastien Lecornu doit prendre la parole et annoncer donc des mesures pour les secteurs les plus touchés. Des aides attendues aussi par le député Les Républicains de l'Allier, Nicolas Rey. Il était notre invité ce matin.
3: Effectivement, il faut une réponse, hein. Ça va être une crise durable. Je rappelle que c'est une crise extérieure qu'on subit. Effectivement, on ne peut plus faire des grandes remises comme on a fait il y a en 2022 lors de la crise ukrainienne. On avait fait des remises à la pompe de 30 centimes. Ça avait coûté 7,5 milliards aux caisses de l'État. Moi, je suis un député responsable, on n'a plus les moyens. 3500 milliards de dettes, donc il faut des aides ciblées, des aides rapides. Là, je regrette que les aides n'aillent pas plus vite. Par contre, je sais qu'au niveau des transporteurs ou des agriculteurs, c'est un peu lent au démarrage, le versement des aides. C'est dommage, mais voilà, il faut continuer là-dessus, sur des aides ciblées pour les gros rouleurs, je pense aux infirmières, aux aides-soignants, pour effectivement les aider à passer ce cap. Et puis j'ai un dernier mot aussi, il faut qu'on avance sur l'électrification, il faut être moins dépendant de ces énergies qui viennent de l'autre bout du monde, qu'on
4: maîtrise pas. Et qui impacte notre porte-monnaie à chaque crise. Exactement. Internationale.
2: Le député LR de l'Allier, Nicolas Rey, avec Delphine Marion-Boule, ce matin sur Ici Pays d'Auvergne. 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Nicolas Rey, qui fait partie des élus qui demandent la tenue d'une commission d'enquête parlementaire sur la hausse des prix des carburants. Le trophée de meilleur arbitre de première division féminine de foot décerné à une puydômoise, Elisa Dopeux, 25 ans, née à Issoire, a été récompensée par la Ligue féminine de football professionnel lundi soir. La Ligue estime que l'Auvergnate, malgré son jeune âge, s'est imposée comme l'une des références du championnat. Elle a officié pendant 15 rencontres cette saison.
0: On change de sport, ils sont puydômois et foulent la terre de Roland-Garros.
2: Pas en tant que joueur de tennis, mais comme ramasseur de balles. Ils sont trois puydômois cette année sur les 300 ramasseurs de balles du célèbre tournoi parisien qui a commencé lundi avec les qualifications. Et parmi ces ramasseurs auvergnats, Timothée Decart, licencié au Stade Clermontois, il nous raconte sa première journée.
5: Donc, c'est 9h en tenue, il faut être devant Philippe Chatrier pour faire, ça s'appelle le réveil du stade. C'est une chanson que tous les ramasseurs de balles chantent ensemble en courant du Chatrier au Langlet. Et après, on est répartis donc, sur nos terrains. Moi, j'étais sur le court 7, et donc à partir de ce moment-là, on s'échauffe avant d'entrer sur le terrain, et là, ça commence le ramassage.
6: L'idée, c'est d'être le plus rapide, en fait, et de vraiment pas du tout gêner les joueurs, de les servir le mieux possible pour qu'eux, en fait, ils jouent leur match et qu'ils n'aient rien d'autre à penser. Qu'ils soient vraiment dans leur match à fond. Il faut être aussi discret, c'est-à-dire sur les bruits de pas, puis il faut pas faire des glissades sur la terre battue, sur les reprises d'appui, tout ça. Donc l'idée, c'est d'être vraiment très rapide, mais sans faire de bruit, sans gêner les joueurs. Ouais.
2: La deuxième édition de Clermont-Feira se prépare. Cette foire modernisée revient à partir du jeudi 28 mai jusqu'au 1er juin à la Grande Halle d'Auvergne, avec 350 exposants sur 5 jours. Et 3 journées seront gratuites cette année, le jeudi pour les seniors, le dimanche pour les femmes à l'occasion de la fête des mères, et le lundi pour tout le monde. Les organisateurs espère attirer plus de monde que l'an dernier. La première édition avait rassemblé 35 000 visiteurs au lieu des 50 000 espérés. Le temps, Laurent, le retour du beau, normalement.
0: Oui, quelques nuages, certes, encore et toujours, mais la journée et l'après-midi s'annoncent plutôt ensoleillées. Les températures, 17 à 19 pour les altitudes, 22-23 en pleine. La nuit prochaine, nuit étoilée, 5 à 11 degrés au réveil. Et pour demain, jeudi 21 mai, nuages inoffensifs le matin qui vont se dissiper dans le courant de la matinée. Et l'après-midi, le temps sera partout bien ensoleillé. Les températures en profitent pour grimper. 21 à 22 prévus pour les altitudes auvergnates demain après-midi. 24 à 27 en pleine. Et pour vendredi et samedi, semble-t-il, c'est un beau soleil du matin au soir. Des températures de 24 à 30 degrés. 12h05 au taquet, c'est parti!
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4: Bonjour la France, j'espère que tu vas bien la France. On est mercredi. Moi je vais bien, j'ai déjà deux candidats sélectionnés pour la finale de vendredi.
0: Oh là
4: comment
0: là,
4: ça se passe Éric Bastien?
8: Bonjour, bonjour à tous, vous êtes passés du rose au bleu aujourd'hui.
4: Exactement. Alors je vous rappelle que toute la semaine, nos candidats vont s'affronter pour gagner.
8: Enfin, vos candidats vont s'affronter, oui. Parce que tu gères rien.
4: Oui, pour voilà. L'instant, mes candidats vont s'affronter. Ouais. Alors le premier prix, il s'agit d'un séjour pour 4 personnes au parc Astérix. Et attention, on rigole pas, parce que c'est cap sur l'Égypte au parc Astérix. Il y a 50 attractions, il y a des spectacles, mais vous allez affronter le remous de la descente du Nil, vous allez prendre de la hauteur avec l'envol d'Ibis, vous allez découvrir cet automatix. Et vous dormirez dans un hôtel, dans une chambre familiale. Les petits déjeuners et les dîners sont inclus. Et puis pour que votre voyage jusqu'en Égypte soit plus simple, 100 euros en carte carburant et le parking inclus. Ça, c'est du cadeau. Si on ne gagne pas ça, on gagne quoi, cher ami?
8: Vous savez, Valérie, au parc Astérix, il y a la parade. Ça, c'est la vraie musique de la parade avec les personnages d'Astérix. Mais êtes-vous au courant que Joe Malongo parade, lui aussi?
4: Ah mon Dieu!
8: Et la parade de Joe Malongo, tous les jours, 16h et 18h, avec ses 32 dosettes déguisées, oui, costumées, maquillées, 32 dosettes qui défilent comme ça pour vous, jusqu'au chaudron magique.
4: Est-ce que les 6 verres en verre défilent aussi?
8: Les 6 verres en verre, alors il y a tout un effet spécial, vous verrez,
4: voilà,
8: parce que c'est en l'air et tout. Et Joe Malongo arrive comme ça, du haut de, comme Johnny Hallyday, au Stade de France.
4: Ah, ça doit être beau.
8: Et alors tout le monde remue la cuillère de la potion magique de Joe Malongo. Et ça vous donne un café avec 32 dosettes.
4: Bien sûr, c'est magnifique. Bon, et puis surtout, nous allons commencer.
8: C'est de pire en pire. Hein.
4: Oui, écoutez, je ne sais pas. C'est l'anniversaire aujourd'hui de Maëva, qui fait partie de notre équipe et qui, depuis début d'Otaken, nous fait nos petites vidéos qui sont sur les réseaux.
8: Bon anniversaire, Maëva.
4: Bon anniversaire, Maëva. Voilà, allez, jingle, on accueille nos candidats. Comment ça va, Catherine? Comment ça va, Christophe?
9: Bonjour.
10: Bonjour.
4: Alors, Catherine, qui voulait jouer avec moi?
10: Non. Bah, oh oui.
4: Ça tombe bien, tu vas jouer avec moi.
9: Ouais.
4: Alors, tu joues avec Ici, Loire, Océan. Tu as 60 ans.
10: Oui.
4: Quel bel âge. Et tu habites à la Chapelle Basse-Mer. Comment on appelle les habitants de la Chapelle Basse-Mer?
10: Les Chapelains.
4: Oh, les Chapelains, c'est presque Châtelaine, quoi. Enfin, c'est ça.
10: Oui, c'est bon. Oui, oui.
4: Oui, oui.
10: On a un grade.
4: Oui, t'as un petit grade, tu es propriétaire du château, quoi. Alors, tu es mariée à Serge, tu as 3 enfants et tu as une petite fille, c'est ça?
10: Oui, c'est ça. On s'appelle Elsa.
4: Oh, comme la Reine des Neiges.
8: Non, vous n'allez pas me la remettre.
10: Oui, la Reine des Neiges, elle a 10 ans.
4: Oui, libérée, délivrée.
8: Non, ça va.
4: Alors, tu as un petit chat, comment il s'appelle ton petit chat?
10: Manuka.
4: Oh, qu'est-ce que c'est Manuka? Pourquoi Manuka, ça veut dire quelque chose?
10: Ben, c'est une plante. C'est une plante qui guérit beaucoup de choses.
4: Oh, bah voilà. Alors,
10: surtout qu'il me fallait un M et je ne savais pas quoi trouver. J'étais chercher dans les huiles essentielles et j'ai trouvé Manuka.
4: C'est très bien. C'est
8: quoi, on m'a dit Manuka?
4: Manuka.
8: Et le chat, il se fait les griffes, il se fait une manucure, Manuka?
10: Non. Il a que 3 pattes en plus. Hein.
4: Voilà. Oh, petit chou à la crème. Bon, alors, j'en ai pas. Alors, tu es coach de vie intuitive depuis 10 ans.
10: Oui, et je fais ça depuis bien, bien, bien longtemps.
4: Et alors, qu'est-ce que c'est une coach de vie intuitive?
10: En fait, je ressens les choses, je suis médium, alors je ressens les choses à travers les mémoires que les gens peuvent avoir dans leur corps. Ouh. C'est-à-dire que quand ils ont des blocages de la vie, puisque malheureusement, on a tous des parcours un peu chaotiques, ben moi je vais les aider à dégager ça, de se sentir plus léger et d'avoir la joie de vivre.
4: Oh, mais je vais aller à la Chapelle Basse-Mer, moi. Tu vas me faire une petite séance de coach de vie intuitive.
8: Vous allez vous sentir plus légère, elle l'a dit.
10: Ouais.
4: Okay,
10: mais j'amène la joie, parce qu'en fait, j'ai travaillé 30 ans avec des enfants. sur Paris, parce que j'étais parisienne avant. Et c'est toute l'équipe, le pédiatre, le pédopsychiatre, tout ça, m'ont dit, mais Catherine, tu t'installes, il faut arrêter, quoi. Faut pas, tu perds ton temps, alors que tu aiderais énormément d'enfants, oui, ou
9: ben,
10: des adultes.
9: Eh bien, c'est super, ça. J'aime bien les gens qui aident les gens. On va tout de suite rentrer dans la compétition avec ta première question, vrai ou faux. Tiens, je te mets Jacques Brel.
11: Ça sent la bière de Londres à Berlin.
9: Alors, on va parler de bière. Écoute bien cette question. Une brasserie bretonne a lancé une bière qui s'appelle John Lemon. Et il paraît que du coup, bah, cette brasserie s'est fâchée avec Yoko Ono, la femme de notre ami John Lennon. Est-ce que c'est vrai ou faux, top chrono, 5 secondes.
10: Moi, je dirais non parce que je ne sais pas du tout.
9: Eh bien, c'est vrai, figure-toi, parce que dans les Côtes d'Armor, une brasserie s'est retrouvée en conflit avec Yoko Ono parce qu'ils ont lancé la bière John Lemon, un jeu de mots inspiré de John Lennon et du citron. Bon, bah voilà, fin de partie. Pas de points pour toi, ma chérie.
8: Bon, Catherine ne veut pas jouer avec moi, mais Christophe, lui, est ravi de faire partie de la team. Bienvenue, Christophe, avec ici Brassizel. Ça va ?
12: Merci, Eric.
8: Eh, tu veux jouer avec moi quand même, Christophe, rassure-moi.
12: Ah oui.
8: Ça va, alors on est bien.
12: C'est un honneur.
8: Oh, c'est trop.
9: Oh, arrêtez, mon Christophe, Dieu,
8: vous
9: mon
8: en faites
9: Dieu.
8: Des caisses, là, arrêtez. Vous habitez, cher Christophe, à Landivisiau. Landivisiau, c'est dans le Finistère, ça ?
12: Oui, tout à fait, dans le Finistère Nord.
8: Exactement. Annie partage ta vie, Christophe ?
12: Oui.
8: Depuis combien de temps ?
12: Aujourd'hui, ça fait 31 ans.
8: Exactement. Aujourd'hui, 20 mai, bravo, 31 ans de mariage pour notre Christophe. Avec Annie, on aura l'occasion d'en reparler, mais félicitations à vous deux. Vous avez bien travaillé ? Merci. Vous avez des enfants ?
12: Oui, on a deux filles. Ouais. Morgane, l'aînée, et okay. Alexane, la deuxième.
8: 30 ans et 25 ans. Qu'est-ce qu'elles font dans la vie, Morgane et Alexane ?
12: Alors, Morgane est institutrice, professeure des écoles, comme on dit maintenant.
8: Oui, bien sûr.
12: Et Alexane est chargée de communication.
8: D'accord. Un petit lapin, comment tu l'as appelé, ton petit lapin ?
12: On l'a appelé Pénélope.
8: Et tu le surnommes ?
12: Mémère.
8: Eh ouais, mémère. Bon, ça veut dire que t'as un petit peu d'espace.
12: Notre mémère à nous.
8: Eh ouais, mais t'as de l'espace alors à la maison ou c'est un lapin dans une dans un appartement ou t'as du jardin
12: Alors, on a du jardin, mais elle a tendance à manger les fleurs.
8: Ah ouais, ouais.
12: Donc du coup, on la garde un petit peu à l'intérieur, un peu plus qu'avant. Et elle sort de sa cage, elle se balade dans la maison.
8: Ah bah, fait ce qu'elle veut. C'est le lapin. Voilà. Bon, mon cri-cri, parce qu'on t'appelle cri-cri au boulot, mon titi, parce que ta femme t'appelle titi. On va jouer.
12: Exact.
8: Allez, c'est parti pour tenter de marquer un premier point. Je t'emmène à l'Olympia de Paris.
12: D'accord.
8: Je précise parce qu'il y a d'autres Olympias en France. La salle de spectacle mythique parisienne, donc l'Olympia, compte plus de 2000 places assises. Est-ce que c'est vrai ou faux ? Top chrono, 5 secondes.
12: Faux.
8: Faux. Eh, bravo, tu t'es pas fait piéger. C'est un peu vache la question, parce que l'Olympia compte 1996 places assises exactement. Salle mythique inaugurée en 1893. Tous les plus grands artistes y sont passés. Edith Piaf, les Beatles, Valérie Damido.
9: Bien sûr.
8: Tu sais que je t'ai vu sur la scène
9: de l'Olympia, j'ai chanté pour tout le monde.
8: Oui, chante contre le cancer. Exactement, j'étais là.
9: Alors.
8: T'es fait pour s'encontrer déjà.
9: Déjà, bah oui, chérie. Alors, Catherine, pas de points. Christophe, un point. Et là, tout de suite, maintenant, vous écoutez ici. Et on va écouter Kungs. Et Cooking on Fur Burners. La musique de Danser avec les Stars, l'année où j'ai fait Danser avec les Stars, les gars. Allez, Vice Girl, c'est parti, à tout de suite.

0: Ça a mis Valérie Damido dans un état, ça. This Girl Kungs avec Cooking on Three Burners. Parce qu'au bout de 2 ans de saison de taquet, Burners. Moi, l'anglais, je le maîtrise.
1: Ouais, bien sûr.
0: Burners.
1: Bah, écoutez.
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1: Ici, nous sommes avec Catherine qui n'a pas de point, Christophe qui a un point. Catherine, on va se rattraper parce que tu es une battante. Tu fais beaucoup de randonnées tous les dimanches, 21 kilomètres.
3: Et oui. Et on a fait même 100 kilomètres en 4-5 jours à peu près.
1: Hop. T'as fait quoi les 100 kilomètres, c'était de où à où?
3: Alors c'était de dans l'Orne, c'est le sentier jusqu'au Mont-Saint-Michel, on a fini dans le Mont-Saint-Michel. Oh. Et j'avais 12 kilos sur le dos puisqu'on avait de quoi dormir.
1: Oh. Ah oui, oh. Ah, t'es courageuse toi.
3: Ah oui, bah, ah, oui j'adore ça.
1: T'es prête pour faire Compostelle?
3: Oui, mais je vous dirais, je ferais mieux plutôt Pékin, je voudrais aller faire ça, c'est mon rêve.
1: Ah oui, d'accord, tu aimerais faire Pékin Express peut-être?
3: Oui, ça y est, j'ai trouvé quelqu'un, alors on va s'inscrire.
1: Ah, bah voilà, faut s'inscrire à Pékin Express. Voilà.
0: C'est sur M6, ça.
1: Bah oui.
0: Une chaîne que vous connaissez bien.
1: Voilà.
0: C'est pas une chaîne où vous revenez bientôt?
1: Si, voilà.
0: Bon, je dis ça, je dis rien.
1: Alors, tu adores la Zumba, en fait, hein, c'est...
3: Oui.
1: Bah voilà, donc tout ce qui bouge, quoi. Tout ce qui est hyper rythmé, tout ce qui est hyper sportif.
3: Oui, tout ce qui est danse, surtout, mais la Zumba s'emmène bien.
1: Ah bah voilà, bon bah c'est super.
3: J'aime bien le tango ou la valse ou les... J'adore danser, je trouve que ça me plaît.
1: Moi j'adore danser aussi, je trouve ça génial.
0: Oui mais avec des stars.
1: Non, pas forcément, j'aime bien danser tout court non, dans mon
0: jamais,
1: salon.
0: Jamais proposé, jamais pas invité.
1: Qui, danser avec les stars?
0: Bah danser avec moi, j'ai jamais proposé de danser un truc.
1: On a quand même dansé beaucoup ici, hein. Ouais, on a fait beaucoup de choses.
0: Oui, on s'est fait beaucoup mal aussi.
1: On s'est fait beaucoup mal. Alors ma chérie, tu vas marquer ton premier point tout de suite avec la deuxième question vraie ou faux. Tiens, une ambiance. Alors ça, c'est le générique du film La Cité de la Peur.
3: Ouais.
1: Alors, est-ce que tu connais ce film?
3: Oui, un petit peu.
1: Alors, je vais te poser la question. La Cité de la Peur, c'est un film d'horreur français. Est-ce que c'est vrai ou faux? Top chrono, 5 secondes.
3: Non, c'est faux. Ah oui. Bon, bah oui. Mon mari me dit oui.
1: Ah bah, non, mais t'as dit faux en premier. Donc, je prends ta première réponse. Ça m'arrange parce que c'est faux. Alors, tu vas dire à ton mari, tu vas dire à Serge, qui reste bien tranquille, c'est
0: Serge
1: une comédie.
0: Bien sûr.
1: Voilà, c'est une comédie. Prenez un chewing-gum, Emile. C'est en 1994, ça se passe pendant le Festival de Cannes. Et les projectionnistes, c'est eux qui projettent un film d'horreur. Mais le truc, c'est une comédie. Bravo, un point.
0: Christophe, tu as un point également. Christophe, tu avais la bonne réponse, bien sûr. Il n'y a pas de souci. Toi, tu savais que c'était une comédie.
4: Oui.
0: Oui, Christophe.
1: Oui. Ah oui.
4: Elle est
0: nulle. Oui, la carioca, évidemment.
5: Youpi, dansons la carioca.
1: Alain Chabat, quelle merveille.
0: Christophe, tu as été cuisinier en EHPAD. Pourquoi c'est fini?
4: Oui.
0: C'est fini ça? Tu fais plus?
4: Non, c'est le poste qui a changé. Disons que je suis toujours dans le même établissement.
0: Okay.
4: Mais mon poste a changé. Du coup, je ne fais plus de cuisine, mais je livre des repas à domicile pour les personnes âgées.
0: Ah ouais, donc tu es plus en contact avec les gens. Du coup, c'est peut-être plus sympa?
4: Oui. Ouais, c'est plus sympa, ouais. J'aime bien ça en plus. Donc les gens sont sympas.
0: Ouais.
4: Ça fait sortir et puis rencontrer les gens pour lesquels avant je faisais à manger. Quoi.
0: Exactement, tu vois leur vraie réaction, s'ils aiment ou s'ils aiment pas, du coup. Voilà, comme ça.
4: Tout à fait.
0: Voilà. Petit, je voulais être pâtissier, hein. Ça a toujours été la norme de toute façon.
4: Ouais. Voilà. Ouais, c'était un truc qui me bottait.
0: Mais je sais pas, alors écoute, elle veut faire Pékin Express sur M6. Pourquoi tu fais pas le meilleur pâtissier sur M6, là où Valérie Damido va arriver sur M6? Je fais une promo déguisée? Pas du tout.
1: Pas du tout.
0: Pas du tout. On ouvre le sujet du sport. Oui, on ouvre le chapitre.
1: Ah, Titi est sportif.
0: Il y a du dossier ou on passe à autre chose?
4: Non, on peut.
0: Il y a un peu de sport? Ouais, c'est vrai, t'es sportif?
4: Ouais, un petit peu moins maintenant, un peu beaucoup même peut-être.
0: Ouais.
4: Mais ouais, j'ai fait pas mal de sport. Ouais. J'ai fait du vélo, de la course à pied, les trails, des semi-marathons.
0: Ah oui, non, quand même.
4: La salle de sport.
0: Oui, voilà. Oui, en judo, foot, bien sûr. Non. Et puis tu bricoles un petit peu aussi. Hein.
4: Excusez-moi.
1: Une émission.
0: Ce ne serait pas le générique de Déco, une émission sur M6?
1: Déco, mais c'est dingue.
0: Mais ça fait combien de temps que Déco s'est arrêté ou a commencé? Je me souviens plus.
1: Non, bah, c'était il y a 20 ans.
0: Mais ce ne serait pas l'occasion de faire quelque chose pour les 20
1: ans,
0: Valérie?
1: Je ne sais pas, demandez à M6.
0: Bah, écoutez, je les connais bien, ils m'en ont parlé. Christophe bricole donc un petit peu du placo, de la plomberie. Ouais, tu te débrouilles bien, t'es manuel. Hein.
4: Oui, j'aime bien ça, ouais.
0: Ok. On joue ?
4: On joue.
0: Allez, c'est parti. Avec un petit extrait.
6: J'ai découpé la photo dans Vogue, le magazine. J'ai découpé la photo de mon héroïne.
1: Oh my god.
0: C'est Marc Lavoine, hein ?
1: C'est Marc Lavoine, oui.
0: Vogue magazine, dis donc. Je savais même pas qu'il allait chanter ça, Marc Lavoine. François Mitterrand, le président de la République, a été directeur du magazine féminin intitulé Votre beauté. Est-ce que selon toi c'est vrai ou faux ? Top chrono. François Mitterrand a été directeur de ce magazine. Faux, tu dis ?
4: Oui.
0: Eh bien, avant de devenir celui que tu connais, il a bien travaillé pour le magazine féminin Votre beauté. On est dans les années 40. Comme quoi, la crème de jour, ça mène à tout. Ouais, je suis désolé, mais c'est vrai. Il a bien été là-dedans.
1: Eh bien, un point Catherine, un point Christophe, égalité parfaite. Et là, tout de suite, un peu parti, un peu naze. Ah bah non, c'est pas ça, c'est joueur de blues. Ah oui. Allez, c'est Michel Jonas. Vous écoutez ici, on vous aime, à tout de suite.

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1: Blues.
0: Michel Jonas à 12h24 et 33 secondes parce que j'aime la précision sur cette radio ici.
1: Jungle.
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1: Nous sommes au taquet avec Catherine qui joue avec ici Loire-Océan contre Christophe qui joue avec ici Braise-Isel. Alors, notre Catherine, elle a rencontré son mari grâce à une histoire de collègue, si j'ai tout compris, et surtout de chouquette. Oui, parce que figurez-vous que le midi, les collègues de Catherine retrouvaient les collègues de Serge. Et paraît qu'une fois, il a ramené des chouquettes, t'étais pas là, et il en a ramené parce que t'es gourmande, c'est ça l'histoire ?
3: Et oui, c'est ça, c'est exactement ça. Et ça fait quand même 42 ans que on est toujours ensemble grâce aux chouquettes.
1: Oh mon Dieu, mais il t'a ramené un sac de combien de kilos de chouquettes ?
3: Oh non, pas tant que ça, mais bon, la gourmandise m'a fait aller avec lui.
1: Oh mon Dieu, tu es tombée amoureuse de ses chouquettes avant de tomber amoureuse de ses yeux. C'est pas ouf.
3: Oui, c'est un peu ça.
1: voilà, c'est bien. Voilà, c'est très bien. Alors, il paraît que tu aimes chanter, tu chantes, tu as plusieurs cordes à ton arc, évidemment. Tu chantes surtout du gospel, si j'ai tout compris.
3: Bah, disons, je suis en chorale du monde.
1: En fait,
3: on chante toutes les langues. Et je fais aussi des cours particuliers pour parce que j'aime ça. Et puis parce qu'on a une école de musique et de chant à la chapelle, alors c'est à côté.
1: Alors,
3: j'en ai profité.
1: Eh bien là, ça tombe bien, c'est le quiz musical. Alors j'espère que tu vas trouver. Là, la chanson va s'arrêter à deux reprises. Il s'agit d'une chanson de France Gall. Et il va falloir que tu trouves les deux mots manquants. Parce qu'à la place des mots, là, il y a des pouettes-pouettes. Donc,
0: vous pouvez faire Flipper le Dauphin à la place des pouettes-pouettes
1: aujourd'hui, si vous voulez. Ok, et donc on va écouter. C'est France Gall, écoute bien, quand ça s'arrête, il faudra que tu me trouves les deux mots. C'est parti.

0: Ne dites pas que ce garçon, il était fou. Il ne, pas comme les autres.
1: C'est...
0: Ne dites pas
1: il
0: que
1: n'était ce... pas comme les autres.
0: Ok. Et pour quel poète étrange, les gens qui ne sont pas
1: la
0: comme...
1: La raison.
0: Raison. Ok. Eh ben alors... Est-ce que c'est « il n'était pas comme les autres » et est-ce que c'est la raison ? Eh bien, on va tout de suite voir combien de points tu as marqué, puisque c'est un point par mot manquant. Résultat.
2: Ne dites pas que ce garçon était fou. Il ne vivait pas comme les autres.
0: Ah, c'était « il ne vivait pas ». Mais... Et pour quelle raison ? Et raison, c'est bon, bravo.
2: Ils ne sont pas comme nous.
0: Eh bien, tu as un point, ma petite Catherine, voilà.
3: Christophe avec ici, Brésisel, Christophe qui fait de la moto, dis donc, tu fais partie d'un club de moto, raconte-moi ça.
4: Oui, il y a un club de moto dans notre commune et j'en fais partie depuis 20 ans maintenant, puisque le club existe depuis 20 ans.
3: À Landivisiau, donc dans le Finistère, t'as passé ton permis il y a combien de temps, ton permis moto ?
4: C'était pour la crise des 40 ans.
3: Ah, la crise des... ah d'accord, c'est marrant ça. Donc...
0: Ah bon,
3: ouais, c'est drôle. Donc il y a 20 ans quoi, à peu près, en gros quoi.
4: Ouais, c'est ça. J'ai passé, il y a une vingtaine d'années là bientôt.
3: Et tu pars le week-end faire des balades en Bretagne, ça doit être génial avec ta moto.
4: Oui, certains membres du club organisent des week-ends et puis du coup on part tout le week-end avec plusieurs collègues, on fait des balades.
3: Avec ta BMW comme la moto de la police nationale. Dis donc, je t'ai pas vu dans une émission avec Denis Fab, toi, il y a quelques années, hein?
4: Oh. C'est vieux ça.
0: Un garçon mort.
3: Ah, c'est génial. Le fameux rire de Denis Fable. C'était le jeu du kaléidoscope. Et t'as participé. T'étais tout petit.
4: J'étais tout gamin. J'étais toujours en primaire. C'était les dernières années. Je devais avoir quoi 9-10 ans à peu près. Ouais. Et au moment de Noël, c'est vrai que tout le restant de l'année, il y avait les émissions étaient faites pour les personnes. Pour les grandes personnes, on va dire. Et puis, à un moment de Noël, il y a eu pour les enfants. Donc, j'avais envoyé une carte postale. J'ai été tiré au sort, peut-être.
3: Oh, bravo.
4: Voilà. Et j'ai pu participer.
3: Et ça s'appelait Rester avec nous le samedi sur TF1. Allez, on joue. D'accord. Tu nous as dit tout à l'heure que tu voulais être pâtissier. Voici une chanson de Joe Dassin, Le petit pain au chocolat. Elle s'arrête à deux reprises. Écoute bien. Tout.

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0: Bravo, 2 points.
1: Sans faute.
0: Allez, Catherine 2, Christophe 3. Et là, tout de suite, c'est la réclame, mais pas que. C'est aussi l'actualité dans vos régions grâce aux 44 locales de votre radio ici. A tout de suite.
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1: Avec un spectacle qui vous attend ce vendredi 22 mai à l'espace Nelson Mandela à Clermont-Ferrand, Marcelin Caillou proposé dans la programmation de graines de spectacle ce vendredi 22 mai à 20h. L'espace Nelson Mandela va accueillir les ateliers du Capricorne qui vous propose la pièce de théâtre Marcelin Caillou. C'est de Sampé, le créateur du petit Nicolas, mais il a également fait Marcelin Caillou. Quel drôle de nom pour ce petit personnage. Marcelin Caillou, ce n'est pas du granit, non, c'est plutôt du kaolin parce qu'il est friable ce petit être. Un petit personnage fort sympathique qui porte en lui la fêlure de la porcelaine. Il rougit quand il ne faut pas et ne rougit pas quand il faudrait. Et puis il va rencontrer René Rateau, un autre copain qui a un autre problème. Toute la tendresse et la poésie de l'auteur de

0: 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Jingle, on y retourne. Alors, Catherine, qui joue avec ici Loire-Océan, qui habite la Chapelle Basse-Mer, eh bien, qui est active, qui marche beaucoup, qui fait du sport, elle a plein de talents. Elle chante, on l'a vu tout à l'heure, dans une chorale, elle chante des chansons du monde, elle chante du gospel, et elle fait aussi de la couture, de la peinture sur soie, des tableaux, et dis donc, tu fais beaucoup de choses.
1: Bah, j'aime tout ce qui est manuel. Je peux être dans le jardin, comme je peux aussi... Vous me demandez de vous aider à faire une maison, je vais le faire. Ah. Je ne vais pas être super douée, mais je me débrouille. J'adore ça. Tout ce qui est manuel.
0: Ah, tu fais la peinture aussi dans les maisons, pas que la peinture sur soi.
1: Ah oui, oui, oui. Ah, puis j'adore ça. Peindre dans les maisons. Ah oui, oui, oui. Je faisais ça même quand j'avais une dizaine d'années. Quand mon père, il n'aimait pas trop, il me disait, je le faisais.
0: Tu es une maroufleuse, donc. Tu maroufles, bravo! J'adore les marmots.
1: C'est pour ça que je me suivais tout le temps.
0: Ah, voilà.
1: Les émissions que vous avez pu faire, c'est pour ça que je voulais jouer avec vous.
0: Ah,
2: excusez-moi.
1: Mais je préférais Valérie, rien que pour ça.
0: Oh, ma chérie, tu es trop mignonne.
2: Non, mais pardon, c'est l'émission d'écho dont parle
0: oui,
2: notre candidat.
0: Exactement.
2: C'est, ça,
0: voilà.
2: C'est une émission sur M6.
0: Sur M6.
2: C'est l'occasion, on l'a dit tout à l'heure, de revenir.
0: Oui, bah écoutez.
2: Valérie.
0: Oui, on va revenir.
2: Vous revenez ou vous revenez pas, Valérie?
0: Oui, on va revenir.
2: Envoyez-moi la musique
0: pas.
2: Du suspense. Il faut vous répondre, Valérie.
0: Écoutez, je pense que 1, on revient. 2, on revient peut-être. 3, on revient sûrement. Allez.
2: Ouais. C'est une bonne réponse. Bravo, voilà. Valérie. Vous avez gagné la manche de taquet.
0: Alors, il paraît que tu adores la cuisine du monde et surtout la cuisine asiatique.
1: Ah oui, j'adore tout ce qui est Asie. Hein. J'ai vécu 25 ans dans le 13e arrondissement. Alors, Parmi les Asiatiques, tout ça, leur cuisine. Et puis j'ai eu la chance d'aller à Pékin quand ma fille était étudiante là-bas.
0: Et donc, il paraît que tu cuisines des nems.
1: Ah oui. Oui, on m'a appris à faire ça parce que je faisais partie d'une association de femmes et chaque femme nous enseignait toutes les cultures, les cuisines, tout ça. Mais j'adore ça.
0: Ah bah,
1: les nems, les rouleaux de printemps.
0: Oh
1: les... Ah ouais, ouais.
0: On l'adore.
1: Vous venez à la maison, je vous fais un bon
0: boule. Oh, je vais venir chez toi parce que tu vas me remettre tout ça, les énergies, tu vas me cuisiner, ça va être super. Alors écoute, tu vas essayer de marquer 3 points avec la question à choix multiples. Je pose la question, je te propose des choix et tu as 10 secondes pour me donner ta réponse. Tiens, une ambiance qu'on adore. Maya l'abeille.
2: Tu sais pourquoi je rigole?
0: Ma jeunesse, oui, je sais pourquoi.
2: Ah, je peux le dire.
0: Oui.
2: Parce que vous avez été victime d'un canular très gentillé par un garçon qui s'appelle Olivier Bourg, qui à l'époque travaillait sur France Bleu, et vous a demandé de faire Maya.
0: Exactement.
2: Tout ça, c'est sur YouTube. Allez écouter, oui. Valérie, elle est excellente dans Maya l'abeille.
0: Je me suis fait piéger. Alors, figure-toi, ma petite Catherine, qu'aujourd'hui, mercredi 20 mai, c'est la journée mondiale des abeilles. Alors, petite question. Combien d'ailes possède une abeille? 2. 4, 6, elle n'a pas d'aile, elle a un parachute. Voilà, top chrono, 10 secondes. Combien d'ailes une abeille? 2, 4, 6, elle a un parachute.
1: Je dirais 2.
0: Et pim pam poum pam pam. Eh bien non, elle en a 4. Elle a 2 paires d'ailes, 2 grandes à l'avant, 2 petites à l'arrière. Et elle peut battre des ailes 200 fois par seconde. Pas de point pour toi, ma Catherine.
2: Christophe habite à Landivisio. Il a dit qu'il faisait partie d'un club de moto. Il a d'ailleurs une belle BMW. Vous pouvez le croiser sur les routes de Bretagne. Il a un petit lapin qui s'appelle Pénélope et il est marié. Il est marié aujourd'hui, 20 mai, depuis 31 ans.
0: Oh là là là là.
2: Ah ouais, musique du mariage, s'il vous plaît. Allons-y, on a envie de célébrer ça. C'est comment la musique du mariage?
0: Voilà,
2: Christophe, quels sont les plus beaux souvenirs avec ta femme en 31 ans? T'en as un qui te vient
3: comme
2: ça? Oui.
3: La naissance de mes filles. Il y en a plein. On a fait des voyages. Et le quotidien avec elle, qui est toujours un plaisir.
0: Mais qu'il est mignon.
2: Oui, c'est un romantique. Ça. C'est pour ça aussi que vous êtes ensemble depuis 31 ans. Alors, il y a eu beaucoup de voyages, mais alors là, vous prévoyez peut-être pour célébrer ces 31 ans. Un nouveau périple, c'est où?
3: Alors, on va à l'île Maurice fin septembre.
2: Ah, fin septembre. Waouh. Vous êtes déjà allé là-bas ou ça va être la première fois?
3: Non, ça va être la première fois.
2: Ok. Qu'est-ce qui vous plaît dans l'île Maurice? Qu'est-ce que, je sais pas, c'est les îles, la mer, l'ambiance?
3: L'océan Indien. Exact. Et puis...

0: le côté exotique.
1: Bien sûr.
0: Et voilà quoi, palmiers, cocotiers.
1: Bon, n'hésite pas à aller visiter Port-Louis, hein, c'est, enfin, voilà, c'est...
2: Oui. La chaleur.
1: Oui, c'est vrai.
0: Oui, la chaleur aussi.
1: 31 ans, est-ce qu'elle te supporte? La réponse est oui, depuis 31 ans. Et pourtant, elle est bien obligée de supporter tes petits défauts, parce que monsieur est maniaque. Eh oui. Ah, monsieur est chonchon, Christophe, hein?
0: Oui.
1: Ça se caractérise à quel moment de la journée?
0: Tous les moments, des fois.
1: Ah oui. T'es un râleur, quoi, permanent. Rien ne te plaît.
0: Non, pas permanent, mais bon, du coup, j'ai mes petits principes, quoi.
1: Ouais.
0: Comme tout à chacun, mais ouais. Bon, peut-être que j'en ai un petit peu plus.
1: D'accord. C'est quoi
0: un
1: le principe?
0: Un petit peu plus qu'elle, surtout.
1: Tout soit bien rangé, je sais pas, des trucs comme ça, quoi.
0: Et... Voilà, oui, j'aime bien, voilà, ouais. J'aime bien que ce soit un petit peu ordonné.
1: D'accord.
0: Mais ça, c'est peut-être le côté professionnel qui fait ça aussi.
1: T'as bien compris. Allez, nous allons jouer pour t'offrir 3 points. Attention, qu'est-ce que...
2: Attention.
1: Voilà. C'est bien fait, hein. Hector Studio, hein, dans cette émission.
2: Oh là là, mon Dieu.
1: Au printemps, quel pourcentage de Français souffrent d'allergie au pollen, au rhume des foins, c'est en ce moment, hein. Combien de Français en souffrent, selon toi? 10%, 20%, 30%, seule Valérie Damidot en souffre. Non, tous les jours, elle nous achoume dessus en permanence. Top chrono, 10 secondes. 10, 20, 30.
0: 30%, je dirais. 30%.
1: Tu dis 30%. Alors, bon courage, parce que moi, j'en fais partie. Donc, si vous en souffrez, bah, vous êtes comme moi. Vous êtes 30%. Oui, c'est une bonne réponse. Près d'un Français sur 3 souffre d'allergie au pollen au printemps. Donc, les fameux crabinets, les bouleaux. Voilà, votre mari, Valérie, votre compagnon.
2: J'aime bien quand tu me vouvoies, c'est généralement que tu vas me sortir une vanne derrière.
1: Oh, agisse, quoi.
2: Voilà, allez, ça fait 6 pour Christophe, 2 pour Catherine, et là, tout de suite, oulala, back to the 1, back to the future, 1966, Sergio Mendes et Brésil, 66, Más que nada. Vous écoutez ici, vous avez les soleils dans vos vies, on vous aime à tout de suite.

0: Mas-Canada.
1: Mas-Canada.
0: Mas-Canada. Tudo bem.
1: Tudo
0: bom, tudo bem. Sergio Mendes, Brasil, 66, sur ici. Pourquoi 66 d'ailleurs?
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0: c'est l'année c'est de sortie peut-être.
1: Peut-être.
0: Donc en fait, c'est pas du tout le groupe Brasil 66. J'ai mal lu, encore une fois.
1: Non, si, c'est Sergio Mendes et le groupe Brasil 66.
0: Okay. Oh, c'est toute une époque que je ne connais pas, vous savez.
1: Moi. Oui, bah, moi j'étais née.
0: Bah, je sais, je vous confirme.
1: Allez, donc Catherine à 2, Christophe à 6. Catherine qui joue avec ici, Loire-Océan. Notre Catherine qui chante, qui coud, qui peint, qui marche, qui saute en l'air, qui danse. Oh là là là là là là. Mais qui n'est pas très très douée en ski. Ah là là là là, il paraît que donc ton mari t'a emmené au ski, t'en as jamais fait bien évidemment, et tu te retrouves en haut de la piste, et t'as dévalé la piste en arrière en fait, hein. Comment tu t'as fait?
3: Ben, en fait j'ai essayé de me retenir à des poteaux, mais les poteaux c'était pour indiquer le chemin, alors ça tenait pas du tout, je l'ai ramené dans les mains à chaque fois, et j'ai fini dans le filet.
1: Ah oui d'accord, bah écoute, c'est super, c'est bien, tu t'es pas fait mal quand même.
3: Ah non, pas du tout. Non, non. C'est comme pour le tire-fesse. Hein. On me dit, tu tiens bien, tu tiens bon. Oui, oui, je tiens bon. Ben, j'ai pas lâché, mais j'étais pas dessus.
1: Ah bah voilà.
3: J'étais complètement à côté.
1: Mais c'est très dur, le tire-fesse. On pense que c'est simple, mais pas du tout. C'est très compliqué.
0: Mais la neige, elle est trop molle.
1: Et oui, j'ai trop mal. Alors, mais tu as refait du ski depuis. C'est pas resté...
3: Oui, une fois.
1: Ah oui, d'accord.
3: J'ai descendu une noix sans savoir que j'avais descendu ça.
1: Ah bah c'est magnifique, voilà, te voilà skieuse maintenant. Alors il t'est arrivé une petite aventure quand tu as été voir ta fille en Chine, parce que tu es partie toute seule visiter la cité interdite. Et alors là, pas de chance, t'es ressortie par une autre porte que celle par où t'es entrée. Qu'est-ce qui s'est passé?
3: Eh bien, comme je ne parle pas anglais ni chinois, je ne pouvais pas rentrer chez moi. J'avais plus la même orientation, quoi. Je ne savais pas, puis ma fille ne pouvait pas m'aider au téléphone. Bon, j'ai fait confiance. Moi, je fais très, très confiance aux gens. Et ben, je suis revenue une heure et demie après devant la porte de ma fille. Et là, j'ai dit waouh.
1: Ah oui, t'as fait un petit...
3: Je dirais que j'ai eu peur, hein, quand même. Hein. J'avais des larmes aux yeux, hein, parce que je me suis dit, mince, comment je vais rentrer?
1: Oh là là.
3: En fait, j'avais pris le taxi, mais ce jour-là, il pleuvait tellement que j'étais mouillée. Et les taxis ne nous prennent pas quand on est mouillé.
1: Ah, sympa. Bon, bah, du coup, t'as mis une heure et demie pour rentrer chez ta fille, quand même.
3: Oui, mais je suis rentrée vraiment devant la porte.
1: Eh ben ça, c'est magnifique.
3: Je fais confiance au monsieur qui a dit au chauffeur et puis à la personne de derrière, parce qu'ils sont deux dans le bus, hein, qu'il ne fallait pas que je descende, qu'il fallait que j'attende. Et elle m'a fait reprendre un autre bus et je suis revenue, je vous dis, une heure et demie après,
1: magnifique,
3: devant la porte.
1: Alors, tu vas essayer de marquer 5 points. C'est la question cash. Oui. Et tiens, une petite ambiance.
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0: Oui.
1: Alors, l'encre de tes yeux, on va parler d'encre. Autrefois, qu'est-ce qu'on utilisait pour absorber l'encre et éviter les bavures lorsqu'on écrivait au stylo-plume? Qu'est-ce qu'on utilisait pour absorber l'encre et éviter les bavures quand on écrivait au stylo-plume? Top chrono, 10 secondes.
3: Un buvard.
1: Est-ce que c'est une bonne réponse? Oui, c'est une bonne réponse. Et oui, on s'en servait pour absorber l'excès d'encre, et puis comme ça évitait les taches. Et l'effaceur, bravo, tu as 5, ça te fait 7 points.
0: Et on embrasse Philippe, évidemment. Philippe Buvard. Je rends hommage aux grosses têtes. Hein. On est digne des... Bah si.
1: Non, je regarde Basile, ça va, il n'a pas l'air de trop souffrir aujourd'hui, mon petit Basilou. Je suis avec toi, chérie. Tu sais que je t'aime, mon Basile.
0: A plus de 90 ans, Philippe Buvard, qui vit dans le sud de la France.
1: C'est Basile qui a 90 ans.
0: Non, c'est moi, Basile, il est jeune. Christophe. Alors, vous savez quoi? Christophe, il aime bien déjeuner avec ce monsieur. Dark Vador, j'ai eu trop peur.
1: Christophe, t'aimerais déjeuner avec Dark Vador?
0: Mais oui, parce qu'il est fan de Star Wars, Christophe.
1: Oui, mais tu pourrais.
5: Ouais, j'aimerais bien.
1: Mais tu pourrais manger avec, je sais pas, Leia, avec Harrison Ford, je sais pas.
0: Ah non, mais il a le porte-clés, la tasse.
5: Oui, Dark Vador, il a une prestance.
0: Ah ouais, mais attends, dis donc, il n'y a pas une sortie aujourd'hui en plus là, autour de Star Wars avec le gros goût? T'es au courant de ça?
5: Je sais pas.
0: C'est une série à succès sur Disney+, ça sort là aux États-Unis, en France. Bah oui,
5: Mandalorian.
0: Exactement, Mandalorian et le gros goût. Bon, alors, ça ne s'arrête pas là, l'histoire de Dark Vador, parce qu'il adore se déguiser. Ah oui, non, Christophe et Tigali Catin, bah, à ton avis.
1: En Dark Vador.
0: Bah, évidemment, raconte quand tu t'es déguisé en Dark Vador.
5: Alors oui, on avait une soirée déguisée comme tous les ans chez des copines et puis du coup il fallait trouver un costume. Le thème c'était trouver, enfin se déguiser dans un personnage connu.
0: D'accord.
5: Et du coup comme j'aimais bien Dark Vador, j'ai fabriqué le costume de Dark Vador.
1: Ah.
0: Alors voilà. Le masque, le sabre laser, tu l'as trouvé sur un site Vinted pour le site de lui. Mais attends, raconte ce que t'as fait quand même pour avoir la fameuse voix. T'as fait un truc particulier.
5: Oui, alors sous mon costume que j'ai fabriqué, j'avais téléchargé sur mon téléphone la marche de l'empereur et puis la marche impériale et puis derrière il y avait la respiration de Dark Vador et j'avais glissé une petite enceinte Bluetooth et que je faisais marcher sous le costume quoi. Donc il y avait la respiration. Donc je suis arrivé comme ça.
0: Je suis arrivé comme ça.
1: Oh mon Dieu.
0: Ah non, mais il adore se déguiser. Sur le thème rouge et bleu, tu t'es déguisé en quoi ?
5: En Lego.
0: Ah oui, avec des cartons que tu avais fabriqués encore, hein, toi aussi. Hein,
5: exact. Oui, j'avais fabriqué le haut du personnage Lego, qui est assez cubique. Et donc du coup, la tête, je l'avais aussi fabriquée, poncé le carton jaune, avec les yeux, la bouche et tout le gros logo Lego sur le machin. Et pour le reste, c'était un survêtement bleu, ménage jaune.
0: Non mais t'adores ça, tu t'es déguisé en couple, t'étais en curé en soutane et ta femme avait des ailes blanches dans le dos. Enfin voilà, vous faites plein de trucs.
5: Oui.
0: Comme quoi on se marre bien chez toi là, hein, du côté de l'Andivision.
5: Ouais, on essaye.
0: Bah t'as bien raison. Voici ta question, elle vaut 5 points. Petit extrait. C'est Bill Clinton qui joue du saxo. Vrai de vrai.
1: Quel homme.
0: Quel est le prénom de la femme de Bill Clinton? Voici la question. Quel est le prénom de la femme de Bill Clinton? Top chrono, 10 secondes.
5: Hillary.
0: Elle a été la première dame des États-Unis à ses côtés. Elle s'est ensuite lancée, elle a été candidate à la présidentielle en 2016 face à Donald Trump. C'est Hillary Clinton, c'est une bonne réponse, 5 points de plus.
1: Alors, 7 pour Catherine, 11 pour Christophe, le bingo vous départagera. Mais tout de suite, on écoute Marine Escroc, vous écoutez ici. À tout de suite.

0: C'était mon premier duo avec Marine. Escroc. C'est moi l'escroc.
1: Ouais, c'est coup. Toi l'escroc, ouais. Allez, réclame.
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1: Nous sommes au taquet avec Catherine et Christophe. Catherine a 7, Christophe a 11. Alors Catherine, elle, c'est pas avec Dark Vador qu'elle aimerait déjeuner, c'est avec Julia Roberts. Voilà. Et ça va être un peu dur parce qu'il paraît que t'es complètement nul en anglais.
5: On arrivera à le débrouiller. J'adore cette femme.
1: Et oui. Et alors peut-être que tu pourras lui faire ton talent inutile. Tu sais imiter Donald, il paraît. Tu peux nous montrer?
5: Oui.
1: Vas-y.
5: Alors c'est. Voilà.
1: Eh ben dis donc, entre moi,
0: entre
1: Flipper et Donald, on va faire un duo.
0: Alors, l'attaché de presse de Julia Roberts, c'est OK pour le déjeuner. Elle adore.
1: C'est super. Alors, ma chérie, pour t'encourager à gagner, je vais te faire écouter une chanson qu'on adore. Attention, vous tapez tous du pied, des mains, là où vous êtes. On écoute Queen.
0: Singing. On est déjà à trois tables avec vous, Valérie.
1: J'adore cette chanson. Alors, ma chérie, ton bingo aujourd'hui, il est simple, à mon top chrono. Tu vas avoir 10 secondes pour me donner un maximum de prénoms de garçons qui commencent par la lettre A comme ananas, comme Astérix. Donc, un maximum de prénoms qui commencent par la lettre A comme Astérix. Top chrono, 10 secondes.
5: Achille, Adolphe, Adrien, Aimable. Alain, Alban, Albéry, Albert, Alexandre, Alexis.
1: Eh ben ça fait 8, bravo, 8.
0: C'est pas mal, c'est pas mal, j'avoue.
1: Comment ça, c'est pas mal?
0: Oui, non, c'est bien.
1: C'est exceptionnel.
0: Bien. Oui, c'est exceptionnel.
1: Oui.
0: Christophe, on va voir dans un instant comment ça se passe. Tu restes en tête avec 11 points, elle a 7 points, on est sur le bingo, elle a fait 8.
1: Oui, elle a fait 8.
0: Il faudra faire 9, c'est tout, il faudra faire 9, Christophe. Bon, Christophe, tu nous as bien régalé avec toutes tes histoires, encore plein de bonnes choses pour tes 31 ans de mariage aujourd'hui. À 9 ans, tu passais à la télé avec Denise Fabre. Mais avant tes 9 ans, parce que nous, on est une machine à remonter le temps. Je fais bien le rewind.
1: Ah, ok, donc on est dans la soupe aux choux maintenant.
0: Qu'est-ce qui s'est passé à l'âge de 3 ans?
6: Ah!
0: On a fait une bêtise.
6: À l'occasion, on était dans un camp de vacances avec mes parents. Je suis allé chercher une glace avec des plus grands. J'avais 3 ans et du coup, la pièce qu'on m'avait donnée pour avoir cette glace, je l'ai avalée.
0: Ah oui, une pièce de 10 centimes dans la bouche, oui, non, ça c'est sûr.
6: Oui.
0: Il paraît que ça a mis quand même une petite quarantaine de jours avant de ressortir par les voies naturelles.
6: C'est ça.
0: Voilà. Très très belle anecdote, on était ravis. Allez, c'est parti mon Christophe, pour t'encourager, la musique que tu aimes. Dépêche Mode, David Guetta ou encore bien sûr à l'instant Daniel Balavoine, Sauver l'amour. On y va Christophe, on va jouer avec les prénoms mais avec une autre lettre. Je vais te demander un maximum de prénoms de garçons. Commençons par la lettre... J'aime bien faire un peu de suspense.
1: Oh.
0: La lettre B comme une boîte ou comme banane par exemple. La lettre B, ok, c'est parti, 10 secondes.
6: Baptiste, Barnabé, Basile, Bastien, Baudouin... Benoît, Bernard, Bertin, Bertrand, Bruno.
1: Oui, voilà, pop, on en a 10. 1, 2,
0: 3, 4, 5, 6.
1: 10. 10.
0: Vous en comptez 10?
1: Oui.
0: Oh là là, Valérie. Ça
1: Ah, Catherine, sur le fil, c'est Christophe qui a gagné.
5: Eh oui,
1: je suis désolée parce que tu as très bien joué. Mais Christophe, bravo, tu seras avec nous pour la finale de vendredi. Tu vas tenter de gagner le séjour pour 4 au parc Astérix pour aller faire la descente du Nil, t'envoler avec les Ibis, découvrir 7 automatiques. Et puis surtout, tu pourras dormir à l'hôtel du parc en chambre familiale, les petits déjeuners, les dîners, 100 euros de carte carburant, le parking inclus ou la machine à café.
0: Malongo, bravo Christophe, hein, bravo.
1: Eh bien, merci. Christophe,
6: bravo
1: c'est.
6: Catherine.
1: Bravo Catherine, bravo Christophe.
5: Oui, mais bravo à Christophe. France.
1: Bon, bah écoutez, c'est super. On vous remercie, les amis. Je remercie Céline à la réalisation, Basile à la technique, Maître Coupez au savoir, Marian au standard, Eric Bastien.
0: Oui.
1: À quoi je te mets, toi ?
0: Vous mettez comme vous voulez, vous me classez comme inclassable.
1: Ah, un ingérable, un inclassable.
0: Un ingérable, c'est pas mal, ça.
1: Allez, c'est pas mal. Allez, mes petits chéris, on vous aime, on vous embrasse très très fort et on vous retrouve demain
0: pour... Sur M6 pour les 20 ans de déco.
1: Pour les 20 ans de déco, mais surtout
0: c'est
1: au taquet.
0: C'est pas demain, non ? C'est quoi ?
1: Non, c'est pas demain. Allez, bisous, à
0: ça
1: demain.
0: C'est la rentrée ?
1: Oui, c'est la rentrée.
0: Bah, soyez avec nous à la rentrée, alors.
1: Allez, bah oui.
0: Bon, bah, jingle, Basile.
1: Allez.
0: Oh là là.
1: Basile, il veut pas nous quitter.
0: Wendy, c'est assez exceptionnel. Vous avez une minute. D'habitude, on vous donne 10 secondes. Bonjour.
7: Bonjour, chers amis. Salut. Alors, me ravissez, car je reçois une femme de cœur, une voix en or.
0: On devine.
7: Carrière lumineuse. Ouais. Elle aime les femmes, elle parle des femmes. Elle a adoré Morane, qu'elle continue de porter dans son cœur.
0: Lara Fabian.
7: Nougaro, Daniel Balavoine, dont elle a repris un titre magnifique. On se rapproche. Céliane.
1: Yann Folli.
7: Elle subit la droguerie du sourire, son autobiographie, elle se raconte et c'est une histoire lumineuse qui va toucher nos auditeurs au cœur. Elle est en dédicace un peu partout en France pour cette autobiographie qui sort chez Stock, puis on l'entendra.
1: Et surtout, demande-lui de te tirer les cartes, c'est une très bonne voyante, Yann.
7: C'est vrai, ouais, elle a beaucoup de dons.
0: Elle a beaucoup de citations aussi dans la folle parenthèse.
7: Non, je ne sais plus.
1: Non, elle est parfaite. Je vous embrasse.
7: Artiste complète, je vous embrasse les amis.
1: Bisous ma Wendy Chou.
0: Oh là, vous avez eu beaucoup de temps, Wendy. Merci. Je vous en prie, vous en aurez moins demain. Bienvenue.
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0: Oui, j'ai parlé sur le monsieur, excusez-moi. Bon, bah vous écoutez ici, il est 13h. Hein,
1: Valérie. Bah évidemment qu'il est 13h et surtout, vous écoutez ici et on vous aime.
0: Eh bah rendez-vous demain pour attaquer Ma France, Wendy Bouchard. Bel après-midi.
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7: Bonjour à tous, merci d'être à l'écoute de Ma France. Jusqu'à 13h30, je vous raconte comme chaque jour l'actualité et on partage, vous le savez, l'univers de nos invités. Aujourd'hui, Yann Folli qui publie un récit de vie solaire et généreux, La droguerie du sourire, du nom du magasin de ses parents à Lyon, où son amour pour la scène a commencé. À la une de l'info, une mission parlementaire révèle de nombreux dysfonctionnements dans la chaîne d'alerte dans le dossier des laits infantiles contaminés, des lacunes, des défaillances qui indignent la co-rapporteure et l'avocate de plusieurs familles dans enfants sérieusement atteints par cette toxine présente. Ce drame effroyable à Toulon, nous sommes sur place après le suicide tôt ce matin d'une mère de famille qui s'est jetée du 13e étage de son appartement en entraînant 3 de ses enfants dans sa chute. Un dépistage test contre le cancer du poumon, 5 régions sont pour le moment concernées et vous pouvez encore vous inscrire comme patient volontaire. Ce 20 mai est aussi la journée mondiale des abeilles, direction la Lozère où la récolte de miel a commencé. Dorothée annonce 9 nouvelles dates de concert en France et le soleil du jour pour des milliers de Français, à l'image de la météo estivale des demain dans tout le pays. Et puis les 50 ans du loto, on les célèbre dans un bar tabac de Provence. C'est une crise sanitaire qui a plongé des milliers de parents dans l'inquiétude et on en sait plus aujourd'hui sur l'affaire des laits infantiles contaminés, affaire qu'on vous révélait avec la cellule investigation de Radio France, ici, il y a plus de 5 mois. Hier, Coralie Moreau, la mission flash parlementaire, a révélé des défaillances sur le système de contrôle, notamment, que dit précisément ce rapport, Coralie ?
8: Eh bien que tout a dysfonctionné du début à la fin de la chaîne d'alerte. C'est surtout la lenteur de la réaction et de la communication qui sont mises en lumière. Quand la contamination est avérée fin décembre dernier, Nestlé commence par des contrôles en interne, puis informe les industriels et seulement après l'État. Près de 15 jours se sont alors écoulés et à leur tour, les autorités tardent à donner l'alerte sanitaire. Une méthode contraire aux règles en vigueur, souligne le document. Plus grave encore, s'indigne la députée insoumise co-rapporteur de la mission Flash, Mathilde Digné, la cérulide aurait dû faire l'objet de contrôles bien plus tôt. Elle avait été identifiée dans les huiles fournies par l'industriel chinois pour la fabrication de ces laits, sans aucune réaction de part et d'autre de la chaîne.
9: Il y a du lait contaminé qui est resté sur le marché pendant 1 an. L'autorité sanitaire européenne dit qu'on peut retracer la contamination de l'huile jusqu'en octobre 2024. Nestlé prévient d'abord les industriels, ses concurrents, le 30 décembre. Et il préviendra les autorités françaises le 5 janvier.
8: Bien trop long, hein. Même indignation du côté de l'avocate de certaines familles de spé et spécialiste de la sécurité alimentaire, Nathalie Goutalan. Elle souligne que les parents avaient alerté, qu'ils avaient alors été orientés vers le fabricant et non vers le service de l'État pour une enquête indépendante, car le manque de transparence des industriels est également questionné, plus soucieux de leurs intérêts économiques que de la sécurité alimentaire, souligne l'avocate et les rapporteurs. En toute fin de chaîne, les médecins prévenus bien trop tard et de façon trop peu précise pour diagnostiquer correctement les intoxications et informer au mieux les familles. Le rapport conclut sur 14 recommandations, dont l'inscription de la cérulide dans la liste des substances à contrôler. Ce n'est pas le cas aujourd'hui.
7: Coralie Moreau, merci pour ici. À Toulon, une tragédie endeuille la ville entière. Au petit matin, une maman de 38 ans s'est suicidée en se jetant par la fenêtre de son appartement au 13e étage. Trois de ses enfants, les trois plus jeunes, sont morts avec elle. Vous étiez sur place, clairement, Arnal, il y a quelques instants, cité Pontcarral, où c'est évidemment l'effroi et la sidération.
10: Oui, il faut dire que le drame s'est produit au cœur de cette cité Pontcarral. Les corps ont été trouvés quasiment à l'heure d'aller travailler près des places de stationnement entre deux grandes barres d'immeubles. Le périmètre a été bouclé toute la matinée. La police est partie depuis un peu plus d'une heure. Ne reste que les habitants profondément choqués. J'ai pu croiser des mamans en pleurs qui se dirigeaient vers l'espace d'accueil de la cité. Une cellule psychologique est installée et la demande est énorme. On fait quasiment la queue pour y rentrer, signe du traumatisme que ce drame va certainement laisser ici. Des adultes viennent seuls pour raconter ce qu'ils ont vu, mais il y a aussi beaucoup de familles. J'ai croisé Lumna, mère de trois enfants, qui m'explique qu'elle ne sait pas comment aborder ce sujet avec ses enfants, eux aussi traumatisés. Voilà pourquoi elle vient donc pousser les portes de la cellule avec plusieurs dizaines d'autres habitants. Voilà, au quartier Pontcarral, c'est donc le choc et l'incompréhension en attendant de savoir ce qu'il s'est passé précisément.
7: Merci Clément Arnal pour Ici Provence. À ce jour, 9 plaintes en France, mais aussi en Belgique, ont donc été déposées contre Patrick Bruel. L'artiste accusé d'agression sexuelle et de viol par une trentaine de femmes continue de nier l'ensemble des faits qui lui sont reprochés. Les réactions des personnalités sont nombreuses qui, en dépit de la présomption d'innocence, demandent au chanteur d'annuler ses concerts. À l'image du maire de Paris, Emmanuel Grégoire, 3 dates ont déjà été annulées au Québec. Ils sont près de 140 000 élèves répartis dans toute la France à entamer le défi 10 jours sans écran. Une opération citoyenne, opération pédagogique pour sensibiliser ses enfants à un usage raisonné des écrans en famille. Dans la Manche, l'école de Sosménil-Rufos joue le jeu avec ses élèves de CM1, CM2.
11: Je suis un petit peu accro à ma Switch, donc ça énerve un peu les parents. J'en fais trop. Des fois, ça peut durer une heure.
12: Ça va être bien, ça va aider mes petits frères, parce que quand ils n'ont pas les écrans, ils font des caprices, ça leur fait pas du bien au cerveau.
13: Je vais essayer d'en faire moins, parce que je trouve que j'en fais un peu beaucoup. Des vidéos, YouTube ou TikTok.
14: Le matin, je peux déjeuner sans télé. Le midi, je suis à l'école. Ou si je suis à la maison, je peux éviter. On peut discuter. Et le soir, je peux aller dans ma chambre jouer ou dessiner.
15: On va sortir. On va sortir pour oublier les écrans. Ça va faire un peu passer le temps. Pour 10 jours sans écran, je vais essayer de faire le moins de temps possible. Et si j'y arrive pas, au moins j'aurai essayé.
7: 10 jours sans écran pour voir autrement. Voilà ce que dit le slogan de cette initiative jusqu'au 28 mai. Et si cela intéresse votre école ou votre association pour l'an prochain, toutes les infos sont à retrouver sur un site dédié 10jourssansécran.org. Sébastien Lecornu doit faire demain de nouvelles annonces face au prix de l'énergie toujours très haut. Et aujourd'hui, la FNSEA demande la réouverture immédiate des négociations commerciales. Le Premier ministre estime hier devant les députés que la crise va durer. 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On vous sensibilise régulièrement sur notre antenne au dépistage du cancer du sein, du col de l'utérus, mais aussi du cancer colorectal. La prévention, vous le savez, est essentielle pour prendre de court la maladie. Et un nouveau dépistage pour le cancer du poumon, cette fois, est testé dans 5 régions de France, dans les Hauts-de-France, en Île-de-France, dans les Pays de la Loire, en Provence-Alpes-Côte d'Azur et en région Auvergne-Rhône-Alpes. Dépistage qui se réalise, là encore, sur la base du volontariat. 20 000 personnes pourront participer à ce programme de recherche. Il est encore temps, Pascal Thielbeau, de se faire connaître.
16: Ce programme de dépistage du cancer du poumon s'adresse aux personnes de 50 à 74 ans, fumeuses ou ex-fumeuses ayant arrêté depuis moins de 15 ans. Pour participer, on peut être soit recommandé par son médecin, soit se manifester spontanément en contactant le 34 33, le centre d'appel national, ou en se connectant au site dépistage cancer poumon. Une fois éligible, le patient se verra proposer un scanner thoracique entièrement pris en charge par l'assurance maladie. Pas d'anomalie suspecte, un deuxième scanner sera programmé un an plus tard. En cas d'anomalie, ce deuxième scanner sera avancé dans un délai d'un mois, trois mois ou six mois. Et bien sûr, si c'est un cancer qui est détecté, la prise en charge sera immédiate. Si la personne fume, une consultation d'aide à l'arrêt du tabac lui sera également proposée. En 5 ans, on estime que 13 000 décès pourraient être évités grâce à ce dépistage.
7: Pascal Thiébol, merci pour Ici Nord. Les Hauts-de-France étant l'une de ces régions test pour ce dépistage contre le cancer du poumon, avant peut-être une généralisation pour ce cancer qui reste la première cause de mortalité par cancer en France. C'est une première pour la SPA de Lyon et du Sud-Est. Le tribunal de Saint-Étienne vient de reconnaître un préjudice pour deux animaux victimes de maltraitance, en l'espèce un chat et un lapin abandonnés sans soins ni nourriture par leur propriétaire. La justice a accordé 400 euros de dédommagement à chacun de ces animaux recueillis et depuis placés, Mathilde Montagnon.
17: Ils sont restés plus d'un mois dans un appartement insalubre du Forêt, sans nourriture, sans eau et sans soins. C'est la SPA de Lyon et du Sud-Est qui a recueilli Athéna, la petite chatte d'un an, et Maddy, une lapine naine, toutes deux en très mauvais état. La propriétaire des animaux a été condamnée la semaine dernière par le tribunal de police de Saint-Étienne à verser 300 euros d'amende pour privation de nourriture et 150 euros parce que le chat n'était pas pucé. Mais surtout, le tribunal a estimé un préjudice animalier de 400 euros par bête. C'est la prise en compte de l'état psychologique causé par l'abandon, se félicite la SPA, et c'est donc une première à Saint-Étienne qui s'ajoute à d'autres décisions de justice du même ordre depuis 2024, à Béziers et à Lille, des jurisprudences qui seront utiles dans d'autres affaires pour faire reconnaître le préjudice animalier, se félicite l'association.
7: Et puis cette annonce qui va vous ravir si vous avez grandi avec une star de la télé et de la chanson qui a accompagné des millions d'enfants face au succès de ses premiers concerts. Dorothée revient et prolonge sa tournée. Le 13 novembre, elle vous attend au Zénith de Caen, le 19 à Aix-en-Provence, avant Montpellier, Orléans, Dijon, Lille, Amnéville, Rouen, et le 18 décembre à Paris, nouvelle date au Palais des Congrès.

0: l'ouverture de la billetterie pour Dorothée le 21 mai. Annonce qui est déjà du soleil pour certains. Et en termes d'ensoleillement, chers amis, changement de temps radical. On basculera d'un coup dans l'été dès demain. La chaleur va inonder la France avant un week-end de Pentecôte anticyclonique et des températures comprises l'après-midi à l'ombre entre 27 et 32 degrés.
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0: Et dans Ma France, on accompagne un anniversaire cette semaine. Les 50 ans du loto, le premier tirage a été organisé le 19 mai 1976. C'était au Théâtre de l'Empire à Paris. Le loto a depuis un succès fou malgré les statistiques. Chaque joueur a une chance sur 19 millions de décrocher le jackpot. Et pourtant, la Française des Jeux compte 16 millions de parieurs assidus. La plupart, on les retrouve dans les bars-tabac, comme à Lambesque dans les Bouches-du-Rhône, où la grille du loto est un rituel pour ses clients de la Bonne Fontaine. Un rendez-vous purement convivial, Marilyn Ottman pour Ici Provence.
2: Chaque matin, ces éclats de rire résonnent dans le village.
3: Alors, je m'installe avec vous en terrasse, messieurs.
2: Ils viennent de la même tablée aux cheveux blancs.
3: Sur la table, il y a votre verre de bière, un petit café et un jeu.
4: Oui, boire le petit café avec retrouver les amis, retrouver les copains. Comme ça, c'est un petit peu le rituel.
3: Vous venez toujours jouer ici, dans ce bar ?
5: Il y a longtemps. Depuis que le jeu existe, je crois.
6: Ah, je vais peut-être faire un loto, tiens.
7: 70 ans, ce monsieur.
3: Ah ben, joyeux anniversaire.
6: Aujourd'hui.
3: C'est vrai ? Mais tu m'as pas dit.
2: Claire griffonne la commande sur un bout de papier. Je la suis derrière le comptoir.
3: Pourquoi ils viennent toujours ici ?
8: Mes habitudes,
3: ils sont bien reçus.
2: Pour la serveuse, on ne joue pas seulement un jeu, on joue quelque part.
3: Je me tourne vers le gérant. Votre prénom ?
9: Thierry. Je pense que j'ai des employés très agréables, donc ils viennent par habitude. Et puis je pense que c'est leur rituel de faire le loto, l'euro million.
2: Sur une grille de loto qu'il vend 3 euros, 18 centimes vont dans la poche de Thierry King. Son établissement a fermé un mois cet été pour des travaux.
3: Comment ils se sont débrouillés les joueurs de loto pendant ce laps de temps ?
9: Dès qu'on a réouvert, le lendemain, ils étaient là.
3: Super loto, 13 millions à gagner. Oh Didier !
10: Ouais,
3: vous
10: moi.
3: Allez jouer au loto là du coup.
10: Allez, j'en fais un. C'est pour Marilyn, cadeau.
2: Et comme moi, des clients de 29 000 bar-tabac tenteront leur chance pour ce tirage.
0: En Touraine, les habitants de Noîtres, Port-sur-Vienne, Pouzet, Lille-Bouchard ont assisté hier à une mission de simulation de guerre qui prendra fin cet après-midi. Un exercice militaire grandeur nature qui réunissait 700 parachutistes de la Légion étrangère, de Corse et du Gard avec un objectif, libérer la commune de l'ennemi. Ces combats, Virginie Vandeville en conditions réelles mais à balas blancs évidemment, ont impressionné le public.
11: Des militaires progressent à pied lorsqu'à la vue de leur ennemi, les premiers coups de leur arme à blanc partent. Des rafales de tir interrompues par cet habitant en colère, mais rien n'arrête les hommes qui continuent. L'objectif est clair pour le capitaine Clément.
12: C'est l'ennemi qui est de l'autre côté du pont actuellement et qui s'apprête à le retraverser. Et moi, mon objectif, c'est de l'en empêcher en saisissant le pont avant lui.
11: Arrivé dans le centre-bourg, les tirs pleuvent.
13: Et on ne voit pas ça tous les jours dans le bourg de Pouzet quand même.
14: Nous sommes d'une génération où nos parents nous ont raconté des histoires de la Seconde Guerre mondiale où les Allemands, il y avait des échanges de balles. Ben voilà, ce qu'ils ont vécu, voilà 80 ans. C'est plutôt rassurant de voir que l'armée française fasse des manœuvres.
11: Alexandre n'en rate pas une miette, tout comme Aiden, 10 ans, accompagné de sa grand-mère.
15: Quand on s'y attend pas, ça surprend.
16: Ça me donne très envie. Et en plus, moi, je voudrais devenir GIGN.
11: Un assaut à coups de tir, de grenades à plâtre. En une trentaine de minutes, l'opération est terminée, annonce le capitaine Clément.
12: L'objectif, il est atteint. Il y a eu pas mal de pertes quand même. On a quand même réussi à prendre l'ennemi par surprise.
11: Une opération fictive, mais qui inquiète tout de même certains.
17: Ça me fait peur parce que ça anticipe une situation qui risque d'arriver.
11: L'avenir nous le dira. En attendant, l'exercice se termine aujourd'hui en Indre-et-Loire.
0: Il est 13h14 et le 20 mai a été décrété par les Nations Unies journée mondiale des abeilles. C'est l'occasion de célébrer ce super pollinisateur alors qu'en Europe, par exemple, 80% des cultures, des fleurs sauvages existent grâce au travail des abeilles. Et c'est aussi une journée qui, en Lozère, coïncide avec le début de la récolte de miel dans le département. Une saison qui démarre sous de très bons auspices. Saïd Makhloufi est allé le constater à la miellerie de Chastel-Nouvelle avec l'apiculteur David Blanc. Écoutez ça.
18: Des dizaines de ruches gorgées de miel.
19: Ça, c'est la deuxième récolte pour moi de l'année.
18: David Blanc sort un à un les cadres.
19: Une fois qu'on a enlevé l'opercule des cadres, eh bien, on les passe dans cette machine qui est un extracteur.
18: La force centrifuge fait le travail.
19: On voit bien qu'avec la force centrifuge, le miel est projeté sur les parois de l'extracteur, on le voit vite.
18: Quelques minutes plus tard.
19: Voilà, ça c'est le miel d'acacia, donc qu'on vient d'extraire.
18: le miel coule généreusement.
7: C'est du miel à la balou, là. Hein, c'est vraiment... Il en faut vraiment peu pour être heureux.
18: Et David Blanc a de quoi être heureux avec ce très bon début de saison.
19: Tout s'est enchaîné assez rapidement, vu qu'il a fait super beau quand même au mois d'avril. Les colonies se sont développées rapidement et les floraisons sont arrivées très vite.
18: De la douceur, de l'eau, combinaison parfaite.
19: Ah, c'est tout ce qu'il nous faut. Il faut beaucoup d'eau de toute façon, sinon il n'y a pas de nectar dans les fleurs. Donc de l'eau et des fleurs, ben, c'est bon que ça continue comme ça.
18: Ouais. Et tout le département est concerné, assure celui qui est aussi le président du syndicat apicole de la Lozère.
19: Ouais, les quelques apiculteurs que j'ai eus, oui, sont quand même contents et satisfaits de ce début de saison aussi. Ouais.
18: La saison démarre fort.
19: C'est bien pour la suite.
18: Une suite qui reste encore à écrire, mais qui s'annonce
19: plutôt bien.
18: Prometteuse.
0: Merci voilà. 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
0: En France, on en trouve à midi le livre de la vie d'une femme, artiste, chanteuse. Elle est une fille, une sœur, une amoureuse, une marraine de cœur souvent, à la voix unique et qui nous raconte son histoire, de celle qui donne envie de croire en ses rêves d'enfant. Bonjour chère Liane Folly.
8: Bonjour Wendy Bouchard.
0: Je dois dire chère Liane, d'abord j'étais très émue de lire votre récit, La droguerie du sourire, du nom de la boutique de vos parents à Lyon, parce que je connaissais une partie de votre histoire. On avait le plaisir de partager un livre, Nos femmes de cœur. Peut-être à l'époque vous n'étiez pas encore prête à écrire celui-ci, c'était il y a 7 ans.
8: Ouais, ah non, pas du tout.
0: Mmh. Vous l'aviez en vous, mais
8: c'est
0: pas là.
8: Ça s'est décidé pendant le confinement, en fait. J'ai commencé à écrire ce livre pendant le confinement. Ensuite, ça a été quand même un long processus, parce que je pense que c'est une introspection, et que quelque part, je fais l'inventaire de cette droguerie du sourire.
0: Absolument.
8: Et c'est le parcours, d'une enfant qui a beaucoup rêvé, qui a rêvé très fort, mais en même temps, c'est un hommage à mes parents, parce qu'il y a quand même leur œuvre dans tout ça, leur joie de vivre, leur courage, toutes les vertus qu'ils m'ont transmises. Et ça, c'est vraiment quelque chose, je ne pouvais pas passer outre. Ça, en tout cas, la petite fille est définitivement éteinte, même si je garde une âme d'enfant quelque part. Mais à leur départ, il y a 11 ans maintenant, ma vie a totalement changé. Et je l'ai complètement improvisé d'une autre façon. Alors ils sont toujours présents, mais d'une autre manière.
0: Oui, mais c'est un livre qui transpire l'amour, la gratitude, on va y revenir, pour bien des personnes que vous citez dans cet ouvrage. Mais je reviens à cette droguerie du sourire, là où tout a commencé pour vous, Liane Folly. Le temple de notre bonheur. Vous avez un frère, une sœur, écrivez-vous. L'odeur de savon de Marseille mêlée à l'eau de Cologne, un soupçon de poussière ancienne, un refuge pour ceux qui cherchent à réparer, à conserver. On vend des produits, vos parents les premiers, mais on écoute aussi beaucoup les clients. Est-ce que vous avez gardé de cet ADN aussi dans cet échange à l'autre ?
8: Complètement, parce que mes parents nous apprennent le genre humain totalement dans cette droguerie. Eux, ils sont plus altruistes, même intenses, soit peu. Ils sont vraiment des généreux de cœur. Ils ne s'occupent que des gens. Ils n'ont que cette mission. Ça doit réparer quelque part leurs maux aussi.
0: C'est
8: parce
0: le bureau
8: qu'ils
0: des pleurs
8: beaucoup.
0: Aussi, parfois.
8: Oui, parfois. Et donc, parce qu'il se passe plein de choses dans la vie. Mais avant tout, je salue leur joie de vivre, leur force, leur courage, c'est totalement ça, en se disant c'est notre passage là, on va pas le rater quoi qu'il arrive, même s'il nous arrive des trucs très graves et très tristes comme cette guerre, la guerre d'Algérie. Et tout ça qui fait que ensuite ils ont voulu vivre une vie de famille avec leurs 3 enfants, avec mamie, puisque moi ma grand-mère vivait avec nous pendant 20 ans. Et donc j'ai eu une chance extraordinaire, et ils étaient avant-gardistes, ils étaient amoureux surtout.
0: Amoureux. Et c'est très beau aussi, parce que c'est un couple or.
8: Oui.
0: Avec une musique, on va venir à aussi votre chemin, Liane Folly, qui tient une place très importante dans cette famille. Il y a 6 ans, cours de danse classique pour vous, l'Opéra de Lyon, puis le Conservatoire, et votre papa. Tout en vendant la droguerie du sourire, tout en écoutant ses doléances de ses clients chéris, il monte un orchestre amateur.
8: Oui, complètement.
0: Et c'est là que tout commence pour
8: lui. Oui, c'est ça. Et il veut absolument que je chante, parce qu'il a déjà repéré que j'avais un brin de voix. Et puis, ma mère n'était pas tout à fait d'accord, parce qu'elle disait que j'étais trop jeune. Ouais. Mais lui, il a voulu très très tôt me mettre dans cette voie, et il s'est pas trompé finalement.
0: Voilà.
8: C'est lui qui m'a tendu mon premier micro. C'est grâce à lui aussi.
0: Vos premiers essais sur Frank Sinatra. Oui. La chanteuse de bal n'est pas loin. La

0: chanteuse de valse, chanson écrite, composée par Goldman, qui illustre bien, si bien, votre parcours à Liane Folly.
1: Eh oui, parce que Jean-Jacques a toujours, bon, il est issu aussi de ce même milieu du bal. Le bal, on en sort, on y reste.
0: C'est
1: donc, il n'y a pas de chemin. Et donc, il avait toujours, il connaît cette route-là de difficultés, de moi, c'est en tout cas, j'en ai fait pendant longtemps. Bon, avec mon père, c'était une chose, mais ensuite, je suis rentrée dans des orchestres professionnels, où là, j'ai vraiment appris la vie, parce que j'ai été livrée à moi-même. Il faut penser qu'à l'époque, j'étais très jeune, on n'avait pas le confort aujourd'hui d'un téléphone portable, hein, donc j'ai vécu des choses assez difficiles.
0: Ouais.
1: Et donc, ensuite, c'était le studio, c'est bon. Mais Jean-Jacques m'a dit, écoute, j'ai très envie de te faire une chanson sur le bal, et oui, il a vraiment réussi. Oui.
0: Et puis, il y a tout ce qu'on donne sur scène, la vitalité que vous donnez, qui rejoint une de vos formules dans ce livre, faire des concerts, c'est mon vrai métier. De bal, ensuite, à la scène professionnelle, cette représentation, ça vous raconte.
1: Oui, totalement, parce qu'il y a un amalgame souvent qui est fait entre l'artiste qu'on voit à la télé, qu'on voit, etc., et celui qui fait la route et dont les gens ne savent rien. C'est vrai qu'à chaque fois, moi, on me croise souvent maintenant, on me dit « Ah, vous chantez plus, alors vous écrivez un livre ». Non, rien à voir, je chante toujours.
0: C'est ça.
1: Je me suis produite même en Chine en novembre dernier, où j'ai chanté de la chanson française.
0: Ça n'arrêtera jamais, parce que ça, c'est votre moteur de vie.
1: Donc, il y a un moment donné où mon métier, moi, c'est la scène. Mon élément, c'est la scène. Le spectacle vivant sera là, bon, jusqu'au moment où, et je le dis aussi dans le livre, il y a quand même un début, un milieu, une fin, et qu'à un moment donné, je ne dépasserai pas les limites.
0: Oui, c'est ça, même si vous voir sur scène aujourd'hui encore, c'est absolument époustouflant. Vous racontez beaucoup de choses, évidemment, dans cet ouvrage, même si vous avez fait le tri dans vos souvenirs, dans vos rencontres, rencontres déterminantes dans votre existence avec André Manoukian. Oui. Vous signez ensemble votre première chanson, 1985, 40 ans pour cette chanson, mais vous fêtez, vous, en 2027, vos 40 ans de scène, de carrière.
1: Oui, c'est pour ça. Alors donc, je vais en profiter, puisque j'aime beaucoup être avec toi, Wendy.
0: Merci.
1: Et je te tutoie, évidemment.
0: Et
1: donc, je vais fêter mes 40 ans de carrière en 2028, sur scène. Je repars en tournée avec des musiciens et puis avec des titres inédits aussi. Donc oui, c'est le retour en musique qui sera pour les 40 ans là, parce que j'ai aussi privilégié ce que je savais faire, c'est-à-dire que mon école de comédie musicale m'a amené à utiliser plusieurs disciplines que j'ai pu faire évoluer dans mes shows, dans mes one woman shows. J'aimais ça aussi terriblement. Et là, bon, je referme la dernière parenthèse et ensuite je retravaille sur la musique.
0: Vous avez beaucoup de dons d'âme et de bonnes ondes qui vous entourent, Liane Folly, et vous rendez d'ailleurs hommage avec beaucoup d'amour, beaucoup de tendresse, beaucoup de gratitude à des personnalités, à des artistes. Je voudrais qu'on écoute une voix d'exception, Morane, dont le prénom, écrivez-vous, chante déjà comme une note tenue, généreuse et impossible à oublier. Vous dites que tout vibre chez elle, et je vais vous faire écouter cette musique qui va vous permettre de rendre un double hommage à la fois à Morane et à Nougaro.
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0: C'est très émouvant d'entendre Morane et d'entendre Morane à côté de vous, Liane Folly, parce que j'ai l'impression qu'elle est un peu en vous, toujours.
1: Oui.
0: Et que dire de cette femme qui était une sœur de cœur pour vous?
1: Absolument. Mmh. Et on n'a pas toujours tout su, mais toutes les deux, on ne s'est jamais quittées. D'abord, on a été voisines quand je suis arrivée à Paris, et je l'explique dans le livre. Oui. Et elle est devenue tout de suite une sœur de cœur, même pour André et moi. C'est-à-dire que ça a été une révélation musicale aussi, vocale, extraordinaire. Et puis, on avait ce lien comme ça. Vous savez, parfois, on a l'impression de rencontrer des gens du déjà-vu, comme disent les Américains. Une évidence d'avant. Mais c'est bon aussi pour les coups de cœur. Et voilà.
0: C'était ça entre nous aussi, hein, au départ.
1: Nous aussi, c'était que ça. Oui. Nous, on s'est rencontrés à Ramatuelle, je me rappellerai toute ma vie, le moment où on s'est vus. Oui. Et j'étais persuadée qu'on allait faire une aventure ensemble. C'est ça qui est dingue. Oui. Et pour revenir à Morane, c'est la famille, c'est Nougaro, ce sont des talents bruts. Et j'ai eu énormément de chance de croiser ces gens-là, de travailler avec eux, de partager des moments très intimes avec eux.
0: Rire,
1: non, mais je veux dire, même Morane, on avait des souvenirs de famille, de... Donc, franchement, dans mon spectacle, eh bien, elle y est
0: aussi,
1: tous les soirs.
0: Absolument.
1: Voilà. Quand je suis sur scène, et ça fait un long moment, où je lui rends hommage parce que j'entends juste, je veux juste qu'on entende sa voix en disant, est-ce que c'est une voix, elle, inimitable pour
0: ça,
1: le
0: vous
1: coup.
0: Ne l'imitez pas, absolument.
1: C'est ça. Mais donc, voilà. Puis alors, Michel Legrand, Aznavour, Trainer, enfin, moi, j'ai croisé quand même des talents exceptionnels.
0: Hein. Et un homme aussi, avec lequel vous avez une histoire particulière. Et en 1999, vous livrez le premier duo virtuel de la télévision française. C'est un petit bijou, et je voudrais là encore qu'on écoute quelques secondes. Vous nous parlez ensuite de Daniel Balavoine, dont vous parlez avec beaucoup de cœur aussi dans cet ouvrage.

0: Yann Folie, c'est un sacrilège que de couper cette chanson. Vous avez une voix incroyable, Yann, une des plus belles voix françaises. Et c'est vrai que cette tessiture avec Daniel Balavoine, il y a une correspondance, il y a encore un ADN commun. Et ça, ça vous porte aussi encore aujourd'hui.
1: C'est très mystérieux. Oui. C'est quelque chose qui vient d'ailleurs. Je me souviens au moment où moi, je faisais juste, j'étais dans le public. J'étais parmi mes copines adolescentes. On découvre ce chanteur qu'on adore. Pour nous, il résonne anglo-saxon. Il a une voix à la Bowie, à la Peter Gabriel. On est fan de Genesis à l'époque, tout ça. Donc, c'est ça. Et en fait, et les mélodies aussi. Et puis, on trouve un guerrier un peu.
0: Dans
1: la révolte, un rebelle. Et on adore ça, quoi. On aime bien. Il ouvre tout le temps sa bouche
0: ouais.
1: pour dire des choses vachement bien. Ouais. Il prend soin de la jeunesse. Enfin, voilà. Et puis, tout d'un coup, le départ. Et là, c'est vrai que je me dis un jour, je ne sais pas quand, ni où, ni comment, mais un jour, je lui rendrai hommage. Mais comme si c'était déjà quelque chose de fait. Mmh. Alors, d'ailleurs, à ce sujet, j'aime beaucoup, parce que je vais quand même citer mon frère, qui a un rôle important dans
0: Philippe.
1: Ma vie aussi dans
0: ouais.
1: ma carrière, Philippe, et qui dit un truc que j'adore. Il dit de toute façon le temps n'existe pas et nous sommes déjà tous morts. Mmh. Ce qui est formidable parce que ça permet de prendre du recul. Alors vive l'instant présent, c'est bien, mais je veux dire Balavoine, c'était une certitude. Et quand j'ai choisi cette chanson, en plus c'était pas un de ses tubes, donc c'était encore plus périlleux, je dirais.
0: Oui.
1: La maison de disque, alors elle était pas du tout d'accord. Enfin, tout ça, je l'explique hein, d'ailleurs dans mon livre.
0: Mais après, c'était une évidence.
1: C'est la
0: pour
1: magie.
0: Vous,
1: bah, c'est
0: voilà.
1: une évidence.
0: Ouais.
1: Il est, et quand j'entends, et je vous assure que c'est vrai, je suis assise en face de vous, vous avez démarré le truc, et j'ai eu des frissons dans tout le corps quand j'ai entendu sa voix auprès de la mienne, parce que Nagui avait réussi un tour de force
0: magnifique.
1: Exceptionnel,
0: ouais.
1: et c'était le premier vraiment duo virtuel à la télé française, oui.
0: Je vous souhaite de continuer à nous faire vibrer, rire, vibrer,
1: oui.
0: enchanter, ça c'est sûr, Yann Folie,
1: aimer,
0: à nous émouvoir, à aimer, bien sûr, en bonne Sagittaire, vous raconter aussi combien vous êtes porté par le voyage, par les rencontres, par les aventures.
1: Mm-hmm.
0: La droguerie du sourire, chère Liane, c'est une histoire de vie lumineuse et solaire, une femme artiste qui dit merci, et c'est rare, à tous ceux qui l'ont fait s'épanouir dans le temple de votre enfance. Vous lirez dans ces pages vos hommages à Brigitte Bardot, merci, à Daniel Lévy, à Robert Hossein, à Grégory Lemarchal, à Belmondo, à Delon. C'est très beau, évidemment, vos parents qui sont là.
1: Ce sont les héros.
0: Les héros.
1: De la droguerie des
0: merci,
1: sourires.
0: Chère Liane Folie.
1: Merci, chère Wendy. À bientôt.
0: Chez Stock. Et pardon, vous partez à Reims pour les dédicaces.
1: Oui, tout de suite, je m'en vais à Reims, merci. Au domaine des Crayères. Formidable.
0: Merci, Liane.
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5: Et c'est mercredi, c'est cinéma avec Plein la Bobine, le festival international de cinéma jeune public qui fête sa 24e édition avec deux sessions, une à Issoire du 27 au 30 mai et une autre à La Bourboule du 31 mai au 5 juin. 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
2: Bonjour, salut, coucou tout le monde, bienvenue, excellent après-midi en notre compagnie. Il est sorti du côté de chez vous, la musique qui fait plaisir, le tempo choisi pour une chouette après-midi en notre compagnie. Que vous soyez au travail, en déplacement, en mode détente, on est ravis de vous accompagner. Installez-vous confortablement, on démarre en douceur et en musique avec Opus, Life is Life et Amir, son dernier single qui conjugue à l'imparfaite. Bel après-midi avec Ici Pays d'Auvergne.

0: Life is life avec Opus et ici Pays d'Auvergne. L'écho d'ici à présent, c'est la deuxième édition de Clermont Feira. Elle revient du 28 au 1er juin prochain à la Grande Halle d'Auvergne. Plus fort la foire, voilà la promesse cette année avec 350 exposants sur 5 jours, 5 villages thématiques, des food trucks, des soirées festives. L'an passé, 35 000 visiteurs se sont déplacés à la Feira. Fréquentation en deçà des projections. Alors pour cette édition, Lauriane Avard, l'objectif est de monter en puissance. Reportage l'écho d'ici concernant la Clermont Feira.
1: Oui, et pour y arriver cette année, l'équipe de Clermont Feira a tout fait pour attirer différents publics avec 3 journées gratuites.
2: Le jeudi, c'est une journée gratuite pour les seniors. Le dimanche, c'est une journée gratuite pour les femmes à l'occasion de la fête des mères. Et le lundi, c'est une journée gratuite pour tous. C'est l'occasion en fait de revenir, de concrétiser un projet, un devis, de refaire des achats qui vous ont plu pendant le week-end.
1: Myriam Bernard, la directrice de Clermont Feira, a aussi tissé un partenariat avec le conseil départemental et les communautés de communes pour faciliter l'accès des seniors.
2: On a mis en place un bus des montagnes. Donc l'idée, c'est d'aller chercher nos aînés en fait dans les milieux ruraux pour les amener à la foire et avec une entrée gratuite de notre côté. Ça concerne 5 communautés de communes, notamment le Sancy-Artens.
1: L'organisateur de la foire, Clermont Auvergne Events, conscient de la conjoncture et des prix des carburants, a fait un gros travail sur les prix, explique le directeur Arnaud Combes.
3: Des prix foire qui permettent justement de tenir compte de cette problématique de pouvoir d'achat, où chacun des exposants s'est engagé à faire un prix foire qui est un vrai prix foire qu'on a vérifié pour s'assurer que c'est bien une réduction.
1: Le directeur de Clermont Auvergne Events, qui croit en ce modèle de foire modernisée à contre-pied du commerce en ligne.
3: Ici, on ne clique pas, ici on va tester, on va goûter, on va discuter, on va échanger, on va comparer. Et ça, le e-commerce ne vous propose pas cette expérience. Et puis, il y a ce côté un petit peu exceptionnel. On a travaillé toute la scénographie de cette foire. On est dans un endroit qui est sympa, où on se sent bien, où on peut se poser autour de l'espace guinguette, du food truck, repartir visiter les stands, etc. Et ça, le e-commerce ne le propose pas.
1: Et en dehors des exposants, 3 nouveautés cette année, une mini-ferme de 400 mètres carrés, un village des sports et un marché de la mode vintage. Sans compter 3 soirées festives, notamment le samedi soir avec un concert de Jérémy Frérot.

0: Ici Pays d'Auvergne, je sais qui je suis avec Florent Pagny. Et merci d'être avec nous. Juste après la pause, retour à la musique avec toujours de la belle émotion à partager juste avant 14h. Et à 14h c'est quoi? C'est bien sûr le retour de l'actualité, le 90 secondes en France et dans le monde. Bel après-midi en notre compagnie.
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1: Et on vous souhaite une agréable après-midi avec Ici, Pays d'Auvergne. Il est 14h, le 90 rond info en France et dans le monde.
2: Ce drame ce matin à Toulon, une mère et ses trois enfants sont morts après une chute de leur appartement au 13e étage. Selon les premiers éléments du procureur, la mère se serait jetée par la fenêtre avec ses enfants. La femme aurait récemment présenté des symptômes psychiatriques et dépressifs. Une enquête pour meurtre par incendant est ouverte. C'est un vaste coup de filet qui s'est déroulé aujourd'hui dans l'affaire des violences dans le périscolaire parisien. 16 personnes sont en garde à vue depuis ce matin, toutes rattachées à l'école Saint-Dominique du 7e arrondissement de Paris. Certains des gardés à vue étaient déjà suspendus de leur activité. Plusieurs enquêtes sont ouvertes pour des faits de viol, de violence et d'agression sexuelle sur des enfants. Coup de filet ce matin sous la direction de la Brigade de protection des mineurs de Paris. La circulation du virus Ebola présente un risque élevé en République démocratique du Congo, mais un risque faible au niveau mondial, selon l'Organisation mondiale de la santé. Le virus soupçonné d'avoir déjà tué 139 personnes, contaminé 600 autres. La France réagit aussi. Première mesure de précaution à Mayotte, bien que le risque de propagation soit jugé très faible sur l'archipel. Face à la flambée du prix du gaz, du carburant et des engrais, la FNSEA réclame la réouverture immédiate des négociations commerciales. Le syndicat agricole demande une revalorisation des prix payés aux producteurs pour préserver les exploitations françaises. Et puis après 6 concerts complets pour son grand retour après 16 ans d'absence, Dorothée annonce 9 nouvelles dates à l'automne. Elle sera présente dans plusieurs villes de France.
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1: Du soleil et encore du soleil. Et oui, cet après-midi très ensoleillé avec quelques passages nuageux mais toujours inoffensifs et les températures qui grimpent un petit peu. 17 à 19 prévus cet après-midi en Auvergne pour les altitudes, 22 à 23 en plaine. Pour la nuit prochaine, nuit bien étoilée, les températures au réveil évolueront de 5 à 8 degrés pour les altitudes, 9 à 11 en plaine. Et pour demain, jeudi, quelques nuages en début de journée qui vont vite quitter notre ciel pour laisser la place à un franc soleil. Il fera beau demain. Les températures grimpent. 21 à 22 en altitude, 24 à 27 en plaine.
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2: Bonjour, salut, coucou tout le monde. Hey, bienvenue. L'après-midi s'installe et la musique est là pour rythmer votre journée avec trois chansons françaises à la suite, trois ambiances, trois générations qui s'enchaînent. Ah, ah, ah, la queue leu. Et oui, Bernard Lavilliers avec Noir et Blanc, un titre plein de poésie. Suivra Vanessa Paradis et Les Épines du Cœur, une touche actuelle tout en douceur. Et puis Les Yeux d'Émilie, bien sûr, de Joe Dassin. Classique, toujours aussi fredonnant. Chanson fragile, lumineuse et intemporelle avec ici Pays d'Auvergne.
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2: Avec un spectacle qui vous attend ce vendredi 22 mai à l'espace Nelson Mandela à Clermont-Ferrand, Marcelin Caillou proposé dans la programmation de graines de spectacle ce vendredi 22 mai à 20h. L'espace Nelson Mandela va accueillir les ateliers du Capricorne qui vous propose la pièce de théâtre Marcelin Caillou. C'est de Sampé, le créateur du petit Nicolas, mais il a également fait Marcelin Caillou. Quel drôle de nom pour ce petit personnage. Marcelin Caillou, ce n'est pas du granit, non, c'est plutôt du kaolin parce qu'il est friable ce petit être. Un petit personnage fort sympathique qui porte en lui la fêlure de la porcelaine. Il rougit quand il ne faut pas et ne rougit pas quand il faudrait. Et puis il va rencontrer René Ratto, un autre copain qui a un autre problème. Toute la tendresse et la poésie de l'auteur de Sampé sur la scène de l'espace Nelson Mandela, Marcelin Caillou, ce vendredi 22 mai à 20h. Plus d'infos et réservations sur le site Graines de spectacle de Clermont-Ferrand. Allez donc les applaudir, vous passerez un merveilleux moment avec Marcelin Caillou.
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Ici Pays d'Auvergne avec A Little Less Conversation d'Elvis Presley. Bon tempo pour cet après-midi. Dans un instant, Marc Lavoine. Et puis juste après, le duo qui revisite le grand tube de Francis Cabrel, Affiletta et Francis Cabrel, pour Cara Mariuccia. 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
1: Et voici que résonne 15h. Merci d'écouter Ici, Pays d'Auvergne. Nous renouons avec l'actualité.
2: Une enquête ouverte contre Dominique de Villepin. Alors qu'il était ministre des Affaires étrangères entre 2002 et 2004, il avait reçu une statuette et un buste, cadeau qu'il a gardé. Enquête ouverte pour recel de détournement de fonds publics. Dominique de Villepin reconnaît que c'était une erreur. Il a rendu ses statuettes au Quai d'Orsay. 16 personnes placées en garde à vue ce matin dans l'affaire des violences dans le périscolaire parisien. Toutes ces personnes rattachées à l'école Saint-Dominique à Paris. Coup de filet de la brigade des mineurs. Patrick Bruel devrait faire une parenthèse dans sa carrière le temps que la justice soit rendue. Les mots du maire de Paris, Emmanuel Grégoire, ce matin. Le chanteur, visé par plusieurs plaintes pour viols et agressions sexuelles, devrait annuler ses concerts lui-même, estime le maire. Le chanteur doit entamer sa tournée à Paris en juin et en octobre. La situation concernant Ebola est une urgence de santé publique de portée internationale, mais ce n'est pas une urgence pandémique. Déclaration du directeur de l'Organisation mondiale de la santé, alors que près de 600 cas et 139 morts sont soupçonnés d'être liés à l'épidémie d'Ebola en République démocratique du Congo. La France prend des mesures de précaution à Mayotte. Attention sur la route ce week-end. Vous prévoyez peut-être de partir en ce week-end de la Pentecôte. Bison futé, voie rouge dans le sens des départs. Journée difficile, surtout vendredi dans le Grand Ouest et sur le pourtour méditerranéen.
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1: Du soleil et encore du soleil. Et oui, cet après-midi très ensoleillé avec quelques passages nuageux mais toujours inoffensifs et les températures qui grimpent un petit peu. 17 à 19 prévus cet après-midi en Auvergne pour les altitudes, 22 à 23 en plaine. Pour la nuit prochaine, nuit bien étoilée, les températures au réveil évolueront de 5 à 8 degrés pour les altitudes, 9 à 11 en plaine. Et pour demain, jeudi, quelques nuages en début de journée qui vont vite quitter notre ciel pour laisser la place à un franc soleil. Il fera beau demain. Les températures grimpent. 21 à 22 en altitude, 24 à 27 en plaine.
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2: Bonjour, salut, coucou tout le monde. L'après-midi avance, toujours en musique et en tranquillité. Trois chansons françaises à la suite, trois ambiances. Détour par la chanson française avec le troisième sexe d'Indochine. Ambiance chic et intemporelle. Et puis Stilto, Faut que tu m'aimes. Voix et intensité toujours au rendez-vous. Et le cœur de loup de Philippe Lafontaine. Titre toujours aussi fort et sympathique à fredonner ensemble. Plaisir non dissimulé pour tous ceux qui aiment la variété française. Et on est bien ici, Pays d'Auvergne. Ha ha.
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2: Et c'est mercredi, c'est cinéma avec Plein la Bobine, le festival international de cinéma jeune public qui fête sa 24e édition avec deux sessions, une à Issoire du 27 au 30 mai et une autre à La Bourboule du 31 mai au 5 juin. 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

0: Ici Pays d'Auvergne avec le tube Men at Work et le groupe Down Under. Miley Cyrus, Dream As One se prépare, suivi du trio Daniel Lavoie, Patrick Fiori-Garou pour Belle, et on terminera avec Kali Koba de Gold. On suit ce même tempo délicieux avant de retrouver les infos de 16h. Bel après-midi en compagnie d'ici.
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1: Et voici que résonne 16h, merci d'écouter ici Pays d'Auvergne, nous renouons avec l'actualité.
2: Après le maire de Paris, c'est au tour des maires de Nancy et de Marseille de se positionner contre la venue de Patrick Bruel dans leur ville. À Marseille, Benoît Payan demande au chanteur d'annuler lui-même son concert dans sa ville. À Nancy, Mathieu Klein compte sur la clairvoyance des organisateurs pour suspendre la tournée. La pression s'accentue sur Patrick Bruel, visé par plusieurs plaintes pour violences sexuelles. 2800 patients appelés à se faire dépister dans la Manche. Ils ont consulté dans un cabinet dentaire de Cherbourg en Cotentin, fermé pour des manquements aux règles d'hygiène et de désinfection du matériel. L'Agence régionale de santé assure que le risque est faible, mais elle invite quand même les patients à se faire dépister. Pour les hépatites B, C et le VIH, le dentiste est lui suspendu pour 5 mois. Voilà un autre prétendant au poste de président de la République visé par une enquête. Après Édouard Philippe, depuis le début du mois, cette fois-ci c'est Dominique de Villepin qui est dans le viseur du parquet national financier. Entre 2002 et 2004, alors qu'il était ministre des Affaires étrangères, il avait reçu des statuettes, des cadeaux qu'il n'aurait pas dû garder à titre personnel. Des candidats aux municipales de la France Insoumise visés par une campagne de désinformation lors des dernières municipales à Marseille, Roubaix, Toulouse. Selon nos informations, les enquêteurs ont identifié une société israélienne ayant permis cette campagne de désinformation. On ne connaît pas encore les commanditaires. Et puis c'est une affaire qui roule pour l'usine Stellantis de Rennes. Elle va produire d'ici 2 ans des voitures du constructeur chinois Dongfeng. Les syndicats demandent des garanties d'embauche.
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1: Du soleil et encore du soleil. Et oui, cet après-midi très ensoleillé avec quelques passages nuageux mais toujours inoffensifs et les températures qui grimpent un petit peu. 17 à 19 prévus cet après-midi en Auvergne pour les altitudes, 22 à 23 en plaine. Pour la nuit prochaine, nuit bien étoilée, les températures au réveil évolueront de 5 à 8 degrés pour les altitudes, 9 à 11 en plaine. Et pour demain, jeudi, quelques nuages en début de journée qui vont vite quitter notre ciel pour laisser la place à un franc soleil. Il fera beau demain. Les températures grimpent. 21 à 22 en altitude, 24 à 27 en plaine.
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0: C'était Charles Doré à l'instant sur Ici Pays d'Auvergne avec Famille ou pas famille, une chanson qui traite du rejet.
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0: Merci d'avoir choisi Ici Pays d'Auvergne pour vous accompagner cet après-midi. À suivre dans quelques instants, le grand Quincy Jones avec son succès I Know Corrida. Et ensuite, la voix envoûtante d'Adèle et sa chanson Skyfall, qui a servi pour la bande originale du film de James Bond, qui portait le même nom en 2012. Mais avant, c'est l'Auvergne dans mon histoire, avec le parcours de Yurik, un ancien pilote de chasse, devenu entrepreneur dans l'aéronautique et qui réside dans l'Allier. Il a posé ses valises à l'aérodrome de Montbeny et nous découvrons son parcours de militaire dans l'armée de l'air grâce aux questions de Guillaume Claveau.
3: Avec Yurik Curtin à l'aérodrome de Moulins-Montbeny sur la piste. Hein. Pourquoi ? Parce que c'est un ancien pilote de chasse. On a vu que vous aviez réussi le test pour le devenir pilote de chasse.
4: Oui.
3: Vous voilà à Salon de Provence.
4: Exactement, Salon de Provence, la première période, donc la période un petit peu militaire. Ensuite, on passe sur la licence de pilote de ligne, là qu'on appelle ATPL, donc licence théorique. Et après, c'est parti pour toute la formation en vol. Donc ça y va progressivement, hein, du petit avion à hélice, ensuite à l'avion plus sérieux, on va dire, à réaction, l'Alpha Jet, qu'on voit dans le très beau film, hein, Atos. Et ensuite, eh ben voilà, on découvre notre avion. Il y a quelques étapes intermédiaires. L'auto-école du Mirage 2000, par exemple, qui se trouvait à Orange à l'époque. On apprend à piloter ce bel engin. Et ensuite, on découvre enfin son escadron final. Moi, c'était l'escadron de chasse 3-3 Ardennes à Nancy-Auchet, où je suis tombé en phase fin d'Afghanistan, puis Mali, Libye. Donc voilà, c'était un petit peu le contour d'opérations extérieures.
3: Vous voliez sur quoi ?
4: Mirage 2000D, un avion biplace, donc pilote moi devant, navigateur derrière, plus orienté air-sol, qui vient en appui aux troupes au sol, ou ce genre de mission.
3: Et vos missions, sans rentrer dans le détail, parce que c'est pas sûr que vous puissiez, mais ça vous conduisait à quoi ?
4: Eh ben, ça conduisait à être au-dessus des copains qui sont par terre, pour être là si jamais. Donc, si jamais ils se font prendre à partie, si jamais ils ont besoin qu'on fasse de la surveillance en amont, on était là, et s'il fallait ouvrir le feu, on était là aussi pour leur sortir les fesses des ronces.
3: Et ça vous est arrivé d'être au feu ?
4: C'est arrivé, oui, à plusieurs reprises. On est là pour ça et on est entraîné pour ça.
3: Vous avez volé combien de temps comme pilote de chasse et puis combien de temps ça dure la vie de pilote de chasse ?
4: J'ai fait à peu près 4 ans et demi en escadron opérationnel. Et à l'époque, c'est un petit peu moins vrai maintenant. Quand on est pilote sous contrat, comme je l'ai été, on fait un petit peu le yo-yo entre un escadron opérationnel avec son avion de chasse, etc. et autre chose. Cette autre chose, ça peut être opérateur drone, ça peut être instructeur, ça peut être de l'état-major même. Et puis ensuite, eh bien, on revient en escadron opérationnel et voilà, on fait ça tout le long de sa carrière. Moi, cette autre chose après l'escadron opérationnel, ça a été la partie programme d'armement pour devenir pilote d'essai au profit de la rénovation à mi-vie du Mirage 2000D, mon avion de prédilection.
3: Et c'était quoi votre grade ? Parce que moi, j'y connais rien.
4: Quand on est sous contrat, en général, le grade terminal, c'est capitaine. Mais on peut faire des passerelles pour passer commandant, lieutenant-colonel, etc. Moi, je me suis arrêté à capitaine parce que voilà, mon objectif, c'était vraiment de voler, d'être dans la technique.
3: J'ai fait un peu mon service militaire. Alors, mon capitaine, on se retrouve pour parler du développement du Mirage 2000D.
4: Avec plaisir.
3: On va parler de ça, mais on va se mettre à l'abri parce qu'il y a du vent. Hein. Aujourd'hui, ça souffle à combien ?
4: Il y a un peu de vent. Oh, allez, je vais parler en nœuds, hein, parce que je connais que les nœuds. Oh, ça doit être 10-15 nœuds.
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0: C'était Adèle à l'instant sur Ici Pays d'Auvergne avec cette très belle chanson Skyfall. Vous avez choisi Ici Pays d'Auvergne, votre radio favorite, pour vous accompagner en ce bel après-midi ensoleillé et je vous en remercie. Météo France est optimiste et nous dit que ce beau temps va s'installer pour toute la fin de semaine avec des températures qui vont grimper très vite. Nous allons enfin profiter du soleil. Pour continuer notre programme, je vous propose maintenant trois chansons françaises à la suite avec tout d'abord Eddy Mitchell qui nous emmène faire un tour sur la route de Memphis. Ensuite, toute l'équipe des Enfoirés nous fera découvrir une île au trésor. Et enfin, France Gall nous jouera du piano, mais debout. Ah oui, ça, elle préfère, oui. Que du bon, que du bon, que du bon sur votre radio préférée. Je vous souhaite à tous un très bon après-midi à l'écoute d'Ici Pays d'Auvergne.
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0: Vous venez d'écouter Jérémy Frérot sur Ici Pays d'Auvergne avec Adieu. Merci d'avoir choisi Ici Pays d'Auvergne pour vous accompagner au travail, à la maison ou en voiture. À suivre dans le programme musical de notre après-midi, un standard de 1984, Limahl avec The Never Ending Story, qui sera suivi de Donna Lewis, I Love You Always Forever. Mais avant de retrouver ces bons moments de musique, voici la pensée métaphysique du jour. On dit toujours que c'est pas la taille qui compte. Mais si, quand même un peu. Au moment où on passe tous en mode printemps-été au niveau vestimentaire, le problème des tailles se pose. 42 ou 38? Telle est la question. Mais dans l'humour en tube, Fred Ballard a remarqué que pour les tailles enfants, eh ben c'était encore pire.
1: Annick, Tom a 12 ans, tu lui mets du combien? Du 17.
2: Voilà, comme quoi il n'y a pas que la taille qui compte, hein, surtout à 12 ans, quand t'as pas l'âge de ta taille, ni la taille de ton âge, et que tes parents essayent de te trouver des vêtements adaptés.
1: Quand je vais avec mon grand garçon qui a 8 ans, par exemple, « Bonjour monsieur, voilà mon garçon a 8 ans, je cherche des habits. »« Très bien, on va aller lui chercher du 10 ans. »« Vous avez pas du 8 ans ?»« Oui, on a du 8 ans, monsieur, bien sûr. »« Pour les 6 ans. » Il n'y a pas un mec qui s'est dit, tiens, je vais faire des fringues de 8 ans pour les gamins qui ont 8 ans. Bêtement, hein.
2: Oui, et puis si on pouvait demander aux gamins de 8 ans de ne pas dépasser la taille qu'ils sont censés avoir à 8 ans, ça arrangerait tout le monde, hein. Et on ne parle pas des gamins de 8 ans trop petits. Le mot petit étant à prendre avec des petites pincettes.
3: Des fois, on dit pas une heure, hein. On dit une petite heure. Alors pourquoi? Qu'est-ce qu'elle a de plus petite que l'heure normale? Parce que l'heure, c'est l'heure. C'est quoi, oh? Elle est en maternelle, l'heure. Elle débute dans l'heure. Elle aime qu'ils disent une bonne heure. Alors là, c'est une heure avec des grosses aiguilles.
2: Bon, ben on va présenter Adèle Fugazi à Franck Dubosc. Hein. Il va avoir plein de petits trucs à se dire et des grosses vannes à nous sortir pour faire marrer petits et grands de 8 à 107 ans.
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0: toujours un plaisir de retrouver Donna Lewis avec son succès I Love You Always Forever. Merci d'avoir choisi ici Pays d'Auvergne pour vous accompagner et pour vous remercier de votre choix et de votre fidélité. Nous avons décidé de partager avec vous quand même le titre de M. Pokora qui sera suivi de Jermaine Jackson et Piazzadora et leur succès When the Rain Begins to Fall. Que de bonnes choses à vous proposer sur votre radio favorite. Et après ces bons moments de musique, il sera temps pour nous de retrouver les infos de 17h. Bon après-midi à toutes et à tous.
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1: Ici Pays d'Auvergne, il est tout juste 17h. Nous retrouvons les infos présentées par Noémie Guillotin. Bonsoir Noémie.
2: Bonsoir Martial, bonsoir à tous.
1: À Clermont-Ferrand, trois personnes soupçonnées d'être impliquées dans un trafic d'une espèce d'oiseau prisé pour son chant.
2: Il s'agit du chardonneret élégant. Les trois suspects ont été interpellés hier et placés en garde à vue. Ce matin, l'un d'eux était toujours entendu. Les deux autres sont convoqués devant le tribunal correctionnel. Chez le principal mis en cause, des oiseaux ont été retrouvés lors des perquisitions, mais aussi des documents qui, selon la police, attestent de l'achat et de la vente vers la Belgique. On y reviendra dans le journal de 18h. Un gros déploiement de secours ce matin en Haute-Loire. Une cinquantaine de pompiers mobilisés un peu avant 9h pour un incendie qui s'est déclaré dans les dépendances d'un château à Beaulieu. C'est au nord du Puy-en-Velay. L'arrivée des secours à un bâtiment de 200 mètres carrés contenant du bois stocké était totalement embrasé et le feu s'était déjà propagé à la maison forte située juste à côté. Les pompiers sont parvenus à préserver la partie historique du château et deux habitations. En revanche, trois chats sont morts dans le sinistre.
1: À Clermont-Ferrand, une épicerie du quartier de la gare fermée administrativement par la préfecture.
2: Le commerce situé avenue Albert et Elisabeth est épinglé pour vente illégale de tabac et détention d'une grande quantité de cigarettes d'origine non justifiée. La fermeture a été prononcée pour 4 mois jusqu'au 20 août. Après Édouard Philippe, Dominique de Villepin, candidat potentiel à la présidentielle 2027, est désormais lui aussi dans le viseur du parquet national financier. Le PNF a ouvert une enquête préliminaire sur des statuettes reçues lorsqu'il était ministre des Affaires étrangères et qu'il a ensuite conservé. Enquête pour recel de détournement de fonds publics.
1: Le Parlement valide la nomination d'Emmanuel Moulin à la tête de la Banque de France.
2: Emmanuel Moulin, ancien secrétaire général de l'Élysée, nomination malgré des critiques sur sa proximité avec Emmanuel Macron. Une majorité des députés et des sénateurs s'est prononcée contre la nomination de ce proche du chef de l'État. Mais pour entraver cette nomination, il aurait fallu que les 3/5 des suffrages exprimés soient défavorables. Philippe Tabarot viendra bien en train à Clermont-Ferrand après-demain. Le ministre des Transports est attendu pour participer au comité de suivi des dessertes ferroviaires de la ligne Clermont-Paris, en espérant qu'il aura des annonces concrètes sur les améliorations pour les 6 millions de voyageurs qui l'empruntent chaque année. Philippe Tabarot attendu notamment sur le calendrier du déploiement des nouvelles rames oxygène et sur les financements après 2028 pour assurer l'entretien régulier de la ligne, mais aussi regagner des minutes sur les temps de parcours. Le temps martial, c'est le retour du beau chaud.
1: Ah oui, Météo France nous l'avait dit. Donc effectivement, le chaud et le beau arrivent. La nuit prochaine sera calme et généralement propice à l'observation des étoiles. Seuls quelques rares nuages peuvent apparaître temporairement sur les montagnes à l'ouest. Demain matin, les températures minimales s'établiront autour de 7 à 10 degrés et 4 degrés dans le Cézallier et l'est du Sancy. Demain jeudi, le soleil régnera en maître toute la journée avec des températures maximales voisines de 24 à 27 degrés en plaine et entre 21 et 22 degrés sur les volcans et les Combrailles, des températures qui se situent bien au-dessus des valeurs de saison. Un air d'été avant l'heure et on ne va pas s'en plaindre.
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1: Merci d'être fidèle à votre radio. Ici, Pays d'Auvergne vous accompagne. Nous partons tout de suite en 1982 pour le grand sommeil. Ah non, il n'est pas l'heure d'aller vous coucher. C'est Étienne Dao qui chante.

0: Étienne Dao, le grand sommeil. Oh, allez, on se réveille, 17h07.
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0: Merci d'être avec nous et de passer l'après-midi avec votre radio favorite ici, Pays d'Auvergne, bien sûr. Au programme, dans quelques instants, nous allons partir avec Patricia Farah, notre globe-trotteuse auvergnate. Nous partirons voir une passionnée de verrerie et notamment de luminaires anciens. Et vous verrez que ce qu'elle a à nous dire est absolument passionnant. Ensuite, nous retrouverons notre magazine de l'actualité musicale, Décibel. Et puis ensuite, nous parlerons de sport et de l'activité des ramasseurs de balles de Roland-Garros. Et oui, on ne sait pas trop comment ça s'organise, et bien on en saura plus ce soir grâce à Sport d'ici. Et puis ce soir, dans le Tour des Possibles, nous parlerons de la Fête de la Nature, une opération nationale qui va se décliner bien sûr dans notre région, et notamment à Billon, avec Billon Communauté, qui va organiser beaucoup de choses à l'occasion de cette Fête de la Nature 2026. Et puis ensuite, en fin d'émission, tout à l'heure, à 18h45, et bien nous partirons en balade avec notre rubrique H2O, et cette fois-ci, Christophe Noiseux nous emmènera dans la vallée glaciaire de Brezon, dans le Cantal, et vous verrez que c'est un endroit magnifique. Pour l'instant, voici Gaëtan Roussel sur l'antenne d'ici Pays d'Auvergne. Gaëtan Roussel qui, si vous êtes fan, sera présent au Festival d'Ambert le 18 juillet prochain. Donc si vous n'avez pas encore vos billets, c'est le moment de les prendre. Vous retrouverez toutes les infos sur le style festival-ambert.fr.
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0: Roussel, Gaëtan Roussel, avec Tout s'en va sur ICI Pays d'Auvergne. Il est temps de partir du côté de Rion avec Patricia Farah qui est allée à la rencontre d'Antonia Bravo, une passionnée de verrerie et surtout de luminaires anciens.
1: Nous sommes à Rion, au 21 rue du Commerce, et nous avons rendez-vous avec une artiste qui est à la fois artiste et aussi passionnée de brocante. Et vous allez très vite comprendre que les deux vont bien ensemble. Son atelier boutique, c'est les Petites Lumineuses. Eh bien, bonjour. Nous voilà dans l'antre de l'artiste. Antonia Bravo.
2: Je suis passionnée de verrerie époque art déco et tellement amoureuse de ce verre extraordinaire, de la lustrerie française, qu'en fait j'ai voulu remettre à l'honneur toutes ces belles pièces en recréant du luminaire.
1: Quelle histoire ils racontent, tous ces petits lustres? Vous connaissez l'histoire de la plupart?
2: Je les associe à des manufactures. Une manufacture que j'adore particulièrement, c'est la manufacture qui crée des verres holophanes. Ces verres-là, en fait, ont été créés par une manufacture qui, au départ, faisait des phares de voiture. Et aussi, on a eu, étrangement, des verres UFO, entre guillemets, qui faisaient référence à des soucoupes volantes. Donc là, j'en ai un et je vais pouvoir le monter pour vous montrer.
1: Ben allez, on va monter une soucoupe volante, je suis assez d'accord.
2: Donc tout le monde utilise une pince à couper, une visseuse.
1: Même la visseuse, elle est mignonne.
2: Oui, faut que ce soit féminin, léger, pratique. Et voici les pièces que j'ai créées.
1: Vous avez créé donc une pièce sur laquelle le globe va venir se visser.
2: C'est du métal brut. En fait, je travaille actuellement avec des couteliers sur tiers. Et ensuite, moi, je travaille la pièce, je finis de la travailler pour qu'elle puisse avoir, justement, elle soit percée, qu'elle puisse être taraudée pour pouvoir mettre tous les vis.
1: Les luminaires que vous faites, Antonia, ça a vraiment ce côté Madeleine de Proust pour, j'imagine, beaucoup de gens.
2: Oui, tout à fait. En fait, c'est vraiment ce que me racontent les gens en général. On découvre et puis tout d'un coup, on voit un verre qui rappelle un souvenir. Et bien souvent, la plupart du temps, les gens en fait repartent avec ce verre parce que ça leur raconte leur histoire. On est obligé d'enlever cette partie-là. Je viens insérer donc le fil ici dans le passe-fil qui s'appelle une chandelle. Voilà, là on est bien.
1: On dirait un petit champignon ou une soucoupe volante, c'est vrai.
2: C'est ça fait champignon. L'époque art déco, en fait, les designers en luminaire faisaient énormément de lampes champignons en opaline. On a la douceur de la lumière dans l'opaline parce que l'opaline, sa particularité, c'est qu'elle a une lumière qui est diffuse dans tout le verre et non pas par scintillement. Et c'est vraiment magique.
1: Antonia, jusqu'à quelles années on a eu des verres comme ça, très travaillés, pointe de diamant ou encore avec des bulles? Ça s'est arrêté quand?
2: 1970, le boom du plastique. Ensuite, comme ça a été mécanisé, en fait, le très beau verre est resté pour certains. Et puis, chez d'autres, on a été vers des choses moins chères. Et donc, le verre a été créé de façon mécanique et on a enlevé de la matière.
1: Et
2: donc,
1: c'est moins joli quand même.
2: C'est moins joli, oui.
1: C'est un petit rêve, votre atelier boutique, là?
2: C'est de la douceur. Quand les gens viennent, d'ailleurs, ils restent un certain temps avec moi. Je leur raconte l'histoire des luminaires et puis tout d'un coup, ils me racontent leur histoire lumineuse.
0: Eh bien, allez voir Antonia au 21 de la rue du Commerce à Rion. Vous pouvez aussi faire retaper un luminaire ancien ou acheter une petite lampe à cette même adresse. Et je vous invite à vous rendre sur la page Facebook ou Instagram Antonia Création Luminaire et vous verrez ses créations. Et vous verrez effectivement ces lampes qui sont anciennes et qui, en fait, aujourd'hui, sont d'une terrible modernité et qui sont absolument très belles, surtout. Eh bien, allez faire un petit tour sur cette page Facebook Antonia Création Luminaire. Bravo, mademoiselle.

0: Avec Robin qui réalise cette émission, on avait allumé la boule à facettes. Je peux vous dire que c'était beau à l'intérieur du studio. On a dansé comme des fous avec les Bee Gees et ce titre de 1976, You Should Be Dancing. Dans quelques instants, c'est Elena.
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0: 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C'était Elena sur Ici Pays d'Auvergne. Et il est tout juste l'heure de retrouver Émilie Mazoyer pour Décibel, le magazine de l'actualité musicale. Et on commence par souhaiter l'anniversaire d'une grande artiste. Salut Émilie.
1: Salut tout le monde. Émilie, au rapport pour votre dose quotidienne d'actualité musicale. C'est l'anniversaire de la seule artiste solo à avoir classé au moins une chanson dans le top des ventes sur 7 décennies consécutives. 70 ans de succès. Elle est américaine et son vrai prénom, c'est Cheryl.

Leclerc a 80 ans aujourd'hui. Joyeux anniversaire. Le groupe anglais Oasis, connu pour ses tubes et sa séparation qui a duré 15 ans suite à une dispute sanglante entre ses deux leaders, les frères Gallagher, Oasis donc a accepté d'être filmé pendant leur retrouvaille et le résultat sera projeté au cinéma en septembre prochain.

documentaire sur la tournée de reformation d'Oasis au cinéma le 11 septembre, puis en streaming sur Disney+. 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

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Shakira, qui avait marqué les esprits avec son Waka Waka en 2010, a de nouveau été choisie par la FIFA pour chanter l'hymne de la Coupe du Monde de foot à partir du 11 juin aux États-Unis, au Canada et au Mexique. La chanson s'appelle Die Die en duo avec Burna Boy et elle est effectivement taillée pour les stades et elle est les bleus, évidemment. Die.

0: Costa.
1: Ah oui, un peu de soleil sur l'antenne, n'est-ce pas? Merci beaucoup Émilie, et ce soir à 20h dans Décibel, nous aurons le plaisir d'accueillir Mario Ramsamy des 1000 et Images. Ah, ça promet là aussi d'être une belle soirée. Voici les Innocents sur ICI Pays d'Auvergne pour vous faire plaisir. Un homme extraordinaire.

0: Les Innocents, un homme extraordinaire.
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0: Une sortie originale qui va vous intéresser si vous vous intéressez à la biodiversité. Samedi 23 mai, à l'occasion de cette fameuse journée internationale de la biodiversité, eh bien le Valtom, oui le Valtom qui ramasse nos ordures, en partenariat avec Veolia, invite les habitants à découvrir le parcours pédagogique au sein du site de stockage des déchets non dangereux de Puylon à Clermont-Ferrand. Vous savez ce que l'on appelle principalement l'incinérateur. Eh bien vous allez pouvoir le visiter et remonter le temps depuis les années 50 sur ce fameux site de Puylon qui avant était une grande décharge à ciel ouvert et ce n'est plus le cas du tout. Vous apprendrez dans cette visite quelle est l'histoire de ce lieu et l'évolution des déchets de la préhistoire à aujourd'hui. Qu'est-ce qu'une installation de stockage des déchets non dangereux? Comment est conçu un casier de stockage? Comment aménager notre environnement pour attirer et préserver des insectes essentiels à la biodiversité? Eh bien, sachez que samedi 23 mai, il y aura deux sessions de visite d'une durée de 2 heures qui seront proposées à Puylon. L'une à 9h30 le matin, l'autre à 14h. Des parcours qui ne sont pas adaptés aux enfants de moins de 8 ans, sachez-le. L'accès aux personnes à mobilité réduite est possible et les personnes mineures doivent être accompagnées. Les places sont gratuites pour visiter le Valtom, mais elles sont limitées, donc il est recommandé de s'inscrire au plus tôt sur le site internet valtom63.fr à la rubrique Visiter les sites. Et je vous le conseille, c'est une visite vraiment très intéressante. Vous en apprendrez beaucoup sur la façon dont sont gérées nos ordures ménagères. Bonne visite!
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0: 17h33, à l'écoute d'ici Pays d'Auvergne, je vais vous parler d'un temps que les moins de 20 ans n'ont pas connu. Même Robin, qui a un peu plus que 20 ans, lui non plus ne l'a pas connu. Figurez-vous que dans le temps, lorsqu'on allait à une soirée dansante, il y avait des slows. Et bah oui, alors ça pour emballer, c'était formidable. Et les slows, les plus beaux qu'on ait connus dans les années 80, bizarrement, étaient composés par des groupes de hard rock. Et ben c'est le cas de celui qu'on va écouter maintenant, avec Scorpion, Still Loving You. Ah ouais, ça y est, vous êtes déjà en train de danser, je vous vois. En 1984, le disque le plus vendu en France, Still Loving You.

0: Quel bonheur, quel plaisir. Scorpion, Still Loving You sur Ici Pays d'Auvergne.
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0: Et nous parlons de sport et plus particulièrement de tennis. Et c'est le rêve de beaucoup de jeunes joueurs de tennis d'être ramasseurs de balles à Roland-Garros. Et oui, le célèbre tournoi parisien a commencé lundi sur les courts emblématiques Philippe Châtrier, Suzanne Lenglen, et Simone Mathieu. Et c'est le retour des 300 ramasseurs de balles également, dont 3 sont du département du Puy-de-Dôme. Parmi eux, Timothée Decart, licencié au stade de Clermontois et passionné par le tennis depuis son plus jeune âge, Lukanić.
3: Pour cet élève de seconde à Chamalières qui a pris une raquette en main pour la première fois à seulement 3 ans, le tennis, c'est avant tout une histoire de famille.
4: Moi, c'est ma tante, mon oncle qui joue, mon père qui joue aussi. Donc je me suis lancé très tôt, il y avait aussi mon frère qui jouait. Et je suis un peu compétiteur, j'aime bien l'esprit qu'il y a dans le tennis. C'est un sport qui est quand même assez physique, mais en même temps très très technique, donc j'aime bien ce mélange.
3: Un ramasseur à Roland-Garros, c'était donc une évidence pour Timothée. Une inscription l'été dernier et 2 sélections plus tard. Le voici arrivé sur les courts de Roland-Garros, pas pour jouer certes, mais tout de même avec de l'adrénaline.
4: Je dirais que le plus stressant, c'est quand même la toute première rotation, parce que moi en plus j'étais dans les stages de sélection qui ont été faits de plus tôt, du coup ça faisait longtemps que je n'avais pas ramassé. Et les petites erreurs, tout ça, de ne pas vouloir gêner le jeu, de ne pas vouloir interférer dans ce que pensent les joueurs dans leur tête, les laisser vraiment à fond dans leur match.
3: Et le fait de pouvoir s'approcher autant des joueurs le fascine.
4: Le niveau des joueurs, c'est franchement impressionnant. Puis on a quand même les meilleures places pour regarder les matchs. Et c'est vrai que voir ces idoles, les meilleurs joueurs du monde jouer devant nous et les ramasser, je trouve ça franchement fou, quoi. Parfois, on leur donne les balles, on est à 1 mètre, donc je trouve ça assez fou.
3: Timothée a d'ailleurs déjà fait la liste des joueurs qu'il espère apercevoir.
4: J'aimerais bien voir Arthur Fils, parce que c'est un joueur que je regarde depuis l'année dernière. Il avait fait un match qui était franchement dingue. Et là, c'est vrai que c'est le Français qui est le plus attendu à Roland. Et puis en plus, vu que c'est un Français, il y aura beaucoup

0: beaucoup d'ambiance sur le court, ça c'est sûr. Après, j'aimerais bien ramasser Oja Aliassim aussi. C'est un jeu que j'adore, agréable à regarder et ça joue vraiment super bien. Et après, bien sûr, Sinner, le numéro 1 mondial.
1: Sur les courts, il y aura aussi la clermontoise Alice Tubello. Le jeune lycéen est fier de voir sa ville représentée.
2: Qui est un ramasseur, pour moi, c'est important parce qu'on est 3 dans le département. Et donc, ça montre quand même que Stade Clermontois, il est présent
0: sur plein de choses différentes.
1: Et puis Roland-Garros, c'est aussi un tournoi pour les ramasseurs de balles. Ça tombe bien, Timothée aime la compétition.
0: Dès la première semaine de vrai tournoi, de vrai tableau, là, on sait qu'on va être vraiment noté. Le but, c'est d'aller le plus loin possible vers la finale parce que les meilleurs sont pris pour la finale. Et à partir des quarts de finale, il y a des ramasseurs qui ne ramassent plus. J'espère aller en finale, mais ça risque d'être dur.
1: Alors même s'il n'atteint pas les finales, il espère, après le lycée, pouvoir faire un métier dans la médecine en rapport avec le tennis. Et pourquoi pas devenir kiné pour le tournoi de Roland-Garros.
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5: 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Mais attention, il y a une question très difficile pour gagner ce cadeau, ces cadeaux. Comment s'appelle ce type particulier de source d'eau chaude? Source d'eau chaude qui jaillit par intermittence en projetant à haute température et à haute pression de l'eau et de la vapeur. Est-ce qu'il s'agit d'une caldeira, d'un geyser ou d'une moraine? Comment s'appelle ce type particulier de source d'eau chaude qui jaillit par intermittence en projetant à haute température et à haute pression de l'eau et de la vapeur? Une caldeira, un geyser, une moraine? 04 73 34 2000. Vous avez quelques minutes pour répondre pendant qu'on écoute Zaz, mon sourire.

0: semaine, le grand Daniel Balavoine avec le chanteur. Et nous allons accueillir, non pas une chanteuse, mais une gagnante sans doute. C'est Patricia de Durtol. Bonsoir Patricia.
1: Bonsoir.
0: Vous allez bien ?
1: Ça va, je vous remercie.
0: Vous profitez de cette chaleur qui arrive tout doucement là ?
1: Ah ben je suis bien contente parce qu'on en avait marre un peu de ce temps.
0: Oh oui, vous avez bien raison, hein, vivement le soleil. Hein.
1: Oui.
0: Ma chère Patricia, je vous repose cette question pour gagner la boîte de jeux Bouillot Viva et le tote bag ici Pays d'Auvergne. Comment s'appelle ce type de source d'eau chaude qui jaillit par intermittence en projetant à haute température et à haute pression de l'eau et de la vapeur ?
1: Un geyser.
0: Mais bien sûr, et on en trouve beaucoup en Islande, notamment des geysers. Eh bien, bravo Patricia, vous gagnez donc ces deux cadeaux, la boîte de jeux BioViva édition spéciale 30 ans et le tote bag ici Pays d'Auvergne.
1: Je vous remercie.
0: Bravo. Exactement. Et puis merci d'être fidèle à votre radio qui s'appelle
1: ici Pays d'Auvergne.
0: Bravo non, Patricia. Non,
1: oui, c'est ça.
0: Ouais, vous n'êtes pas trompé, c'est parfait. Bravo Patricia et puis bonne soirée à vous.
1: Merci beaucoup à tout le monde.
0: À bientôt, bonne soirée. Allez, on va continuer à danser disco ce soir. Je sais pas ce qu'on a, on a envie de danser disco avec Romain, donc on met tous les disques disco qu'on trouve. Voici Patrick Juvet, I Love America.

0: Of America. Tout à l'heure dans le Tour des Possibles, à partir de 18h05, nous allons parler de la fête de la nature et plus particulièrement des animations qui seront organisées du côté de Billon dans le cadre de cette fête de la nature 2026.
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0: Sarah Brannigan, Self Control sur ICI Pays d'Auvergne.
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0: Il est tout juste 18h. Voici les infos présentées par Noémie Guillotin. Des Clermontois soupçonnés d'avoir participé à un trafic, non pas de drogue, mais d'oiseaux.
2: Trois personnes ont été interpellées hier et placées en garde à vue. L'oiseau en question, c'est le chardonneret élégant. Juliette Michneau, bonsoir.
3: Bonsoir.
2: Et c'est un oiseau protégé.
3: Oui, un oiseau prisé pour ses couleurs et son chant. Les trafiquants l'attrapent dans la nature à l'aide de cages spéciales pour les revendre à des prix allant jusqu'à plus d'un millier d'euros. Ce sont ces cages, mais aussi une dizaine d'oiseaux et des documents attestant d'un trafic sur plusieurs années qui ont été retrouvés lors des perquisitions chez le principal mis en cause. Un Clermontois soupçonné de capture, détention, acquisition et cession d'une espèce protégée. Le commerce de cet homme de 53 ans, une boucherie, avait été inspecté en début d'année. Les enquêteurs y avaient déjà saisi des oiseaux en cage, les locaux servant visiblement au trafic. Les deux autres Clermontois interpellés risquent, eux, des poursuites pour détention illicite de ces chardonnerets. Des trafiquants présumés qui étaient dans le viseur des enquêteurs depuis 2023, quand deux protagonistes de l'affaire avaient été contrôlés en Belgique avec oiseaux et argent liquide à bord de leur fourgon. Pour l'heure, les gardes à vue des trois suspects ont été levés, le temps d'exploiter le contenu d'un téléphone saisi. Ils seront convoqués ultérieurement par la justice.
2: Merci Juliette Michneau pour ces précisions. C'est un commerce qui ne vendait pas que des paquets de chips et des sodas. À Clermont-Ferrand, une épicerie du quartier de la Gare épinglée pour vente illégale de tabac et détention d'une grande quantité de cigarettes d'origine non justifiée. Le commerce situé avenue Albert et Elisabeth est fermé administrativement par la préfecture du Puy-de-Dôme pour 4 mois jusqu'au 20 août.
0: Un château sauvé des flammes par les pompiers en Haute-Loire.
2: C'était ce matin à Beaulieu, au nord du Puy, de gros moyens mobilisés, une cinquantaine de pompiers, 26 engins. Le feu a débuté dans un bâtiment où du bois était stocké, il était complètement embrasé quand les pompiers sont arrivés vers 9h et le feu s'était propagé à la maison d'à côté. Mais la partie historique du château a donc pu être préservée, tout comme deux habitations. Pas de blessés, mais trois chats sont morts dans le sinistre. Les images de l'intervention des pompiers sont sur ici.fr. Le parquet national financier a ouvert une enquête pour recel de détournement de fonds publics à l'encontre de Dominique de Villepin, potentiel candidat à la prochaine présidentielle. L'affaire concerne des statuettes qui lui ont été offertes lorsqu'il était ministre des Affaires étrangères au début des années 2000.
0: En Haute-Loire, le calendrier du futur pont de Langeac validé.
2: Il est très attendu pour remplacer le vieux pont datant d'il y a quasiment 100 ans et en mauvais état. Les premiers travaux vont commencer à la fin de l'année. Le pont actuel sera détruit à partir du printemps 2027 et le nouveau sera construit en 2028. Les précisions sont sur votre appli ici. Et puis une vente insolite pour terminer, celle de la pelouse du stade Jean-Alric à Aurillac. Car le stade passe au synthétique cet été. Vous pouvez donc vous offrir un morceau de terrain en souvenir. Au total, 500 carrés de 30 cm sur 30 sont mis en vente demain à 17h30 et les fonds iront à l'école de rugby.
0: Donc ça veut dire, Noémie, que si je mets un carré de cette pelouse-là dans mon jardin, je suis sûr de marquer des buts?
2: Ah, c'est sûr et certain.
0: Bon, ça m'intéresse. Merci beaucoup.
2: Dans l'info d'ici, Martial, on revient ce soir sur ce symbole d'un quartier qui essaye de repartir un an après la fermeture d'Auchan-Nord à Clermont-Ferrand. Le tabac de la galerie commerciale vient d'être relancé de l'autre côté de l'avenue Clémentel. Une petite étape dans un processus qui prendra du temps avant de revoir des commerces dans l'ancien hypermarché Emmanuel Moreau.
4: Bonjour.
5: 13,50 et 15. Merci.
6: Du tabac, des journaux, des tickets à gratter, des bulletins de loto et même un peu d'épicerie. Depuis le début du mois de mai, le tabac a retrouvé une nouvelle vie et ses clients, eux, sont toujours en manque d'un magasin d'alimentation.
7: C'est un peu triste qu'il n'y a plus rien dans la galerie d'Auchan, carrément. Mais déjà, j'allais à Lidl, mais c'est vrai qu'Auchan, ça rangeait bien, hein, tout pour tout le monde. Hein. J'espère que ça va faire quelque chose, parce que c'était prévu, non? C'est long, hein. Ouais. On espère, de toute façon, je pense que tout le quartier pense qu'il y aurait quelque chose mis en place.
6: Chaban Djerdi, lui, n'a pas attendu un an pour ouvrir le nouveau tabac de l'autre côté de l'avenue. C'est un délai très court, mais il a bien conscience que pour un supermarché, c'est autre chose.
4: C'est quand même un autre challenge, quand même. C'est quand même beaucoup plus grand, il faut satisfaire tout le monde. Entre-temps, il y a eu le changement de mairie. Du coup, voilà, l'ancien maire, le nouveau maire, c'est à cheval en fait. Hein. Ça va être compliqué, je ne sais pas.
6: Aujourd'hui, c'est donc la nouvelle municipalité qui est en charge de ce dossier, pas seule, car la mairie, la métropole et le conseil départemental doivent travailler ensemble. Et il faudra du temps, explique Stanislas Renier, l'adjoint au commerce de la ville de Clermont.
8: C'est trop tôt pour en parler parce que vous savez, un projet, il ne faut pas se raconter de bêtises, un projet comme au Champ d'Or, c'est un projet qui va être aujourd'hui à long terme. Et puis, vous le savez, il y a quand même plusieurs propriétaires qui sont sur zone, etc. Donc, c'est pas un projet qu'on fait du jour au lendemain. Ce qu'il faut, c'est trouver des solutions intermédiaires, de toute façon, pour les commerçants qui existent, puisqu'il faut pas laisser tomber ceux qui sont encore sur site. On sait que, de toute façon, il faudra réimplanter quand même une partie alimentaire sur cette zone. Mais c'est une des étapes du site. Quand je vous le disais, c'est un projet à long terme. C'est pas un projet sur un an, c'est un projet à 5 ou 6 ans.
6: En attendant, le propriétaire du tabac et ses 3 salariés apprécient le grand changement pour eux. Ils ne sont plus enfermés dans la galerie toute la journée et ils voient le jour depuis le magasin.
2: Reportage d'Emmanuel Moreau à retrouver sur votre appli ici. La météo martiale et du beau temps annoncé.
0: Oui, du beau temps annoncé. Et déjà, dès cette nuit, on va pouvoir en profiter parce que, bon, il n'y aura pas le soleil, mais il n'y aura pas de nuages non plus. Et vous pourrez donc voir les étoiles. Ça, ça fait vraiment rêver. Et il y aura quelques rares nuages qui pourront apparaître temporairement sur les montagnes à l'ouest de notre région. Demain matin, les températures minimales s'établiront autour de 7 à 10 degrés, 4 degrés dans le Cézallier et l'est du Sancy. Demain, jeudi, le soleil régnera en maître toute la journée avec des températures maximales voisines de 24 à 27 degrés en plaine, entre 21 et 22 degrés sur les volcans et les combrailles. Des températures qui sont donc bien au-dessus des valeurs de saison et ça fait du bien. Oh, le soleil.
2: Mais oui, on est content.
0: Oh, on est content.
2: Ça donne le sourire.
0: Oui.
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0: Dans quelques instants, nous nous intéressons à la fête de la nature 2026 et notamment du côté de Billon où différentes animations vont vous être proposées. On en parle juste après ce titre, Don't Leave Me This Way, les Communards et la voix, bien sûr, que vous reconnaissez, c'est Jimmy Somerville.

0: Don't leave me this way, les communards sur ICI Pays d'Auvergne.
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0: Et ce soir, dans le tour des possibles, nous allons nous intéresser à une belle manifestation nationale qui s'intitule la Fête de la Nature, Fête de la Nature 2026. Et on va s'intéresser à ce qui se déroule du côté de Billon dans le cadre de cette grande manifestation nationale. Pour nous en parler, Anne Conny, bonsoir.
3: Bonsoir.
0: Anne Conny, vous êtes animatrice du patrimoine et de l'architecture à Billon Communauté. Billon Communauté, pays d'art et d'histoire, hein, bien sûr. C'est un label, vous nous expliquerez. Et puis avec vous, Arthur Adou. Bonsoir Arthur.
4: Bonsoir.
0: Vous êtes animateur rivière.
4: C'est ça.
0: C'est vous qui faites danser les poissons. C'est ça.
4: Entre autres, on aimerait bien les faire danser, mais il faudrait qu'il y en ait un peu plus.
0: C'est
4: notre métier. C'est notre métier de faire en sorte de les faire revenir et de dépolluer, restaurer les cours d'eau.
0: Voilà. D'accord. Et alors justement, en deux mots, on en reparlera un petit peu plus tard. Ils sont comment les cours d'eau du côté de Billon ?
4: Eh ben, ils sont pas en très bon état.
0: Aïe.
4: On a un peu de boulot. Voilà. Je suis tranquille pour quelques années.
0: Bon, et ben, vous nous expliquez dans quelques minutes en quoi consiste votre travail exactement. Cette fête de la nature, c'est un événement national partout en France.
3: Tout à fait, c'est un événement qui existe depuis 2007, donc vous voyez que c'est déjà presque la 20e année, 19e année, et sur Billon Communauté, donc avec les différents services de la communauté de communes, on organise ça depuis 4 ans. Et voilà, c'est vraiment un temps très fort pour nous, pour le territoire, pour la communauté de communes, et on essaye de regrouper les spécificités de chacun des services, donc les rivières par exemple, mais pas que, et d'avoir des ateliers qui seront dédiés au jeune public, en tout cas au public scolaire, enfants, parce qu'il n'y a pas que du scolaire, et puis des temps plus pour les individuels avec une programmation qui est ouverte à tous.
0: L'idée générale, c'est de sensibiliser la population à la nature ?
3: Oui, alors la fête de la nature, l'idée d'origine de la fête de la nature, c'est vraiment que les habitants reviennent à la rencontre de la nature, se réapproprient la nature grâce à des animateurs ou en tout cas des spécialistes qui vont pouvoir leur faire découvrir la biodiversité et tout ce qu'on entend, les paysages et tout ce qu'on peut entendre derrière nature.
0: Alors, la nature, quand on pense à Billon, vous êtes dans un écrin de nature, déjà, naturellement.
3: C'est oui, déjà, c'est au sein du parc naturel régional du Livradois-Forêt, donc rien que ça, ça apporte bien son nom. Et puis effectivement, dans la Limagne des Buttes, donc entre la Limagne et puis ces anciens volcans qui vraiment sillonnent cette partie de la Limagne, donc cette spécificité qu'on appelle la Limagne des Buttes, et plusieurs cours d'eau qui viennent aussi agrémenter ce territoire-là.
0: Alors ces cours d'eau justement, ils sont nombreux Arthur ?
4: Ils sont nombreux, surtout en linéaire, on est sur un peu plus de 250 km de cours d'eau.
0: Ah oui ?
4: Parce qu'il y a les cours d'eau dits principaux, mais aussi tout le chevelu secondaire. Et ces cours d'eau sont malheureusement, ou ont malheureusement subi les usages humains de l'agriculture, de l'industrie, de l'urbanisation. Et donc ils sont très contraints et on s'aperçoit de plus en plus qu'ils ont un état qui se dégrade. Et donc tout le travail de Billon Communauté avec la compétence sur la gestion des milieux aquatiques, c'est de restaurer ces cours d'eau et de faire en sorte que cette nature en fait n'ait jamais eu d'impact visible.
0: Oui, qu'on efface l'impact humain sur ces cours d'eau. Au niveau du débit, par exemple, est-ce que par rapport au changement climatique, vous avez moins d'eau aujourd'hui qu'avant ?
4: On est sur des cours d'eau qui sont déjà naturellement séchants. C'est-à-dire qu'on sait que la plupart des cours d'eau en tête de bassin versant, donc en tête géographiquement sur les sources, sont séchants. Mais alors là, on a un assèchement qui s'accélère avec le changement climatique. Et donc tout le travail aussi de réflexion du service rivière, c'est de faire en sorte de limiter ce temps d'assec, faire en sorte que les rivières soient à sec le moins longtemps possible sur l'année.
0: D'accord, donc ça c'est vraiment quelque chose que vous constatez au jour le jour, il y a un véritable changement, quand on parle de changement climatique, il est réel.
4: Il est réel, et puis nous on le voit tous les jours sur le terrain.
0: D'accord. Alors justement, cette manifestation, la fête de la nature, sera l'occasion de s'intéresser à ces problématiques-là. On va découvrir dans quelques instants le programme que vous avez mis en place à l'occasion de cette fête de la nature 2026. Les choses vont se dérouler quand exactement ?
3: En fait, les choses ont déjà commencé.
0: Ah,
3: parce que déjà hier soir, on avait une sortie qu'on appelle Run Patrimoine. Donc l'idée, c'est de de permettre à un public un peu sportif de pratiquer cette activité qu'est la course à pied, tout en profitant des paysages, du patrimoine bâti, du patrimoine naturel, et de commentaires sur la nature avec des spécialistes, donc accompagnateurs moyenne montagne, mais aussi animateurs rivière, puisque notre collègue était aussi présent à cette sortie, et le Pays d'Arles Histoire également, pour parler du patrimoine bâti. D'accord. Donc ça, c'était déjà hier soir, et pour vous dire, on avait 30 personnes.
0: C'est bien, donc ça veut dire un premier grand succès, formidable. Et bien on va continuer à découvrir le programme de cette fête de la nature, parce qu'il y a plein de choses qui vont être proposées, et on se retrouve dans quelques instants après Louane.
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1: Louane avec Conduire sur ICI Pays d'Auvergne.
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1: Et dans le tour des possibles, ce soir, nous parlons de la fête de la nature 2026 et des animations qui sont mises en place sur la zone de Billon, par la communauté de communes de Billon, où il se passe beaucoup de choses dans le cadre de cette grande fête. Anne, Conny, Arthur, Adou sont là pour nous en parler ce soir. Anne, on peut rentrer dans le programme. Qu'est-ce qui va se passer?
4: Bien sûr. Alors, je vous disais tout à l'heure, ça a déjà commencé dès hier soir. Et puis, actuellement, on a une rando au patrimoine en cours sur le Puy de Pilaire, en partenariat avec le Conservatoire des espaces naturels d'Auvergne et la Société d'orchidophilie. Et donc, à la découverte des orchidées de ce Puy de Pilaire. Donc, vous voyez, voilà, c'est le genre d'animation et de sortie qu'on va pouvoir trouver tout au long du programme. On a dit à Billon, mais en fait, c'est vraiment sur le territoire de Billon Communauté. Hein. Donc,
1: c'est très large.
4: Voilà, on n'est pas uniquement, on est même d'ailleurs pas à Billon, quasiment. Hein.
1: Ah, mais d'accord.
4: on est plutôt autour de Billon. Donc demain soir, on a une conférence sur les papillons des Puits de Mur et de Pilaire, donc qui sont un espace naturel sensible d'initiative locale. Et dans ce cadre-là, c'est Billon Communauté qui a la gestion de cet espace naturel sensible et qui fait aussi des animations sur pour la connaissance, notamment de la faune et la flore. Et donc cette année, c'est pour la première fois, on accueille Philippe Bachelard de la Société d'Histoire naturelle d'Alcide d'Orbigny, qui viendra présenter les papillons de ce Puy de Mur et de ce Puy de Pilaire. Et ça, c'est demain soir à Montmorin, à 18h30 à la salle des fêtes.
1: D'accord. D'autres choses dans le programme, Arthur, peut-être?
5: Bien sûr, on peut rebondir sur la rando patrimoine avec les orchidées sauvages. On en a une seconde ce dimanche 24 mai, donc pour celles et ceux qui nous écoutent ce soir et qui auraient eu envie de participer ce soir, il y en a une seconde dimanche
1: formidable
5: à 14h30 au départ de Choria. La petite différence sur cette rando patrimoine, c'est que on l'a appelé objectif orchidée sauvage parce qu'on vous invite à venir avec votre appareil photo, si vous en avez un, ou votre téléphone. Et en fait, notre partenaire Vincent Maridon, notre prestataire, va vous expliquer, va vous inviter à prendre en photo les orchidées, vous expliquer surtout comment prendre en photo les orchidées pour les valoriser. Donc voilà, d'accord. Il y a la partie rando, mais aussi la partie un peu technique pour apprendre à prendre en photo ces orchidées.
1: Et puis bien sûr, on le précise, ce sont des plantes qu'on ne ramasse pas.
5: Surtout pas.
1: Évidemment, bien sûr. Alors ça, c'était la balade sur les orchidées. Autre chose dans le programme?
4: Eh bien, en termes de balade, on a un peu sur le même style, une balade là aussi sur l'espace naturel sensible, mais plutôt du Puy de Mur, et autour des oiseaux, et des oiseaux migrateurs. Et donc, on est au printemps et on sait que c'est en ce moment, notamment, que les oiseaux vont vraiment faire les allées et venues. Et donc, c'est toujours Vincent Amaridon, qui est aussi vraiment un guide nature et qui est spécialisé sur toutes ces questions de faune et flore et qui va aussi là accompagner des groupes, enfin le groupe en tout cas, pour les avertir, leur expliquer. Exactement, leur faire découvrir ces oiseaux qu'on trouve aujourd'hui sur notamment le Puy de Mur.
1: Alors ça, c'est bien, parce que ça veut dire que vous avez une véritable richesse autour de Billon. Il y a plein de choses, en fait. Hein.
5: Une richesse naturelle qui est reconnue et qui est valorisée par les espaces, différents espaces naturels et différents parcs naturels régionaux. Et du coup, Billon Communauté a à cœur de valoriser et surtout de faire découvrir toute cette richesse de biodiversité que on n'imagine peut-être pas quand on habite encore sur le territoire même.
1: Ouais. Bien sûr. Et cette fête de la nature, justement, c'est l'occasion ou jamais de découvrir ce que l'on a près de chez nous. Parce que bien souvent, on connaît pas forcément en fait ce qui nous entoure comme nature.
4: Oui, on a tendance à aller peut-être plus du côté des volcans, ou un peu éloigné, on va dire, de là où on habite, en se disant on va découvrir autre chose, ce qui est à côté de chez moi, je le connais par cœur, je fais les trajets tous les jours, et finalement on loupe parfois des choses qui sont, j'ai envie de dire exceptionnelles, en tout cas c'est le cas pour les orchidées par exemple, et qui sont vraiment à proximité, voire
1: bien
4: sur
1: sûr,
4: place.
1: C'est ça. Alors, tout le monde ne sait pas d'ailleurs qu'il existe des orchidées sauvages qui sont comme ça à côté de nos maisons et et c'est vrai que c'est très très intéressant de partir à leur découverte. On va continuer de parler de ce programme de la fête de la nature sur Billon Communauté, cette fête de la nature qui a donc commencé hier, elle va se dérouler jusqu'à quand ?
4: Jusqu'à dimanche.
1: Jusqu'à dimanche, d'accord. Donc on a encore quelques jours pour profiter à fond de cette belle fête de la nature. On se retrouve dans quelques instants après UB40.
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0: UB40 avec Red Red Wine sur Ici Pays d'Auvergne.
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0: Et dans le tour des possibles ce soir, nous parlons de la fête de la nature sur le territoire de Billon Communauté. Une belle fête de la nature qui est labellisée d'ailleurs, parce que la fête de la nature, c'est une manifestation nationale. Et les animations qui sont organisées sur le territoire de Billon Communauté ont été labellisées par ce grand label fête de la nature.
3: C'est ça, c'est-à-dire qu'on on propose un programme à la, comment dire,
0: à l'association
3: qui organise ça, et derrière ils valident ou non le programme pour être labellisé fête de la nature. Donc on l'est depuis 4 ans, on fait la demande chaque année, et cette année on a eu la surprise d'avoir été coup de cœur de la programmation. Voilà, c'est une centaine de programmations sur les 15 000 que compte la France chaque année. Donc on est plutôt fiers de ça. Merci, ça récompense aussi le travail des agents, hein. Et ça montre aussi l'efficacité et l'intérêt pour la programmation.
0: Bien sûr, et la qualité de ce que vous proposez comme animation.
3: Absolument.
0: Bien sûr.
3: Qualité, et puis surtout l'aspect expérimental, parce que c'est vrai que le Run Patrimoine, ça se fait pas beaucoup en France. Voilà, donc il y a 2-3 animations qui sont expérimentales sur notre territoire et qui plaisent du coup au label national.
0: Pour reparler du milieu aquatique, il y a d'autres animations qui sont menées, par exemple dans le cadre de cette fête de la nature.
3: Sur les milieux aquatiques, on en propose, alors pas pour le grand public, mais pour les scolaires. Voilà, les
0: D'accord.
3: scolaires et les accueils collectifs de mineurs. C'était cet après-midi pour les centres de loisirs. Mm-hmm. Et les scolaires, donc demain, jeudi et vendredi. Donc c'est les écoles du territoire, certaines écoles du territoire qui s'inscrivent sur la programmation et qui vont profiter, bien sûr gratuitement, parce qu'on l'a pas dit, mais toutes les animations dans le cadre de la fête de la nature sont gratuites. Il faut juste s'inscrire.
0: Oui.
3: Et pour cela, il faut contacter l'office de tourisme de
4: Billon.
3: De Billon. Voilà.
0: C'est eux qui gèrent ça. Hein.
3: C'est eux qui gèrent les inscriptions.
4: Ouais, tout à fait.
3: Voilà. Donc office de tourisme de Billon. Pour revenir sur les scolaires. Donc toute la journée de demain et de vendredi, plusieurs classes vont s'échanger et venir à notre rencontre pour profiter de ces animations et on l'espère profiter autant que le grand public.
0: Et concrètement, vous allez leur faire découvrir quoi ?
3: Alors sur la partie rivière, on va s'intéresser aux migrations et surtout aux continuités écologiques, puisque c'est le thème de notre programmation, les migrations. Mmh. Et nous, on va parler des continuités écologiques. Donc la continuité écologique, c'est le phénomène qui permet aux espèces aquatiques, aux espèces terrestres, de se déplacer normalement, sans barrière, dans leur paysage et dans leur territoire. Donc sur les rivières, par exemple, un barrage ne permet plus aux poissons de remonter. Un pont qui peut être mal dimensionné ne permet plus aux poissons de remonter, puisque la chute d'eau qui va être créée par ou induite par ce pont va être trop importante pour que le poisson puisse sauter. Pour la trame terrestre, ça peut être des autoroutes, ça peut être des routes qui empêchent la faune sauvage de se déplacer. Et donc on sait que l'être humain est quand même plutôt malin et donc a trouve des solutions sur l'autoroute. C'est ces grands ponts qui permettent de faire passer les animaux.
0: On en voit de plus en plus.
3: Absolument. Sur les barrages, soit on les enlève complètement, soit on crée des rivières de contournement, mm-hmm. on crée des passes à poissons, voilà, tout ça, on essaie d'expliquer aux enfants que peut-être que l'être humain a créé des désordres, mais qu'il s'affaire à régler
0: ses affaires.
3: Bien sûr. Et concilier les usages, surtout, c'est ce
0: qui est
3: important.
0: Bien sûr, oui, complètement. Anne, les animations sont nombreuses à l'occasion de cette fête de la nature. Vous avez d'autres éléments à nous fournir ?
4: Peut-être que Arthur peut nous parler du plan paysage et de la sortie qui est organisée autour du plan de paysage et de la vallée du Madé, donc autour de ce cours d'eau et de ce paysage exceptionnel, puisqu'on parlait de nature sur Billon Communauté.
3: Mm-hmm. Absolument. On parle ici d'une rando atelier paysage, exactement. Donc c'est dans la vallée du Madé, qui est une vallée préservée du territoire de Billon Communauté. Et cette rando atelier paysage, elle s'inscrit dans ce qu'on appelle un plan paysage et biodiversité, qui est un projet local qui conditionne la qualité paysagère d'un territoire. C'est-à-dire que on va mettre sur papier la qualité paysagère d'un territoire et on va faire en sorte de mettre en place un plan d'action pour préserver cette qualité paysagère. Donc la vallée du Madé s'inscrit là-dedans. On a des sources, on a des étangs, on a une vallée encaissée, on a
4: du patrimoine bâti,
3: de l'histoire, des anciens moulins
0: qui ont
3: essuyé les usages du temps, qui sont maintenant des ruines, mais qui ont toute leur place
0: bien
3: là-dedans. Et donc ce plan paysage et biodiversité, voilà, il inscrit dans le marbre tout ce qu'on peut mettre en place pour préserver ce paysage et cette biodiversité qui est riche. Et donc on met en place une randonnée ouverte à tous. Hein.
4: C'est ça, c'est multi-acteurs. Hein, donc l'idée, c'est vraiment que ce soit participatif et que chacun vienne aussi avec peut-être ses idées, ses usages dans cette vallée, l'histoire et les émotions qu'il a avec. Et donc là, l'idée, c'est vraiment de regrouper et des associations, des habitants, des partenaires comme le parc naturel régional du Livradois-Forêt pour créer ce récit autour de cette vallée du Madé.
0: Eh bien, on continue d'en parler dans quelques instants dans la dernière partie de cette émission, la fête de la nature sur le territoire de Billon Communauté.
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0: Et je vais vous parler également du festival Plein la Bobine, un festival international de cinéma jeune public qui fête sa 24e édition du 27 au 30 mai à Issoire et du 31 mai au 5 juin à La Bourboule. Au programme de cette édition 2026 à Issoire, des projections de longs et courts-métrages pour tous, une thématique à l'honneur, les rencontres avec notamment Le Peuple Loup, Mars Attacks ou encore Mon Voisin Totoro. Il y aura également des ateliers pour s'initier au cinéma à partir de 2 ans, des événements, des ciné-concerts, des projections sur papier dansant, des rencontres avec les invités, un espace de réalité virtuelle et même des expositions. Du 27 au 30 mai à Issoire et du 31 mai au 5 juin à La Bourboule, pleinlabobine.com pour la programmation complète.
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0: Robbie Williams, Angels sur ICI Pays d'Auvergne.
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0: Et ce soir, nous nous intéressons à la fête de la nature sur le territoire de Billon Communauté avec Anne Conny et Arthur Adou qui sont venus nous présenter cette belle manifestation. Alors, on va marcher, on va faire de la randonnée, on va photographier des orchidées, mais on va aussi danser.
3: Et oui, hein, si on dit fête de la nature, ce n'est pas pour rien. Et on avait vraiment envie qu'il y ait ce côté festif qui apparaisse aussi dans notre programme. Et du coup, c'est né assez rapidement et puis intuitivement, puisque dans le cadre de l'action projet artistique et culturel, eh bien, il y a des classes de l'école de Trézieux, notamment, qui ont travaillé toute l'année lors d'ateliers avec les Braillots, qui sont quand même connus sur notre territoire depuis deux mois, et qui proposent et invitent les parents et les habitants autour de Mauzin à un bal trad, donc qui va se passer en deux parties. Donc, une première partie qu'on appelle le bal des petits crapauds, et donc ce sera la restitution de tous ces ateliers auxquels les enfants ont participé. Donc là, c'est plutôt les enfants qui vont vraiment nous inviter à venir danser.
0: D'accord.
3: Et dans une deuxième partie, c'est le groupe La Viella des Braillots qui va jouer et inviter les gens qui seront encore là à danser sous la halle de Mauzin. Donc l'espace est grand et bien entendu, les associations de parents d'élèves de l'école de Bonjat et de Trézieux vont proposer une buvette et la petite restauration. Donc de quoi faire vraiment la fête et de passer une bonne soirée.
0: Bien sûr. Alors cette soirée, elle aura lieu quand ?
3: Donc ça, c'est vendredi soir. À 19h, à partir de 19h, sous la halle de Mauzin.
0: D'accord, mais donc c'est formidable, ça se termine en musique en plus, donc
4: tout en beauté.
0: C'est top, ça, c'est excellent. On va donner des renseignements également aux auditeurs pour qu'ils sachent où trouver le programme de cette fête de la nature.
3: Donc le programme, il est disponible au bureau d'information touristique de Billon, donc à l'office de tourisme, qui sera ouvert demain et vendredi. Sinon, évidemment, par téléphone, hein, vous pouvez les joindre aussi si vous savez déjà à quelle animation vous souhaitez vous inscrire. Sur le site de Billon Communauté et sur le site internet de Billon Communauté, sur le site internet de la Fête de la Nature et sur les réseaux sociaux de Billon Communauté.
0: Oui, parce qu'on rappelle que même si les animations sont gratuites, il faut s'inscrire à l'avance.
3: Oui, il faut s'inscrire parce que l'idée, c'est notamment sur les espaces naturels sensibles, c'est de préserver cette nature et notamment la flore sauvage. On a parlé pas mal des orchidées. Et donc, on a des groupes avec des jauges limitées pour justement ne pas aller marcher là où il faudrait pas. Et puis, écouter les oiseaux, et bien c'est pareil, si on est trop nombreux, on peut vite faire un peu de bruit et la sortie serait alors, dans ce cas-là, pas tout à fait efficace.
0: Et bien sûr, et puis ce serait...

0: oiseaux qui nous écouteraient. Après, ça marcherait pas dans le bon sens. Au niveau de cette nature qu'on va découvrir tout au long du week-end, Arthur, c'est bien de faire passer ce message à la population, aux enfants. Ils sont, j'imagine, très réceptifs au message.
1: Ils le sont, et puis on observe de plus en plus que les personnes en redemandent. On se numérise de plus en plus, on passe beaucoup de temps sur les écrans, même si on habite un territoire comme Billon Communauté, qui est quand même assez rural, mm-hmm. on passe beaucoup de temps à l'école, au travail, à la maison, sur les écrans. Donc on a vraiment une demande, on sent qu'on a envie de se reconnecter à cette nature.
0: C'est ça, ouais.
1: Et donc on est là pour ça, pour amener une reconnexion, mais une reconnexion pédagogique, c'est-à-dire qu'on apporte de la connaissance et on explique pourquoi il est important de la préserver. Puis on s'aperçoit, même nous qui travaillons là-dedans, que c'est un monde qui reste encore à découvrir. On ne connaît pas encore toutes les espèces, toute cette nature-là. Nous qui travaillons déjà là-dedans, on n'a pas toutes les informations. Donc on peut imaginer que des personnes qui ne travaillent pas comme nous dans ces domaines-là, encore plein de choses à découvrir.
0: C'est ça qui est fabuleux, en fait. C'est sans fin.
1: C'est sans fin.
0: La connaissance du monde naturel qui nous entoure, et on parle vraiment de ce qui est autour de chez nous. Mmh. On n'est pas dans des zones exotiques, là. C'est vraiment autour de chez nous, et on ne connaît pas tout.
1: On ne connaît pas tout, et puis on parle des espèces terrestres, mais il y a aussi les espèces aquatiques, les espèces, la vie faune, les oiseaux, mais les insectes. Il ne faudrait plus d'une vie pour arriver à.
0: Oh, certainement,
1: à tout
0: connaître, oui. Ouais. Anne, cette manifestation, la fête de la nature, existe depuis quelques années. Vous y participez donc depuis 4 ans, ouais. Avec Billon Communauté. Les choses se sont mises en place tout doucement.
2: Oui, on va dire que c'était un peu une volonté de l'équipe, donc d'agents, hein, de Billon Communauté. Nous, au Pays d'Arrêt et d'Histoire, on était inscrits depuis déjà de longues années dans la manifestation qu'on appelle les rendez-vous au jardin, qui était donc vraiment ciblée sur les jardins, mais on faisait aussi déjà pas mal de choses autour de la biodiversité. Et puis, je crois que la communauté de communes s'est aussi développée dans ce sens-là, avec donc un service rivière, un plan climat, un service environnement. Mmh. Et du coup, l'idée est née assez rapidement entre nous de dire pourquoi est-ce que on participerait pas tous ensemble à cette manifestation qu'est la fête de la nature. Et nous, au service Pays d'Arrêt d'Histoire, eh bien, on a plutôt basculé. Et donc, on ne fait plus les rendez-vous au jardin, mais on participe, pour faire quelque chose de plus important.
0: Et vous avez trouvé votre public.
2: Et bien entendu, on a trouvé notre public.
0: Et bien ça, c'est la meilleure des choses, c'est que les gens répondent positivement à l'appel et viennent voir vos animations. Merci beaucoup d'être venu nous présenter cette fête de la nature.
2: Merci pour l'invitation.
0: Merci Anne, merci Arthur. Et puis, vous souhaite de discuter avec plein de gens, de leur apprendre plein de choses sur la zone naturelle de Billon, parce qu'il y a plein de choses à découvrir. Et puis, bon week-end à vous alors.
2: Merci beaucoup.
1: Merci également.
0: À bientôt. Au revoir.
2: Au revoir. 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

0: C'était Marine. Marine avec escroc sur ici Pays d'Auvergne. Eh bien, cette semaine, pour notre balade à H2O, nous partons dans la vallée glaciaire de Brezon, dans le Cantal, en compagnie de Perrine Crosemary, qui répond aux questions de Christophe Noiseux.
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2: Nous réalisons une très jolie balade dans le Cantal en compagnie de Perrine Crosemary. Perrine, je rappelle que vous êtes naturaliste, documentariste, vous avez réalisé des documentaires pour Canal+, pour France Télé et d'autres encore. Et vous êtes spécialiste également en immersion sauvage. Retour aux sources, on a eu l'occasion de l'expliquer ici dans la vallée de Brezon, qui est une superbe vallée avec de très très beaux arbres, une nature exubérante, omniprésente également, et un buron que vous occupez aujourd'hui, que vous avez pu racheter. Ce lieu-là, depuis qu'on y est avec Benoît qui se charge de la prise de son de notre balade, nous parle, nous ressource. On se sent bien, on a presque même plus envie de repartir. C'est, j'imagine, ce que vous avez ressenti en découvrant les lieux.
3: C'est exactement ça. On a des paysages magnifiques dans le Cantal, l'Auvergne, c'est vraiment incroyable de diversité au niveau des paysages, au niveau des ambiances, au niveau de la nature. Et là, dans la vallée de Brezon, j'ai trouvé l'essence de ce que je recherchais. J'ai la chance donc d'avoir devant le buron cet espace ouvert où là, on peut voir des mouflons, ou à la pleine lune, extraordinaire. La dernière fois, mon fils regardait la lune et tout était éclairé. C'est-à-dire qu'avec la pleine lune, on peut vraiment bien se voir. Et il y avait de la neige, donc c'était encore plus fou. Et c'était quasiment comme en plein jour. Et on voit un troupeau de cerfs qui arrive juste devant nous, qui est resté là pendant une grande partie de la nuit.
2: C'est magique.
3: Sous les étoiles. Et tout ça, c'est quelque chose qu'on peut vivre ici et pas forcément au bout du monde. Alors, c'est un bout du monde ici, hein, parce que tu l'as vu, enfin, vous l'avez vu tous les deux, pour arriver ici, il faut un peu de temps, ça se mérite. Et le chemin aussi, pour monter, c'est pas facile. Mais une fois qu'on est là-haut, effectivement, on décroche et on ne veut plus redescendre dans le monde d'en bas. Et moi, j'explique qu'il y a deux mondes. Il y a le monde d'en bas, celui où voilà, il y a toute cette activité humaine, il y a la télévision, les routes, les infrastructures, tout ce qu'on a construit.
2: Les avions.
3: Les avions qui passent quand même ici.
2: Ouais.
3: Et qui passent souvent d'ailleurs. Ils doivent s'amuser là-haut dans le ciel. Et ça nous rappelle donc le monde d'en bas. Mmh. Et le monde d'en haut. Je l'appelle le monde d'en haut ici. Et ce monde d'en haut, une fois qu'on est là, et qu'on regarde justement avec ce vent la danse des arbres, qu'on écoute le bruit de l'eau, qu'on observe les oiseaux, qu'on se laisse complètement envahir et qu'on est vraiment dans cette immersion avec la nature, on n'a plus envie de partir. C'est très difficile après de redescendre. Et moi, quand je redescends, je me fais déjà une capture, je dirais une photo mentale, toujours. Je suis là pour garder ce lieu, et puis pour marquer mon passage, et puis aussi pour amener des gens. C'est une terre d'accueil qui est généreuse pour tout le monde, et pour amener les gens aussi à se retrouver. Voilà.
2: Donc, voilà, et là, on est à côté d'un majestueux être.
3: Oui. Moi, j'aime me retrouver sous cet être. Pourquoi ? Parce que on oublie parfois, on appelle ça l'amnésie écologique. C'est-à-dire que moi, quand je suis venue dans le Cantal, quand j'étais toute petite, hein, il y a plus d'une quarantaine d'années, j'avais une image du Cantal qui était très... Enfin, il y avait peut-être moins de faune, bizarrement, puisque il y avait des cerfs, mais il y en avait moins. Il y avait moins d'animaux sauvages. Les animaux sauvages, on les a laissés. Il y a eu quand même une protection certaine sur nos territoires en France. Et ici, dans cette vallée, c'était une vallée qui était quasiment nue. Il n'y avait pas beaucoup d'arbres. Il y avait quasiment peu d'arbres. Il y avait juste des pâtures. Il y avait des gens donc des paysans qui cultivaient la terre, qui élevaient leurs animaux. Et en plusieurs années, cet endroit a changé. Et la nature est revenue. Donc c'est un très très très très bel... c'est une belle note d'espoir, parce que la nature ici, elle est revenue toute seule. Et ce être ici était là avant que tous ces jeunes êtres qu'on voit partout, parce que c'est un peuplement qui est relativement récent. Et bien, ce être, c'est la mémoire. C'est la mémoire qui reste, qui n'a pas été coupée. Il a fait partie du monde des hommes il y a 100 ans. Je pense qu'il a
2: largement
3: 100 ans. Et moi, je viens souvent sous cet arbre pour me souvenir. Les arbres communiquent, les arbres nous parlent. Et quand je suis partie auprès des peuples premiers, Je me suis formée en immersion sauvage auprès de ces peuples quand j'ai eu la chance de voyager. On m'a appris à parler avec les arbres, à parler avec la nature, à écouter, à savoir écouter, à de nouveau savoir tendre l'oreille et aussi à ressentir. Et quand je suis là, ils me racontent des histoires. Et c'est beau de se laisser aller à écouter la nature, à entendre ce qu'elle a à dire, à s'émouvoir. Et cet arbre-là, j'avais envie de vous le faire découvrir parce qu'il est, il a une puissance et une générosité aussi. Regardez sa ramure extraordinaire.
2: On a envie de se coller à lui, de lui faire un gros câlin.
3: C'est ça, c'est ce que je fais souvent. Et de caresser son écorce et aussi de regarder ses belles racines qui plongent et de s'ancrer avec lui, c'est magnifique.
2: Tout en écoutant l'océan forêt qu'on a sous nos voix et que Benoît va capter pour nous, cet océan forêt, ce vent qui caresse la cime des arbres et qui donne ce son vraiment caractéristique, ce feuillage qui chante sous le vent.
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0: Le vent qui souffle dans les arbres, on s'y croyait, on était en balade avec Christophe Noiseux et son invité. Bien sûr, on les retrouvera demain pour la suite de cette belle balade à Brezon dans le Cantal. Rendez-vous à 18h45. 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Donc ne manquez pas ce rendez-vous nature.
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0: Christopher Cross à l'instant avec Ride Like the Wind. Dans quelques minutes après le flash de 19h, vous retrouverez Laurent Petit-Guillaume pour 100% années 80. Au programme de votre soirée, Téléphone, les Pointer Sisters, Niagara, les Simple Minds ou encore les Rita Mitsuko. Un programme riche comme Laurent Petit-Guillaume nous le concoque chaque soir. Et puis ensuite à 20h dans Décibel, nous accueillerons ce soir Mario Ramsamy du groupe Émile et Images. Ah, ça promet.
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0: À l'écoute d'Ici, Pays d'Auvergne, il est tout juste 19h. Voici le journal.
2: Patrick Bruel, de plus en plus sous pression, visé par plusieurs plaintes pour viol et violences sexuelles, des collectifs appellent au boycott de sa tournée, des maires demandent l'annulation de ses concerts à Paris, à Marseille, à Brest et à Nancy. Le maire Mathieu Klein s'oppose à la venue du chanteur. Ses accusations ne sont pas compatibles avec une tournée, dit-il sur Facebook. Position que partage le vice-président à la métropole du Grand Nancy, en charge de la culture, Hossine Chabira.
3: Ce qui importe aujourd'hui, c'est que la société de production Patrick Bruel entende l'ensemble des associations et d'abord des victimes, même si il y a cette présomption d'innocence. Je crois que aujourd'hui, nous ne sommes plus dans une sérénité qui permettrait la poursuite d'une tournée. J'estime qu'aujourd'hui, les conditions ne sont pas remplies pour accueillir un concert à Nancy, par exemple, comme c'est le cas avec le concert qui est prévu à l'automne. Même si la métropole n'a pas de responsabilité en ce qui concerne cette organisation, on en appelle à la responsabilité de l'équipe organisatrice et de la société de production de Patrick Bruel pour annuler effectivement ce concert.
2: Ces maires et ces collectivités qui mettent la pression sur Patrick Bruel, article à lire sur ici.fr. Les syndicats d'enseignants viennent de faire les comptes. Il y aura à la rentrée prochaine 3740 classes en moins partout en France. C'est le chiffre du SNUIPP, le principal syndicat dans les écoles primaires. Fermeture de classes qui s'accélère donc par rapport aux chiffres précédents. L'Aurélie Carive.
4: Oui, le Nord est le département le plus touché avec 254 classes en moins à la rentrée. Arrive ensuite le Rhône, 175 fermetures et la Seine-Saint-Denis, 151. Seule la Corse du Sud, la Guadeloupe, la Martinique, la Guyane ne perdent pas de classes selon ce décompte. Des chiffres qui peuvent encore évoluer à la marge d'ici l'été. Le ministère de l'Éducation nationale invoque la démographie. À la rentrée, les écoles maternelles et élémentaires compteront 120 000 élèves de moins. Le SNUIPP, lui, y voit une occasion manquée de donner davantage de moyens à une école à bout de souffle. Plus de remplaçants, plus d'enseignants spécialisés. Aurélie Gagné, secrétaire générale du syndicat, s'attend au contraire à une dégradation des conditions d'enseignement.
5: Nous allons forcément avoir des classes plus chargées et nous allons également avoir des classes qui vont passer du simple à un double niveau ou du double à triple niveau par exemple. Ça c'est une réalité. Donc là aussi ça va impacter les conditions d'apprentissage et puis aussi les conditions de travail des personnels.
4: Selon le SNUIPP, ce sont plus de 10 800 classes qui ont été supprimées sous le second quinquennat d'Emmanuel Macron.
2: Les précisions de l'Aurélie Carive. Le scandale des violences dans le périscolaire n'épargne personne en France. Tout est parti de Paris. 16 personnes sont en garde à vue depuis ce matin, toutes rattachées à l'école Saint-Dominique du 7e arrondissement de Paris. Certains des gardés à vue étaient déjà suspendus de leur activité. Plusieurs enquêtes sont ouvertes pour des faits de viol, de violence et d'agression sexuelle sur des enfants. Coup de filet ce matin donc sous la direction de la Brigade de protection des mineurs de Paris. À Roland-Garros, le tournoi de tennis n'a pas encore commencé. Qu'on se renvoie la balle. Tension entre les joueurs et les organisateurs. Les concurrents protestent contre la répartition des gains. Pas assez équitable selon eux. Alors les joueurs se mobilisent vendredi à l'occasion de la traditionnelle conférence de presse d'avant-tournoi. Ils limiteront leurs paroles aux médias à 15 minutes, pas une de plus, Noureddine Zidane.
6: Le conflit remonte à un peu plus d'un an avec une lettre des 20 meilleures joueuses et joueurs mondiaux aux 4 tournois du Grand Chelem. Parmi les principales revendications, une meilleure répartition en leur faveur des profits réalisés, autour de 15% actuellement, contre par exemple 50% des revenus générés par la NBA, la Ligue nord-américaine de basket. Et pourtant, les dotations augmentent, près de 3 millions d'euros pour le vainqueur masculin à Roland-Garros, c'est presque 60% de plus en 10 ans, mais pas assez pour les joueurs qui assument la charge de leur déplacement et de leur encadrement, la numéro 1 mondiale, Aryna Sabalenka.
7: Quand vous voyez les chiffres et les montants que les joueurs reçoivent, il me semble que c'est nous qui faisons le spectacle. Sans nous, il n'y aurait pas de tournoi et ce ne serait pas le même divertissement. Je pense donc qu'on mérite de toucher un pourcentage plus élevé. Et ça pourrait aller jusqu'au boycott, oui. J'ai l'impression que ce serait la seule façon de défendre nos droits.
6: Une solution qui ne fait pas forcément l'unanimité au sein des joueurs qui rencontreront les organisateurs de Roland-Garros après-demain. Le tournoi qui explique que les gains servent aussi à améliorer les infrastructures et donc l'accueil des sportifs, mais aussi à soutenir le développement des clubs et de la pratique amateur.
2: Là, il est question de sport en ligne. La Coupe du Monde d'e-sport, le plus grand tournoi de jeux vidéo au monde, aura lieu en France cet été. C'est une première prévue en Arabie Saoudite. L'événement est délocalisé à Paris au vu de la situation au Moyen-Orient. Nous sommes très heureux d'accueillir le monde, se réjouit le président Emmanuel Macron.
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0: Le point sur la météo qui s'annonce estivale pour cette fin de semaine. La nuit qui vient sera calme et généralement propice à l'observation des étoiles. Demain matin, les températures minimales seront autour de 7 à 10 degrés, 4 degrés en montagne. Et puis demain jeudi, le soleil va régner en maître toute la journée avec des températures qui sont très bonnes pour la saison, voire même au-delà des normales saisonnières. 24 à 27 degrés sont attendus en plaine, autour de 21 à 22 degrés en montagne. Il est l'heure de vous laisser au cœur des années 80 avec Laurent Petit-Guillaume. Bonne soirée à tous.
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8: Bonsoir à tous. Dans les années 80, on passait des appels en extérieur dans des cabines téléphoniques. On déposait des messages dans des boîtes à lettres. Eh oui, pas de SMS, pas de mail, pas de WhatsApp, mais beaucoup de tubes. Devenu culte, preuve encore ce soir. Ça commence comme ça.

0: Le jour s'est levé, c'était téléphone.
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0: Un titre qui ne figure sur aucun album de téléphone, c'est un petit peu leur chant du cygne, eh oui. Une chanson de Jean-Louis Aubert, tout jeune papa à l'époque, qui parle de la fragilité de la vie, mais qui ne plaît pas à Bertignac, qui, comme Corinne et Richard, pense que la répartition des droits des chansons n'est pas bien répartie. Bref, l'ambiance est dans les choux. La chanson est en tube, mais le groupe se séparera quelques mois plus tard. Bon, allez, on va remettre des vitamines dans la radio, d'accord ? Les Pointer Sisters arrivent avec « I'm so excited ».

0: Niagara, c'était Cheeky Boom. Petite info, si vous êtes un ultra fan du groupe Niagara, sachez que ce tube sorti en 85 a été enregistré dans un studio à Saint-Nom-la-Bretèche dans les Yvelines, le studio Bérédite. Vous pouvez faire un petit pèlerinage, mais bon, vous tomberez plutôt sur des clubs de golf dans la région. C'est moins dansant. Vous écoutez 100% années 80, pour la suite, ce sera Mandela Day du groupe Simple Minds qui arrive juste après ça.
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0: Être une femme, Michel Sardou.
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0: Et il a créé à l'époque une polémique avec cette chanson. Les féministes l'ont, comme il l'a dit, hein, flagellée, crucifiée. Mais il rajoute, elles n'ont pas compris le texte, car ce texte était visionnaire. Aujourd'hui, c'est vrai, les femmes sont pilotes d'avion, chauffeurs de bus, etc., etc. Finalement, c'est une chanson sur la montée en puissance des femmes dans la société du début des années 80. Bref, c'est un tube numéro 1 en 81. Pas de polémique à l'horizon, hein, maintenant juste une chanson calibrée pour devenir un tube, mais un énorme tube. Corps à corps, le groupe Image.
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0: Chris Isaac, c'était Blue Hotel. Une balade inspirée d'un drame personnel, le suicide d'un ami ayant laissé derrière lui la liste de toutes les femmes qu'il a aimées. Ce fut un succès pour Chris Isaac. Bientôt 20h, l'heure de retrouver Émilie Mazoyer, son invité ce soir Mario du groupe Image, pour fêter les 40 ans des Démons de Minuit. Mais ce sera après Gérard Blanc qui arrive dans un instant, une autre histoire.
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2: Sur votre radio ici, c'est Décibel, toute l'actualité musicale avec ce soir l'anniversaire de Qui ça ? Mario Ramsamy du groupe Image qui fête avec vous en direct dans Décibel les 40 ans de l'hymne incontournable de vos meilleurs teufs, soirées et autres karaokés. Les démons de minuit ont 40 ans, on en parle ce soir dans Décibel.
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2: Salut à toutes, salut à tous et bienvenue dans Décibel. Merci de nous avoir choisis pour passer votre mercredi soir. Dans l'actualité musicale du jour, il y aura l'anniversaire de Cher, le coup de cœur découverte, un garçon qui s'appelle No More et que vous allez adorer. Un blind test autour des chansons qui parlent de la vie. Oui, le thème est large, mais les chansons sont belles. 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Alexandra vous attend au standard, le numéro 0810 055 056. 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Et bonsoir Mario.
4: Bonsoir.
2: Bienvenue dans Décibel, cher Mario. Votre voix, oui, nous accompagne depuis 40 ans maintenant. Et le premier tube d'Image, Les démons de minuit. Alors pour les 40 ans, j'ai vu qu'était sorti un premier remix officiel. Bon, moi je préfère l'original. Parce
4: moi
2: que
4: aussi.
2: Vous aussi, hein, ouais. Mais quand même, pour info, sachez que, voilà, en 40 ans, il y a eu plein de remixes, de reprises, on se baladera tout à l'heure. Là, pour la première fois, c'est officiel. Et l'artiste électro qui s'en est occupé s'appelle Asghar.

0: première fois qu'il y a officiellement les qui ça.
1: Oui, parce que je pense que c'est quelque chose qui appartient au public, cette chanson.
0: Oui.
1: Ça ne m'appartient plus. Et puis, les qui ça, il a suffi que j'insuffle un qui ça, les démons diminuent.
0: Ouais.
1: Et
0: ça fait
1: un peu le tour de.
0: Ah oui.
1: Là, ça fait le tour du monde.
0: Et
1: parce qu'on faisait des festivals beaucoup à l'époque. Et
0: vous avez créé un monstre. Vous avez dit une fois qui ça.
1: Oui, et nous, ça fait le tour du monde. Ça fait le tour du monde.
0: Et oui, parce que même dans la version de Julien Doré, il dit qui ça.
1: Oui. Oui.
0: On en parlera tout à l'heure de la version de Julien Doré. Mais là, puisque nous célébrons l'anniversaire de cette chanson qui est au-delà du tube, même sur le communiqué de presse, il est écrit « hymne générationnel ». Et je ne suis pas d'accord, parce que ça voudrait dire qu'il n'y a que les gens des années 80 qui se sont appropriés. Moi, j'ai une fille de 12 ans, elle connaît par cœur les démons de minuit. Donc c'est multigénérationnel, Mario.
1: Ben, quand on fait la tournée Star 80,
0: ouais,
1: on voit que le public se rajeunit vachement.
0: Oui.
1: Et il y a un rajeunissement même, comme la chanson Born to be Alive, qui est un grand classique.
0: Ah, Patrick Hernandez.
1: Ouais, j'ai trouvé que on a amené une forme de... Ça devait être remboursé par la sécurité sociale, je pense.
0: Je suis bien d'accord avec vous.
1: Parce que là, ce public-là, ils sont nostalgiques de cette chanson,
0: ouais,
1: de manière que c'était ce moment-là de leur vie qui était pour eux un des moments les plus merveilleux. C'est les plus beaux souvenirs. C'est économiquement ça allait bien. C'est tout. Ils étaient heureux,
0: ouais,
1: dans les années 80. Et d'ailleurs, c'est pour ça qu'un peu aujourd'hui, je suis un peu malheureux parce que j'entends plus ce genre de titre arriver sur le marché.
0: Ah bah alors oui, mais alors vous savez qu'ici, là, vous êtes au bon endroit. Hein.
1: Ah,
0: déjà,
1: absolument.
0: Il y a une heure de titre, années 80, tous les soirs entre 19h et 20h. Et puis très régulièrement dans la journée, bien sûr, on est attaché à ces chansons-là, nous.
1: Parce que c'est ici.
0: C'est ici. Et pas ailleurs, Mario. Alors pour les 40 ans des Démons de minuit, moi j'avais envie justement de savoir dans quel état d'esprit vous étiez il y a 40 ans au moment où cette chanson sort. Alors vous savez pas encore que ça va être un tube et que vous allez être numéro 1 du top 50 pendant 13 semaines consécutives, c'est énorme. Vous le savez pas. Dans quel état d'esprit vous étiez à ce moment-là, vous, Mario?
1: J'étais dans un état d'esprit pas très positif.
0: Ah ouais.
1: Parce que je suis issu du monde du jazz. Et lorsque je me suis retrouvé avec Jean-Louis, avec Christophe Desprez, avec tous les auteurs, les intervenants dans cette chanson,
0: ouais, Image,
1: je me suis dit, ouais, je me suis dit, mais qu'est-ce que je suis en train de chanter quand j'étais dans la cabine? Je me suis dit, mais ça ne me correspond pas. Je sens pas. Mais il y a Monsieur Richard Seff, celui qui a écrit la version française,
0: ouais,
1: de cette chanson. Il a dit, t'inquiète, regarde-moi, ça va marcher. Parce que les démons diminués, il y en a qu'un. Parce que on a mis un an à construire cette chanson. Parce que nous, ce qu'on voulait entendre en France, c'est d'entendre une chanson qui fait danser les Français dans les discothèques. On avait visé ça parce que il y avait trop d'Italiens à l'époque.
0: Italo disco à fond.
1: Et life is life.
0: La la la la la. Ouais, il fallait pas leur laisser tout le marché. C'est
1: ouais, et je me suis dit. Il y avait Jean-Jacques Goldman, il y avait Francis Cabrel, ça passait dans les boîtes de nuit, mais ça faisait, c'était pas un truc étudié pour danser,
0: non,
1: pour faire danser.
0: Ouais.
1: On a fait ça. Après, il y a eu Début de soirée qui est arrivé dernièrement avec tan tan tan tan tan tan tan tan tan, un remake,
0: oui,
1: un peu du gimmick des démons des minuit.
0: C'est pas faux.
1: Non, mais c'était pas bête. Moi, j'ai trouvé. Et tu tapes. Et d'ailleurs, c'est comme ça qu'on s'appelle quand on est dans les coulisses de
0: Star
1: 80.
0: Tu tapes.
1: Et je trouvais qu'il y avait moi. À cette époque-là, il y avait un élan de rire, un élan d'envie de faire des choses pour le public, pour les gens, pour les faire danser. Et moi, mon état d'esprit, lorsque j'ai vu que j'étais spanté, parce que un mois plus tard, même pas, 15 jours plus tard, on était numéro 1.
0: Ouais.
1: Et numéro 1, première semaine, deuxième semaine, troisième semaine, à un moment, on a pris le virus, Jean-Louis et moi, on a pris le virus de s'arrêter dans une cabine téléphonique d'appeler la maison de disques et de leur dire, est-ce que nous serons encore numéro 1 demain au top 50?
0: Et ils répondaient oui à chaque fois.
1: Ouais, ça, et c'était pendant 13 semaines comme ça, sans arrêt.
0: C'est fou. Mais alors, ce qui est intéressant, c'est que comme vous, donc, étiez chanteur de jazz, vous nous l'avez dit,
1: oui.
0: Donc pas forcément destiné à faire carrière dans la variété qui fait danser, le fait que la chanson ait du succès, ça vous a fait plaisir? Ou alors vous vous êtes dit, mais mince, là je suis foutu, je vais être obligé de la chanter toute ma vie?
1: Non, pas du tout. Je me suis dit, le jazz ne fait pas vivre son homme.
0: Ah, ça c'est pas faux non plus. Ouais.
1: Et j'ai vu que cette chanson, elle avait... C'est le public, c'est les gens qui a fait vivre cette chanson à mes yeux.
0: Ah, ils l'ont choisie.
1: Parce que
0: oui,
1: la première fois que je suis monté sur scène à Saint-Étienne, la Perche, je n'oublierai jamais ça. C'était mon premier gala. Il y avait femme publique. Tu connais toute la musique. À cette époque-là, je faisais une première partie. Il y avait Chas Guigaro aussi.
0: Ouais.
1: Avec, c'est pas grave, j'ai Alzheimer qui commence à m'attraper.
0: Mais non,
1: 40 ans plus tard.
0: Pas Alzheimer, c'est parce que c'est l'heure de l'apéro.
1: Et
0: donc, premier gala.
1: Le premier gala, j'ai vu 3000 personnes en train de chanter cette chanson à ma place. Limite, je ne devais même pas chanter. Limite, je posais le micro et c'était eux qui faisaient le show.
0: Ça doit faire une impression incroyable, ça.
1: J'étais frissonnant, j'étais à l'aise, je sais pas, j'étais, ça faisait un effet de joie, en même temps de tristesse, puisque j'enterrais ma vie de jazzman, et en même temps je me suis dit, bon, de toute façon, tu as une chance, tu t'imagines la chance que t'as, tu sors de l'île Maurice, dans un petit ghetto où tu vivais, est-ce que tu aurais pensé qu'un jour t'aurais fait un titre comme ça qui fait danser? On a pratiquement un single dans chaque foyer française.
0: Ah mais c'est sûr, tout le monde
1: c'est incroyable.
0: Ah mais oui.
1: Incroyable.
0: Bravo.
1: Merci.
0: Image. 40
1: Merci.
0: Ans des démons de minuit, on va fêter ça en chantant qui ça, qui ça. Évidemment, on la réécoute cette chanson.
1: Et puis c'est aussi ça, jusqu'au bout de la nuit.
0: La note, c'est notre Maria Carré à nous. Hein. Mais oui, allez, on écoute les démons de minuit et puis après Mario, faut qu'on parle du clip. Parce que le clip,
1: oui.
0: Le clip des démons de minuit, mes enfants, ah bah c'était mon film préféré à l'époque. Allez, à tout de suite.

0: le tente. Jusqu'au bout de
1: jusqu'au bout de la nuit.
0: Eh, pas mal.
1: Ouais. Belle voix, belle voix.
0: Vous écoutez ici et on célèbre ce soir les 40 ans de cet immense tube de Images, les démons de minuit. Oui, 40 ans déjà. Et si vous êtes en train de réviser parce que vous allez rencontrer cet été votre correspondant anglais, pas de problème, on a la version in English.

0: Love, Emotion, ça parle pas du tout de la même chose en
1: non,
0: anglais.
1: Non, c'est pas du tout la même chose. Et je le dis un peu aujourd'hui parce que je dois mettre le point sur le i.
0: Allez-y.
1: Alors, cette chanson, on m'a demandé d'écrire une version anglaise, mais vite fait. On était à table avec Stéphane Desprez, le frère du compositeur, avec le guitariste. Et on a commencé à... Parce que je parle l'anglais couramment, donc on m'a demandé d'écrire le texte. Mais je ne savais pas que c'était une ruse.
0: Une ruse.
1: Une ruse pour faire plus de droits.
0: D'accord. Ah oui, donc vous pensiez rendre service et en fait c'était pour ressortir la chanson en version anglaise sans tellement...
1: Non, c'est la version française devient une adaptation de la version originale. Et c'était les astuces de l'époque et puis c'était assez bizarre.
0: Donc avec cette version anglaise, la version française rapportait plus de droits. C'est ça?
1: Non, c'est la version anglaise qui est déposée à la SACEM en tant que version originale, et la version française devient la version de la version...
0: Ok, originale anglaise.
1: Voilà, voilà.
0: Ah oh bah dites donc. Et ouais. Alors vous, ça vous fait moins de sous ou ça va?
1: Non, ça va très très bien.
0: Ah bon, tant mieux.
1: Ça va très très bien, mais c'est l'idée de ne pas donner l'appartenance même de... Parce que la version anglaise n'est pas passée en radio.
0: Non.
1: Enfin, vous voyez ce que je veux dire, c'est la version, ouais. C'est la version française qui est passée en radio.
0: Ok, la version anglaise, elle servait juste de, voilà, ouais, on va dire, de mettre étalon pour ensuite parler de l'adaptation française.
1: Voilà.
0: Ok.
1: Et pour avoir plus de droits surtout, parce que plus de droits au niveau de nous.
0: Ouais.
1: Parce qu'il y a, des malins qui ont voulu essayer, ils ont essayé, si vous voulez, on a essayé de faire une répartition juste
0: ouais.
1: entre 5 personnes. Et cette répartition-là, je trouve ça. On était un groupe. Dans un groupe, c'est 50-50, tout le monde.
0: Ouais.
1: Et, mais
0: si on est 5, c'est 20-20-20-20-20. Ouais.
1: Donc, à part égal. Mais là, c'était pas très égal.
0: Aïe. Eh, mais ça.
1: Ouais, je trouve ça injuste. Injuste pour celui qui a écrit, comme Richard Seff, injuste pour lui surtout.
0: D'accord.
1: Parce que je voulais le dire un jour parce que ça m'a fait drôle. J'aime la justesse dans la vie. J'aime pas le mensonge. J'aime qu'on soit juste avec. Parce que c'est de l'art. Et cet art-là, les gens vont aimer cette chanson. Les gens vont l'écouter, vont l'entendre. Ils vont le prendre tel quel. Pour moi, une chanson, c'est de l'amour que tu donnes aux gens.
0: Mm-hmm.
1: Et donner de l'amour avec un truc. Une base pas très très
0: équitable,
1: ouais. Je trouve ça inéquitable.
0: Et avec le temps, est-ce que justement cette injustice ou ce manque d'équité, vous avez réussi à en parler avec lui et essayer de réparer ça?
1: Non, c'est pas. Non, j'essaie de faire comprendre que il faut être beaucoup plus juste dans la vie, c'est tout.
0: Ouais.
1: C'est de remettre les choses dans l'ordre. Même si dans l'action ça ne se fera pas, mais de mettre les choses dans l'ordre, c'est Richard Seff qui a écrit le texte.
0: Il a écrit le texte des Démons de minuit. Eh bien, voilà. Ça a été.
1: Parce
0: dit.
1: Que le producteur, lui, l'a dit. Vous êtes un groupe de Toulouse et vous chantez en anglais. C'est pas normal. Donc j'ai un ami qui s'appelle Richard Seff et je vais lui donner votre version. Il va écrire un texte. Et il a écrit les Démons de minuit.
0: Ok.
1: Tout le monde a sauté de joie parce que c'était vraiment un thème comme les démons des minuit, c'est pouh, ouais. C'est explosif. C'est explosif dans la, je dirais dans ce que ça donne comme image.
0: Ah oui,
1: aux gens.
0: Évidemment.
1: Même si on s'appelait image, c'est l'image quoi. C'est ça donne quelque chose dans les oreilles, dans le cœur, ça laisse imaginer chaque personne dans une situation bien précise dans cette chanson. C'est vague, tout en étant précis. Je trouve que cet auteur est extraordinaire.
0: Bah bravo à lui. Et puis ces mots sont chantés 40 ans plus tard.
1: Ouais.
0: Alors puisqu'on parle d'image, il y a l'image associée au Démon de minuit, c'est le clip. Un clip complètement frappadingue, tournée dans l'église Saint-Pierre des Chartreux à Toulouse, vraie église. Alors vous, Mario, donc le chanteur, vous êtes derrière le bar et vous filez au prêtre un truc à boire, une espèce de breuvage bleu qui fait que le prêtre va transformer l'église en boîte de nuit,
1: oui.
0: Va danser un slow langoureux avec une dame en barésie, le tout devant les petits vieux qui sont à la messe. Enfin, elle est incroyable cette idée de clip. À côté, Like a Prayer de Madonna, c'est les bisounours, les enfants. Sachez-le, ouais. Les démons de minuit, c'est la folie à l'église, quoi.
1: Ouais, mais c'est un peu le thème.
0: Oui.
1: Les démons de minuit dans l'église, et ça ouais. Se passe dans l'église parce que en plus on a le père Di Falco.
0: Oui.
1: A dénoncé ce clip qui voulait l'interdire à un certain moment donné.
0: Bah, le père Di Falco, il a peut-être d'autres choses à dénoncer avant de parler de votre clip, non? Qu'est-ce que vous en pensez?
1: Oui,
0: avec
1: pense,
0: le recul,
1: je pense.
0: Il avait d'autres choses, d'autres dossiers brûlants. Mais d'accord.
1: Et
0: ça n'a jamais été interdit, ça n'a pas marché, ça.
1: Non, ça n'a pas marché, au contraire. On descendait, on était deuxième.
0: Et ouais.
1: Du coup, ça a relancé la vente du disque.
0: Vous êtes redevenu premier.
1: Vous voyez. Et le clip, je trouve que bon, c'est, je trouve ça vachement bien parce que je suis pas.
0: Mais c'est très audacieux, moi je trouve, c'est chouette.
1: Ben, on en avait envie. On en
0: ça
1: avait
0: change
1: envie.
0: Des clips de l'époque où on voit le chanteur en train de faire un playback avec des filles qui dansent derrière. Là, il se passe vraiment des choses dans le clip des Démons de minuit.
1: Comme à l'époque, le mot buzz n'était pas là. On avait envie de faire le buzz à l'époque,
0: ouais.
1: de se faire un peu chahuter.
0: Ouais.
1: Parce que nous avons l'esprit un peu catholique dans la tête.
0: Toujours.
1: Et le fait de dégratigner un peu cette dogme qui est le catholicisme dans l'église, je trouve ça fantastique l'idée.
0: Alors, si vous ne l'avez pas vu à l'époque, ce clip,
1: il faut le voir.
0: Vous pouvez aller le voir. En plus, il est en version bien restaurée sur YouTube. Alors, il n'y a pas que les démons de minuit. Hein, là, vous sortez d'une grande tournée depuis le mois de mars. Vous jouez absolument partout. La dernière date, c'était au début du mois de mai à Chartres, au Colisée. Et quand vous êtes sur scène, évidemment, vous chantez Maîtresse.
1: Oui, Maîtresse ou ma maîtresse.
0: Ne touche pas à Maîtresse. Bonheur, cette chanson. Mario Ramsamy du groupe Image, invité ce soir de Décibel pour les 40 ans des Démons de minuit. Mais du coup, on révise toute la discographie.

0: longtemps, on avait moins mal au dos, on était plus jeunes et on dansait en écoutant Images. Mario, hey, quand même, sur les démons de minuit, oui, il y a cette note incroyable, mais là, même en vous écoutant chanter Maîtresse, quand même, sacrée voix. Là, vous faites 110 concerts par an, vous faites gaffe à votre voix.
1: Ben, je pense que je dois avoir je me suis musclé.
0: Ouais. Muscler les cordes vocales.
1: Ouais, les cordes vocales. Et il se trouve que le fait de chanter tous les jours, ça rentre, les cordes vocales se rentrent dans une sorte de rengaine. Et cette rengaine-là, j'en ai pas marre. Attention, parce que c'est pas parce que je dis le mot rengaine que oui. J'en ai marre. J'en ai pas marre du tout. Parce que c'est la chanson qui a fait que j'ai pu vivre. Et que aujourd'hui, je suis papa à 70 ans.
2: Félicitations, ben, Mario.
1: Au 31 octobre cette année, je vais faire 70.
0: Ouais.
1: Et c'est comme Émile, avec Plus près des étoiles, Capitaine abandonné.
0: Gold, ouais.
1: J'ai trouvé qu'il n'a pas vieilli. Ses cordes vocales n'ont pas pris un pet.
0: Ouais.
1: Tout ça parce qu'on est sur scène tout le temps.
0: C'est ça. Et un concert tous les 3 jours, plus de 300 concerts.
1: Je ne fume pas, je ne bois pas.
0: Ah oui.
1: Pas d'alcool, pas de fumette.
0: Ah bah ça aide évidemment. 110 concerts par an hein, pour Images. Donc pour vous, Mario Ramsamy, pour célébrer les 40 ans des démons de minuit, je vais vous faire un petit blind test des meilleures ou des pires reprises de cette chanson signature. À tout de suite.
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0: L'anniversaire de Cher, le coup de cœur découverte du jour, No More et un blind test autour des chansons qui parlent de la vie. C'est ce qui vous attend dans la suite de Décibels. Pour vous inscrire au blind test, il est encore temps d'appeler Alexandra au standard d'ici. 0810 055 056 0810 055 056. Moi, je retrouve mon invité Mario Ramsamy, le chanteur du groupe Images, qui vient fêter en direct dans Décibels les 40 ans des démons de minuit. Alors vous avez parlé tout à l'heure des droits d'auteur, de l'équité, tout ça n'existait pas vraiment au moment du premier tube d'Images, dirons-nous.
1: Ouais.
0: Voilà, il y a 40 ans. Est-ce que, alors si on met ça à part, on en a parlé aussi, je me souviens, avec Axel Bauer, il y a plein d'artistes qui, dans les années 80, ont fait leur premier tube et se sont rendus compte que voilà, c'était un petit peu compliqué, qu'il fallait bien lire les papiers avant de les signer. Mis à part, est-ce que vous êtes, vous, Mario, nostalgique des années 80, ou est-ce que vous êtes heureux dans notre époque?
1: Je suis heureux parce que je le répète encore une fois.
0: Un bébé.
1: J'ai eu un bébé.
0: Ben oui, félicitations.
1: Mais pas la vie. La vie elle-même est super difficile.
0: Ouais.
1: La vie elle-même est quand je vois beaucoup de tristesse, beaucoup plus que dans les années 80 aujourd'hui. Je vois beaucoup. Autant que la technologie a avancé et je vois qu'on recule dans la tête, dans la mentalité, dans le côté humain, le don de soi. Le don de soi est devenu très hypocrite, très, très, très personnel. Et c'est ce qui me manquait. Il y avait l'esprit de solidarité, même si on se faisait des coups bas par moment, mais il y avait cet état d'esprit de vouloir regarder l'autre avec une forme de compassion. On avait là ce cœur-là. D'ailleurs, Jean-Jacques Goldman, il a fait les Restos du cœur à l'époque.
0: Oui, c'est vrai, avec Coluche.
1: Et j'ai trouvé ça très, très fort parce que Jean-Jacques Goldman, Coluche et tous ces gens qui qui ont de l'humanité dans leur cœur, on fait un, moi, pour moi, c'est un don à l'humanité, les Restos du Cœur.
0: C'est beau que vous parliez des Restos du Cœur, puisque justement, les Enfoirés, la troupe des Enfoirés a chanté à plusieurs reprises dans les spectacles des Restos du Cœur, Les Démons de Minuit. Par exemple, là, on est en 2004, le spectacle s'appelle Les Enfoirés dans l'espace, et on va entendre notamment la voix d'Hélène Ségara.

0: C'était dans un medley de chansons toulousaines. Vous êtes toujours attaché à Toulouse, Mario ?
1: J'habite pas trop loin. J'habite à 100 km de Toulouse. J'habite à Agen. Je me suis désolidarisé un peu de Toulouse parce que ça devenait un peu. Comme je vais vous parler de ça, ça devenait un peu. Ça s'est déshumanisé un peu. La place du Capitole, on ne peut plus aller avec la voiture. On a mis des barrières de partout. On a clôturé. On a mis des murs. Et ces murs-là a fait que aujourd'hui, tu achètes à Toulouse un certain bien. Et avec le temps, ça se dévalorise puisqu'il y a une expansion de la ville qui est pas très très, qui est mal calculée, mal réfléchie.
0: Ouais, ça vous plaît pas.
1: Ça me plaît pas, mais je reste dans ma mentalité, dans ma tête, je reste dans mon cœur toulousain, parce que mon studio, il est juste en dessous, les fan clubs du Stade Toulousain, à Toulouse.
0: Ah, excellent.
1: Juste en dessous, j'ai fait mon studio et je suis obligé, je m'oblige toujours de garder ce contact toulousain avec Jean-Pierre Madère qui je voudrais un jour.
0: Macumba.
1: Ah ouais, qu'est-ce que j'adore.
0: Il est super, Jean-Pierre.
1: J'adore cet homme.
0: Ouais, et lui à Toulouse aussi.
1: Oui. Voilà.
0: Belles histoires toulousaines. Alors, les reprises des Démons de Minuit. Je sais pas si vous les connaissez toutes. On va voir.

0: s'appelle Didier Super. Didier Super, moi je l'adore. Il a sorti un premier album fabuleux il y a quelques années qui s'appelait Vaut mieux en rire que s'en foutre.
1: Oui.
0: Avec des chansons comme Petit caniche peluche pour vieux, que je vous recommande chaudement. Et donc il a fait cette reprise des Démons de minuit. Bon, la prochaine, je suis sûre que vous la connaissez.

0: C'est les Chico et les Gypsies.
1: Ouais. Oui, oui.
0: Pas mal, hein.
2: C'est extraordinaire. Mais ça prouve que c'est une chanson qui a le cœur de vouloir faire danser, faire chanter les gens. C'est très, je dirais...
0: Fédérateur.
2: Fédérateur, voilà.
0: Ouais. Et puis bon, il y a cette version-là, évidemment, qu'on ne peut pas passer sous silence.
2: Non.
0: Parce que quelle version dingue.

0: ça, qui ça ? C'est la version de Julien Doré.
1: Oui, j'ai reçu un coup de fil de lui un matin.
0: Ouais.
1: Il y a 2 ans de ça, son album est sorti.
0: Imposteur, ouais.
1: Oui, imposteur. Et salut, c'est Julien Doré. Ça t'ennuierait pas de venir faire un gag à tout le monde ? Il voulait faire le buzz. Et je suis monté à Paris. Et il m'a emmené dans un sublime hôtel. Et il m'a dit, écoute, tu vas faire semblant que tu n'aimes pas qui ça. Et après, zoom arrière. C'est ça que j'aime avec les jeunes de maintenant. Ils ont l'idée, ils ont l'intention, ils ont cette inventivité de partir de quelque chose qui existe très fort déjà et d'emmener un plus par rapport à ça. Et Julien Doré est très bon pour ça.
0: Et en plus, il est en train de nous écouter, il vient de m'envoyer un message. Alors, c'est un vocal. Il m'a dit, allez, il faut passer ça à Mario. Alors, c'est parti. Je mets mon téléphone devant mon micro, pardon pour la qualité du son.
2: Salut Mario, écoute, tu es avec mon amie Émilie et je voulais te faire un petit coucou. Voilà, une petite pensée, c'est Julien Doré. Te remercie encore une fois pour toute la bienveillance et ce joli moment partagé ensemble. Voilà, quand on s'est vu et qu'on a fait notre petite blague où on a fait croire que tu n'aimais pas du tout ma version des Démons de minuit. C'était un moment génial et puis notre discussion aussi après. Voilà, ça, c'est des moments dont je me souviens. Donc voilà, je voulais te faire ce petit coucou, t'embrasser et puis te dire à bientôt, j'espère. Je t'embrasse Mario, gros bisous et salut Émilie.
0: C'était
1: un gros bisou de ma part aussi.
0: Oh, Julien. C'est une vraie rencontre, hein, ça, Julien.
1: Ah non, mais c'est une vraie rencontre. C'est une vraie rencontre. C'est quelqu'un qui. Il... D'ailleurs, si tu le vois sur lui, c'est le body talking, as we say in English.
0: Ouais.
1: Le
0: langage corporel de Julien.
1: Ouais, c'est ça. Ouais. Et il va vers les gens. Il est généreux. Tout est pensé. C'est bien calculé. C'est bien réfléchi. Et moi, j'aurais aimé que mon fils le ressemble. Si je voulais qu'il y a quelqu'un, un membre de ma famille qui je voudrais que mon fils ressemble à cette forme de caractère d'artiste. Parce que j'adore ce qu'il est.
0: Waouh, ben c'est beau. Merci beaucoup d'être venu nous voir, Mario. Félicitations pour les 40 ans des Démons de minuit. On se reverra pour fêter les 50 ans, sans doute. Et puis, alors, ben, vu que de toute façon, vous faites un concert tous les 3 jours en moyenne, on va pas tarder à se recroiser sur scène.
1: Non, on va pas tarder.
0: Bon, génial. Passez un bel été. La bise au tout petit qui vient d'arriver.
1: Merci beaucoup.
0: Merci d'être venu nous voir.
1: Thibaut, elle s'appelle.
0: Oh, bisous. Bisous, c'est une petite fille.
1: Bisous, moi, Thibaut.
0: Oh, elle nous écoute, mais elle a quel âge ?
1: 7 mois.
0: 7 mois, oui. Donc on peut dire des gros mots, ça ne lui fera pas. Elle ne sera pas traumatisée. Fantastique. Merci beaucoup, Mario. À très bientôt.
1: Et des bisous à toi, Julien.
0: Merci. 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
0: Et un petit peu de rock'n'roll maintenant. Joan Jett and the Black Hearts. I love rock'n'roll. Et des bonnes nouvelles de l'actu musicale à suivre. Merci d'avoir choisi Décibel.

0: Waouh, qu'est-ce que ça fait du bien d'écouter Joan Jett and the Black Hearts, I love rock and roll. La bonne nouvelle, c'est que Joan Jett est en tournée. Une seule date en France. Je sais, vous allez râler, mais pour une fois, c'est pas à Paris. La seule date en France, non, c'est dans un festival que j'adore. Le Rétro C'est Trop. Je sais pas si vous avez déjà entendu parler de ce festival. Rétro C'est Trop, c'est à Tilleulois, dans les Hauts-de-France. Et c'est un festival qui fête ses 10 ans cette année. Et c'est vrai que là où il y a plein de festivals un peu nostalgiques, années 90 ou années 80, on en parlait à l'instant, évidemment, avec Mario de Image, eh ben, le Rétro C'est Trop a adopté une esthétique qui est différente, mais qui, alors, moi, me plaît beaucoup puisque c'est du rock, rien que du rock. Il y a 15 000 festivaliers qui viennent chaque année applaudir des groupes donc qui ont marqué, on va dire, les fans de rock depuis les années 60. Donc, il peut y avoir Tears for Fears, mais aussi Deep Purple, les Stray Cats, côté français Louis Bertignac. Il y a eu Alice Cooper, évidemment, dieu du hard rock américain. Il y a eu Trust, les Sex Pistols, bon... Enfin, ce qu'il en reste, mais enfin, quand même, ils sont venus. ZZ Top aussi est déjà passé. Les Zombies, enfin voilà, c'est vraiment trop beau. L'édition des 10 ans de Rétro C'est Trop, bah, c'est tout bientôt, hein, du 26 au 28 juin. On ira donc faire un tour en Picardie pour écouter Joan Jett et l'applaudir, elle que nous venons d'entendre. Également les B-52s, ça fait plaisir. Europe, oui. Oui, je le fais bien. Hein. Europe et Matmata. Et là, la boucle est bouclée puisque l'album de Matmata est à gagner maintenant au Blind Test.
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0: Un album qui s'appelle Lambardé, album de reprise, 20 titres, 20 reprises donc, des choses qu'on attendait de la part de Matmata, comme The Cure ou Dao, et puis Renaud, Abba, Johnny Hallyday, ils reprennent des chansons incroyables, dans plein de langues, en français, en anglais, en breton, là encore on attendait ça de Matmata, mais vous allez les entendre chanter en espagnol, en portugais, en italien, etc. Plein de langues européennes, en suisse allemand, s'il vous plaît. Ils reprennent une chanson, oui, du premier groupe de Stéphane Echer, ils chantent en suisse allemand, enfin, c'est incroyable, vraiment cet album de Matmata est dingue, Lambardé, moi j'aime beaucoup et donc je suis ravie de l'offrir à Gilles et à Souleymane, bonsoir messieurs.
2: Oui, bonsoir Emily.
0: Bonsoir,
3: bonsoir Emily.
2: Bonsoir Souleymane.
0: Comment ça va?
3: Bonsoir
0: Gilles.
2: Ça va très bien, je te remercie Emily.
0: Ouais, j'entends, t'as une bonne voix, t'as une bonne voix du week-end alors
2: oui,
0: qu'on est
2: va,
0: que
2: oui,
0: mercredi. C'est pas très sérieux.
2: Pas Caroline.
0: Gilles, je te présente, ou je sais pas si vous connaissez déjà, Souleymane, donc qui vient jouer avec nous aussi. Souleymane, comment ça va?
3: Ça va, ça va. Moi, par contre, je suis crevé.
0: Ah, bah, on est mercredi en même temps, hein. C'est le bilan d'étape de la semaine. C'est là où on se dit, est-ce que j'ai bien fait ou pas? Allez, oui, je continue. Bon, Souleymane, désolé pour le coup de fatigue, mais là, normalement, la joie va revenir et l'énergie.
3: Avec un bon coup de rock.
0: Bah, voilà, et un bon blind test. Ce sont donc des chansons qui parlent de la vie et le cadeau que vous gagnez tous les deux, puisque dans le blind test de Décibel, il n'y a pas de perdant, c'est comme à la fête foraine. Vous remportez chacun donc un exemplaire de l'album de Matmata, ok?
3: Ça marche, merci.
0: C'est gagné, bah, avec plaisir. Comme ça, maintenant que vous avez gagné, vous pouvez jouer tranquillement, sans pression, mais avec évidemment beaucoup, beaucoup d'attention. Ce sont

0: Donc des chansons qui parlent de la vie et on recherche leurs interprètes, ok?
1: D'accord. Okay.
0: Alors, Gilles et Souleymane, n'oubliez pas ce petit point de règlement très important. Il faudra
1: dire son prénom.
0: Oui, il faut dire son prénom avant de donner la réponse. Merci. Sérieux. Je le répète tous les jours, vous devez en avoir marre. Pardon, pardon.
1: Ah non, absolument pas, non.
0: Ah là là, Gilles et Souleymane.
1: Sinon, je serais pas là.
0: Ah, merci, trop sympa.
1: Oui, voilà, on serait pas là, on vous a écouté, Émilie.
0: C'est vrai, ça. Merci les gars d'être là, ça fait plaisir. Allez, première chanson qui parle de la vie. Dites-moi, qui chante ça?
1: Daniel Balavoine.
0: Oui.
1: Eliane Folie qui l'a.
0: Eliane Folie l'a reprise, c'est vrai.

0: belle cette chanson, La vie ne m'apprend rien, Daniel Balavoine. Et c'est vrai que j'aimais bien la reprise de Liane Folie. Elle avait assuré, quand même.
1: Oui.
0: Voilà. Petit avis personnel non sollicité, vous en faites ce que vous voulez. Gilles Souleymane, après Balavoine, on continue la vie d'un autre point de vue.
2: Souleymane et L5.
0: Oui. Reprise aussi par Julien Doré, c'est vrai, toutes les femmes de ta vie. Il a bon goût, Juju. Hein. Un point pour Souleymane, un point pour Gilles. Vous êtes parfait, vous avez fabriqué un petit moment de suspense où le public se demande, mais alors, mais qui va gagner ce blind test? Je vous le rappelle, tout le monde. Et c'est tous les soirs que tout le monde gagne au blind test, donc vraiment, n'hésitez pas à vous inscrire. Mettez-le en numéro rapide, là, dans votre répertoire de téléphone. 0810 055 056. Tous les soirs à 20h, vous appelez pour jouer, vous êtes sûr de gagner. Oh, on dirait vraiment que je suis en train de vous vendre des tapis. Hein. C'est terrible. Et il se lessive, madame. Oui, il passe à la machine à laver. Pas besoin d'aller au pressing. C'est un tapis fabuleux. Allez, j'arrête. Gilles et Souleymane, on va faire une dernière chanson de la vie. Attention. Là, c'est la vie intense. C'est la vie vintage.
2: Gilles, Edith Piaf, yes.
0: Oui, bravo.
2: Souleymane, ouais, Edith Piaf, la vie en rose.
0: Et vous savez quoi? J'aimerais bien que Julien Doré la reprenne, celle-là. Je suis sûre qu'il ferait une super version. Il ferait comme ça. Ça me fait quelque chose. Un peu avec son petit accent du sud, là, ce serait trop beau. Non. J'ai fait un peu Cabrel, là. Cabrel qui a fumé des clopes, c'est trop bizarre, cet accent. Non, mais voilà, on va lui proposer à Julien Doré de refaire La vie en rose. En tout cas, Gilles et Souleymane, vous avez été magnifiques et vous avez tout trouvé. Bravo, messieurs.
2: Merci beaucoup, Émilie. Merci. Merci, Émilie. Un petit bonjour.
0: Oui, évidemment.
2: À Caroline.
0: Eh bien, bisous, Caroline.
2: Dans l'Indre-et-Loire, qui habite à Rivière.
0: Très bien. Caroline, Rivière, Indre-et-Loire, gros bisous. Souleymane, Gilles, bisous aussi. Et tant qu'on y est, une bise à Clacla. Mais oui, Clara Luciani, elle écrit une chanson géniale sur la vie, sur sa vie, sur cette vie. Elle n'en revient pas, tout ce qui lui arrive, et elle le raconte en chanson sur son troisième album, Mon sang. Clara Luciani est dans Décibel. Il est 20h47, les amis. Bonne soirée.

0: Luciani, cette vie, c'était sur son album Mon sang qui était sorti à la fin de l'année 2024. Elle a donc passé une bonne partie de l'année 2025 sur la route. 2026 est peut-être le moment de préparer la suite ou alors de partir en vacances. Hein. Elle l'a bien mérité aussi. Bref, on envoie par les ondes nos meilleures pensées à Clara Luciani.
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0: Allez, il est l'heure du coup de cœur du jour. Et c'est un garçon qui vient d'une bande dont on parle beaucoup. Lui, il s'appelle Nomor. Vous ne le connaissez pas encore, peut-être. Mais dites-vous que les artistes qui gravitent autour de lui s'appellent Joseph Kamel, Daisy ou encore Pierre Garnier. Vous avez compris de quelle bande je parle. C'est la bande de Caen dans le Calvados. Alors, Nomor, de son vrai nom Nicolas, c'est un jeune artiste franco-portugais basé donc en Normandie. En fait, il a débarqué à Caen il y a une dizaine d'années pour entrer aux Beaux-Arts. Voilà. Il a d'abord fait de la photo et puis il a donc rencontré l'équipe du label Duchesse. Et c'est là-bas qu'il va rencontrer tout plein d'artistes de la scène normande et que ça va quand même pas mal l'inspirer. Il vient de sortir un album qui s'appelle Le meilleur de mes potes. J'ai bien aimé ce titre. J'ai trop que voilà, on s'y retrouvait. Et dessus, il y a la chanson titre, Le meilleur de mes potes, à découvrir donc notre coup de cœur du jour, Nomor. Ça s'écrit N-A-U-M-A-U-R.

0: chanson.
1: Notre découverte du jour, No More, le meilleur de mes potes.
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1: Oh là là, c'est un anniversaire très important aujourd'hui. Vous allez me dire, la chanson anniversaire est importante tous les soirs. Vous avez raison, mais aujourd'hui, on a envie de souhaiter un très très joyeux anniversaire à une chanteuse qui s'appelle Cher. Elle a 80 ans aujourd'hui, Cher. C'est incroyable parce que entre le sport, la bonne génétique et une petite aide chirurgicale, effectivement, on ne sait plus du tout quel âge elle a. Et bien voilà, je vous l'annonce, elle a 80 ans aujourd'hui. Cher, et c'est, j'adore cette statistique, la seule chanteuse solo à avoir classé au moins une chanson dans le top des ventes sur 7 décennies consécutives. Ouais, depuis les années 60, il ne se passe pas une décennie sans que Cher soit numéro 1 des ventes. Donc voilà, c'est la seule à avoir réussi à faire ça. Cher, donc, il y a 80 ans aujourd'hui, je l'adore tellement. Alors en tant que chanteuse, mais aussi en tant qu'actrice. Sachez que c'est une excellente actrice. Et me dit-on, mais ça, moi, je n'ai pas grandi aux États-Unis, donc je n'ai pas pu le vérifier. Excellente animatrice de télévision aussi. Quand on lui donne voilà, un prime animé à la télé, elle fait ça comme une chef. Non, moi, j'ai un souvenir d'adolescence de Cher. C'est qu'en 1980, quand Disneyland Paris a ouvert, qu'on appelait à l'époque Euro Disney, et ben c'est elle qui est venue chanter à la cérémonie d'ouverture et elle a chanté cette chanson-là.

Ouais, Cher, en 1992, cérémonie d'inauguration de Euro Disney. Et en fait, The Choup Choup Song chanté par Cher, c'était la bande originale d'un film génial qui s'appelait Les Deux Sirènes. Et Cher jouait dedans. C'était un film qui se passait dans les années 60. Et c'est Winona Ryder qui jouait la fille de Cher. Donc voilà, super film de meuf, on va pas se mentir. Mais très très chouette, Les Deux Sirènes avec Cher. Et film incontournable des années 90. Allez, nous, on va aller plutôt dans les années 60 pour célébrer l'anniversaire de Cher. Et ses 80 ans. On l'écoute avec son cher Sonny. I got you, babe.

0: 1965, la sortie de I Got You Babe, Sony et Cher. Elle avait 19 ans, Cher, bébé. Et ben aujourd'hui, elle fête ses 80 ans et on lui envoie tout l'amour du monde. Quelle belle artiste. À vous aussi, on vous envoie plein d'amour. Mais oui, vous êtes un beau public. Merci d'avoir écouté Décibel. Toutes et tous, on vous embrasse. Et aussi l'équipe de l'émission. Ce soir, aux commandes, il y avait Iris Guitoni, Basile Combes, Elodie Biancamaria, Alexandra Sackberg et Franck Moilier. À demain, on parlera de l'Amérique et de la route 66 en chanson avec mon invité Laurie Kenton.
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0: Bon, mais ne partez pas, la musique continue sur votre radio ici. Il est 21h.

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0: Le titre « Respire » de Mickey 3D est souvent cité comme un précurseur des chansons écologiques. Mais comment est-il né ?
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0: Le chanteur Michael Furnon a écrit « Respire » comme une critique douce-amère de la surconsommation, de la pollution et de la transmission d'un monde malade aux générations futures. Le ton naïf, presque enfantin du texte, a touché le public car il rendait un sujet complexe accessible. La chanson est un immense succès qui surprend même le groupe.

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0: Avec ses compositions, la chanson française rencontre les musiques électroniques et les délires pop.
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0: Oscar Les Vacances et MPL avec Les Puceaux. Extrait de l'album Ceci n'est pas mon corps.
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0: Un coup de cœur, Isidre Mardèche.
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0: Saviez-vous que le titre formidable de Stromae est né dans la rue?
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2: Formidable.
0: En 2013, Stromae se balade à Bruxelles quand un sans-abri l'interpelle brutalement. Hey, tu te crois beau?
2: Tu t'es regardé? Tu te crois beau?
0: Cette phrase ne va plus le quitter. Secoué par ce face-à-face entre son succès et la détresse de cet homme, l'artiste décide d'en faire une chanson. Il crée alors ce personnage d'homme brisé, ivre de chagrin, qui hurle sa solitude au passage.
2: Il sera formidable. Formidable. Tu étais formidable, j'étais formidable.
0: Le génie de l'histoire, le clip. Stromae filme la scène en caméra cachée, à un arrêt de tram. Il joue si bien l'ivresse que la Belgique entière s'affole, croyant que la star a touché le fond. Une rencontre brutale, devenue un vrai chef-d'œuvre. 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
2: 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Claude Nougaro, Nouga York. La chanson préférée de Didier Barbelivien.
3: Ah, celui-là. Celui-là, c'est le prince de Toulouse. Celui-là, je dirai jamais assez à quel point c'est un auteur extraordinaire. Ça, c'est la chanson du retour. Sa maison de disques ne mettait plus un copec sur un talent pareil. Alors qu'est-ce qu'il a fait? Il a tout vendu et il est parti faire un petit tour vers New York. Là-bas, il a rencontré un arrangeur et compositeur qui s'appelle Philippe Sess. Et voilà ce que ça a donné.
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0: Maya, chanteuse originaire de Valence, est révélée par la Star Academy 2024. Maya avec Tout ira bien.
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0: Tout ira bien.
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3: Aujourd'hui, direction Nîmes pour une soirée pas comme les autres. Je me la joue Michel Jonas. J'ai testé The Reef Jazz Club.
4: 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Je descends dans la boîte de jazz.
3: Sur le Jean Jaurès, un lieu où le jazz, le swing et la bonne humeur se dansent autant qu'ils s'écoutent. Dès l'entrée, les lettres du riff s'affichent sur le sol en mosaïque. Le bar longe la salle, la lumière se fait plus douce et au fond, un filet lumineux vous aspire vers la piste. Loane donne déjà un coup. Ça tape du pied, ça compte, on reprend. Et surtout, personne ne se décourage. Tout âge confondu, des sourires, des envies communes de découvrir l'univers du boogie-woogie, du West Coast Swing et du Linky-Up. Bon, soyons clairs, on ne devient pas Fred Astaire en une heure.
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3: Mais Florent Yamas, multiple champion du monde et de France, vous met tout de suite à l'aise. Ses conseils sont en or. C'est l'autre professeur, le créateur du lieu. Et le jeudi, place à la jam session. Les musiciens sortent leurs instruments, piano, batterie, sont déjà là. Et c'est parti pour le bœuf, endiablé. Petite anecdote, Florent m'explique que dans les années 30, on faisait patienter le public entre deux morceaux avec des sketchs d'humoristes. C'est ainsi qu'est né le stand-up. Ambiance décontractée, on peut s'installer dans la cour pour papoter, boire un verre, grignoter un plateau gourmand. Une soirée qui met le cœur en swing et le sourire aux lèvres. Le Reef Jazz Club, c'est 36 avenue Jean Jaurès. À Nîmes, pas besoin d'équipement spécial, hein. Vous venez juste pour vous amuser. Retrouvez-les sur Facebook et Insta avec des vidéos incroyables. Et si vous aimez, venez prendre l'apéro swing un dimanche aux alentours de 17h. Bon, moi un peu parti, un peu naze, je ressors de la boîte de jazz, prendre le rythme de ma vie. Donc, j'ai testé, j'approuve et je dis...
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6: On ne fait pas un personnage sans que la personnalité ait validé son modelage.
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6: Bonjour, donc je m'appelle Stéphane Barret, je vais avoir 62 ans, créateur d'imaginaire, ça c'est vraiment mon truc, surtout dans ma partie personnelle.
7: Soprano, les lapins crétins, Kenji Girac ou Brad Pitt, c'est lui. L'un des sculpteurs de visage du célèbre musée Grévin est Tourangeau. Parlons hyperréalisme et expo perso avec lui.
6: Eh ben, je vous ai donné rendez-vous à mon atelier, rue des Landes, à Tours. Je suis très content de vous accueillir. Je suis originaire de Vierzon, un BTS de fabrication mécanique, donc ça n'a rien à voir avec la sculpture. Mes soirs et mes nuits à faire ma passion et aller travailler la journée. J'ai donc décidé de quitter Vierzon pour partir sur la région parisienne. C'était de faire de la sculpture, travailler pour des musées, travailler pour le théâtre. J'ai beaucoup travaillé pour Disney. Donc ça fait 30 ans et que je travaille sur commande. Et j'ai eu la chance en 2000 de pouvoir commencer à travailler pour le musée Grévin. Donc je suis indépendant. C'est mon principal client.
7: On est dedans avec le musée Grévin. Moi, je suis entourée là de personnages. J'ai Franck Dubosc, Benoît Poelvoorde, Stéphane Bern, Denis Brognard. Est-ce qu'il y a quelqu'un qui vous a donné du fil à retordre?
6: À chaque nouveau personnage, c'est un nouveau challenge. Le plus difficile quand même, c'est le regard. Donc c'est ça, l'hyperréalisme, c'est un assemblage de plein de petites choses qui font que, en finale, s'il y a une chose qui n'est pas là, il y a toujours un petit quelque chose qui va pas au niveau de la ressemblance. Le plus difficile quand même, c'est les personnages sans rendez-vous, donc les personnages qui sont décédés. J'ai fait Louis de Funès, j'ai fait Edith Piaf, j'ai fait Nelson Mandela. C'est plus compliqué puisque c'est photos de presse. Mais il y a 25 ans, quand j'ai commencé, mon premier personnage, c'était Bruce Willis. J'avais comme seule référence ces films sur VHS et les arrêts sur image. C'était des bougies pas possibles. Donc c'est vrai que mon premier personnage a été très difficile. Moi, pour ma partie, au niveau modelage d'une tête, on s'est fixé entre 5 et 8 semaines de travail. L'hyperréalisme, il ne faut pas travailler 8 heures de suite parce que l'œil s'habitue des fois dans des directions qui sont fausses.
7: Ces visages sont vus par des centaines de milliers de personnes à Paris. Son travail plus personnel se voit lui bientôt à jouer les tours.
6: Alors je suis resté dans l'hyperréalisme, c'est mon truc, c'est quelque chose que j'adore. Hommes, femmes, avec des coiffures surdimensionnées,
3: des hippopotames,
6: j'ai des crocos, masques humains et animaliers. J'ai envie aussi d'avoir une reconnaissance sur mon travail personnel.
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12: Kaikaouz le mot cluc. Ça veut dire lunettes. Ken R. Maynat, qui me disait tout ce thème d'un débat la mièche cluc. Quand j'étais petit, on me disait toujours d'enlever mes lunettes avant de faire le sport. Et un jour, Udi n'avait pas tiré la mièche cluc. Je ne les ai pas enlevées. Et Balou qui aimait se yaribat un look-up. Et ma cluc qui s'est sous une copate. Il y a eu un ballon qui arrivait dans ma tête. Et

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1: Paris, c'est le trait d'union, disons-le, entre les cultures. C'est le cas entre l'Alsace et l'Île-de-France. La preuve avec la réussite d'un Alsacien qui va créer chez nous la brasserie Beaufinger, devenue un monument de la gastronomie à Paris. Thierry Boeuf vous y invite, c'est Bistrot de Paris.
2: Quel cocktail américain, c'est quoi?
3: C'est un cocktail grillé avec une sauce américaine, tomate, échalote, une pointe de cognac, du vin blanc. C'est un peu relevé.
4: Un déca,
5: pâté, jambon, c'est un rayon de gruyère, cantal, rosbif, jambon de pays.
6: Eh bien, tout ça, ça va aller dans la blanquette.
3: Bon appétit.
7: À Paris, subsistent encore quelques mammouths de la gastronomie, encerclés de toutes parts de chinoiseries et de fast-food endémiques.
8: Sandy, une pointe de sel, un coup de moulin à poivre dans l'aioli, s'il te plaît.
7: Le dernier rempart de la Bastille se nomme Beaufinger. La résistance est rude, soutenue par des tonnes de guirlandes de saucisses de Strasbourg et de plats de choucroute fumante, où jadis, les critiques Go et Millot aimaient s'attabler.
9: Enrigo, Christian Millot, vous allez nous faire les honneurs de cette table, qui est certainement l'une des meilleures de Paris.
10: Elle est surtout réputée pour sa choucroute, qui est merveilleuse, je dois dire.
11: Je m'appelle Beaufinger, et la brasserie Beaufinger a été, à partir de 1920, le leap des années folles. Il y avait une assistance très brillante qui venait dans cette vieille brasserie alsacienne il y a une salle de peinture de Hancy. Et on voyait Cocteau, Chaplin, Marie-Laure de Noailles. Tout Paris venait chez Beaufinger, qui était célèbre également pour ses huîtres et son banc d'huîtres. C'est le concurrent de Lip maintenant, vraiment.
7: Beaufinger est la plus vieille brasserie de la capitale. En 1864, Frédéric Beaufinger, originaire de Colmar, quitte son Alsace chérie pour Paris avec dans ses malles toutes les spécialités de l'Est de la France. Mais le coup de génie du jeune Alsacien consiste à servir de la bière fraîche et mousseuse, brassée à l'air et distribuée à l'aide d'une pompe. Autrement dit, les Parisiens découvrent pour la première fois la bière pression. Pas d'affaires, dîner d'anniversaire, viré entre copains, touristes en goguette, couple légitime, amant pressé. Pour paraphraser André Malraux, Beaufinger, c'est comme le métro parisien à 18h. Et même un renfort inattendu vient prêter main forte à la brasserie, en la personne de l'intellectuel et philosophe Roland Barthes.
12: Les cafés à Paris, chez lui, c'était plutôt le Flore, c'était le Bonaparte,
13: oui,
12: c'était son quartier de Saint-Germain-des-Prés.
13: Oui, c'est ça. Mais le seul restaurant vraiment d'élection, en quelque sorte, qui ne soit pas lié à des opportunités géographiques, c'est cette manie, dit-il, pour Beaufinger. Et il a beaucoup aimé Beaufinger dans ces années-là, qui était un restaurant parce qu'il y mangeait du poisson.
12: C'était pas du tout dans son quartier, ça.
13: Non, justement.
12: C'était un expatrié.
13: Ça voulait dire que c'était justement un choix.
7: Envie d'une soupe à l'oignon gratinée, de 6 huîtres creuses de Normandie, de gros escargots de Bourgogne, un œuf mayonnaise, un pâté en croûte, un homard flambé au whisky ou la fameuse choucroute servie depuis 160 ans. Direction la Bastille, qui a fait sa révolution à deux reprises, en 1789, aux commandes les révolutionnaires du Faubourg Saint-Antoine, et en 1864, grâce à un seul homme, Frédéric Beaufinger.
1: Je ne sais pas vous, mais toute l'équipe du 7-9, ça nous a ouvert l'appétit avec cette chronique. Les bistrots de Paris, on réécoute sur francebleuparis.fr. Merci à Thierry Boeuf.
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14: 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Ah, je suis trop fier de mon jingle, j'en suis fier. Je l'assume, j'en suis fier. Comment ça va les gens sur Ici Picardie? C'est la Camini Minute, votre chronique de la joie et de la bonne humeur. Écoutez-moi, ça va, sauf que je suis encore un petit peu ému, parce que comme beaucoup de Français, j'ai vu le biopic sur la vie de Philippe Nicolic des To Be Free partir un jour. Sans retour, c'était émouvant. Il paraît que Caris, le rappeur, l'a vu et il a pleuré. C'est pas vrai. Je précise que c'est pas vrai parce que j'aime mon nez. Okay, je veux le garder. Les années 90, nous, on a connu les grandes manias, les plus belles manias. Michael Jackson mania, Club Dorothée mania, Patrick Bruel mania. Et vous avez quoi? La Chikung mania. Voilà, c'est Chikungunya, c'est nul, nul. Nous, on a connu des manias de ouf, on a connu les boys bands. Et au final, les To Be Free, qu'est-ce qu'ils faisaient? Ils faisaient un peu de la dance et de la techno. Vous connaissez cette musique? La musique avec des textes extraordinaires, dignes de Baudelaire, de Balzac et de Molière. Il y a un Américain, il est arrivé, il a dit... I like to move it. You like to move it. Ça, c'est même pas un refrain, c'est un mantra, les gars. Extraordinaire. Les Allemands, ils ont vu ça, ils ont dit, OK, nous aussi, on va s'y mettre. Eins, zwei, Polizei, drei, vier, Grenadier, fünf, sechs, Saint-Kirk, Tite Nacht, Gute Nacht. Je suis pas très fort en allemand, j'ai fait ce que j'ai pu. Mais on sentait le niveau du texture. Il y a un mec qui avait écouté ça, il a dit, OK, d'accord, vous voulez jouer ça? Tout-ta, tout-ta, tout-ta-ta, tout-ta, tout-ta, tout-ta-ta. Lui, on pensait qu'il avait fini le game. Mais non. Après, les mecs, ils se sont dit, nous, on fait plus de mots, on fait juste des sons. Pi, pa, pa, palopo. Pa, pa, palopo. Pi, pa, pa, palopo. Même les chanteurs, ils comprenaient même plus ce qu'ils disaient. I'm a scatman. Vous allez pas me faire croire que le mec, il comprenait ce qu'il disait. Voilà, c'était ça, les années 90. De la créativité, des chansons à texte. Mais bon, toutes les bonnes choses ont une fin. Les années 90, elles sont parties. Un jour, sans retour, effacées. Votre amour, sans se retourner. Excusez-moi, je suis encore ému par le téléfilm sur Philippe Nicolic.
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1: On peut encore partir à la chasse au trésor.
7: Oui.
1: On va partir à la recherche de pierres vieilles de 700 ans.
7: Exactement. Ces vieilles pierres s'appellent des bornes papales, cher ami. Direction donc Valgréas, au cœur de cette curiosité géographique, on va le dire. Un morceau de Vaucluse posé en plein milieu de la Drôme provençale, on en a déjà parlé. Ça s'appelle l'enclave des...
1: Pape.
7: Oui, bornes. Réponse.
1: Oh.
7: Ouais, j'ai un petit peu bossé. Celle qui donc délimite bien ces bornes papales, celle qui délimite l'enclave, ce sont donc ces bornes papales. Alors à quoi ça ressemble? Imaginez un grand bloc de pierre taillé, planté verticalement dans le sol, un bon mètre 20 à peu près, avec surtout des blasons, en fait, c'est ça qui est beau. Blasons sculptés, des armoiries, des seigneurs locaux. Celle du comte à Venessin aussi, forcément, avec deux clés entrecroisées, symbole donc du pouvoir pontifical.
1: Ce sont donc de vraies frontières gravées dans la pierre, on peut
7: dire. Exactement. Ces bornes, elles datent du 14e et 15e siècle. Elles ont été installées lors de plusieurs campagnes de bornage en 1324, 1414, 1457. Ben, c'était simple, en fait. Hein. Tout simplement, elles étaient là pour dire ici commence la terre des papes en pleine Drôme provençale. Petit rappel historique quand même, quand les papes s'installent à Avignon au début du 14e, ils cherchent en fait à sécuriser et à agrandir leur possession. Il y a un pape qui s'appelle Jean XXII qui achète Valgréas, en fait, et puis d'autres villages autour. Mais le royaume de France bloque toute extension parce que, bien sûr, les papes, ils voulaient aller encore plus loin. Mais boum, la France bloque tout ça et résultat, on a donc une sorte d'enclave figée donc dans les frontières et donc pour matérialiser tout ça, on plante donc des bornes solides, visibles et surtout, c'est indiscutable quoi.
1: Alors évidemment, la question, c'est de savoir si on peut encore les voir aujourd'hui, ces bornes.
7: C'est ça, c'était au 14e siècle quand même. On en a encore 22 en fait autour de Valgréas, en place. Vous en avez déjà une devant l'office de tourisme, c'est la plus facile pour la voir, ils l'ont mise là pour qu'on puisse voir à quoi ça ressemble. Mais ensuite, il faudra quand même un peu de perspicacité pour les trouver. On nous dit à l'office de tourisme que c'est un peu compliqué, c'est un peu difficile parce que elles sont un peu cachées en fait dans des chemins, dans des vignes, dans des champs, des bosquets. Heureusement, l'office de tourisme a bossé dessus de Valgréas, qui propose aujourd'hui donc un plan en fait d'un circuit pédestre de randonnée, franchement hyper simple, accessible, qui permet justement d'en découvrir plusieurs à pied autour de 2-3 heures à peu près en famille. Ça peut faire une belle idée de sortie. On marche dans les paysages de la Drôme provençale tout en étant dans le Vaucluse. C'est ça aussi qui est fun. Et ces pierres sont là pour nous rappeler donc cette chasse au trésor grandeur nature autour de l'histoire donc de l'enclave des papes.
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1: Ambiance nature aujourd'hui. 55 000 jardiniers, amateurs ou professionnels suivent depuis plus de 15 ans Franck Natier, un Mayennais de Saint-Plé. Il réalise des vidéos autour de la permaculture sur sa chaîne YouTube La Forêt Nourricière. Mais quelles sont ces vidéos qui touchent tant de personnes?
2: Des fois, je vais visiter des jardins extraordinaires. Souvent, je vais montrer des tests d'association que je vais faire entre les plantes.
3: Et on voit ici, c'est les figues sont en association avec la caseille. C'est un hybride entre le groseillier à macro et le cassis.
2: Je vais parler de variétés assez rares et exceptionnelles, très résistantes aux maladies et qui se débrouillent bien seules.
3: On va voir la figue poire. C'est une figue énorme, elle est géante. Elle pèse jusqu'à 300 grammes. Regardez un petit peu la taille de ces figues.
1: Et ce qui plaît, c'est la façon de jardiner de Franck sous forme de culture multi-étagée.
2: Donc c'est le fait de pouvoir cultiver différentes plantes alimentaires ou médicinales sur plusieurs strates de hauteur. C'est d'agencer tout ce beau monde pour que ça produise un maximum de fruits et de légumes en essayant d'en faire le moins possible.
1: Effectivement, c'est pas mal ça. Mais est-ce qu'on a une belle production derrière?
2: Sur un petit jardin qu'on cultive comme ça, on peut atteindre à certains endroits du jardin 25 kilos de fruits et de légumes par mètre carré.
1: Là, on a de quoi nourrir la famille pour un bon moment. C'est bio, c'est naturel et c'est ça qui séduit vraiment les gens.
2: Les gens veulent revenir vers une alimentation plus saine. Et je pense que cette approche du jardin forêt, de la permaculture, répond à un besoin.
1: Franck Natier met tout son cœur à partager des expériences originales, voire même introuvables ailleurs. Mais l'une des vidéos qui a le plus marché, c'est tuer le liseron et les plantes envahissantes écologiquement. Bon, pour le coup, ça l'a un petit peu déconcerté.
2: Bah, les gens, je les invite plutôt à planter l'abondance, à faire un monde meilleur, plutôt qu'à exterminer des plantes dans le jardin.
1: Même les chardons, parce que là, non ? Bon, d'accord. En tout cas, Franck Natier cultive un message principal à travers sa fameuse chaîne YouTube La Forêt Nourricière, c'est celui-ci.
2: Bah, de prendre soin de nous, de la terre, des générations futures, entre la rivière de la conscience, de l'écologie et la rivière de la destruction de l'environnement et du futur de nos enfants, quoi.
1: Pour garder ce joli rire. Merci à Franck Natier, je le rappelle, Mayennais de Saint-Plé. La Forêt Nourricière, c'est une chaîne YouTube avec une publication par mois.
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4: Christian Rock, musicien.
5: Les Limousins sont formidables. Stéphane Pigato.
4: Depuis tout petit, je voulais faire de la musique. C'était une passion, j'écoutais la musique, ça me travaillait. J'étais très amoureux de la musique dès le départ, depuis tout petit. À 7 ans, j'ai commencé à prendre des cours de solfège. J'ai commencé par la clarinette dans une fanfare. Et donc, j'ai pris des cours de solfège avec un prof d'accordéon. Et je voulais pas faire d'accordéon, mais bon, j'ai craqué quand même et je suis devenu accordéoniste.
6: Vous intégrez du coup très jeune, hein, finalement, un groupe avec notamment d'autres accordéonistes de renom. On peut citer Jean Ségurel. Comment ça se passe, ça, quand si jeune, à 15 ans, on intègre ce genre de groupe?
4: 12, 13 ans, 14 ans, je jouais comme ça pour les petits papis, mamies dans les EHPAD. Et il y a quelqu'un qui m'avait repéré et il s'avère que c'était un musicien de Robert Monédière. Et je suis rentré, donc j'avais 15 ans à peu près. J'ai donc travaillé avec Robert Monédière et Ségurel qui venait aussi jouer avec nous.
6: Et alors, comme à l'époque, il y a un moment, faut partir à l'armée. Donc vous allez faire votre armée.
4: À la sortie de l'armée, j'ai refait un an de plus avec l'orchestre d'Alain Kleiner. Et ensuite, je suis rentré dans un orchestre à Toulouse qui s'appelait Sentimental Trompette.
6: C'est un des gros orchestres de l'époque.
4: Oui, tout à fait.
6: Et vous commencez là une carrière nationale.
4: C'est ça. C'est-à-dire qu'au départ, avec cet orchestre, on faisait toutes les grosses soirées de prestige. Et un jour, on a été remarqué par Daniel Guichard qui a enregistré deux albums. Et il nous a proposé de partir en tournée avec lui pour la promotion de ses albums, qui était à l'époque Le Gitan, et voilà. Et on a accompagné Annie Cordy, on a accompagné Hervé Villard, Herbert Léonard.
6: À cette époque-là, vous habitez Paris, si on peut le dire, parce que vous tournez beaucoup. Comment arrive ce moment où vous allez intégrer la garde républicaine? Parce que ça aussi, c'est pas commun, de sortir de cette carrière pour intégrer la garde républicaine. En deux mots, comment ça arrive, ça?
4: Comme on dit chez nous, j'étais en pleine bourre, comme on dit, ça tournait plein pot, quoi. On était souvent en studio, on faisait des télés avec Guy Lux, quand Manuela, mon épouse, attendait notre fils, ben, il a fallu trouver une solution pour vivre un peu et vivre à peu près normalement, quoi. J'ai passé le concours pour la garde républicaine et je suis rentré donc comme trompettiste à la garde républicaine, oui, effectivement, pour l'accueil des chefs d'État et les concerts avec le président, voilà.
6: Et quand vous regardez dans le rétroviseur comme ça sur cette vie qu'on vient de parcourir assez rapidement, oui, c'est quoi votre plus grande fierté dans tout ça?
4: Ma plus grande fierté, c'est d'avoir pu faire passer le goût de la musique à des élèves. J'étais prof de trompette et d'accordéon et j'ai des élèves maintenant, j'en ai un qui est prof à Toulouse. Je suis fier d'avoir donné envie à des enfants de faire de la musique. J'ai 66 ans, j'ai eu la chance de vivre de ma passion et ça, c'est pas rien.
6: Il arrive le moment où on pense s'arrêter peut-être?
4: Moi, mon pays, c'est la Corrèze. Je voulais revenir en Corrèze et travailler en Corrèze. Donc j'ai monté mon orchestre, ce qui a très bien fonctionné pendant 20 ans. Parallèlement, j'ai monté un chœur d'hommes, voilà, hein, qui continue à tourner. Ça s'appelle le chœur de loup de Lubersac, avec lequel on tourne pas mal et on va voilà.
6: Et là, vous qui vouliez rester un petit peu tranquille en Corrèze, avec ce chœur-là, vous faites le tour de France et finalement, c'est reparti pour un tour. Quoi.
4: C'est reparti pour un tour, effectivement.
6: Et pour paraphraser la chanson de Dalida, alors le plus tard possible, là on est d'accord, Christian, vous mourrez sur scène?
4: Sur scène, peut-être pas, mais dans la musique, oui. C'est quand même très fatigant de faire de la scène. Quand on part en tournée et tout, c'est quand on part sur plusieurs jours, ou même des fois plusieurs semaines, c'est quand même dur. Ça, je ferai plus. Voilà, donc, mais je serai toujours dans la musique, c'est sûr.
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7: Tout ce qui a trait au caractère des humaines et des humains, j'adore. Je trouve que la langue occitane se délecte à qualifier les comportements humains. Roumé, je savais que tout le monde connaît Kéomo. C'est un bon exemple. Hein. Tu pourrais faire un sourire plutôt que de roumé. Roumé. Comme ce mot l'indique dans sa construction, ça grogne, ça fait trembler les murs. Quelqu'un qui roume, c'est un râleur d'excellence. T'as voulu faire les courses? On y est. Qu'est plus le moment des rouma, mon grand. Ce n'est plus le moment de râler, ok? Plutôt que de roumer, on finit vite et on rentre. Roumer, ok? Vous connaissez, bon. Et si je dis marouner, marouna, c'est la même chose. Dans le mot, le R roulé nous montre une personne qui râle aussi, qui bougonne. Il marronne comme un burgao qui vonvon, non. Il râle comme un frelon qui vrombit. Roumer, marouner, faites vos courses, mesdames et messieurs. Allez, adieu.
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1: Sur le carnaval de Nice, la fête du citron, la fête du mimosa aussi. Tiens, moi j'aimerais bien qu'on en parle avec le monsieur qui est à côté de moi. Salut Thomas Brice.
2: Salut, bonjour à tous.
1: Je suis sûr que t'es à la fête du mimosa là dans tes mille raisons d'aimer la Côte d'Azur.
3: C'est une certitude.
1: Allez, ouvre-moi tout ça.
2: Raison 654, la fête du mimosa. Ah. Alors ce sont des petits soleils au cœur de l'hiver. Le mimosa est une fleur qui pousse massivement dans notre région. Chaque hiver, le massif de l'Estérel et des Tannerons se couvre d'un jaune flamboyant. Bref, c'est un véritable trésor et c'est en son honneur que la ville de Mandelieu organise chaque année la fête du mimosa.
1: Et parce que Mandelieu, c'est considéré comme la capitale du mimosa.
2: En effet, mais c'est plutôt récent, car le mimosa, désolé de vous décevoir, n'est pas originaire du sud de la France. Et oui, il a été importé d'Australie au 19e siècle. Alors cette fleur d'or décorait les jardins des somptueuses villas de la Riviera, mais ne supportant pas la captivité des enclos, la plante s'est enfuie pour coloniser les collines de la région. Bien aidée par le climat méditerranéen et des sols riches, le mimosa a conquis les paysages et nos esprits, car cette fleur couleur soleil est devenue un symbole de la Côte d'Azur.
1: Et c'est pour ça que Mandelieu organise la fête du mimosa.
2: Et oui, au début du XXe siècle, dis-toi que l'exportation du mimosa devient la principale activité de la commune. Des bouquets sont envoyés aux quatre coins de la France, voire de l'Europe, apportant un peu de notre soleil chez nos voisins au temps grisâtre. Et depuis 1931, Mandelieu organise chaque année une fête spectaculaire qui émerveille petits et grands. Cette tradition presque centenaire est devenue un moment phare de la ville, même si on se rappelle que malheureusement la fête a dû s'arrêter pendant une dizaine d'années à cause d'une mauvaise récolte et des incendies. C'est finalement en 1996 que Mandelieu a pu célébrer à nouveau le mimosa.
1: Ouais, c'est assez récent. Et d'ailleurs, cette fleur ne sert pas qu'à faire des bouquets ou à décorer les chars de la fête.
2: Mais on peut tout faire avec du mimosa. On le retrouve dans des parfums célèbres comme Givenchy, mais on le retrouve aussi dans nos assiettes. Vous connaissez tous l'œuf mimosa.
1: Oui.
2: Bon, là, c'est un mauvais exemple parce que là, c'est vraiment un œuf maillot saupoudré avec du jaune qui évoque un œuf mimosa. Par contre, vous pouvez vraiment en faire des beignets, voire des confiseries.
1: C'est vrai.
2: Bref, c'est un plaisir pour les yeux et les papilles. Et si vous voulez tout savoir sur cette fleur emblématique, ne loupez pas la fête du mimosa à Mandelieu, car c'est bien évidemment
1: une bonne raison d'aimer la Côte d'Azur.
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4: Bonjour, je m'appelle Sébastien Liebus, j'ai 49 ans et j'ai créé le Gorafi. Et c'est un site satirique qui existe depuis 2012.
5: D'où est venue l'idée de créer ce site ?
4: Alors, il y a plusieurs influences. Il y a les influences de Pierre Dac, par exemple, avec Los Samuel. Il y a l'influence des nuls. Il y a une influence américaine avec The Onion, qui est un peu l'équivalent du Gorafi aux États-Unis, qui existe depuis 1989. Et ce style d'écriture du Gorafi, c'est une écriture qui est très anglo-saxonne, un petit peu référencée, et qui n'est pas un humour, on va dire, potache, où la blague doit apparaître du premier coup, doit être visible. Moi, j'aime bien travailler une blague qui demande à être relue plusieurs fois, à être appréciée, et c'est un peu un jeu de clin d'œil avec le lecteur. Et on va reprendre le titre de presse, mais on va en garder la musicalité, et on va changer une lettre, on va changer un mot, on va inverser le sujet. Il y a toujours ce côté pompeux, solennel. Il faut que le côté sérieux écrase la blague. Il ne faut pas qu'elle soit visible. La réalité a toujours été déjà plus stupide que le Gorafi. Et nous, en fait, on se contente de surligner cette stupidité. Depuis 14 ans, on a fait quelque chose comme 9000 articles du Gorafi. Donc il faut réussir à chaque fois à surprendre les gens qui nous lisent et les gens qui nous ont découvert hier. Donc ça, c'est un gros challenge. On est une quinzaine d'auteurs au Gorafi. C'est surtout des gens qui ont une expérience en écriture, en comédie. Ils sont pour la plupart des stand-uppers. Ils écrivent des textes pour des comédiens. Donc ils ont vraiment une connaissance de cet univers-là. On fait 2 conférences de rédaction par semaine. On va traiter entre 200 et 250 idées par conférence de rédaction, dans lesquelles on va en choisir 10%. Notre but, c'est pas de piéger les gens, de mentir aux gens. L'article satirique Gorafi, il a le même principe que le dessin de presse. C'est faire rire, réfléchir, réagir. Nous, on utilise très peu l'IA, par exemple pour les illustrations, parce qu'on s'est rendu compte que nos lecteurs avaient du mal à apprécier l'article avec une photo faite en IA. Donc nous, on a un regard très critique sur la question. Il faut faire aussi attention à la manière dont on utilise ces outils. De manière générale, on voit que les algorithmes sont manipulables à souhait. Les gens qui nous suivent sur les réseaux sociaux, des fois, notre page peuvent disparaître de leur timeline. C'est tout cet ensemble de causes et effets qui nous a contraints et même motivés à passer à une version papier. Parce que le papier ne ment jamais. Vous avez la vraie presse qui souffre. Je vous encourage à continuer à acheter des journaux papier. Soutenez votre presse locale, c'est important. Et paradoxalement, la presse satirique, elle a le vent en poupe.
3: Vous êtes avec nous aujourd'hui parce que vous avez des racines landaises.
4: Oui, je suis né à Bordeaux, mais mes parents vivent dans les Landes depuis la fin des années 80. Donc j'ai vécu

0: Tiens, le fondateur du Gorafi, on a un petit défi, c'est que vous devez me donner le nom de la radio qui vous a passé le micro.
1: Ici, Gascogne, j'ai des souvenirs d'enfance bercés par cette radio.
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3: Je rêvais d'avoir une maison à la campagne. Cette maison, c'est comme si j'y étais née. C'est ma maison de famille.
4: Votre maison s'appelle l'Ostao de la Mar.
5: C'est une maison un peu envoûtante.
6: Eh bien, vous voyez, des livres et trois fenêtres qui me donnent le paysage du pays, comme si c'était trois tableaux.
7: Ils ont vécu ici.
2: Thibaut Gaudry.
8: Alain Delon, vous l'aviez rencontré sur un tournage ?
9: Non, je l'ai rencontré dans la rue. Mais on a fait un film ensemble qui était Jeff et qui était un film qu'Alain désirait faire avec moi, donc ça a été aussi une rencontre.
7: En 1968, deux stars du cinéma français sont réunies pour la première fois à l'affiche de Jeff, un film qui ne restera pas dans les mémoires, contrairement à la grande histoire d'amour qui est en train de naître depuis quelques semaines. Mireille Darc et Alain Delon ne se quittent plus.
10: Alain Delon enchaîne les films, dont Jeff et Madly, sur lesquels il a comme partenaire l'égérie de Georges Lautner, Mireille Darc. Ils tourneront 8 films ensemble. Nouveau coup de foudre qui scellera une histoire d'amour qui le marquera à jamais. Il dira de Mireille, près de 40 ans plus tard, lors de sa disparition, « Elle était la femme de ma vie, ma moitié ».
7: 2 ans plus tard, alors que Delon est à Marseille pour tourner Borsalino et que le couple cherche un coin de soleil et de tranquillité, l'ami et agent de l'acteur, Georges Baume, leur fait découvrir Aix-en-Provence où il habite. Ils sont sous le charme et ne tardent pas à s'installer dans un hôtel particulier du quartier Mazarin, le plus ancien de la ville.
11: Pourquoi tu t'en vas ?
12: Parce qu'on est deux.
11: Je comprends pas.
12: Facile à comprendre. Un jour ou l'autre, il n'en restera plus qu'un de nous deux.
11: Faut mieux que je m'en aille avant.
12: On finira par se tirer dessus.
7: Dans l'hôtel de Boisgelin, aux belles pierres ocre, construit en 1650 et classé monument historique, ils louent le vaste rez-de-chaussée qui leur permet de profiter de l'adorable jardin avec son imposante fontaine à vasque. Ils y font même percer une porte dans l'un des murs afin de pouvoir sortir discrètement et éviter les éventuels groupies ou paparazzi, et flâner dans les rues ou aller déjeuner aux Deux Garçons, la plus célèbre brasserie de la ville.
13: Tu sais que tu m'aimes ?
11: Sûr.
13: Même après que tu m'auras fait l'amour.
11: Ça dépend de toi.
7: Ils y mènent une vie paisible, en famille, dans cette ville qui est encore une belle endormie, qu'une polémique va réveiller un peu. Alain et Mireille aimeraient bien pouvoir se baigner au saut du lit et faire construire une piscine. Une faute de goût majeure pour les habitants du quartier et les défenseurs du patrimoine. Une polémique qui en créera une autre. Mireille Darc aime bronzer au bord de sa nouvelle piscine en tenue d'Ève, conduisant un voisin, dont la vue donne sur le jardin, à déposer une main courante pour offense aux bonnes mœurs. Une protestation qui n'empêche pas l'actrice de continuer à lézarder nue sous le soleil aixois.
13: Je voudrais encore un peu de champagne.
11: Sommelier ?
13: Parce que vous avez besoin du sommelier pour me servir. Mais doucement, le champagne c'est fragile. C'est mon père qui m'a appris ça.
11: Ah oui ?
13: Tiens, vous n'avez pas besoin du sommelier pour me tenir la main ? Vous ne voulez pas coucher avec moi en plus, là, tout de suite sur la banquette ?
7: Ils passeront 5 ans dans ce lieu dont la beauté laisse interdit, comme le dit Mireille. Et aujourd'hui, il n'y a aucune plaque pour rappeler aux nombreux touristes qui se baladent sur la jolie place des Quatre Dauphins que cet hôtel particulier a abrité l'une des plus fameuses idylles.
14: C'est un mot qu'elle m'a écrit, il doit y avoir 40 ou 35 ans, ou 35 ou 40, peu importe, qui résume à lui seul tout ce qu'est Mireille. Et c'est un mot que j'ai toujours avec moi depuis ces 40 ans et qui m'aide à vivre. Mon amour, il est 3 heures du matin et je n'arrive pas à dormir. Je pense à toi qui as tellement de mal à vivre. Je t'ai donné, tout. Et j'ai simplement besoin d'un peu de calme et de tendresse. Et d'un sourire le matin parce que la vie est là et qu'il faut remercier le ciel d'être l'un en face de l'autre et de s'aimer.
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1: Aujourd'hui, je suis au château d'Ars. Alors, il se trouve près de la Châtre. Ce château a connu de nombreux propriétaires, de nombreuses vies. Mais alors, c'était quoi avant ce château? Vous allez le savoir tout de suite.
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1: Ce château d'Ars a connu de nombreux propriétaires.
3: Oui. Alors, malheureusement, on ne connaît pas le premier. C'est-à-dire qu'on ne sait pas exactement qui a été le premier propriétaire qui a fait construire ce château d'Ars. Alors, on espère toujours découvrir l'archive mystérieuse qui va répondre à cette question. Pour l'instant, non. On connaît quand même ensuite, à partir du 14e, 15e siècle, les autres propriétaires. C'est une famille qui s'appelait Perrin de Bourges qui ont fait construire ce château. Et on arrive à le lire sur la façade. En fait, toute l'évolution du château, c'est l'intérêt aussi de connaître un peu l'histoire de l'architecture. Donc, on a une tour qui date du 15e siècle. On a un escalier qui date plutôt du 16e siècle, une façade du style Renaissance. Il a eu des propriétaires un petit peu prestigieux. On a Louis d'Ars qui était le maître d'armes du chevalier Bayard.
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3: Et puis ce château va passer de main en main. On connaît d'autres propriétaires au 18e. Au 19e siècle, on a un propriétaire prestigieux, en tout cas pour les amis de George Sand, puisqu'il s'appelle le docteur Papé. C'est l'ami de George Sand qui va être propriétaire du château et qui va accueillir dans ses murs George Sand, un certain Frédéric Chopin, puisqu'ils sont voisins. Et puis au début du 20e siècle, la famille a vendu le château. Et c'est une autre histoire un peu étonnante. C'est la société Pont-à-Mousson qui est installée dans l'est de la France qui achète le château pour en faire son lieu d'archivage. Parce que Pont-à-Mousson, eh bien, ils ont, entre les deux guerres mondiales, notamment après la Première Guerre mondiale, ils ont eu peur d'avoir leurs archives pillées. Ils se sont dit, on va chercher un lieu plutôt en sécurité au centre de la France. Alors, patrimonial, un beau lieu. Donc, ils achètent un château. Ils vont le revendre dans les années 90. Et c'est la ville de La Châtre qui l'achète à ce moment-là, qui fait des gros, gros travaux de restauration et qui en a fait un lieu culturel. Alors, on peut le louer aujourd'hui pour des soirées privées, alors des mariages ou autres. Mais il est surtout aussi le lieu qui accueille eh bien, des grandes festivités. Et principalement, celle qui est le plus connue aujourd'hui, c'est le festival du son continu qui, pendant le 14 juillet, eh bien, accueille plus de 20 000 festivaliers autour de la musique traditionnelle.

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1: Les petits bonheurs, ce sont des rencontres improvisées, sans rendez-vous, sans se présenter, et avec bien sûr un micro ici à la main. Alors en voici un petit bonheur, je vous l'ai glané en Haute-Savoie, à Héry-sur-Albi, où je suis allé voir Isabelle. Je connais son prénom parce qu'Isabelle, elle est potière et qu'elle a mis des panneaux partout dans son village pour mener jusqu'à chez elle. C'est donc là que je suis et j'ai du pot. La potière m'a vu par la fenêtre et m'ouvre la porte de son atelier. Bonjour Isabelle.
2: Bonjour, bonjour, on se connaît ?
1: Ah non, on se connaît pas.
2: Ah d'accord.
1: Mais c'est marqué partout dans le village.
2: Oui, presque. Pas suffisamment mon goût.
1: Ah ben, en tout cas, moi ça m'a suffi pour venir vous voir.
2: Trouvé, voilà, d'accord. Et donc, pourquoi cette chose
1: Ça s'appelle un micro. Vous connaissez la radio ici, Pays de Savoie ?
2: Oui.
1: Là,
2: oui.
1: On y est.
2: Ah ok. Eh ben, entrez.
3: Alors, vous rentrez par les coulisses, mais...
1: Alors, il y a une grande maison, là, un peu à la périphérie du village. D'autre côté, après, c'est des champs. Tout l'étage inférieur de la maison, c'est pour vous ?
2: C'est d'ailleurs, j'ai un peu grignoté l'espace de la maison. Donc, j'ai quand même la boutique, l'atelier où je travaille et où je reçois mes élèves. Et ensuite, la partie outillage, voilà.
1: On peut aller dans la boutique, là ? Parce que là, ici, effectivement, là, c'est la partie production. On voit bien que c'est l'outil de travail, voilà. Il y a le four. Voilà. Ouais, alors, je disais, j'avais plein de pots. Vous êtes loin de faire que de la poterie classique et que de l'utilitaire.
2: Je fais surtout du modelage, de l'artistique, effectivement, avec des personnages. Et puis, après la Covid, je me suis mise à faire un peu de...
1: Utilitaire,
2: parce que j'étais vraiment que dans de la déco.
1: Comment on fait pour vendre des pièces comme ça et pour en vivre quand on est à Héry-sur-Albi, même s'il y a une boutique, effectivement, il n'y a pas la queue, on ne vient pas vous acheter des céramiques tous les jours.
2: Déjà, j'ai la chance, ça fait 20 ans que j'exerce. J'ai une clientèle fidèle qui me retrouve là, souvent là où je vais. J'organise le marché des potiers d'Annecy qui est toujours le jour de l'Ascension. Je participe à des marchés de potiers. Je participe aussi à des salons d'art.
1: Et bon, venez quand même à Héry-sur-Albi, Isabelle, elle préfère.
2: Je préfère accueillir les gens, c'est plus intime. Puis je vois surtout tout ce que je peux faire parce que quand je vais partir en exposition, je peux pas me promener avec tout le magasin.
1: Avec un métier comme le vôtre et un four qui monte à 1000 degrés, vous devez être content de voir l'automne arriver, vous.
2: Et ce que j'adore, c'est quand le four fonctionne et qu'il neige à l'extérieur. Ouais. Moi, je suis à 30 degrés dans la pièce.
1: Alors que fin juillet, quand il faisait 35 dehors...
2: Là, j'ai dégusté.
1: Allez, vivement la neige.
2: Presque.
1: Bon, et c'est ça qui m'amène finalement. C'est quoi le dernier petit bonheur d'Isabelle ?
2: Le dernier petit bonheur que là, eh ben, venez voir, c'est ça. Je suis en train de faire des petits amoureux qui s'enlacent ou qui se donnent la main.
1: Votre bonheur, c'est votre métier.
2: Ah oui, j'ai vraiment eu un coup de foudre il y a 22 ans pour la Terre et je tournais une page et puis me suis lancée.
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4: Wikizef, petit guide à l'usage des étrangers du sud du péage d'Arras en vacances dans notre belle région.
5: Je suis sûr qu'il vous arrive dans la vie de ne pas être en forme et même d'être carrément chafouin, sans raison précise. Et là, ma grand-mère vous aurait dit « Je sais pas ce que j'ai, mais je bâtirai comme nombre ». Ça veut dire que je suis tellement de mauvaise humeur que je me disputerai avec mon reflet. J'ai pas toujours tout expliqué non plus, hein, c'est vrai. Hein, et puis c'est pas le jour, je vous préviens, je suis pas d'humeur. Et puis ça m'énerve et je sais pas ce que j'ai, de toute façon tout m'énerve. Ah, il n'y a jamais rien qui va. Vous voyez ? C'est ça. Et pour illustrer mon propos, là, vous êtes dans un estaminet, tranquille, en famille, et la serveuse n'est pas des plus aimables. Ça arrive. Et avant de partir, vous entendez le patron lui dire « Tu vas faire chier les clients, force de faire un nez comme une bottine !» Ne paniquez pas, Wikizef est là pour vous aider. Le sens profond de cette phrase est évident, c'est la forme qui est troublante. Parce qu'une bottine, c'est fait pour aller sur les pieds. Et quelquefois, des précautions olfactives vous empêchent de les approcher de votre nez. Alors, comment est-ce possible ?
4: Traduction.
5: Eh bien, prenons notre serveuse, ce joli estaminet des Flandres, vous voyez, avec des assiettes pendues aux poutres et des fleurs de houblon qui pendoulent. Imaginez à cette serveuse son visage que si elle sourit, elle serait plus jolie. Sourire de mai, rendez-moi ma jeunesse, comme on dit. Ensuite, vous prenez une bottine à bourron, comme au temps où la mode était de mettre des Rangers de GI. Vous pliez la bottine, ça fait quoi ? Des fronces. Bah, faites pareil avec votre nez. Voyez, ça fait des fronces et vous avez un nez comme une bottine. Et on dirait que vous faites la gueule. Enfin, moi, je dis ça. Je dis rien. D'ailleurs, j'arrête.
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2: Louis Hachette, fondateur de l'un des plus grands groupes d'édition au monde. Mais saviez-vous que tout a commencé à Rethel? Louis, dès son plus jeune âge, se tourne vers la lecture. Un amour, d'ailleurs, qu'il ne quittera jamais. À peine adolescent, il quitte sa ville natale avec sa famille pour Paris, où sa mère travaille comme lingère dans un grand lycée. Et c'est à la capitale qu'il va faire ses études, notamment en droit. Mais c'est un autre domaine qui...